0: avec On jettera nos montres.
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3: Quand il va fromer le thé au lapin, il faudrait pas qu'il se sauve.
1: Berrichon dans le texte.
3: Un thé, c'est un toit, un abri, où qu'on renferme les bestiaux pour qu'ils soient bien à l'abri de la pluie, des renards, et puis dans le temps des loups. Allez donc savoir pourquoi qu'on parle du thé au lapin, du thé au chief, du thé au cochon, puis quasiment jamais du thé aux ouailles, aux poules, aux vaches ou aux chevaux. Une histoire de thé qui se raconte dans le pays fort. Avant que je vous la raconte, faut juste savoir que quand ils boivent une tisane, ils disent pas, par exemple, boire du tilleul, mais boire sur le tilleul. Logique, on boit l'eau qu'a passé sur les plantes. Alors c'est l'histoire d'un pourvieux qui avait mal au vent. Il s'en va voir la guérisseuse, elle la regarde, puis elle y dit « Vous avez qu'à rentrer chez vous, puis boire sur le thé. » Il connaissait pas ça, le thé. Ça fait qu'il retourne chez eux, puis le v'là qui juge sur le thé au cochon en qu'une chopine de jus de poume. Adam, il a attrapé la fouère. Mais il avait plus mal au ventre. Comme quoi, y a que la fouée qui souffle. Quand on était jeune, le samedi soir, on allait chez les uns ou chez les autres pour fêter les anniversaires. Chez nous, il y avait deux autos. Une 404 puis une camionnette. Oh mon pas, il voulait bien nous prêter la grosse auto quand que c'est qu'il en avait pas besoin. Sinon, on prenait la camionnette ou que c'est qu'on s'entassait. Et puis dame, on rigolait. Sauf une drôlière qu'elle appelait ça le thé au chiev. Puis qu'elle voulait pas y monter. Ça fait qu'une fois, elle était à la fête en vélo. À 15 km. Adam, quand elle est arrivée, on avait fini de manger le gâteau. Puis c'était quasiment l'heure de repartir. Eh ben, vous me créerez si vous voulez, mais pour le retour, à la bas, vous voulez qu'on les ramène et les pisse en vélo dans le thé à chiev.
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4: Raymond Copin, il évolue au Stade de Reims entre 1951 et 1956, des années qui ont marqué l'histoire du foot rémois et aussi l'histoire du foot français. Dès son arrivée, il se distingue par sa technique, son flair et sa vision du jeu. Sous la direction d'Albert Batteux, il devient la pièce maîtresse d'une équipe rémoise qui domine le foot français. Il remporte plusieurs titres de champion de France et la Coupe de France. Mais c'est en Europe que Reims, avec Copa, va se faire un nom. En 1956, l'équipe atteint la finale de la Coupe d'Europe des clubs champions, où elle s'incline face au Real Madrid, mais s'impose comme une équipe de classe mondiale. Copa devient une star, non seulement en France, mais aussi à l'international, grâce à ses performances exceptionnelles en compétition européenne. Son départ pour le Real Madrid marque la fin d'une époque dorée à Reims, même si Copa veut revenir au Stade de Reims entre 1959 et 1968. Il est né Raymond Kopaszewski en 1931, Neuilly-les-Mines, dans le Pas-de-Calais, dans une famille de mineurs polonais. Milieu offensif, au talent précoce, petit par la taille mais immense par la vision du jeu, il débute sa carrière pro à Angers avant d'exploser au Stade de Reims. Sa technique fine, sa vitesse et son sens du collectif séduisent bien au-delà des frontières. Le Real Madrid le recrute, aux côtés d'Alfredo Di Stefano et de Ferenc Puskás. Copa participe à l'âge d'or du club espagnol. Il remporte 3 Coupes d'Europe consécutives. En 1958, il décroche le Ballon d'Or. C'est le premier Français à recevoir cette distinction. En équipe de France, Copa brille lors de la Coupe du Monde 58 en Suède. Les Bleus terminent 3e, portés notamment par le duo Copa-Just Fontaine, autre légende rémoise. À la fin de sa carrière, Copa s'engage pour la reconnaissance des droits des joueurs professionnels. Il devient aussi consultant pour la radio et la télévision. Raymond Copa s'éteint le 3 mars 2017. Son héritage perdure dans le cœur des passionnés de foot et pas seulement dans celui des supporters du Stade de Reims. Et c'est l'un des trésors de Champagne-Ardenne.
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2: Un enfant a-t-il le droit de ne pas être d'accord avec ses parents ?
3: Oui, et d'ailleurs, ils n'acceptent pas ça. On fait des choses qu'on n'a pas le droit et eux, ils le font devant nous. Nous, on doit se coucher tôt et eux, ils doivent se coucher tard.
4: On sait pas, ils doivent, c'est plutôt
3: moi, moi, je dis, oui, on a le droit de pas être d'accord parce que c'est pas tout le temps eux qui décident, parce qu'on a le droit de prendre un petit peu l'avis. Par exemple, si nous, on mange un truc qu'on n'aime pas et eux, ils mangent un truc qu'on aime bien,
5: ouais. C'est un peu injuste. Hein.
6: En fait, quand, par exemple, nos parents, ils sont pas d'accord avec quelque chose, et que, en fait, nous, on a raison. Ils acceptent pas qu'on a raison. C'est les plus grands et ils veulent toujours avoir raison.
7: Et surtout, parlant de trucs familial, le plus embêtant avec les parents, c'est que quand t'es l'aîné et que t'as toujours une petite dispute avec ta sœur, eh ben, ils vont croire au plus petit. Pourquoi ? Je ne sais pas. Mais alors ça, c'est un truc qui me saoule vachement, en vrai.
8: C'est totalement vrai. Alors, la dernière fois, mon petit frère, il a mis ma chambre en bazar, alors j'avais tout rangé, mais j'ai pris.
2: C'est toi qui as été disputée ?
8: Oui.
2: Et tu as réussi à expliquer à tes parents ou pas ?
8: Oui, au bout d'un moment, ils ont réussi à me croire. Donc ça va, c'est mon petit frère qui a été puni, pas moi, heureusement, mais c'est de l'injustice.
9: Pour moi, on obéit tout le temps à ses parents, même si c'est un truc grave et tout, j'obéis.
2: Mais quand vous n'êtes pas d'accord avec vos parents, est-ce que vous échangez, est-ce que vous arrivez à discuter ?
5: Oui, mais en fait, ils font ça pour notre bien, c'est pas parce qu'ils veulent pas.
2: C'est toujours pour votre bien ?
8: Non, c'est pas vrai.
6: Quand par exemple, je suis pas d'accord avec ma mère, et elle me laisse m'expliquer, mais à la fin, elle dit toujours son dernier mot. Du coup, bah, c'est moi qui ai tort et c'est elle qui a raison, alors que c'est moi qui ai raison.
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1: À Cliosclea aujourd'hui, joli village perché de la Drôme, avec Marie Bolaton dans la fabrique de poterie.
2: C'est un lieu qui est vraiment historique, qui existe depuis 1903. Il y a des ateliers de fabrication qui sont en activité du lundi au vendredi, tous les jours de l'année. Les gens peuvent venir nous voir et il y a une boutique où on peut acheter les pots qu'on produit dans l'atelier. Et la particularité de notre lieu, c'est que vraiment, tout est fait sur place, donc la terre vient du village, elle est travaillée dans les ateliers, cuite dans les ateliers, décorée dans les ateliers et elle est mise en boutique après. Et une autre particularité, c'est que dans les années 60, à partir du moment où les pièces sont un petit peu diversifiées, il y a une personne qui a tenu cette poterie, Philippe Sourdive, qui a mis en place beaucoup plus le décor. Donc on a deux styles de décor, on va dire aujourd'hui dans notre fabrication. On a un décor qu'on appelle décor à la poire et on vient dessiner à main levée un décor sur les pièces, donc sur des assiettes, des saladiers, etc. Et on a un deuxième type de décor qu'on appelle le décor fin, décor au clou. Historiquement, et on le fait encore un petit peu, on dessine avec un clou, donc un vrai clou de bricolage assez long. On vient graver la terre. Le contraste entre la couleur qui est appliquée et le dessin qui permet de révéler la terre qui est en dessous va vraiment mettre en valeur un dessin qu'on vient ensuite colorer. On est réputé pour ce décor fin.
1: Et donc aujourd'hui, pendant qu'Anastasia nous accueille dans la boutique, 4 potiers travaillent à la production.
2: En fait, on est salariés de la fabrique de poterie de Cliosclea, donc on travaille uniquement pour cette fabrique. Même si c'est une fabrication en série, chaque pièce reste unique parce qu'elles sont toutes faites à la main. Il y a 2 personnes qui sont dédiées au tournage aujourd'hui. Zoé Le Camus et qui, elle, travaille dans la fabrique. Et un tourneur itinérant qui vient une fois par mois à peu près, qui s'appelle Béranger du Tertre. Après, on a d'autres façons de fabriquer des pièces qui ne sont pas du tournage. On a une calibreuse, notamment, où on vient presser une boule de terre dans un moule en plâtre. C'est le cas notamment d'assiettes. Et donc là, j'ai un autre collègue qui fait plutôt la calibreuse qui s'appelle Boris Dasnias-Mundler. Et puis, on a aussi une autre manière de fabriquer qui s'appelle l'estampage. Donc là, c'est ma collègue Émilie McGuinness. Et donc là, on vient créer une plaque de terre avec une machine qui s'appelle une croûteuse qui vient faire une grande plaque et qu'on vient mouler sur un moule en bosse pour certains plats, notamment les plats à gaudron qui ont des finitions bien particulières. Donc ça nous permet d'avoir différents styles de poterie. Et après, donc ces pièces peuvent être décorées. Et donc là, on est 2 décoratrices dans la poterie, donc Émilie McGuinness et puis moi-même, Marie Bolaton. Mais ce qui est particulier à cette poterie, c'est qu'on fait de ce qu'on appelle de la terre vernissée. Donc c'est de la terre qu'on cuit à, entre guillemets, basse température, environ 1000 degrés. Et on utilise la terre du village, donc qui est extraite dans une carrière qui est à 50 mètres de la poterie.
1: Et alors, cette terre a toujours fait le bonheur des villageois, puisque les premières traces écrites de l'activité potière de Cliosclea datent du Xe siècle. Et au XIXe, il y avait une 50aine de potiers indépendants dans le village. Et puis ensuite, au début du XXe siècle, la concurrence de nouveaux matériaux a obligé les potiers à se réinventer. Et c'est Marius Angeleras qui a invité les potiers à se regrouper et a donc créé la fabrique de poterie de Cliosclea, un modèle de production complet qui a tenu jusque dans les années 50.
2: Ensuite, c'est Monsieur Sourdive qui a repris encore pendant des années, puis ses 2 fils. Il y a juste une petite fermeture dans toute l'histoire de la poterie entre 2012 et 2017. Et c'est à cette période que la mairie a décidé de racheter l'ensemble des bâtiments et des lieux. Ça a été un peu le nouveau tournant puisque c'est une SIC qui a été créée dans une société coopérative d'intérêt collectif. C'est vraiment une entreprise patrimoniale. Ça se sent dès qu'on arrive dans les lieux. Ça a vraiment beaucoup de cachet et beaucoup de charme.
1: Alors pour en profiter, rendez-vous donc ici dans la fabrique de poterie à Cliosclea ou sur ici.fr, rubrique circuit court.
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3: Le bâtiment rondouillard au toit de chaume de l'ancien Courtepaille à Cussy-les-Forges a pourtant bien failli disparaître. Ce restaurant grill, dont le néon rouge a éclairé pendant des années l'entrée de ce village de la Vallonnée, a accueilli pendant plusieurs décennies les vacanciers en voiture qui descendaient dans le sud ou rentraient chez eux par l'ancienne Nationale 6.
4: pas moyen d'avancer. Qu'est-ce qu'ils font devant aussi? Et l'autre qui rit, y a vraiment pas de quoi. Ah, ils sont en panne par-dessus le marché, c'était bien la peine de nous doubler tout à l'heure. Ah, si j'avais su, je serais jamais parti en vacances.
3: Le Courtepaille de Cussy-les-Forges a même une histoire particulière. Construit en 1964, c'était le deuxième établissement de la célèbre chaîne, devenu au fil du temps le plus ancien encore debout en France. Dans une archive de 2020, André Leroy, qui en a été le directeur pendant 30 ans, se souvient d'une salle de resto restée dans son jus.
5: Elle est d'origine avec ses rideaux verts, ses banquettes, tout est resté dans son jus comme elle a été faite en 64. C'est magnifique avec ses vieilles tables, ses vieilles chaises, ses briques, la cheminée qui n'est pas la même, les banquettes vertes, des lanternes, c'est vraiment joli.
3: Ce décor authentique a même vu défiler des vedettes des années 70 sur la route de leur tournée, comme Michel Thor ou Claude François. Puis le rideau est tombé en 2020, le restaurant a fermé et le bâtiment est resté 5 ans à l'abandon. La belle histoire, c'est qu'il a été repris il y a un peu plus d'un an par Christopher Bertrand, un ancien serveur de la chaîne.
6: J'ai démarré chez Courtepaille, j'avais 16 ans. Je travaillais à Courtepaille d'Appoigny, donc en faisant des études pour exercer le métier de tailleur de pierre. Donc oui, rien à voir du tout. Et je suis revenu chez Courtepaille à Cussy-les-Forges. Les choses, parfois, vous savez, vous avez des opportunités dans la vie, il y a des petits clins d'œil, des petites choses.
3: Sous son impulsion, Courtepaille est devenu Courtepatte, un magasin spécialisé pour animaux. Une nouvelle enseigne qui vient de fêter ses 1 an d'existence. Le lieu a changé d'activité, mais il n'a pas perdu son âme. La preuve, toutes les semaines, des automobilistes s'arrêtent encore. Pensant venir manger, ils grimpent le petit escalier jusqu'à la porte avant de réaliser que les grillades ont laissé place aux croquettes pour chiens.
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1: Bonjour Julie,
2: bonjour tout le monde.
3: Lucie, vous commencez avec une affirmation ce matin.
1: Il n'y a pas de rue à la boule.
3: Bah, pourtant, on roule bien quelque part.
1: Bah oui, mais il n'y a pas de rue. Il y a des avenues, il y a des boulevards, il y a des allées, mais il n'y a pas de rue. C'est une bizarrerie de la ville.
3: Ah, mais est-ce qu'on sait pourquoi ?
1: On le suppose. Déjà, il faut savoir que si on se penche sur la définition, une avenue est censée être végétalisée, donc bordée d'arbres et de verdure, ce qui n'est pas le cas d'une rue. Alors, je ne suis pas allée faire le tour de toutes les rues de la Baule pour vérifier si on voit bien des arbres, mais je suppose que c'est en majorité le cas. Ce qui est certain, c'est que les personnes qui ont tracé les voies cherchaient à vendre des parcelles ou des maisons à des personnes plutôt aisés, des gens qui avaient des pépettes, quoi. Des gens qui venaient des grandes villes et qui seraient fiers de donner leur nouvelle adresse. Notre résidence balnéaire se situe avenue des Érables, avenue des Ibis. C'est quand même plus chic que de dire rue. Donc, pas de rue à la Baule. Et je suis allée voir chez les voisins si cette particularité a pu déteindre. Et figurez-vous qu'à Pornichet, il n'y a qu'une seule rue.
3: Quoi ?
1: Ben oui, vous avez bien entendu, cette rue s'appelle la rue d'Alsace. Et figurez-vous que c'est même pas une rue. Non mais on marche sur la tête, hein. La rue d'Alsace, c'est une impasse qui s'appelle rue. Alors qu'à côté, il y a des avenues qui devraient s'appeler rue. Bon bref, je suis en train de tout mélanger dans votre tête. En gros, ce qu'il faut retenir, c'est qu'à la Baule, il n'y a pas de rue. Il n'y a que des avenues, des boulevards et des allées. À Pornichet, il n'y a qu'une seule rue. Et les autres sont aussi des avenues et des boulevards. Tout ça pourquoi ? Ben parce que c'est plus classe.
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4: Pour changer, je ne vais pas vous apprendre un mot, mais vous apprendre quelques subtilités pour écrire en breton. Et ensuite, place à un prénom pour changer aussi.
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4: Ouais, c'est la journée du changement. Alors, je vous apprends chaque jour des mots. La pratique orale, c'est bien, mais l'écrit, c'est important aussi. Alors, dans l'alphabet breton, il y a deux ou trois petites choses à savoir. En premier, vous verrez une lettre que vous connaissez, mais que vous ne prononcez pas bien. C'est le C'H, qui sert à écrire le son RE, et donc pas CHE ni QUE, c'est RE. C'est un gros H aspiré. Pensez à un hangar, hein, voilà, comme ça, ça va vous aider. Ensuite, une autre chose à savoir, pas de bol, le cul n'existe pas en breton, on ne parle pas de cul, mais à la place, nous avons le K, qui sert à remplacer donc le cul, mais aussi le C, et ça sert à faire le son que. Un K, tout simplement. Donc avec ça, vous ne devriez plus confondre C'H, c'est le he, le hangar, hein. Et si c'est un K, eh ben là, vous pourrez dire K. Ça paraît bête comme chou, mais c'est important à connaître pour pouvoir écrire, mais aussi lire et retrouver la bonne prononciation. À vous de répéter, ou alors écrivez-le quelque part pour vous en souvenir.
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4: Et pour changer des noms de lieux de famille, un prénom aujourd'hui qui est sûrement parmi les plus répandus, ou du moins dans le top des prénoms bretons, c'est Maël, avec sa variante Maëlan. Alors Maël, c'est un très vieux prénom, commun à d'autres langues celtiques. Maël, ça vient du Moyen-Âge, de l'époque du vieux breton, et ce nom était celui des princes ou des chefs de clan, à l'époque où la Bretagne était clanique, évidemment. Mais ce joli prénom est resté. Maël, c'est un prénom masculin, féminisé depuis peu, mais Maël, c'est le chef de clan, et dans Maëlan, eh bien là, on a une contraction de Maël et Tan, qui donne Maël Dan. Et ensuite, Maëlan, c'est-à-dire le chef de feu, donc au caractère bien trempé. C'est lissé en Maëlan. Voilà. Il est temps pour moi de vous laisser, de vous dire à demain, même heure, Canevarchoas.
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6: Bonjour.
3: Alors, on est où ici, Philippe ?
6: On est sur mon exploitation, dans la miellerie.
3: Ici, à Boulternère.
6: À Boulternère.
3: Et Philippe, vous avez donc une miellerie, vous avez aussi des vergers.
6: Beaucoup de produits différents, on fait des pommes, des amandes, des abricots, du jus de pomme, du nectar.
3: Il me semble que j'ai vu aussi des pieds d'avocat.
6: C'est pas en production.
3: C'est un essai.
6: C'est un essai. On verra si la météo devient un peu plus clémente dans les années à venir.
3: Et là, vous avez donc la mise en pot ici, dans votre miellerie de Boule Ternaire.
6: Vous pouvez me faire goûter, c'est vous.
3: Ah ben, je veux bien, oui.
6: Je suis déjà très fier de mes abeilles, surtout.
3: Et alors, quel est le miel que vous préférez, vous ?
6: Moi, je les aime tous. Après, je sais pas si vous connaissez peut-être des miels un peu particuliers, comme la Bruyère Calune.
3: Eh ben, allons-y. Très subtil, hein, comme parfum.
6: Oui, c'est un miel qui est très particulier, peu récolté parce qu'il est très difficile à extraire. Et par contre, très prisé dans l'Europe du Nord. Celui-là, il vient de la réserve naturelle de Py.
3: Donc ça sent très très bon le miel dans la miellerie. On va aller peut-être du côté des pommes. Donc là, Philippe, on se dirige vers votre verger. À notre droite, tous les pommiers.
6: Oui, voilà, différentes variétés. Gold Rush, un petit peu de Fuji aussi. En fait, si vous voulez, on a mis des pommes qui ne pouvaient pas aller à la montagne. Ici, on a gardé des pommes qui se récoltent tard, comme la Fuji ou la Gold Rush. Et après, celle qu'on a vue la première, c'est une primeur, une Gala. Qui elle aussi, elle est mieux ici qu'à Sahara.
3: Oh là, monsieur, vous avez fait provision là ?
2: Ah oui, monsieur Torrent est reconnu dans le coin.
3: Alors combien vous en avez acheté de pommes ? Combien de kilos ?
2: Oh, j'en sais rien, il y en a 3, 4, 5 caisses.
3: Ah ouais, quand même, c'est pour
2: plus
3: tout l'hiver.
2: Plus les noix.
3: Bonne dégustation.
2: Merci.
3: Ça sent bon la pomme. Et alors, est-ce que vous pouvez, s'il vous plaît, Philippe, me montrer la variété endémique du Roussillon, la Coquette.
6: Voilà, ça c'est Coquette.
3: Voilà, sa particularité, c'est qu'elle est un petit peu rosée.
6: Voilà, un petit peu rosée. C'est une variété voilà, qui est présente avant que la Golden arrive. Donc c'est dans les années 50. Et elle a été au fur et à mesure supplantée par les Rennais du Canada, là-haut, les Golden. Parce que c'est un arbre qui est très alternant. C'est-à-dire qu'il produit qu'une année sur deux. On est plus très nombreux à avoir de la Coquette.
3: Donc c'est une chance de pouvoir la goûter.
6: Ouais, vous voulez goûter ?
3: Allez.
6: Je vais goûter.
7: Allez.
3: Elle est trop trop bonne. Je vois qu'il y a aussi des noix. Ça, c'est pas votre production, c'est un copain à vous ?
6: Voilà, c'est M. Retch à Boule Ternaire. Pareil, pour faire face un peu à la disparition des pêchers, tout le monde s'est diversifié, à mettre des olives, des grenades, des noix. On a cherché des cultures alternatives.
3: Et dites-moi, Philippe, vous avez les pommes et vous avez le jus de pomme.
6: On a un petit atelier, on se fait nous-mêmes le jus de pomme, voilà.
3: Et ça, c'est pour ça que vous avez plein de clients aussi, parce que vous avez plein de bons produits.
6: Ça fait 43 ans qu'on fait du jus de pomme.
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1: Aujourd'hui, on est sur une méthode qui date à la fois de l'époque moderne, tout ce qui est technique de ferrage. Quant au matériel et la position, ça a évolué au milieu 20e siècle. Et on reste sur des choses assez anciennes.
2: Ouais. Donc là, on a sorti une jument, c'est ça ?
1: C'est ça, oui.
2: Ponita ?
1: Oui, c'est ça, oui, Ponita. Donc c'est une jument qui a une bonne quinzaine d'années. Hein, on peut un peu le voir à sa morphologie, un petit peu encellé, un petit peu démusclé sur le dos. Donc on va rester sur une ferrure plutôt classique parce qu'elle n'a pas de problème particulier. Donc on va commencer donc les soins sur Ponita. Là, ce qu'on va faire, on va commencer par dériver, c'est-à-dire un petit peu défaire les lacets de la ferrure, un petit peu comme nous les chaussures. Okay. Donc ça, c'est la première étape.
2: Qu'est-ce qu'on utilise ?
1: On va utiliser une maillotche en cuir et un dérivoir.
2: Ça lui fait pas mal, on est d'accord. À aucun moment ça lui fait mal.
1: Non, du tout. On travaille que sur l'ongle. Donc c'est pour ça qu'on a des outils spécifiques, positions spécifiques pour éviter de leur faire mal.
2: Donc là, l'idée, c'est que je me mets à côté de lui et je vais lui demander qu'il me donne, moi je dis sa patte, mais son sabot quoi.
1: Alors on parle de membre, tu te positionnes devant.
2: Là et là.
1: Et alors il faut que tu mettes le membre sur toi, faut pas que t'aies peur, faut un peu forcer quand même, voilà. Et là, tu viens dériver ce clou là, celui-ci là.
2: Celui-là.
1: Eh bien, c'est pas mal, voilà, vas-y, repose. Comme ça, lâche tout, voilà.
2: Donc là, on vient d'enlever le fer avec une tricoise. Je pensais que ça allait lui faire mal, mais en fait, pas du tout. Et là, maintenant, c'est quoi ? C'est un peu la séance manucure.
1: Oui, exactement, c'est ça. Le pied bien à plat, donc on est un bon parage. Plus notre parage est réussi, plus la ferrure sera réussie.
2: Là, tu viens d'essayer le fer le zéro.
1: Ouais, voilà, c'est ça. Oui, donc là, on essaie la taille zéro. C'est une taille qui correspond. Donc, au niveau du travail sur mon fer, c'est qu'on mette les clous dans cette partie-là qu'on appelle la ligne blanche. Faut pas les mettre en paroi parce que c'est pas assez souple, ça va éclater. Ouais. Faut pas les mettre trop par ici, parce qu'on va être dans ce qu'on appelle le pied de chair et on va lui faire mal. Donc là, l'idée, c'est qu'on tombe bien sur la ligne blanche. Donc, quand je le présente, on voit ici que mon pied dépasse un peu du fer, donc il faudra que j'ouvre un peu cette partie-là du fer.
2: Là, c'est quoi l'étape ? C'est de le mettre au feu ? On va le réchauffer, le chauffer.
1: Ouais, c'est ça. Là, on va le mettre dans ce qu'on appelle une forge. On va le travailler. On va le mettre à la tournure du pied. Donc là, on a vu ce qu'il fallait faire. On a mémorisé la tournure du pied. Donc on va reproduire cette tournure du pied sur le fer. Et ensuite, on va aller porter à chaud.
2: Donc là, on a sorti le fer et on le met directement.
1: Voilà. Alors il a refroidi un peu. Et là, tu vois ce que je disais, nos contre-perçures. Donc il faut que nos contre-perçures tombent sur la ligne blanche. Là, tu vois, elles sont un petit peu sur la paroi. Donc je vais pouvoir modifier un petit peu ma branche.
2: Et donc, la dernière étape maintenant.
1: On va poser le fer sur le pied. Donc, okay. C'est l'étape du brochage. Alors, je vais ouvrir mes talons.
2: Et ça lui fait pas mal.
1: Non, du tout. Si on a bien ajusté notre fer, on broche dans ce qu'on appelle la ligne blanche.
2: Et là, notre pépère, il est tout prêt.
1: Voilà. Là, il est tout beau. On peut lui rendre sa liberté.
2: Tu vas être libre, mon petit. Merci, Emmanuel, de nous avoir montré ton travail.
1: Eh bien, avec plaisir.
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3: Chaque année, près de 800 000 personnes montent sur un bateau à Strasbourg, soit plus de la population entière de Marseille qui ferait la queue pour voir la petite France. Aujourd'hui, je teste pour vous les coulisses de Batorama. On est bien évidemment à Strasbourg, embarcadère du Palais Rohan. Et il est tôt, il est très tôt. Hein. La ville s'éveille tout doucement et je monte à bord d'une navette Batorama avec Dylan et les capitaines. Autour de nous, l'île est particulièrement silencieuse et on entend juste les clapotis de l'eau contre la coque. Pendant que les premiers touristes dorment encore, eh bien, l'équipage lui prépare déjà la journée. J'ai comme l'impression que je vais prendre part au spectacle que je vois défiler tous les jours devant les fenêtres des studios d'ici Alsace. Et une fois à bord de la navette, direction le port du Rhin, dans les locaux techniques de Batorama. Avant même qu'un touriste monte à bord, les bateaux passent par une vérification technique complète. Et Dylan m'explique que chaque navette est contrôlée quotidiennement. Hein, les niveaux, la sécurité, les systèmes électroniques. Normal, on peut transporter jusqu'à 135 passagers par bateau. En fait, Batorama appartient au port autonome de Strasbourg. C'est le deuxième port fluvial français. Et à l'origine, les visites servaient surtout à montrer la puissance industrielle du port aux investisseurs. C'était pas vraiment pour les touristes. Aujourd'hui, la visite dure environ 1h10. Et on traverse la petite France, la Neustadt et le quartier européen. Et selon le capitaine, la difficulté principale, c'est de réussir à anticiper d'une part le courant, mais aussi les écluses et les autres embarcations. Hein. Dans un espace, il faut le dire, relativement petit. Et ça prend pas mal d'entraînement pour réussir à passer un aussi long bateau sous les ponts de Strasbourg. Et moi, je me fais trimballer et je dois avouer que depuis l'avant du bateau, la ville est encore plus belle. On voit les rues et les façades des bâtiments complètement autrement. J'ai adoré ça. Aujourd'hui, la flotte compte une dizaine de bateaux. Parce que oui, il y a du monde. Et pour gérer l'afflux des visiteurs, j'ai rencontré Lucie. Lucie, elle est agent de quai. Et elle m'explique que ce sont plusieurs centaines de personnes par heure qui montent et descendent des navettes en haute saison. Et le timing est super précis. Parce qu'un bateau part environ toutes les 30 minutes. Alors moi, pour montrer ma bonne volonté, j'ai tenté d'aider à amarrer le bateau. C'était une mauvaise idée. J'ai tiré la corde, mais dans le mauvais sens. Bref, le bateau ne bougeait absolument pas. Mais ça a eu le mérite quand même de lancer un fou rire général. Bon, le capitaine m'a même dit que ça arrivait aussi aux marins. Bon, je me dis qu'à travers ça, je viens d'être officiellement adopté par la marine alsacienne. Youhou ! En tout cas, je réalise que derrière l'image romantique des bateaux qui défilent tranquillement le long de l'île, se cache surtout une organisation quasi aéronautique. Car finalement, Strasbourg, vu d'en haut, c'est sûr, c'est beau. Mais vu d'en bas, depuis l'eau, c'est encore plus beau.
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4: Forte, sensible et guerrière. Quand les gens vous disent tout arrive en même temps, c'est vrai. Bon, à la limite, donc ça arrive tout en même temps parce que en ce moment on fait tout. Et puis ça peut être que mieux après. Je me suis retrouvée pour la première fois de ma vie assise dans mon salon par terre avec une impossibilité totale de me servir de mon cerveau, de pouvoir travailler, ce qui m'était jamais arrivé.
5: Qu'est-ce qui vous permet en fait à ce moment-là de sortir la tête de l'eau ?
4: Ce qui va m'aider, c'est une prise en charge médicale, mais aussi je me suis mise à peindre, à lire de la philo, et ça va m'aider doucement à baisser le taux d'angoisse, à donner du sens au vide auquel j'étais confrontée. Quelque chose de créatif qui m'a aidé à pas mourir en fait, hein. Donc ça a été assez incroyable de voir capacité de créativité qu'on peut avoir alors que quand plus rien fonctionne en fait.
5: De quelle façon ça se met en place ?
4: J'étais assise par terre entre Noël, jour de l'an 2021, toute seule, mes enfants n'étaient pas là. Et j'avais sous mon canapé acheté pour les enfants, pour jouer, 2-3 toiles et puis une espèce de gouache. Je me suis mise à peindre des points pour faire des peintures aborigènes parce que je me suis dit, ça va être à peu près tout ce que je vais savoir faire. Il m'arrivait des fois de le faire pendant 10 heures d'affilée sans me rendre compte du temps qui passait. Et c'était assez magique. Mais non, il n'y avait rien de prémédité. Aujourd'hui, ce qui est incroyable, c'est que je ne saurais plus faire ça. Donc je les regarde avec... D'abord, je les remercie parce que je sais que ça a été un peu... vraiment ma planche de salut, enfin, mes toiles de salut. Je ne sais pas si on peut dire ça. Comment expliquer ? Ça m'a aidé à poser mon cerveau, mettre sur pause les angoisses et surtout de voir que malgré le vide intersidéral qui m'entourait, j'arrivais à créer quelque chose. Parce qu'il n'y a pas d'objectif à atteindre. On a le droit d'effacer, de recommencer. Que ça plaise ou pas, on s'en fiche, parce que de toute façon, on ne le fait pas pour ça. Rien n'est grave, en fait. Tout sera parfait. Et ça, c'est agréable.
5: Cette réflexion, ça vous a mené à quelle conclusion ?
4: Avant, je pensais que tout n'était que responsabilité. Aujourd'hui, c'est plus du tout le cas. Je vois beaucoup plus de choses, en fait. Un souci ne prend plus jamais tout l'espace dans ma tête. Il y a de la place pour tout. Les emmerdes et les trucs bien. Mais c'est pas parce qu'on a il y a quelque chose qui va pas que rien d'autre ne doit aller. Et c'est comme dans la peinture en réalité. Par exemple, quelque chose va pas correspondre à ce que vous vouliez faire, c'est pas grave, l'espèce de tâche qui était pas prévue, on la laisse, mais le tableau est pas gâché. Et c'est ça en fait que j'ai appris, c'est il peut y avoir une couleur qui correspond pas à ce qu'on a voulu sur une partie de la toile, mais tout le reste en fait est magique. La vie c'est ça en fait, il y a toujours un truc qui va peut-être pas aller. Et on va juste lui laisser la place qu'il doit avoir, mais pas tout.
6: Voilà, résiliente et sage, pour donner d'autres qualificatifs qui correspondent à Émilie Voiron. Vous retrouvez son portrait sur ici.fr.
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1: À Villebois-Lavalette, il suffit de lever les yeux pour comprendre que ces halles ne sont pas ordinaires. Sous cette charpente de 350 ans, des générations de marchands et d'habitants se sont retrouvés, faisant de ce lieu le cœur battant du village. Les halles de Villebois-Lavalette ont été construites au XVIIe siècle, probablement autour de 1665. Elles auraient été édifiées par les mêmes ouvriers que ceux qui travaillent, à la même époque, sur la partie princière du château voisin. Et d'ailleurs, qui mériterait lui aussi une chronique, hein, d'ailleurs. Mais le site des halles est plus ancien encore, hein, puisque les halles d'aujourd'hui reposent de toute évidence sur un soubassement du XIIe siècle, ce qui montre, hein, ce qui traduit que le commerce s'organise ici depuis le Moyen-Âge. Au XVIIIe siècle, un certain Daubé d'Aubeuf de Villers, qui était seigneur de Blanzaguet et capitaine du château auquel les halles appartenaient, eh bien, il entreprend d'importants travaux. Les bases des piliers en bois, qui étaient d'ailleurs vermoulus, sont renforcées par des dés de pierre et la charpente est consolidée. Puis, en 1806, sous le Premier Empire, les halles deviennent propriété communale en même temps que le champ de foire. Et pendant un temps, hein, elles vont même accueillir la mairie et la justice de paix, une sorte de tribunal de proximité. En 1855, le maire décide de reculer la façade qui longe la route, hein, pour faciliter la circulation. C'est à ce moment-là qu'on remplace 11 piliers en bois par 7 colonnes toscanes en pierre. On aménage aussi des escaliers et on modifie une partie de la toiture. En fait, c'est en grande partie l'aspect que nous connaissons aujourd'hui. Après la Seconde Guerre mondiale, l'entretien des halles coûte cher, trop cher pour la commune. Un projet de démolition est même envisagé en 1946. Mais finalement, les halles sont classées monument historique le 10 mai 1948. Et ce classement, eh bien, il est décisif. Parce qu'il faut imaginer, hein, qu'à cette époque, en France, beaucoup de halles des 16e, 17e siècles sont détruites. Suite à cet épisode, le monument va connaître plusieurs phases de travaux. La toiture est restaurée en 1976, le pavage est refait quelques années plus tard, et puis l'ensemble va être rénové au début des années 2010. Aujourd'hui, hein, chaque samedi matin, eh bien, le marché anime toujours les halles. La preuve que ce monument n'est pas seulement un superbe patrimoine, c'est aussi un véritable lieu de vie.
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2: Je rêvais d'avoir une maison à la campagne. Cette maison, c'est comme si j'y étais née. C'est ma maison de famille.
3: Ma maison s'appelle l'Ostao de la Mar.
4: C'est une maison un peu envoûtante.
5: Eh bien, vous voyez, des livres et trois fenêtres qui me donnent le paysage du pays, comme si c'était trois tableaux.
6: Ils ont vécu ici.
7: Thibaut Gaudry.
8: Elle m'a dit d'aller siffler là-haut sur la colline.
6: En juillet 1968, Huguette Carin, présidente du comité des fêtes du charmant village de Cotignac, écoute son transistor quand elle entend Joe Dassin chanter « Siffler sur la colline ». Et c'est là que germe une idée un peu folle.
9: J'ai demandé donc au maire, je lui ai dit « Qu'est-ce que vous pensez si nous donnions un terrain de Cotignac, si toutefois la mairie est d'accord, pour que Joe vienne chanter ?» Et il me dit « Bon, ben d'accord, fais-moi une lettre, hein, je vais le proposer. » Ce qui a été fait et accepté. Donc, il est venu chanter une vingtaine de jours après. Et dès qu'il avait un gala sur la côte, il venait coucher chez nous. Et voilà comment ça s'est passé.
6: Joe Dassin donne un concert mémorable le 12 août 1968 dans la cour de l'école. Après sa prestation, Huguette l'accompagne visiter le terrain proposé. Un bel emplacement que le chanteur estime néanmoins trop proche du village. On lui en propose alors un autre, dans le quartier Saint-Joseph, sur les hauteurs, près d'un monastère. Enthousiaste, il l'accepte illico. Séduit autant par le lieu que par son nom. Il faut dire qu'il s'appelle Joseph Dassin.

0: Joe ne fera construire une maison sur le terrain que 10 ans plus tard. Mais il revient souvent à Cotignac et loge au Loucalen, l'hôtel-restaurant créé par Huguette en plein cœur du village. Il y prend toujours la chambre 6. Loucalen, où l'on peut croiser les Pink Floyd ou Yvonne de Gaulle. Et la chambre 6, où Joe dormira le 14 janvier 1978, mais pas seul.
1: Joe Dassin va chanter dans un instant. Joe Dassin a vécu hier un moment important dans sa vie, puisqu'il s'est... un moment troublant. Il avait sans doute plus le trac hier à Cotignac dans le Var que sur scène, devant Monsieur Martin, le maire de la localité, qui a uni Christine et Joe pour le meilleur et pour le pire.
0: Après avoir hésité avec Tahiti, c'est finalement à Cotignac que Christine dit oui à Joe. Ce jour-là, ce n'est pas vraiment l'été indien, mais un déluge, qui cependant ne gâchera pas la fête pour les 500 invités conviés par le couple. On chantera une partie de la nuit, un concert improvisé qui se terminera en duo avec l'ami Serge Lama.
2: Samedi 14 janvier, contrairement à l'habitude, il pleuvait sur Cotignac. Étaient-ce les larmes des admiratrices de Joe Dassin qui, ce jour-là, épousaient dans la mairie du village la ravissante Christine Delvaux? Enfin, malgré le mauvais temps, tout Cotignac était là, dans les rues, aux abords de la mairie, pour saluer celui qu'il considère maintenant comme un enfant du pays, puisque Joe Dassin y possède une fort belle maison. C'est Monsieur le maire en personne qui, vers 15h30, procédait à la cérémonie, ponctuée par le crépitement des appareils photos, tandis que la musique des sapeurs-pompiers de Brignoles interprétait les succès de Joe Dassin.
3: On ira où tu voudras, quand tu voudras.
0: Pour le dessert, un pâtissier a créé un gâteau géant, reproduisant la maison que Joe vient de faire construire, dans la Pinède, en haut de la colline. Si un jour, vous allez visiter Cotignac, labellisé plus beau village de France, et que vous souhaitez dormir au Loucalen, demandez la chambre 6.
3: Et non, ça

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1: Impossible de ne pas céder à la tentation des macarons de Boulet, la plus ancienne enseigne de la ville depuis 1854. Et la transmission est aussi une affaire de famille puisque Jacques-Alexandre vient de passer la main à sa fille. Bonjour Mathilde.
2: Bonjour.
1: Les macarons de Boulet sont fabriqués dans la tradition de manière artisanale. Il y a une volonté de garder une production de qualité.
2: Moi, c'était vraiment une priorité pour moi, comme ça l'a été pour mon père il y a 31 ans, quand il a pris la suite donc de sa maman, donc ma grand-mère. C'est de perpétuer le savoir-faire et donc bien sûr la qualité et l'artisanat. Donc je modifierai absolument pas du tout la façon de les fabriquer, ça restera tel que ça l'est depuis le début.
1: Quels ont été les mots de votre papa ?
2: Pour être honnête, ça fait quelques années qu'on en discute, hein, que le sujet est sur la table, mais ça lui tenait bien sûr à cœur voilà, qu'il y ait une suite. Il ne m'a mis aucune pression, hein, ça s'est fait d'une manière très naturelle, très douce également. Je pense qu'il est fier et surtout heureux de savoir que je vais conserver ce savoir-faire et pas faire de changements majeurs qui puissent entacher notamment la qualité de nos macarons.
1: Les macarons de Boulet, ils sont célèbres, Mathilde, dans le monde entier. L'export peut être encore plus performant.
2: Ça peut être encore plus performant parce qu'aujourd'hui, avec Internet, les possibilités sont illimitées. Mais j'ai surtout à cœur de maintenir notre ancrage dans la région parce que c'est tout de même essentiellement en Lorraine, hein, qu'on a nos clients de plus longue date. Donc l'export fait partie de mes projets, mais je tiens surtout à trouver de nouveaux distributeurs dans la région et à continuer de les faire connaître autour de nous.
1: Vous êtes en possession d'un secret de fabrication. Qu'est-ce qui fait ce petit goût si particulier des macarons boulageois pour qu'on les aime tant ?
2: Ce qui fait vraiment leur particularité, c'est ce goût de l'amande, parce que nous on travaille donc des amandes entières qu'on reçoit dans leur peau. C'est pas de la poudre d'amande, hein, c'est des amandes qui arrivent entières chez nous et qu'on va ensuite aller émonder. Du coup, on ne casse pas la fibre de l'amande lors de la fabrication. Donc ça permet vraiment à nos macarons d'avoir un goût très fin, très subtil, le goût de l'amande qui se développe très longuement dans la bouche après l'avoir mangé. Et le dressage à la cuillère, qui est une technique très rare, hein, sur les macarons. On a quand même beaucoup de macarons aujourd'hui posés avec une dresseuse. Les nôtres sont faits un par un à la main à la cuillère en argent et donc ils ont un moelleux que vous trouverez sur aucun autre macaron.
1: Vous représentez la 7e génération à travailler dans l'entreprise. Est-ce que c'est une pression supplémentaire de faire perdurer cette tradition ?
2: Comme voilà, toute reprise d'une société d'aussi longue date, il y a une pression, aussi beaucoup, beaucoup de fierté. Puis je resterai bien entourée par mon papa, ta compagne qui travaille ensemble depuis longtemps, ne seront pas très loin. Donc je suis quand même bien entourée. Donc assez confiante tout de même.
1: Question gourmande, Mathilde, comment aimez-vous déguster le macaron de Boulet ?
2: C'est vrai qu'avec un petit café à 16h, pour moi c'est l'idéal. Mais honnêtement, même avec une coupe de champagne, il n'y a pas d'heure pour en manger. Ça passe toujours très bien.
1: Un grand merci d'avoir été notre Lorraine du jour et très bientôt à Boulet pour goûter ces magnifiques macarons.
2: Avec grand plaisir, à bientôt.
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2: C'est l'heure de Décibel, toute l'actualité musicale avec ce soir une chanteuse et comédienne que j'adore, Elena Noguera, qui prête sa voix à Marilyn Monroe dans un podcast magnifique.
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2: Le journal intime de Marilyn Monroe, un podcast France Musique qui est sorti pile à l'occasion des 100 ans de la naissance de Marilyn. 5 épisodes qui sont donc racontés à la première personne par Elena Noguera, qui est ce soir notre invitée et qui va forcément vous transporter.
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2: Ce soir également dans Décibel, un hommage à Gesh Paty dont on a appris la disparition hier. Oui. Ah, Elena n'était pas au courant. Pardon, Elena.
5: Bonsoir, Émilie.
2: Bonsoir.
5: Non, je n'avais pas saisi. Ah,
2: ouais,
5: là, là.
2: Ouais. Elle avait 80 ans.
5: Mais non.
2: Si. Parce qu'en fait, son tube, Étienne,
5: oui.
2: Et ben, elle avait déjà 40 ans quand elle a fait ce tube-là. Et donc, ouais, on l'a appris hier. Voilà. Donc, on l'écoutera tout à l'heure parce que voilà, elle était super, Gesh Paty. Au rayon nouveauté, il y a la toute nouvelle chanson d'Izia qui annonce un nouvel album. On va vous la faire découvrir tout à l'heure. Puis alors, si vous étiez habitué à Izia, guitare électrique, et ben vous allez voir qu'elle est aussi très très touchante en acoustique. Le blind test de ce soir est consacré, tiens, à celles qui savent faire les deux, chanteuses et actrices, comme mon invitée Elena Noguera et comme le sujet du podcast Marilyn Monroe. Si vous voulez jouer avec nous, alors appelez-nous dès maintenant 0810 055 056 0810 055 056. Alexandra vous attend au standard. Le blind test donc des chanteuses actrices et à gagner les désormais légendaires lunettes de soleil pour regarder l'éclipse du mois d'août avec le logo ici, vous serez les plus beaux. Elena, bonsoir.
5: Bonsoir, Émilie.
2: Bienvenue dans Décibel.
5: Merci.
2: Quelle belle collection, le journal intime de. C'est une collection de podcasts de France Musique. Ça existe depuis plusieurs années. Il y a déjà eu le journal intime de Maria Callas, raconté par Carole Bouquet. Le journal intime d'Edith Piaf, avec la voix de Josiane Balasco. Le journal intime de Nina Simone, avec la voix de Claudia Tagbo. Il y en a plein, vraiment. Allez sur l'appli Radio France. Il y a Joséphine Baker, Chopin, Bach. Enfin, c'est incroyable. Quand on vous a proposé d'être la voix de Marilyn Monroe, comment est-ce que vous avez réagi?
5: Ah, ça m'a d'abord impressionnée,
2: ouais.
5: Parce qu'on est toujours intimidé, on se demande si on est légitime, si on a le droit, c'est compliqué. Et en même temps, j'étais ravie, je me disais, mais évidemment que je dois faire ça, parce que je l'ai toujours aimée depuis gamine. C'est vraiment une femme qui m'a beaucoup inspirée. Déjà, elle était très, très, très, très... Elle me fascine, je la trouve plus que belle.
2: Oui.
5: Parce que même quand elle est pas forcément belle dans les photos, elle est quand même sublimissime. Il y a un truc, elle dépasse tout.
2: Ouais.
5: Et puis cette voix, la chanson, cet humour qu'elle a, qui a été très peu souligné, mais elle est très très drôle. Elle a la vis comica.
2: Alors le texte est écrit par Suzanne Gervais et la réalisation est signée Sophie Pichon. Je les cite parce que vous allez vous en rendre compte avec le premier extrait qu'on va écouter maintenant. Tout ça est vraiment mais au cordeau. C'est un très très très beau podcast. Il y a que 5 épisodes, mais j'imagine que c'est déjà beaucoup de boulot.
5: Oui.
2: Mais on adorerait en avoir deux fois plus. Le journal intime de Marilyn Monroe, pour que vous vous rendiez compte et que vous alliez écouter la voix d'Elena Noguera.
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5: Chapitre 1, tu seras ma fille.
7: I thank you very much.
5: 17 juin 1946, Los Angeles. J'ai beau venir au salon depuis 6 mois, l'odeur du bleach, ce fichu décapant, m'a encore collé la nausée. Il fait une chaleur de damné et j'avais le cuir chevelu en feu.

0: faut souffrir pour être belle. Voilà ce qu'aurait répliqué encore maman et Tante Grace. Yes, mais on ne m'avait pas prévenu que devenir blonde prendrait tant de temps. La visagiste compatit, elle me promet un blond irrésistible, de plus en plus clair, à la Jean Harlow. Miss Snively, la directrice de l'agence, a été catégorique. Mr. Wolf n'acceptera de me photographier que si je deviens blonde. Je l'entends encore, Miss Snively. Sautez le pas, Norma Jean, vous serez merveilleuse. Ils m'ont envoyée chez les meilleurs. Frank and Joseph, Wildshire Boulevard. Il paraît que Rita Hayworth et Ingrid Bergman sont clientes. Mais à 20 ans, Rita était déjà une vedette, elle. Je suis prête à tout.
1: Marilyn Monroe, jouée par vous, Elena Noguera. Vous qui avez l'habitude de jouer, évidemment, oui. Au cinéma, à la télé, dans des séries, etc. Jouer juste avec la voix, ça vous a fait quoi ?
2: En fait, là, c'est la première fois que j'écoutais, parce que je voulais pas écouter, parce que c'est toujours très difficile.
1: Pardon, je vous ai pas demandé votre avis. Moi, non, je voulais balancer.
2: C'est pas grave. Mais c'est étonnant, parce que c'est un peu comme la météo. Il y a le ressenti et la vraie météo. Et en fait, à faire, j'avais l'impression d'être plus Marilyn et moins moi. Et à écouter, je me dis, finalement, on est toujours beaucoup soi. Et c'est compliqué, en J'aime fait, de, bizarre, d'aller sur... j'avais l'impression d'être plus évanescente et d'être... Non, ouais. Et en écoutant, je me dis, tiens, c'est marrant, c'est quand même moi. Bon, mais c'est pas très grave, mais...
1: Là, vous m'ouvrez un boulevard pour ma prochaine question. Merci, Elena, j'adore. Parce que justement, je cherchais les points communs que vous pouviez avoir. Donc, j'ai noté tout à l'heure, évidemment, ça, c'est la première seconde. On se dit, elles sont toutes les deux et comédiennes et chanteuses. Mais il y a quelque chose aussi de la beauté. Toutes les deux, vous avez commencé en étant mannequin, oui. En n'ayant pas une passion folle pour ce métier, non. Mais en étant très belle, voilà, forcément. Elle, ça l'a terriblement marquée, et parce que on s'en rend compte en écoutant le podcast ou en lisant des livres sur sa vie, à quel point son rapport avec son corps était archi compliqué. Enfin là, on l'entend souffrir, se cramer le crâne pour être blonde et tout. Est-ce que ça aussi, vous avez pu vous retrouver en lisant son histoire, en disant tiens, c'est fou quand même, c'est pas forcément un cadeau tout le temps d'être super belle.
2: Oui, en fait, ce qu'elle procure chez moi, et je crois depuis très longtemps, et je pense que c'est aussi pour ça que nous toutes, les femmes, on s'identifie beaucoup à elle, c'est au-delà de cette beauté, en fait, c'est le carcan d'être femme. Et je pense qu'aujourd'hui, que nos consciences sont plus éveillées, plus attentive à ça, on peut mieux le comprendre, c'est-à-dire à quel point déjà elle a vécu dans une famille maltraitante, elle a vécu des violences intrafamiliales, elle a été abandonnée et puis elle devient cette jolie femme et pour s'en sortir avec le manque d'études, avec l'époque et bien de mannequin à sexe symbole, voilà, elle s'est mise dans un piège qui l'a enfermée elle-même, qui l'a rendue un peu folle. Peut-être qu'elle était déjà sensible et fragile de par son histoire familiale. Mais ce personnage qu'elle a créé de femme fatale, de sexe symbole, finalement, elle s'est retrouvée emprisonnée là-dedans alors qu'elle avait sans doute des envies de jouer des choses dites plus sérieuses, d'être considérée autrement. Et en même temps, elle a créé cette petite créature, cette énorme créature dans laquelle elle s'est retrouvée piégée. Et c'est en ça, moi, que je me retrouve, c'est la difficulté d'être femme.
1: Ouais, et surtout donc à l'époque, hein, puisque vous l'avez souligné, Marilyn Monroe, elle est morte au tout début des années 60. Ouais. Son grand moment de star, c'est les années 50, avec les films, avec les photos, avec les chansons. Mais voilà, c'est quelqu'un qui meurt à 36 ans.
2: Ouais.
1: Et ça, nous, en fait, on a tendance à l'oublier parce qu'en fait, c'est loin de nous. On a célébré les 100 ans de sa naissance.
2: Ouais.
1: À quel moment elle est entrée dans votre vie, Marilyn ? Vous avez vu un film ? Vous avez entendu une chanson, un poster ?
2: Je crois que ce sont les films en premier quand on est petit. Alors, je ne pourrais pas identifier exactement lequel c'est.
1: Ouais.
2: Mais ça doit être Les hommes préfèrent les blondes. Enfin, oui. De toute façon, quel que soit le film, ou Niagara, elle a souvent des robes qui flash avec des couleurs insensées, et puis ce blond platine, et cette manière qu'elle a de cligner les yeux, d'avoir les yeux toujours un peu mi-clos. C'est, cette manière de parler très maniérée, qui en fait des caisses.
1: Ça doit être marrant à jouer, ça, pour vous, du coup.
2: Oui, en fait, mais c'est marrant parce que à l'écoute, on le voit pas, mais c'est vrai que dans le studio, je faisais beaucoup de choses comme ça, et en fait, ça s'entend moins à l'enregistrement, alors que moi, j'étais complètement comme ça, tout le temps, très maniérée. Et bon, finalement, on est que ce qu'on est. Je suis pas devenue une femme trop maniérée, je crois, mais j'étais fascinée, c'est vrai, par elle dès l'enfance. Donc, je mettais des photos d'elle partout dans ma chambre. Comme j'étais athée, quand je faisais des prières, c'était à elle que je demandais des choses. Donc, vraiment, c'est quelqu'un qui m'a longtemps accompagnée.
1: Alors, écoutons un chant quasi religieux, Elena Noguera.
2: Oui, merci.
1: I wanna be loved by you. C'est Marilyn Monroe.

0: Poupidou.
1: On a trop envie de le faire, le poupidou.
0: Je l'ai eu dans le studio, mais vous l'avez aussi. Marilyn Monroe, Elena Noguera, donc, qui raconte ce podcast, Le journal intime de Marilyn Monroe, écrit par Suzanne Gervais, réalisé par Sophie Pichon. C'est un podcast en 5 épisodes que vous pouvez écouter quand vous voulez, gratuitement, sur francemusique.fr et puis sur l'appli Radio France, votre
1: qui est formidable. Voilà. J'adore cette appli. Je dors avec.
0: La mine de podcast. Moi aussi, j'adore.
1: Il
0: y a tout.
1: Les insomniaques, ils ont le téléphone à côté, puis bim, ils se réveillent et bam, on met,
0: évidemment,
1: on met une émission,
0: on met
1: un podcast.
0: Bon podcast. Ouais. C'est votre premier podcast ?
2: Oui, c'est mon premier podcast, en effet. Même, je crois pas que j'ai déjà enregistré ni de fiction, mais j'adore ça. J'adore, ouais. J'adore les lectures, j'en fais. J'adore lire à voix haute, j'adore lire à voix basse et dans ma vie.
0: Ouais.
2: Et donc, quand j'aime un texte, j'adore le rendre aux autres. Ça m'excite.
0: Partager. Ce journal intime de Marilyn, donc évidemment, c'est pas son vrai journal intime. Hein, voilà, on parle de donc d'un texte qui est basé voilà sur sa vie, sur ce qu'on sait de sa vie, ce qu'on a pu lire aussi, parce qu'il y a des biographes oui. super calés sur Marilyn Monroe, et puis les films, et puis les chansons, et puis les interviews, parce qu'elle en a quand même donné quelques-unes. Donc voilà, tout ça fait un corpus qui ensuite permet d'écrire ce texte du journal intime de Marilyn Monroe à la première personne, et donc on vous entend comme ça pendant 5 épisodes raconter la vie de Marilyn. Mmh. Vous avez appris beaucoup de choses sur elle.
2: Il y a quand même des détails qui m'avaient échappé, que j'avais pas. Alors là, ouais. Tout de suite, maintenant, je peux pas vous dire précisément lesquels, mais je pensais la connaître vraiment bien. Ouais. Et en fait, non. Ce podcast, il est vraiment très précis. Il a des anecdotes qu'on connaît pas forcément, de famille d'accueil, ouais. Même après, dans sa vie d'adulte, d'actrice, de choses qu'elle voulait mais qu'elle a pas eu. Donc oui, j'ai appris beaucoup de choses finalement que je pensais savoir. Et en fait, c'est comme dans la vie, on croit savoir et on ne sait rien.
0: Marilyn Monroe, elle jouait la comédie, elle était drôle, vous l'avez dit tout à l'heure. Et ben évidemment, comme tous les gens rigolos, elle avait envie aussi qu'on l'aime pour des choses plus sérieuses. Donc par rapport à la chanson qu'on vient d'entendre, I Wanna Be Loved By You, elle préférait évidemment River of No Return.
2: J'adore cette chanson aussi.
0: Elle est belle, hein.
2: Ouais. Elle
0: est plus mélancolique, oui. On est moins sur les paillettes et sur les diamants, et tout ça, c'est beau comme tout. Elle voulait aussi, évidemment, être connue pour ses talents d'actrice, or, elle n'a jamais été, ne serait-ce que nommée aux Oscars.
2: Ouais,
0: vous trouvez ça injuste ?
2: Oui, c'est injuste, et c'est aussi injuste qu'elle n'ait pas été reconnue comme bonne chanteuse. Il y avait un peu de mépris, comme il restait accroché à cette image un peu... forte quand même,
0: ouais.
2: Et donc ils entendaient pas ce swing. Elle a un swing insensé, elle a des aigus formidables, elle a vraiment, elle chante juste, non mais c'est vraiment très injuste. Elle a même monté une boîte de prod parce qu'elle voulait être indépendante, ouais. Elle voulait monter des, elle avait vraiment envie pour cette partie de sa vie. Elle est morte à ce moment-là, en fait, quand elle a commencé,
0: ouais.
2: Quand elle a commencé à vouloir faire autre chose et être un peu plus maîtresse de sa vie. Je pense qu'elle aurait été une super vieille.
0: C'est vrai.
2: Ouais, j'en suis sûre. J'en suis sûre qu'on l'aurait adorée.
0: Elle aurait raconté plein de trucs. Elle ouais. aurait donné son avis. On aurait adoré ça. Marilyn Monroe, tout à l'heure, on a entendu le moment où voilà, elle est débutante, elle est chez le coiffeur. Elle veut devenir blonde, etc. Je ne vais pas évidemment vous dévoiler tous les moments du podcast et toutes les anecdotes, mais il y a ce moment-là pour dire que voilà, il y a des épisodes particulièrement tragiques. Dans sa vie.
3: Février 1961, clinique psychiatrique Payne Whitney, New York. On m'a passé une camisole de force. On ne m'a même pas demandé mon accord. Dans mon état, j'aurais signé n'importe quoi. J'ai 34 ans. C'était l'âge de ma mère quand elle a été internée définitivement. Autorisé à passer un appel, je n'ai pas hésité. J'ai appelé Joe DiMaggio, mon ex-mari en Floride. Nous ne nous sommes pas parlé depuis 6 ans, mais je sais qu'il viendra. Mai 1961, je quitte New York tout à l'heure, définitivement. Ça n'a pas marché. Je suis restée Marilyn Monroe, Autant ne plus mentir, je rentre à LA. Je vais avoir 35 ans. J'ai vieilli et ce que le miroir me renvoie me terrorise. Combien de temps encore vais-je faire le poids face à une Elizabeth Taylor ?
0: Si, c'est dingue là, en 1 minute 10.
2: Bah ouais. Ouais, ouais, on a envie de la prendre dans les bras. C'est sûr, ça va aller. Bah non, ça va pas aller.
0: Ça n'a pas marché. Je suis toujours Marilyn Monroe. Ouais.
2: Oui, son épisode à New York, elle a pris des cours, elle a essayé.
0: Ah oui, l'acteur studio, elle y croyait.
2: L'acteur studio,
0: mais ouais.
2: Elle y croyait, elle avait envie. Et il y a eu les Misfits, ce mari, Arthur Miller.
0: Un télo,
2: ouais. Donc elle s'est dit, bon, je vais changer de vie. Et en fait, non. C'est terrible.
0: Vrai. Oui, vous avez beaucoup d'empathie pour elle. Il faut de toute façon pour un rôle que vous ayez de l'empathie pour le personnage ou vous pouvez jouer quelqu'un que vous pouvez pas blairer.
2: Bah, on crée l'empathie. Quand on peut pas blairer quelqu'un, en fait, on est obligé de trouver quelque chose qui le sauve en nous-mêmes. Sinon, c'est pas interprétable. Et je pense que même un méchant ne se voit pas méchant. Donc il faut faire abstraction du regard extérieur et se mettre un tout petit peu dans la peau du méchant de manière sincère. Je crois que le méchant est sincèrement méchant.
0: C'est ça. Il le fait à fond.
2: Il le fait à fond.
0: C'est respectable.
2: Il ne sait pas à ce point-là que c'est méchant et que ça ne se fait pas. Sinon, il le ferait pas. C'est bien ça. Donc pour jouer un méchant, eh ben il faut l'aimer un peu.
0: Elle c'est une gentille.
2: Elle c'est une gentille. Oui, elle c'est la tragédie. On sent qu'elle est gentille, ça se voit, il y a énormément de douceur en elle. Même, j'essaie, là, vous me parlez de ça, j'essaie de voir des scènes où elle se fâche dans les films, il doit y en avoir, mais c'est pas sérieux.
0: Non, c'est jamais sérieux.
2: C'est jamais très sérieux, donc, non, c'est une grande, grande fragilité. C'est vrai qu'elle me touche beaucoup, cette femme.
0: Bah, bravo.
2: Cela dit, toutes les femmes me touchent, bah, oui. Sauf les très méchantes. Mais...
0: Elles sont pas dans notre club, elles.
2: Non.
0: On les prend pas.
2: Elles ont un club à part. Il y en a très peu. Ça n'existe pratiquement pas.
0: Le journal intime de Marilyn Monroe, raconté par Elena Noguera. Je vous recommande vraiment ce podcast. C'est 5 épisodes. France Musique, bravo les cousins. Ils sont un étage au-dessus de nous. Et voilà, on les félicite pour ce super beau boulot de service public. Voilà, encore une fois. Et si vous avez le temps, Elena, je voudrais vous garder sous le coude. Parce que moi,
2: avec
0: je voudrais
2: plaisir.
0: Cuisiner sur la suite voilà, de votre carrière musicale. Alors, on dit au revoir à Marilyn. Et ensuite, on cuisine. Elena.

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0: les 100 ans de sa naissance, c'était exactement le 1er juin. Vous l'avez compris, je vous recommande le podcast Le journal intime de Marilyn Monroe, raconté par Elena Noguera. Et si vous voulez lire, il y a le nouveau numéro du beau magazine Légende, qui est entièrement consacré à Marilyn Monroe. Et puis le livre Marilyn chérie de Sébastien Cochon et Catherine Deneuve, qu'on découvre aussi. Immense fan de Marilyn Monroe. Donc voilà, ça vous fait quelques pistes pour Marilyn. Et pour Elena, je vais partir à la pêche aux infos. On revient dans une minute, les amis.
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0: Elena Noguera, évidemment, que quand je vous ai sous la main, je pense à toutes les fois où j'ai écouté vos chansons. J'adore quand vous chantez.
4: Moi, je me souviens de l'émission qu'on a fait avec vous il y a longtemps.
0: C'était pour un album en duo avec Federico Pellegrini.
4: Oui.
0: Je me souviens très bien, ça s'appelait Dillinger Girl.
4: Oui.
0: Ça, c'était vous. Et lui, c'était
4: Babyface Nelson.
0: Très Marilyn, ça, en fait, un peu quand même.
4: C'est vrai, c'était les rêves américains. Ouais, c'était l'époque où je rêvais d'Amérique.
0: Écoutez comme c'était beau. Yeah.

0: C'était il y a 20 ans, incroyable.
1: Ah ouais.
0: Cet album est trop beau. Ah ouais,
1: j'adore.
0: Il est vraiment beau.
1: Ah,
0: juste avant, il y avait eu Azul en 2001, qui avait eu beaucoup, beaucoup de succès. Mm-hmm. En 2007 aussi, je vous ai beaucoup aimé sur cette petite reprise.
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3: Il a 98 ans, figurez-vous. Hein.
0: Serge Hasvani,
3: ouais,
0: il est venu dans l'émission.
3: Et oui, il continue à faire des chansons et
0: mais
3: tout.
0: Oui, il écrit des chansons
3: oui.
0: Et il en parle super bien.
3: Super bien. Tous les jours, je lui envoie un petit texto, il faut boire l'eau qui pique.
0: C'est bien. En ce moment, il ne faut pas rigoler avec ça. Je vous ai aimé aussi complètement punk en duo avec votre sœur, Lio.

0: petite discographie sélective.
1: Merci. Alors, on en est où, Elena? On a lu dans la presse il y a quelques jours, je vous cite, je prends du temps pour enregistrer un disque.
2: Absolument. Je suis retournée en studio donc avec les musiciens qui avaient enregistré Azul, les Recyclers, donc c'est un trio de jazz qui est constitué de Christophe Minck, de Steve Arguelles. Christophe Minck, il fait de la basse et de tout. Il s'appelle aussi Disco.
1: Ouais.
2: Steve Arguelles, la batterie, un anglais de génie. Et Benoît Delbecq, qui fait du piano magnifique. Agrémenté de mon comparse depuis toujours, Philippe Evenot, avec qui je joue. Enfin, c'est lui qui joue de la guitare, plutôt. Et donc, voilà, on est retourné. On a fait des chansons en espagnol, qui seraient comme un revival, mais enfin, il a un lien avec Azul,
1: ouais,
2: qui était en 2001, je crois,
1: c'est
2: qui
1: ça.
2: Était avec eux, qui était un album que j'avais écrit et composé avec Monsieur Catherine. Et là, je l'ai écrit avec Monsieur Evenot. Et donc, je prends mon temps. Pour l'instant, je veux refaire des choses. J'ai le luxe du temps. C'est-à-dire, quand on vieillit, on perd un petit peu la pression extérieure. Disons que plus personne nous attend et donc on peut prendre ce temps.
0: Alors c'est drôle, mais c'est pas vrai, parce que pour le coup, que ce soit au cinéma, à la télé, là vous venez de finir, j'ai vu une série Amazon.
2: Oui.
0: Au cinéma, vous avez un film avec Didier Bourdon, Michel Larocque, Camille Lelouch qui sort l'année prochaine. Donc en fait, c'est que vous avez un gros carnet de balles d'actrices et
2: oui,
0: ça vous laisse pas forcément le temps de chanter.
2: Oui, et puis que la musique est différente aujourd'hui et puis que ouais, c'est quand même un sport de jeunes. Donc il faut c'est les jeunes qui achètent beaucoup de disques, donc c'est, ouais, c'est une musique un peu différente et une manière de faire de la musique un peu différente, mais que je me permets, je m'interdis rien. Donc petit à petit j'y vais, je fais mes chansons, je rajoute une guitare ici, une guitare là, et effectivement entre temps soit je joue au cabaret, soit j'écris, je fais des podcasts, soit je joue dans des séries pour Amazon ou des films avec Didier Bourdon, enfin il se passe toujours, ouais, des choses, où j'ai lu Frida Kahlo
0: oui, pour le festival Culturissimo,
2: voilà,
0: ouais.
2: Donc en effet je suis ce qu'on appelle une hyperactive active non médicamentée, mais et donc je glisse maintenant la musique là-dedans doucement.
1: Très bien. Alors l'album sera prêt. Quand il sera prêt?
2: C'est ça. Quand il sera prêt. Je pense, j'espère courant 2027.
1: Formidable.
2: Mais
1: j'espère,
2: oui,
1: qu'on se reverra.
2: Ah oui.
1: Pour ça,
2: avec grand plaisir. Émilie, je vous quitte plus. Ah. Ça fait 20 ans qu'on s'est rencontrés.
1: Mais oui, c'est vrai.
2: Mais oui.
1: C'est
2: magnifique.
1: Alors remontons un peu le temps là. En 2014, cet album Rio Paris, il était super.
2: Ah ouais, j'adorais.
1: Et on va se quitter en écoutant Les Eaux de Mars. Elena Noguera chante évidemment, mais elle n'est pas toute seule. Il y a Agnès Jaoui, Liad Cohen et Nathalie Dessay. Et c'est beau comme tout.
2: La vie est folle. 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Chanter avec Nathalie Dessay, qui l'eût cru. Ben voilà, bim, cadeau.
1: Et c'est beau comme tout.
2: Et Agnès Jaoui, évidemment.
1: Agnès Jaoui. Et c'est à la radio ce soir. Merci Elena, à bientôt.
2: Merci Émilie, à bientôt.

0: Sur l'album Rio Paris, sorti en 2014, Nathalie Dessay, Liat Cohen, Agnès Jaoui et notre invitée de ce soir, Elena Noguera, chantait Les Eaux de Mars, adaptation française dont le texte est signé Georges Moustaki, d'une chanson brésilienne d'Antonio Carlos Jobim.
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0: Bon alors là, pardon, le moment de poésie est terminé, on va rentrer dans le dur. Rod Stewart s'est fait engueuler. Il s'est fait attraper la main dans le pot de confiture. Que s'est-il passé? Eh bien, 24 heures après avoir annulé un concert en Californie, pour raison médicale. Il est malade. Il peut pas chanter. Il a mal à la gorge. Ça va vraiment. Il a plus de voix, rien. Un filet. Rod Stewart, comme ça. 24 heures plus tard, il a été pris en photo, en train de hurler comme un beau diable, dans la tribune présidentielle d'un match de la Coupe du Monde de foot à Boston, et ça picole, et ça mange, et ça encourage l'équipe écossaise. Évidemment, il est écossais, il a le droit. Mais ça s'entendait quand même qu'il était très en voie, et qu'il avait très probablement annulé le concert en Californie, juste pour arriver à l'heure au match de foot. Pas content, les fans lui demandent donc des comptes via les réseaux sociaux. Et pour le moment, eh bien, Rod n'a pas répondu. Et il a raison, peut-être c'est la bonne chose à faire. Écoutons donc « Do you think I'm sexy ?» car finalement, ce concert en Californie, nous, on s'en fiche, on n'avait pas de ticket. Et on est ravis d'écouter la voix, très en voix, de monsieur Rod Stewart.

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1: Mais oui, évidemment, c'est extrêmement sexy, cette chanson de 1978, du rock disco. Il n'y en a pas eu des caisses à l'époque, et cette chanson-là est particulièrement inoubliable. Bravo, Rod Stewart.
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1: Alors, il va être 9h-20. Non, il est déjà 9h-20, mon Dieu, mais il faut jouer au blind test, absolument. Le cadeau de ce soir, eh bien, c'est un cadeau de service public, comme la radio que vous êtes en train d'écouter. Le 12 août prochain, il y aura une éclipse totale du soleil. Comme dans la chanson de Bonnie Tyler, Total Eclipse of the Heart. Sauf que là, c'est Total Eclipse of the Sun. Et c'est très dangereux, évidemment, de regarder une éclipse de soleil sans lunettes appropriées. Votre radio préférée a donc décidé de vous gâter et de fabriquer de bonnes lunettes d'observation certifiées aux couleurs d'ici, évidemment, car la sécurité, c'est bien, mais le style, c'est mieux. Et ce soir, c'est Didier et Marie-Christine qui vont gagner leurs lunettes pour l'éclipse. Bonsoir à tous les deux.
3: Bonsoir, Olivier. Bonsoir, Didier.
4: Bonsoir. Et bonsoir, Marie-Christine.
1: Bienvenue dans Décibel. Est-ce que vous savez déjà, Marie-Christine et Didier, si le 12 août, vous allez pouvoir observer cette éclipse?
4: Certainement. Si le temps se maintient comme ça, il y a de fortes chances.
1: Ah la vache.
3: Il y a de grandes chances, oui.
1: C'est vrai, ça. C'est vrai. Ce serait bien maintenant l'éclipse. Je ne sais pas si on peut reprogrammer. Est-ce que quelqu'un a le numéro de téléphone de la personne qui gère les éclipses? Effectivement, cette semaine, ça arrangerait tout le monde. Une longue éclipse. 3-4 jours, le temps que ça se calme, ce serait vraiment pas mal. Bon, en tout cas, Didier et Marie-Christine, on vous envoie les lunettes. Voilà, vous serez les plus beaux de la plage ou de la ville, ou de je sais pas où vous regarderez cette éclipse, mais vraiment, vous serez magnifiques. Ce bleu est un bleu incroyable. Voilà, ça, c'est fait.
4: Un bleu comme tes yeux.
1: Oh oui, comme la chanson d'Aznavour, j'adore. Didier, Marie-Christine, maintenant que vous avez gagné vos lunettes, vous allez pouvoir jouer avec moi au Blind Test. Le thème de ce soir, ce sont les chanteuses qui sont également des comédiennes, ou les comédiennes qui sont aussi des chanteuses. Parfois, il y a quand même une petite spécialité qui se dégage, une des deux activités qui prend le dessus, et parfois pas. Nous allons le voir dans le Blind Test qui arrive. On recherche donc les interprètes des chansons et à la fin, tout le monde gagne ses lunettes parce qu'on va pas vous envoyer voir l'éclipse avec deux tranches de jambon pour vous protéger. Évidemment, tout le monde aura ses lunettes. C'est très important. Voilà. N'essayez pas avec le jambon. C'était une blague. Ne faites pas avec du jambon. Oui, des concombres. C'est déjà mieux, mais je pense, Marie-Christine, que ce n'est pas ISO... certifié, norme ISO 9002 ou je ne sais quoi, je ne sais plus ce que c'est. Mais en tout cas, voilà. Oui, mais les concombres, c'est vrai que c'était un meilleur exemple. Bravo Marie-Christine. Le jambon n'avait rien à faire.
3: C'est pour le style.
1: C'est ça, exactement. Allez, une première chanson interprétée donc par une artiste qui est comédienne et aussi chanteuse. Dites-moi, qui chante ça?
3: Didier. Marie-Christine.
1: Oh là là, c'est Didier. Mais oui, mais c'est Didier qui a dit son prénom en premier, Marie-Christine. Que vais-je devenir? Ah, on va vérifier. Peut-être que Didier allait dire autre chose. Peut-être qu'il allait dire jambon.
4: Non,
1: je ne sais pas, Didier.
4: Isabelle Adjani est fait par Monsieur Serge Gainsbourg. Voilà.
1: Je vous mets à chacun un point. Vous êtes merveilleux.

0: qui est aussi Isabelle Adjani, co-autrice de cette chanson, parce qu'on parle beaucoup de Gainsbourg, évidemment. Comme à chaque fois que Gainsbourg faisait un truc, on parle beaucoup, beaucoup de lui. Mais elle, en interview dans Décibels, elle nous a dit « Mais moi aussi, j'ai écrit des paroles de cette chanson, il n'y a pas de raison. » Donc voilà, bravo Madame Adjani, parce qu'elle est très, très belle, cette chanson, le pull marine. Et Isabelle Adjani, évidemment, immense actrice, je ne vous fais pas l'article. Un point pour Didier, un point pour Marie-Christine. On continue nos chanteuses actrices.
1: Didier.
0: Didier.
1: Vanessa Paradis.
0: Oui.

0: Vanessa Paradis, pour le coup, étant donné qu'elle a été récompensée et aux Victoires de la Musique et au César et qu'elle a fait des films qui cartonnent et des tubes chansons, est-ce qu'on peut vraiment dire quelle activité est la plus forte pour elle? Si, quand même, c'est une chanteuse. On l'a connue en premier en chanteuse. Donc voilà, disons chanteuse, actrice, Vanessa Paradis, mais pour le coup, très très forte dans ces deux domaines. Didier et Marie-Christine, là encore, vous aviez tous les deux la réponse.
1: Oui, mais Didier était plus rapide.
0: Oui, Didier était très vif, comme l'éclair. C'était magnifique.
1: C'est un éclair.
0: On continue. Alors là, pour le coup, c'est vraiment une actrice, mais qui chantait aussi à côté. Mais quand même une actrice, enfin, je crois.
2: Didier.
0: Didier.

0: Et j'aime beaucoup ce petit karaoké. Bravo à tous les deux. Vous êtes très forts tous les deux. Vraiment, des candidats de qualité. Là, on sent, voilà, c'est une émission quand même de haut niveau. Parce qu'on a des candidats.
1: Mais c'est grâce aussi à l'animatrice qui est très, très, très, très, même super, même.
2: Voilà. Oh, aussi, voilà. En plus, c'est on est très contents d'avoir, de retrouver à la saison prochaine.
0: Oui, alors d'ailleurs, notez vos agendas, synchronisons nos emplois du temps, car l'année prochaine, Décibel revient à 19h, comme c'était au début.
2: Oh, waouh!
0: Voilà. Alors, je sais pas, il y en a
1: combien de temps? Une heure?
0: Une heure à 19h, 7 jours sur 7.
2: Ah, mais une heure seulement. D'accord, ok.
0: Oui, ouais. comme cette année. Mais comme au début, j'étais venue que pour une heure. Hein.
2: Oui, c'est vrai.
1: Je croyais que c'était plus longtemps.
0: J'ai fait 2 heures certaines saisons, mais regarde comment on a noyauté quand même cette radio. Au départ, c'était 1 heure par jour pendant 5 jours. Là, on se retrouve et on est 1 heure par jour pendant 7 jours.
2: C'est vrai.
0: À tout moment, je fais les infos le matin. Restez branchés.
1: C'est jour férié.
2: Oui, on est dans la journée, bien sûr.
0: On ne sait jamais. Peut-être j'aime pointer à d'autres moments. Non, mais vraiment, je suis super contente, oui, de vous le dire. La saison 5 de Décibel, donc ça commencera le 31 août à 19h. Donc, et pendant l'été, je ne vous le lâche pas. Hein. En fait, tous les soirs à 20h, il y aura Décibel pendant l'été. Ce sera les meilleurs moments, les essentiels de l'émission, les interviews les plus chouettes, les invités, tout ça.
1: Donc la numéro 5, et pour faire le petit clin d'œil à Marilyn Monroe, avec Channel numéro 5.
0: Mais oui! Bravo mon Didier, la boucle est bouclée, c'est magnifique. Ah là là.
2: Alors bon festival aux Sœurs Jumelles et aussi Émilie pour les jours à venir. Alors.
0: Merci, mais oui, première émission en direct de Sœurs Jumelles, ce sera demain soir, première de la semaine, et on terminera du coup la saison là-bas. Ça va être trop bien. Merci beaucoup Marie-Christine.
2: Et merci alors pour toute l'année qui s'est écoulée avec toute ton équipe.
0: Ah, c'est trop gentil, merci beaucoup. Et merci à toutes celles et tous ceux qui ont participé à Décibel, parce que c'est vrai que toutes les auditrices, tous les auditeurs du Blind Test, et puis du dimanche de l'émission des auditeurs programmateurs, vous êtes très très impliqués dans cette émission et bah, heureusement parce que on a besoin de vous et voilà, vous nous donnez beaucoup, donc merci infiniment. Et moi je vous donne des lunettes pour l'éclipse.
2: Merci.
0: Je vous embrasse fort, Didier, Marie-Christine. Merci beaucoup.
2: À bientôt, bel été.
0: Merci. À la prochaine. Allez, voici pour terminer ce blind test une chanteuse qui est aussi actrice. Elle a brillé dans le film Partir un jour. Elle s'appelle Juliette Armanet et elle chante comme un ange. 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

0: Quel enchantement. Juliette Armanet, elle vient de faire son retour discographique en duo avec Sébastien Tellier. Et on attend évidemment de ses bonnes nouvelles, peut-être à la rentrée, peut-être en 2027. Je suis en train de manifester ce que j'ai envie qu'il se passe, parce que pour le moment, nous n'avons aucune info. Juliette, reviens.
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0: Izia, elle, revient. Et ça, c'est une drôle de bonne nouvelle. Izia, elle était venue, je ne sais pas si vous vous souvenez, en interview ici dans Décibel, elle avait parlé de son cinquième album, La Vitesse. Elle avait dit que son père, Jacques Higelin, qui était mort 4 ans avant, avait fait des apparitions un peu fantomatiques et bienveillantes dans le studio où elle enregistrait. Alors là, je ne sais pas ce qui s'est passé dans le studio où elle a enregistré sa toute nouvelle chanson qui s'appelle Mieux que nous. Je vous laisse l'écouter. Ça parle d'amour. C'est le retour d'Izia et c'est notre coup de cœur du jour.

0: Mieux que nous, la toute nouvelle chanson d'Isia, vous l'entendez, hyper acoustique, hyper dépouillée, hyper émouvante. La suite arrive.
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0: On termine l'émission en rendant hommage à Gesh Paty. Elle venait de fêter ses 80 ans. Son tube Étienne allait avoir 40 ans. Elle était danseuse avant tout, comédienne aussi et chanteuse presque par accident d'un des plus gros tubes de l'année 87. Donc ce Étienne. Elle vient de nous quitter. On l'a appris hier. On a appris aussi qu'elle était malade et qu'elle avait lutté tant qu'elle avait pu. Et puis bah, après, c'était plus possible. Alors hommage à Gesh Paty. Et je vous signale que c'est ce tube Gesh évidemment, mais c'est 5 albums sortis entre 88 et 2000 et des belles collaborations notamment avec Étienne Dao, M ou encore Françoise Hardy. Allez, on se remet dans l'ambiance. 1987, Étienne Gesh Paty.

0: Étienne, j'étais en CP, je chantais ça sans vraiment tout comprendre. Hommage à Gesh Paty qui a enchanté et rendu un petit peu sexy folie nos années 80. Allez, Décibel, c'est terminé pour ce soir. Merci à Iris Guitoni, Kinan Nejaili, Elodie Bianca Maria, Alexandra Sagberg et Franck Moilier, l'équipe de Décibel.
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1: 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Il est 4 heures. 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Stéphane Echer, combien de temps? La chanson préférée de Salvatore Adamo.
3: C'est Eva, ma sœur, qui me l'avait fait découvrir. Mais en dehors de ça, lui aussi a manifesté une sympathie pour moi que j'ai entendue à gauche et à droite. Et quand il s'agissait d'enregistrer un album qui s'est intitulé In French Please, avec des reprises de chansons anglo-saxonnes, je me suis adressé à lui.

0: chaud, mais on gère, ça va se terminer là.
1: Oui, bien sûr.
0: J'essaie d'être positif, c'est bien.
1: Alors, je vous rappelle que toute la semaine, vous allez vous affronter pour tenter de vous qualifier pour la finale de vendredi. Le premier prix, c'est hyper sympatoche.
0: C'est quoi?
1: C'est 2 places VIP pour assister au concert de Katy Perry le dimanche 12 juillet au Zénith de Nancy. Alors évidemment, accès prioritaire au site, un accueil personnalisé, espace privatif pour un cocktail dînatoire, 100 euros de carburant pour y aller, un parking pour ceux qui viendront en voiture. Et vous dormirez sur place dans une suite pour deux avec les 2 petits déjeuners inclus. Alors ça, c'est le premier prix. Le deuxième prix, il en parlera tout à l'heure notre petit camarade. Mais ce que je veux dire, c'est que cette semaine, en plus de tout ça, tous les participants gagnants ou perdants, vous gagnez des places de ciné pour aller voir Les Parfaits Arnaques en famille avec Audrey Fleurot et Ramzy Bedia. Donc, qu'est-ce qu'on gagne si on ne gagne pas les places VIP là?
0: Bah, on gagne bien sûr la découverte, la joie de rencontrer Joe Malongo. Joe Malongo et son équipe et sa famille qui se préparent à partir en vacances cet été. Mais avant ça, ils vont vous livrer une cafetière. 32 dosettes, 6 verres en verre. Peut-être chez vous, à la maison, pour vous rafraîchir. Bah, c'est à la fin de la semaine, je ne sors rafraîchis pas le café. Hein. Non.
1: Allez, jingle, vraiment. Mon petit Kinan. On accueille nos candidats Stella et Guillaume, bonjour.
0: Bonjour.
2: Bonjour.
3: Bonjour Valérie, bonjour Eric.
0: Bonjour Stella.
1: Alors Stella, elle joue avec ici Paris-Île-de-France. Elle a 69 ans, elle habite à Triel. Oh, comment il fait à Triel là? T'es bien?
3: Chaud.
1: Tu peux te baigner à Triel?
3: Oui, enfin, il fait quand même frais parce qu'on a de la verdure, beaucoup de verdure.
1: Bah oui, mais est-ce que t'as le droit de te baigner? Ouais, c'est ça. Il y a une plage à Triel ou pas?
3: Oui, on a la base de loisirs de Verneuil-sur-Seine qui est très mignonne, que je recommande à tout le monde, où on peut se baigner, effectivement.
1: Ah,
3: oui,
1: bah c'est pas loin.
0: Dans les Yvelines.
3: Exactement, dans les Yvelines, exactement. Oui. Et on a Véronique Sanson pas loin aussi.
1: Et voilà.
0: Elle habite dans les Yvelines.
1: Oui, elle habite à Triel.
3: Ah oui, au bord de la Seine.
1: Elle habite au bord de la Seine dans une très jolie maison. Alors, tu es retraitée, tu vis avec Hassan, tu as 2 filles. Comment s'appellent tes filles?
3: Leïla et Alizée.
1: Leïla et Alizée. Avant d'être à la retraite, tu étais enseignante en primaire.
3: Oui, c'est ça.
1: Alors, c'était bien?
3: Bah, au début, oui, très bien. Moi, j'adorais mon métier. C'est vrai que... Bon, ça s'est quelque peu dégradé un petit peu. Enfin, on va pas.
1: Oh non, tu crois? Non, on va pas plomber l'ambiance, mais on est tous d'accord. Alors, petite.
3: Mais j'adorais. Moi, j'ai beaucoup aimé ce que j'ai fait. C'était parfait.
1: Ah bah, c'était parfait. Parce que petite, tu voulais quand même être danseuse ou patineuse artistique, hein, rien à voir.
3: Ah oui, rien à voir. Voilà. Ah bah, écoute, voilà.
1: Ah, la vie.
3: Un peu maintenant, on participe à le patinage, mais le reste.
1: Eh ben voilà, on en parlera tout à l'heure. Tu vas marquer tout de suite le premier point avec une question et tiens, une petite illustration. Armando Obispo, qui est joueur de l'équipe de Curaçao de football, eh bien, il paraît que c'est le fils de Pascal Obispo. Est-ce que c'est vrai ou faux? Top chrono, 5 secondes.
3: Je pense pas. Ou alors, ça m'a échappé.
1: Je m'assure que c'est totalement faux. Ils ont le même nom, mais ils n'ont pas du tout un lien de parenté. Le fils de Pascal, il s'appelle Sean. Voilà. Premier point pour celle-là.
0: Et c'est l'occasion de féliciter l'équipe de France hier. Hein. 3h48 de match quand même. Et une belle victoire. 3-0 face à l'Irak.
1: Je savais pas qu'on passait le podcast du PSG.
0: Exactement.
1: Ici.
0: Et c'est l'occasion de rappeler que tous les matchs sont à suivre sur ici et ici.fr. Pour ceux qui aiment le foot, c'est important. Guillaume est avec nous. Tu aimes le foot, Guillaume, ou pas du tout?
4: Ah, mais moi j'adore. Et puis allez les bleus, hein.
0: Bah, bien sûr. Donc là, c'est les 16e, là. T'as vu, en plus, Mbappé est doublé hier. Impeccable, on est bien.
4: Bah, voilà, c'est bien. Il est 2e meilleur buteur de l'histoire de la Coupe du Monde. Franchement, c'est top.
0: Au niveau
1: c'est
0: de Ronaldo.
1: Le meilleur.
0: Ouais, au niveau de Ronaldo. Mais c'est Messi, hein. Qui, enfin, voilà, là, c'est pas
4: en question. Ah, c'est Messi qui est en tête. Ouais, mais c'était Mbappé. Et puis, Klose aussi, qui était,
0: bien sûr.
4: Qui était bien placé. Donc, voilà.
0: Cette nouvelle émission foot à midi, c'est formidable.
1: Moi, j'adore.
0: Bah, ouais, mon Guillaume. Et t'as regardé, parce qu'effectivement, ils ont arrêté le match, parce qu'il y a des grosse pluie, tout, ça a duré 3h48, donc jusqu'à 3h du mat. T'as regardé en entier ou pas?
4: Ah, pas du tout, non, au bout d'un moment, la fatigue l'a emporté avec la chaleur, c'est pas possible.
0: Je comprends. Tu habites à Reims, dans la Marne, t'as des petits coins de fraîcheur un petit peu, toi, sur le bord de Marne? Bah oui.
4: Moi, un petit peu. Alors, nous, on n'a pas la Marne hein, qui passe à Reims, nous, c'est la Vesle et c'est le canal qui passe à Reims, mais effectivement, on a les berges de Reims, on a la coulée verte qui peut nous permettre de respirer un peu. On a les hautes promenades aussi sur...

0: Sur Reims qui ont des jets d'eau, voilà, on a mis les jets d'eau en route. Nous, dans les quartiers, c'est pareil, on a des petits points de jets d'eau aussi, c'est très très bien. Et puis évidemment, après, bah voilà, on a beaucoup de verdure aussi, donc ce qui peut nous permettre de respirer.
1: Oui, comme il me parle bien, eh ben il cherche un boulot dans le téléconseil. Eh ben franchement, t'as toutes les qualités, mon Guillaume, pour ça.
0: Eh ben c'est gentil.
1: Mais c'est vrai. si t'as de l'expérience d'ailleurs dans ce secteur, je sollicite.
0: Ah oui.
1: Bah, les patrons ou si vous connaissez quelqu'un qui cherche, dans le téléconseil 0810 055 056, on pourra donner le numéro de portable de Guillaume avec plaisir. Guillaume qui vit.
0: C'est gentil.
1: Avec Jennifer. Jennifer.
0: Oui.
1: Combien de temps avec Jennifer?
0: Ça va faire 10 ans cette année.
1: Ah, c'est bien ça. 10 ans, c'est un beau chiffre. Hein. Ouais, c'est bien.
0: Oui. Mais il y a une petite particularité, je peux la raconter, c'est pas gênant. C'est qu'en fait, on n'est pas mariés, mais on a le même nom de famille.
1: Non. C'est drôle ça.
0: Si. Madame a son nom de famille, elle c'est G-U-A-Y, et moi c'est sans le U.
1: Ah oui, il y a quand même une petite différence. Non mais c'est drôle.
0: Une petite différence, mais la prononciation est la même.
1: Ah oui, phonétiquement, si vous mariez, ça change strictement rien. Ok, c'est drôle ça.
0: Voilà, exactement.
1: Et si tu prends le nom de ta femme, ça fait Gégé du coup. Gégé, non mais c'est drôle ça.
0: C'est ça. Et comme on a des enfants, mon père m'a suggéré ne jamais faire de nom de famille composé.
2: D'accord. Ah oui, non mais...
1: Noé, 3 ans, et il y a Ezio, c'est ça. Et,
0: voilà, exactement.
1: Et qui est le. Ezio et Noé, c'est ça. Et c'est un lapin. Non, Peanut, c'est le lapin, pardon, c'est pas un enfant. C'est,
0: voilà.
1: C'est encore
0: voilà.
2: Qui appelle son enfant Peanut? Personne.
1: Ça, on sait jamais. Guillaume, nous jouons tout de suite avec un point, c'est parti. Bonne chance. Un extrait d'Angèle. Valérie, elle adore la Belgique.
2: Pour moi, la vie est belge. Hein. Les Belges sont
1: tu le dis souvent, ça.
2: Les êtres les plus formidables.
1: Eh bien, nous allons à Bruxelles. À Bruxelles, en 2025, Guillaume, les tours en calèche à cheval ont été l'attraction la plus fréquentée de la capitale. Les tours en calèche à cheval. C'est l'année dernière. Est-ce que c'est vrai ou faux, selon toi, top chrono?
0: Je dirais bien vrai.
1: Tu dirais vrai?
0: Oui.
1: C'est pas du tout vrai, tu sais pourquoi? Parce que les promenades en calèche tirées par des chevaux en centre-ville, c'est totalement et officiellement interdit au nom du bien-être animal depuis 2022 en Belgique. Ce qui fait que ça peut pas être une attraction sur place.
2: Je te dis que la vie est belge. Stella 1, Guillaume pas 2 points. Et là tout de suite, le dernier jour du disco. Vous écoutez ici, on va danser le disco avec Juliette Armanet. Ah, c'est magnifique, on adore. À tout de suite mes petits chéris.

0: Mais il y a une ambiance dans ce studio, en régie, partout, grâce à Juliette Armanet, c'est vrai. Dernier jour du disco sur ici, Valérie.
1: Jingle.
0: Allez, d'accord.
2: Ah oui, bah. Ici, à midi, on est.
0: Ah, Valérie, le disco, ça là.
1: Voilà. Non, mais ça va, on va pas. Je sens que t'es d'une humeur à faire de la vanne de.
0: Mais j'ai une bonne humeur, pourquoi non, vous en non, profitez
1: non. pas. Du caca buccina de la vanne. Depuis que t'es arrivé, tu ne fais que
0: humeur.
1: Des vannes. Oui, bah ça, on l'a compris. Tu veux qu'on en parle avec Céline, la réalisatrice? Alors, Stella, t'as un point, Guillaume. Bon, bah, on en reparlera tout à l'heure. On en parlait avec toi, Stella. Tu as voulu être danseuse ou patineuse quand t'étais petite, mais t'as fait beaucoup de danse.
3: Oui, c'est vrai, oui.
1: Et tu continues, il paraît que tu fais 2 heures de salsa par semaine.
3: Ouais, salsa, bachata, super.
1: Alors, la salsa?
3: J'adore. Alors, ben, c'est des danses en fait très conviviales, qui sont de plus en plus populaires, parce que moi, quand j'étais un peu plus jeune, c'était des trucs de mémé.
1: Ah bah oui, ça c'est. Mais oui, mais entre-temps, il y a eu Danse avec les stars, donc voilà, tout le monde s'est
3: mis. Voilà, et en fait, il y a toujours une ambiance très, très conviviale. Voilà, moi j'aime beaucoup.
1: Et
3: c'est vraiment des super moments, voilà.
1: Et t'as appris à danser avec Hassan pour pouvoir répéter à la maison? Il danse la salsa, Hassan?
3: Ah bah, non, parce qu'il fait d'autres choses, il est plus sur autre chose, non, il n'est pas dans lui.
1: Ah bah
3: on fait du sport chacun, mais on n'est pas sur le même truc, mais c'est pas grave.
1: Oui, non, c'est
3: alors,
1: pas grave.
3: On se retrouve dans les fêtes.
1: Alors, tu adores bricoler, hein, tu répares des objets avec tout et n'importe quoi. Tes filles t'appellent MacGyver?
3: Ah oui, c'est arrivé, ça y est. Moi, maintenant, mais oui, bah bon, j'aime bien. Quand il y a un truc qui marche pas, je trouve toujours un bout d'élastique, un bout de ficelle, un bout de machin, et puis ça repart.
0: C'est normal.
1: D'accord.
0: Il fait un frigo avec une allumette, MacGyver. Il est comme ça, MacGyver.
1: Non, mais MacGyver, bah oui.
0: Ah, bah, il vous fait tout.
3: Elle regardait beaucoup MacGyver, donc voilà.
1: Elle
3: est
0: inspirée. Fabrique une télé avec un chewing-gum. Il est fort, les gars. Je vous jure.
1: Tu sais que c'est pas drôle, toutes les vannes que tu sors.
0: C'est des blagues de fin de saison, je vous l'ai dit.
1: Est-ce que. Alors, si jamais tu coupes encore la parole à ma candidate pour raconter des trucs aussi nazes,
0: voilà.
1: Tu sais comment ça va se passer. Je peux te jeter la gourde fraîche dans
0: elle
1: la tronche.
0: Elle est dangereuse.
1: Non, non, mais s'il te plaît, il coupe la parole à tous mes candidats pour faire ses vannes à deux balles.
0: C'est peut-être une façon de vous déstabiliser.
1: Mais rien me déstabilise, mon pauvre chat.
0: Ou vos candidats.
1: Mais non, tu t'humilies tout seul. Bon, mon chat.
3: Impossible.
1: Mais oui, Stella, c'est noirier. Alors, Stella, tu vas marquer ton deuxième point tout de suite pour prouver à cette personne que, voilà. Tiens, je te mets un petit extrait. Pendant que j'écoute la SketchUp, je me dis, Céline, trouve-nous Georges Alain qui chante ça avec une voix de crécelle. Pendant que je pose la question, écoute bien ça, Stella. À l'origine, le ketchup était fait à base de poisson. Est-ce que c'est vrai ou faux? Top chrono, 5 secondes.
3: De poisson? Poisson?
1: Ouais, poisson, poisson comme le poisson.
3: Non, je dirais non.
1: Ben c'est vrai. À l'origine, le ketchup, c'était une sauce chinoise à base de poisson fermenté. Et au XVIIIe siècle, les Britanniques l'ont adapté avec des champignons, des noix, des anchois. La tomate, elle est apparue, mais vraiment très très tard aux États-Unis. Donc oui, mais ben, pas de point, mais tu as toujours ton point d'avant.
0: Guillaume, qui est avec nous à Reims, qui vit avec Jennifer depuis 10 ans, il porte quasiment le même nom avec sa femme, très drôle. Alors, puisqu'on parlait de nom, Guillaume, qui est fan de foot, bon, logiquement, c'est du Guigui pour les intimes, mais alors, t'as un petit surnom qui m'a fait rigoler.
4: Ah, bah ça dépend, voilà, géant vert, exactement.
0: Mais d'où? Pourquoi on t'appelle le géant vert? Pourquoi?
1: Parce qu'il bouffe du maïs?
4: En fait, mais ça vient de ma taille, en fait, parce que moi, je fais 1m97, donc quasi 2 mètres.
0: Ah ouais? Ah oui.
4: Et en fait, c'est un copain, voilà, qui fait des animations musicales, qui est animateur, et qui me dit depuis qu'il m'a vu la première fois, il a toujours tendance à m'appeler Géant Vert.
0: Ok.
4: Mais toujours par rapport à la pub, évidemment, pour le célèbre.
0: Bah oui. Oh, on aime l'écouter.
4: Voilà.
0: Bon, ça t'est resté. Bon, Géant Vert, on le salue. Il s'appelle Aymeric, hein, ton ami.
4: C'est ça, exactement.
0: Bon, alors dis-moi, tu as été équipier dans un fast-food. C'était sympa, ça, ou pas?
4: Oui. Oui, c'est sympa à faire. Après, bon, c'est compliqué. C'est du turnover. C'est beaucoup de, c'est beaucoup de préparation. Voilà, ils sont au degré près. Moi, je faisais la cuisson de la viande à ce moment-là dans ce qu'on appelle dans un appareil qu'on appelle le broiler.
0: Ouais.
4: Et du coup, donc c'était pour une célèbre marque. Je ne citerai pas le nom.
0: Qui commence par un M, qui finit par voilà.
4: Et du coup, en fait, la cuisson de la viande, c'est un peu le même principe qu'un barbecue. Donc après, quand on sort la viande du broiler, À chaque fois, il y a toujours les managers qui arrivent derrière, qui prennent le thermomètre, qui mesure le degré de la viande. D'accord. Si le degré de la viande est trop élevé ou trop froid, la viande forcément part directement à la poubelle.
0: D'accord. On le saura maintenant qu'on va dans cette célèbre enseigne. On réfléchira à tout ça.
1: Alors on parle. Qui va dans cette célèbre enseigne?
0: Tout le monde.
1: Ah bon?
0: Si. Alors puisqu'on parle de bonnes choses, tu adores cuisiner. Tu fais d'ailleurs de la pâtisserie avec tes enfants. Tu fais quoi?
4: C'est ça. Là dernièrement, par exemple, j'ai fait un tiramisu aux abricots. Donc très sympa à faire, c'est très simple à faire. Je vous donne la recette. Il n'y a pas de secret de famille, si je puis dire, il n'y a pas de secret d'État. Mm-hmm. Vous prenez des biscuits cuillères que vous trempez dans du lait, mais très rapidement, et que vous étalez au fond.
0: Okay.
4: Vous réduisez vos abricots en compoté d'abricots vous mettez vos abricots dans une casserole avec 40 grammes à peu près de sucre. Donc réduire en compoté. Ouais. Bien la faire refroidir, par contre, la compotée, parce qu'après, derrière, vous allez mettre du mascarpone.
0: D'accord.
4: Et vous allez monter votre crème fouettée en chantilly. Alors, pourquoi bien refroidir les abricots? Parce que
0: très rapidement.
4: Si les abricots, malheureusement, sont très chauds, la chantilly risque de retomber. Donc, après, vous mettez les couches, évidemment, pour faire le fameux tiramisu.
0: Et voilà, très bon tiramisu. Bien sûr. Merci, Guillaume, pour cette bonne recette qui nous vient de chez toi. Bravo, tes enfants peuvent être fiers de toi. Voici ta question, elle vaut un point. Aux États-Unis, un Américain a tenté de traverser un lac avec son Tesla Cybertruck et a fini au fond de l'eau. Vrai ou faux? Top chrono, 5 secondes.
4: Non, je pense que c'est faux.
0: Un Américain aurait tenté de traverser un lac avec son Tesla Cybertruck. Eh ben, c'est vrai. Si, c'était vrai. Un conducteur a volontairement engagé son Tesla dans un lac pour tester le mode Wade, qui est censé franchir des zones peu profondes. Eh ben, mauvais calcul, le véhicule a pris l'eau, il a dû être pêché. Pas drôle, le truc.
1: Allez, Stella 1, Guillaume, pas de points. Et là, tout de suite, on part avec ABBA. Oh, back to the 80s. Fernando. Allez, et puis quand on reviendra, Céline nous a trouvé Georges Alain qui chante la SketchUp.
0: Ah, on a hâte.
1: Ça, c'est un bon moment. À tout de suite, mes petits chéris.

0: bah, c'est le groupe mythique, hein. Abba, Fernando, 12h26, belle journée, vous écoutez ici.
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1: Ici, nous sommes avec Stella qui joue avec ici Paris-Île-de-France contre Guillaume qui joue avec ici Champagne-Ardennes. Stella, 1 point. On va pas s'emballer non plus, c'est pas dingui-dingo,
0: non, c'est
1: hein,
0: pas
1: chérie.
0: Ouf. Pas dingue non plus.
1: Tu as marqué, tu vas, bon, t'adores chanter, tu aimes la musique,
3: oui.
1: Tu fais partie d'un
3: oui.
1: chœur de gospel.
3: Oui.
1: Ça fait 20 ans que tu chantes.
3: Oh, happy day. Oui, c'est vrai.
1: Alors, t'as même fait des concerts, allez, Nîmes, Calais, tu fais des mariages, tout ça.
3: Exact.
1: Bon, mais
3: ouais, oui. Et je chante aussi du pop rock, du Adele, enfin voilà, je fais plein de choses.
1: Eh ben voilà, bah, c'est bien ça. Donc ça veut dire que tu connais un petit peu les chansons, quoi.
3: J'espère, oui. Alors pas tout, hein, mais oui.
1: Non, on va pas dire j'espère. Tu sais qu'avec moi, c'est la team winner, c'est Dami Dolan.
3: Oui,
1: ici,
3: hein. Allez, c'est parti.
1: Alors, je t'explique.
3: Je croise les doigts.
1: Mais bien sûr, croise tout ce que t'as. Alors, les deux mots manquants, c'est-à-dire que tu vas voir la chanson, paf, elle se déroule, et à deux endroits, elle va s'arrêter, tu vas entendre poète, et tu devras me donner les deux mots. Là, on écoute une... Voilà, il y en a deux à trouver, chérie. Hein. Attention, écoute bien, c'est une chanson de Serge Gainsbourg.
4: Élise.

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1: Lisa, alors Elisa, oh. 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
2: Parfait, je la connais.
1: Et bah vas-y, c'est quoi Elisa, des
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2: Oui, c'est ça.
1: Elisa. Et oui, bravo. 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
1: Voilà.
2: Mes cheveux plutôt.
1: Ça fait trois pour toi. Bravo.
3: Guillaume, est-ce que tu...
2: Ah, deux points, ouais.
3: Guillaume qui n'a pas de points. Faut que je la dise combien de fois cette phrase, Guillaume?
1: Et voilà, c'est reparti pour le management toxique.
3: C'est mon coaching, coaching à moi.
1: On voit qu'est-ce que ça donne. Hein.
3: Dis-moi, mon Guillaume, est-ce que tu les avais, les deux mots, là, sur Serge Gainsbourg?
4: Oui.
3: Ah, oui. Peut-être encourageant pour nous. Cela dit, tu vas pas tomber sur ce titre-là. Donc, on va voir. Guillaume, qui est très sympathique, qui depuis tout à l'heure vous a dit qu'il cherchait un emploi dans le téléconseil, n'hésitez pas à nous joindre à la radio si vous voulez lui donner un coup de main, qui fait des belles pâtisseries avec ses mots, mais qui est fan de Dragon Ball Z. Eh ouais, t'es 40 ans, t'es génération Club Do à fond, toi.
4: C'est ça, exactement.
3: Bah attends,
4: exactement. Mais
3: la carte d'anniversaire.
4: Qui n'a pas connu Club Dorothée, bah,
3: évidemment, mais j'avais ma carte d'anniversaire. Tu l'avais, ta carte de membre, ou pas, Guillaume?
4: Alors, j'avais pas ma carte de membre à ce moment-là, mais par contre, j'ai pu l'avoir parce qu'ils avaient ressorti tout un album collector de génération Club Dorothée, où ils avaient refait exprès la carte de membre, vraiment la vraie carte de membre du Club Dorothée.
3: Et la collector, je suis d'accord. T'as des objets, t'as des tasses, des verres, des maillots,
1: et
3: des jeux.
1: Et t'as surtout un quiz musical à trouver.
3: Tout ce qu'il a sur Dragon Ball Z. Vous savez, nous, on n'est pas pressés parce qu'on sait qu'on a les bonnes réponses. Ça va être rapide.
1: Allez, vas-y.
3: Voici Gigi Lamoroso. C'est Dalida. La chanson s'arrête à deux reprises. J'ai envie de dire bon courage à ton rire, j'ai un peu peur. On y va.

0: Alors, arrive à Gigi Lamoroso, croqueur d'amour, l'œil de velours commune. Est-ce que tu as une petite idée? On peut lancer le chrono.
1: Mais comme une caresse.
0: Comme une caresse. Gigi Lamoroso, toujours vainqueur, parfois sans.
1: Sans peur.
0: Sans peur. Donc caresse et peur. Vérifions.
2: Oui. Arriva Gigi Lamoroso.
0: C'est très bien, bravo.
2: Gigi Lamoroso, toujours le vainqueur, parfois sans cœur.
3: Mais sans cœur.
0: Sans cœur.
3: Et bien, ça te fait quand même un point, Guillaume. Stella, tu en as trois. Guillaume, il en a un. C'est parfait.

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2: Je vous rappelle que toute la semaine, vous vous affrontez pour gagner la finale de vendredi. 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Un parking sur place, 100 euros de carburant pour y aller. Une nuit dans une suite avec 2 petits déjeuners inclus, c'est 100 euros de carburant pour y aller, je vous l'ai dit. Le deuxième prix, c'est une machine expresso, 32 dosettes, 6 verres en verre. Et pour tout le monde, les perdants comme les gagnants, toute la semaine, 2 places de cinéma pour aller voir Les Parfaits Arnaques en famille avec Audrey Fleurot et Ramzy Bedia. Jingle, reprise des... Hein ? Allez. Alors, Stella à 3, Guillaume à 1. Stella qui joue avec nous depuis ici Paris-Île-de-France, qui habite à Triel, qui adore bricoler, MacGyver. Mais alors, il paraît que c'est plutôt ton mari qui cuisine que toi.
3: Oui.
2: Toi, tu fais quoi, par exemple ?
3: Tu cuisines tellement bien. Moi, je fais de la purée. J'ai quand même 2 spécialités.
2: Ah, t'as des spécialités ? C'est bien, t'as quoi ?
3: Non, spécialité basique, purée et crêpes. Mais c'est vraiment le top, quoi.
2: C'est bien, la crêpe. Les crêpes, donc, c'est dur, hein.
3: Ah ouais, moi, c'est les crêpes fines, Suzette, nickel. Déteste les pancakes en crêpes.
2: Attends, c'est bien, dis donc. C'est dur à faire les crêpes. Je suis pas d'accord avec toi, c'est très dur.
3: Tout le reste, je sais pas.
2: Ah oui, d'accord. Donc, c'est vraiment Hassan qui cuisine.
3: Oui. Il adore ça, donc...
2: Mais qu'est-ce qu'il fait de le mieux comme plat ?
3: Oh là, il invente des trucs. Il regarde beaucoup un cuisinier qui s'appelle Jamie Oliver, un cuisinier anglais.
2: Ouais.
3: Et il s'en inspire, il crée des trucs, toutes sortes de... il présente aussi très bien. En fait, c'était son... Il aimait bien la cuisine, il a toujours aimé, donc quel exemple. Qu'est-ce qu'il nous avait fait ? Des coquilles Saint-Jacques avec une sauce au boudin noir. Non, mais ça paraît fou, mais c'était délicieux.
2: Dis donc, t'as la chance d'avoir un mari qui cuisine.
3: Des trucs raffiné, on va dire. Voilà. Ça n'a pas l'air comme ça.
2: Oui, ça n'a pas l'air comme ça, mais si c'est bon, c'est bien, tant mieux.
3: Oui, avec de la menthe grillée à la poêle, les trucs très anglais, quoi.
2: Ah, d'accord, ok, écoute. Bon, alors, écoute-moi bien. Là, c'est la question à choix multiples. Je te pose la question, je te propose des réponses, et évidemment, tu auras 10 secondes pour me donner ton choix. Alors, tiens, je te mets une ambiance. On va parler de notre Zizou national. Alors, aujourd'hui, mardi 23 juin, c'est l'anniversaire de Zizou. Mais alors, quel âge il a, Zizou ? Écoute bien les propositions d'âge. Écoute, ne crie pas, écoute. Alors, Zizou, il a 52 ans, 53 ans, 54 ans. Il aura évidemment toujours 20 ans. Voilà, alors, top chrono, 10 secondes. Quel âge il a, notre Zizou ? 52, 53, 54, 20 ans.
3: 20 ans, combien t'as dit ?
2: Non, 54. Allez. Oui, bonne réponse. Il est né le 23 juin 72 à Marseille. Notre petit Zizou, champion du monde 98. C'est notre préféré de tous les footballeurs. Bon, allez, 6 points pour toi.
4: Guillaume, on n'a que 1 point. On est un petit peu à la traîne, là, Guillaume.
5: Un peu à la traîne. Ouais.
4: Comment tu analyses ce parcours depuis midi ?
5: Chaotique. Je pourrais pas dire d'autre chose.
4: Mais oui, je suis assez d'accord.
2: Bah oui, c'est un problème. C'est comme l'équipe de France, c'est un problème de coaching, quoi.
4: Mais
2: tu
4: pas
2: vois.
4: Pas du tout. C'est à la fin qu'on paye les musiciens du bal. Vous allez le voir.
2: Non, c'est à la fin du bal qu'on paye les musiciens.
4: Il faut jamais dire Fontaine.
2: Oui, c'est ça.
4: Hein, allez. De la peau de l'ours.
2: Oui.
4: Alors comme ça, t'as déjà fait de la figuration pour Canal Plus. T'as fait quoi?
5: Ah oui, c'était pour un film sur Canal Plus. Bon, il y a des années de ça. On m'avait donné un rôle de figurant. Donc au début, je devais être un client simple, et puis au final, j'ai terminé en tant que videur de la discothèque qui devait saluer le héros. Bon, après, c'était des acteurs pas connus du tout du grand public. C'était vraiment une création originale Canal.
4: Ouais, mais voilà, c'est une belle expérience pour toi de tourner dans un film pour Canal. Bon, de toute façon, t'aimes bien ça parce que t'as participé aussi à N'oubliez pas les paroles, il me semble.
5: Exactement.
4: On t'a vu dans le public. Mais candidat, t'as été candidat aussi, N'oubliez pas les paroles.
5: Oui. Oui, les deux. J'ai fait public et candidat.
4: Ah ouais, donc t'es un chanteur de karaoké, toi.
5: Exactement.
4: T'as insisté parce que t'as passé le casting combien de fois ?
5: Oh, j'ai insisté 8 fois.
4: Ah ouais.
5: J'ai passé 8 fois le casting. Oui, c'était très compliqué parce que bon, ils savent ce qu'ils veulent. Ouais. Voilà. Après, bon, il y a le casting de la vidéo qui était quand même plus dur à la fin. Enfin, l'étape de la vidéo où faut être vraiment souriant du début à la fin, malgré la fatigue, il faut quand même avoir la patate.
4: D'accord.
5: Et du coup, donc j'ai été sélectionné au bout de la 8e fois. On m'appelle, on me dit, bah tiens, c'est bon, tu vas pouvoir faire l'émission. Je fais l'émission et je perds contre la Maestro. Donc,
4: bon, mais on t'a vu à la télé quand même.
5: Ça fait quand même une belle expérience.
4: Bah, bien sûr. C'était génial. Évidemment. Bon, t'as un petit côté maniaque, un petit côté monk. Tu vérifies que tout soit fermé, tout le temps.
5: C'est ça. Tout le temps.
4: Ah ouais.
5: Mais tout le temps, je vais être là, je vais fermer, je vais le faire machinalement. Je vais fermer, je vais revenir 2 minutes après, je vais dire, bah mince, c'est ce que j'ai fermé la voiture.
4: Ok.
5: Par exemple.
2: Ah ouais.
4: D'accord.
5: Des choses comme ça.
4: Même pendant l'émission, là. La porte d'entrée, elle est ouverte, tu y vas.
5: Ah, mais même pendant l'émission, je vérifie tout le temps.
4: Et pourquoi?
2: Mais c'est, tu peux pas l'expliquer.
5: C'est un toc. En plus, avec des enfants, c'est pas évident non plus, parce que bon, ils font les 400 coups aussi, donc du coup, bah, ça se peut des fois qu'ils ouvrent la porte et qu'ils sautent dans le couloir pour crier dans le couloir ou des choses comme ça.
4: Enfin, je comprends.
5: Voilà.
4: Guillaume, tu vérifieras bien que la porte de l'avion est fermée le jour où tu le prendras, car tu n'as jamais pris l'avion de ta vie.
5: Mais du tout, j'ai un rêve de prendre l'avion.
4: Ah, je sais, tu voudrais aller en Nouvelle-Calédonie, par exemple.
5: Bah oui. Et oui, c'est la terre de mes origines,
4: bah, bien sûr.
5: De mon grand-père maternel.
4: Ah,
5: donc je voudrais bien découvrir un petit peu ce coin paradisiaque.
4: Ah oui, bah tu vas être servi si t'as jamais pris l'avion. C'est 24 heures de vol au moins. Nous met à la Nouvelle-Calédonie, c'est très loin.
5: Oui, bah, c'est pas grave, mais quand on aime, on ne compte pas.
4: Bien sûr. Voici ta question. C'est une question qui, et là ça compte, qui vaut 3 points. Petit extrait de Rose. Le mois de juin. Pourquoi le mois de juin s'appelle-t-il ainsi? Pourquoi il s'appelle ainsi le mois de juin? En hommage à Lucius Junius Brutus, qui est le fondateur de la République romaine. Ou en référence à la déesse Junon. Ou alors parce qu'il marque la jeunesse de l'été. Ou bien parce que la présidente d'Amido, du Damidoland, en a décidé ainsi. Top chrono, 10 secondes. En hommage au fondateur...
5: Je pencherai pour la déesse Junon, en fait.
4: Tu penches pour la déesse Junon. Le mois de juin s'appellera ainsi. Eh ben ça y est, tu les as, tes 3 points. C'est en référence à Junon, déesse romaine du mariage. Dans l'Antiquité, elle était considérée comme la protectrice des époux. Ce qui explique pourquoi juin reste l'un des mois favoris pour célébrer les mariages.
2: Eh ben c'est super, ça fait 4 pour Guillaume, 6 pour Stella. Et là, tout de suite, un petit peu d'air marin sur toutes les plages du monde. Mmh. On y va avec notre magnifique Jean-Louis Aubert, les plages. Vous écoutez ici, on vous aime. À tout de suite.

0: plongeon, ce petit plouf. Ah, Jean-Louis Aubert, les plages. Sur ici, ça rafraîchit, ça fait du bien à tout le monde.
1: Jungle.
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1: Je rappelle que nous sommes au taquet avec Stella, qui joue avec ici Paris-Île-de-France, qui est en tête avec 6 points, qui affronte Guillaume, ici Champagne-Ardennes, qui a 4 points. Alors, comme ça, on a un défaut, on est rancunière.
3: Ah, ça peut arriver, c'est rare, mais quand c'est fini, c'est fini.
1: Mmh. Ouais, mais je comprends, je suis un peu comme
3: mais
1: ça.
3: Mais c'est exceptionnel, hein, c'est exceptionnel.
1: C'est exceptionnel,
3: ouais. Oui, c'est vrai.
1: Moi, c'est pas exceptionnel, je peux te le dire. Alors, il paraît que si t'étais un animal, tu serais un cheval. Mais pourquoi un cheval?
3: J'ai toujours aimé ces animaux-là, j'ai jamais eu trop l'occasion. Si, j'ai fait un peu de balade, mais bon, j'y connais rien, mais j'en ai pas du tout peur et j'aime beaucoup les balades. Voilà, encore un truc que j'aurais aimé faire. Il me faut 3 vies, moi, en fait.
1: Bah oui. Mais t'es déjà monté sur des chevaux?
3: Oui, j'adore. Notamment en Ardèche où c'était un peu sur des rochers, un peu, voilà, c'était rigolo.
1: Bah oui, c'est sympa le cheval.
3: C'était une nana un peu cool qui nous avait emmenés sur des endroits un peu, tu vois, où il descend le cheval, mais il sait où il met ses pieds quand même, hein, heureusement.
1: Ah bah oui, je te confirme. Sinon, tu serais un peu mal. Alors, ouais. Tu as une pierre porte-bonheur, tu as une pierre, c'est une labradorite.
3: Oui.
1: Et tu l'as toujours sur toi?
3: Bah, plus ou moins, oui.
1: Ah oui, d'accord. Parce que
3: quand je parle pas tout le temps, des fois je change, mais c'est une pierre que j'aime beaucoup. Elle est jolie déjà, et puis ça protège de tout, donc c'est très bien.
1: C'est très beau la labradorite, c'est très joli.
3: Oui, c'est une très belle pierre.
1: Alors toi, si tu devais déjeuner avec une célébrité, tu déjeunerais avec lui? Eh oui, parce que il paraît que quand t'étais enseignante, t'as même fait un spectacle de danse sur cette chanson, Je marche seule.
3: J'en ai aucune trace, c'est bien dommage. J'avais bien aimé, t'étais sur cette chanson-là. Oui, on avait fait une chorégraphie et c'était sympa et vraiment, c'était vraiment un chouette moment. Ouais.
1: Personne n'a filmé?
3: Mais si, quelqu'un était chargé de filmer, il a pas lancé le truc.
1: Non, on n'est pas d'accord. Bon, pour t'encourager à gagner les 5 points de la question cash, chose promise, chose due, je vais te faire écouter un chanteur exceptionnel qui massacre avec brio la SketchUp.
0: Ils ont pu laisser passer ça.
1: Georges Alain, si tu m'écoutes, sache que je t'aime. Allez, tout de suite, une petite BO de ça. Allez, vas-y, la Ferrari rouge de Magnum. Alors, dans cette série Magnum absolument magnifique, tu te rappelles qu'il y avait Magnum, mais il avait aussi un majordome qui lui prenait bien la tête tout le temps. Comment il s'appelait ce majordome dans la série Magnum? Avec les chiens, Zeus et Apollon, top chrono, 10 secondes. Comment il s'appelle le majordome?
0: Il a la moustache.
1: Non, c'est Magnum qui a la moustache. Oui, enfin bon, il a une moustache, mais il a surtout 2 chiens. Zeus et Apollon. Et il s'appelait Higgins.
0: Ah oui, Higgins.
1: Higgins avec son petit costard colonial. Ouais. Bon, pas de points, tu restes en tête avec 6.
0: Tu connaissais Higgins, Magnum? Bah oui, c'est ta génération quand même, Guillaume.
4: Oui, bon, après, je me souvenais, j'ai connu Magnum, mais bon, je me souvenais plus du tout, pareil, du nom du majordome. Zeus, Apollon, il n'y a pas de souci pour les chiens, mais.
0: Ah oui, tu te souviens des chiens.
1: Zeus, Apollon, il leur parlait toujours comme ça.
0: Si on parlait des petits porte-bonheur, toi, t'as une médaille de judo de ton fils qui te porte bonheur.
4: Ben oui.
0: Ah ouais?
4: Ben oui, c'était sa première médaille de judo et j'étais tellement fier que du coup, je l'ai mis en porte-bonheur.
0: Oh, trop mignon, en porte-clés.
4: Il l'a accroché sur mon porte-clés de voiture, ouais. C'est très bien.
0: Bon, donc elle est pas très loin de toi, du coup. Là.
4: Enfin, voilà, c'est ça.
0: Okay.
4: Ah, mais je l'ai toujours au plus près du cœur.
0: Bon, c'est beau ça. Et oui, alors. Les clés de voiture, la voiture. Est-ce que la porte de la voiture est fermée?
4: Oui, j'ai retiré les pieds, c'est bon.
0: Parce que voilà, il est maniaque il a le petit toc des portes. Alors, si tu déjeunais avec quelqu'un, il est 12h47, toi, t'aimerais déjeuner avec un animateur de télé. De qui s'agit-il?
4: Je vous laisse deviner, tiens.
0: Allez, donne-moi des indices.
4: Non, mais déjà, celui que j'aimerais bien, c'est Cyril Ferraud.
0: Bah oui, voilà.
4: Mais oui, parce que Cyril Ferraud, voilà, Fort Boyard, évidemment.
0: Eh ouais, c'est lui qui prend les rênes de Fort Boyard, je crois, le 2
1: Cyril
0: juillet.
1: Cyril Beaugosse.
4: Le 4 juillet, exactement.
0: Le 4 juillet. Mais alors pourquoi Cyril, ouais. qu'est-ce qui te plaît chez ce garçon, au point de vouloir déjeuner?
4: Mais c'est ça, parce que déjà, bon, on a le même âge, hein, il a 40 ans aussi,
0: D'accord.
4: Ça, enfin, 41 maintenant, parce que lui, il est du mois de mars, si je me trompe pas.
0: Ah oui, non, tu maîtrises quand même.
4: Voilà. Et puis non, même j'aime bien sa sympathie, sa bonne humeur, j'aime bien sa façon d'animer. Toujours joyeux, très sympa avec les gens. Mmh. J'ai toujours eu des bons retours sur Cyril Perrault. En attendant, il est super sympa. Il est vraiment très très bien.
0: Bah, on va découvrir le 4 juillet. Très attendu hein, dans la présentation. Voilà, Olivier.
4: Exactement.
0: Il a quand même marqué le fort longtemps.
4: Guillaume, ce que ça va donner. Et j'espère que ça va fonctionner pour eux.
0: Un dernier petit mot. Tu adores Céline Dion et tu as eu la chance de la rencontrer.
4: Oui, exactement.
0: À quelle occasion?
4: Bah, c'était lors d'un tournage d'une ancienne émission qui j'aimerais bien qu'elle revienne aussi un jour, c'est La Méthode Coé.
0: Ouais, c'est sur TF1 ça.
4: C'était sur TF1 effectivement, et du coup j'étais dans le public, je participais au public, on ne savait pas du tout en fait, au moment du départ, on partait en bus avec une agence de voyage.
0: Ouais.
4: Et on ne savait pas du tout qui étaient les invités.
0: Ah ouais.
4: Donc énorme, on a payé 20 euros de trajet, moi c'est ce que je dis à chaque fois. J'y en a qui payent des centaines d'euros pour aller la voir en concert, mais de loin, qui la regarde avec les jumelles ou qui la regarde sur les écrans. Moi, j'ai juste payé 20 euros de trajet, je l'avais à 5 mètres devant moi.
0: Sauf que elle chantait pas. C'est pas un concert non plus.
4: Eh ouais. Bah, c'était pas un concert, mais c'était un live. Elle nous a fait une chanson live quand même. D'accord. Pour nous.
0: Bon, mais c'est bien. Top. T'as une chance extraordinaire de pouvoir la tutoyer du regard.
4: Voilà.
0: Voici ta question cache.
4: Le fait de la voir, c'était bien.
0: La question cache arrive. Elle vaut 5 points. Je t'emmène en Provence. Et je te demande, comment appelle-t-on une maison paysanne typique provençale? Comment appelle-t-on une maison paysanne typique provençale? Voici 10 secondes pour y réfléchir.
4: Pas une chaumière?
0: La chaumière.
4: Je pense à ça, c'est le premier nom qui m'est venu.
0: Chaumière. Ah, j'aurais plutôt vu ça en Normandie, moi, la chaumière. Non, c'est le fameux mât, le mas, on appelle le mât ou mas. D'accord. Provençal. C'est la bâtisse traditionnelle en Provence, une espèce de ferme construite en pierre, le mât.
1: Alors, fait 6 pour Stella, 4 pour Guillaume. Le bingo vous départagera. Mais là, tout de suite, on va partir avec une nouveauté. Vous écoutez ici Alex Warren, Fever Dream. A tout de suite, mes petits chéris.

0: Fever Dream et Alex Warren sur ici. Je voulais faire un peu vite celle-là.
1: Tu l'avais un peu, ouais.
0: Hein?
1: Fever Dream.
0: Voilà.
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1: Ici, nous sommes avec Stella, qui a 6 points. Elle joue avec ici, Île-de-France. Contre Guillaume, qui joue avec ici, Champagne-Ardenne, qui a combien?
0: Ah, mon candidat, il a 4, bien sûr.
1: C'est bien. Non, mais j'adore, parce que comme il plane à 20 000, il regarde en l'air. Je sais pas ce qu'il a aujourd'hui, hein.
0: C'est Zébulon.
1: C'est Zébulon, hein. Bipapoum. Alors, Stella, il paraît que tu as rencontré Hassan dans un cours de karaté. Qu'est-ce que ça veut dire? Il t'a mis une patate? Pourquoi?
3: Non.
1: Bon,
3: j'assistais à un cours de karaté, puis voilà, c'était une personne que je connaissais qui en faisait, puis voilà, on s'est connus comme ça.
1: On s'est connus, on s'est reconnus, on s'est perdu de vue, voilà. Ça fait 40 ans que vous êtes ensemble. Alors, un petit truc vachement sympa, il paraît qu'à l'occasion d'un concert hommage à Duke Ellington à la Madeleine,
3: oui,
1: t'as fait partie du chœur qui chantait.
3: Exactement. Ah oui, c'est un beau souvenir, ça. Elle est magnifique, la Madeleine. C'est bon.
1: T'as chanté dans l'église avec le grand orchestre. C'était c'est bien.
3: Ouais, c'était trop bien. C'était vraiment un beau souvenir, une belle expérience.
1: Ouais, alors, vraiment. Quand tu étais petite, tu aimais un chanteur que tu appelais Elvis Presley.
3: Oui.
1: Eh oui, c'était plutôt Elvis Presley. Non, on va se dire que c'était quand même, parce que en même temps.
3: Ah ben j'avais 7 ans. Hein, écoutez, franchement.
1: Tu parlais anglais comme.
0: Oui, comme moi.
3: Comme une vache espagnole.
1: Elvis Presley, Elvis Presley, ça se ressemble. Voilà, c'est normal que tu l'aies appelé comme ça. Bon.
0: Moi, je disais Michael Japon de Jackson, c'est vrai.
1: Michael Japon.
0: Mais j'arrivais pas à dire Jackson, donc je disais Michael Japon.
1: Michael Japon.
0: Michael Japon, je disais voilà. C'est pas forcément fait pour être drôle, c'est quelque chose de vrai, quoi.
1: Ah oui,
0: voilà.
1: D'accord.
0: Ça remonte en moi des souvenirs difficiles.
1: Ah non, mais de toute façon, lui, t'as vu, il a continué, il sait pas toujours parler très bien.
0: J'avais une question pour Stella, je voulais savoir comment allait la patte patrouille. On lui a pas posé la question. Comment vont les copains? Comment vont Ruben? Comment vont James?
3: Ah oui,
0: ah
3: d'accord.
0: La patte
1: patrouille, ok.
0: Ouais, bien me la mettre,
3: hein,
0: si vous voulez.
3: Bah oui, bah écoutez, je suis connue comme ça au moins.
1: Hein. Ah bah voilà, la patte patrouille, ok.
0: Voilà. Allez, oui, il n'était pas drôle, ok.
1: Il est content de sa vanne. Ma chérie, pour t'encourager à gagner ce petit bingo, je vais te mettre un morceau d'Adèle que tu adores.

0: Mais voilà, Rolling de Deep. Écoute bien ton bingo. À mon top chrono, tu auras 10 secondes pour me donner un maximum de choses ou d'objets que tu trouves dans un avion. Donc me dis pas le commandant de bord et les hôtesses de l'air, ça c'est des gens. Moi je veux les choses ou les objets qu'on peut trouver dans un avion. Allez, top chrono, 10 secondes.
1: Alors, siège, bouteille, escalier, passager,
0: 4, tout ça c'est des personnes, c'est ce que je t'ai dit au début. Il fallait me dire, les parachutes, le sac à vomi, le max à oxygène, les couvertures, les oreillers, les toilettes, le train d'atterrissage, le tableau de bord.
1: Il y a des oreillers.
0: Bon bah tu as 4, c'est déjà pas mal.
2: Bon, dis donc Guillaume, ça aurait pas été une question pour toi, hein. Je rappelle que t'as jamais pris l'avion. Alors peut-être que t'imagines ce qu'il y a dedans.
3: Mais bon, après, ça n'empêche que je connais aussi les objets qu'il y a dans l'avion. Voilà.
0: Bah oui, d'accord. Il a vu des films, il est pas.
3: Bah oui.
2: Donc t'aurais fait plus, peut-être. On ne sait pas, on ne saura jamais finalement. Bon Guillaume, tu fais quoi cet après-midi?
3: Ah ben, moi je bouge pas, je reste au frais. C'est très bien.
2: T'as bien raison. Avant de te quitter, je rappelle juste, si on peut te rendre service, que tu cherches un emploi dans le téléconseil, n'hésitez pas encore à en parler autour de vous. Il habite à Reims. Vous pouvez nous joindre au 0810 055 056. On vous mettra en relation. Allez, pour ton plaisir, on te fait écouter Benabar.
4: Les ampoules à nu pendent des murs du plafond. Le bébé est né.
3: Et
4: voilà. On ajoute à l'étage une chambre de pousse, un petit frère est prévu.
2: Je rappelle qu'il a fait N'oubliez pas les paroles, il chante. Et je sais que tu aimes Benabar. Allez, alors, très clairement, t'as pas été en tête de toute l'émission, mais tu peux te rattraper si tu fais plus de 4 points. Si tu me donnes 5 bonnes réponses, il l'emporte, on est bien d'accord, il est là vendredi.
0: Absolument.
2: 5 pour l'éternité, 5 pour la gloire.
3: Ça serait bien.
2: Je te demande de me citer un maximum de choses. On est encore une fois sur des objets, s'il te plaît, que l'on trouve non pas dans un avion, mais, à te faire plaisir, dans une voiture. Top chrono, 10 secondes.
3: Des clés, un volant, un levier de vitesse, une pédale de frein, qu'est-ce que je peux dire, des aiguilles du compteur, qu'est-ce que je peux dire, des sièges, voilà.
2: Bon bah ça va suffire je pense, hein.
0: Ça va suffire.
2: Eh bah bravo Guillaume, suffisant, félicitations.
0: Bien sûr, il y avait le CRIP, le rétro, les outils, les papiers, le permis, l'assurance, les plaids, mais bon. Écoute Stella, je suis triste, mais malheureusement il a marqué plus que toi dans notre bingo.
5: Cette émission est un jeu.
0: Mais oui. Cette émission est très injuste.
5: Félicitations.
0: Allez Guillaume, on se retrouve.
3: Je veux te dire par contre quelque chose pour Stella.
0: Je
3: suis désolé sincèrement pour elle et sans rancune. Franchement, sans rancune.
0: Allez, Stella,
5: c'est parfait. J'aurai quand même des petits cadeaux.
0: Oui, t'as les places de cinéma. Allez, je vous embrasse tous les deux. Guillaume, à vendredi. Merci à Céline, à la Réal, Kinan, à la Technique, Maître Coupez, au savoir, Marian, au standard.
2: Zébulon,
0: à la vanne, on ne sait pas trop de quoi, hein, finalement. Voilà.
2: Ouais, on ne sait pas.
0: On remercie Georges Alain pour la SketchUp. Je vous embrasse tous très fort. Prenez soin de vous, faites attention à vous, faites attention aux animaux aussi. Il fait très chaud. Et on met son pied par terre, pieds nus, pour voir. Et vous allez voir comme c'est chaud pour les papates des chiens. Je vous embrasse tous, à demain, mes chéris. Il est 5h, Paris s'éveille, c'était ici, c'était au taquet.
2: Ah, c'était bien surtout.
0: Et alors là maintenant, ça va swinguer, ça va rock'n'roller.
2: Exactement, parce que les petits matins arrivent sur ici avec Johan Rock'n'Roll qui vous accompagne une bonne partie de l'été, le coquin. Hein.
0: Oh yeah.

0: comment ça va vous ce matin? Ici, vous êtes les bienvenus chez vous.
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0: Votre radio locale à vos côtés pour bien démarrer cette journée. Au menu ce mardi, les bons plans pratiques pour vous permettre de mieux vivre au quotidien. Et puis la musique, évidemment, ici pour vous donner le sourire entre tartines et café. Vanessa Paradis et Supertramp qui seront des nôtres dans pas longtemps. Et puis j'accueille Cyril Ardo-Redon, bonjour.
2: Bonjour Johan, bonjour à tous.
0: C'est à la une de l'actualité ce matin.
2: On revient sur cette canicule qui n'en finit pas. Il fait moins chaud, mais les effets restent bel et bien présents par endroits.
0: Vous avez probablement déjà vu ces pubs, les climatiseurs sans tuyaux. Sur le papier, ça semble alléchant, mais attention, par ici les économistes ce matin vous expliquent comment éviter les mauvaises surprises. Et puis, venez nous raconter comment se passe ce début de journée. 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
0: Ce mardi, le dernier jour du mois de juin, il est 5h. Le journal présenté par Cyril Ardo-Redon. Et une question pour démarrer ce journal. Et vous, comment ça va après plus d'une semaine de très forte chaleur?
2: Il n'y a plus que 5 départements en vigilance orange canicule. Les Alpes de Haute-Provence, le Var, les Alpes-Maritimes et la Corse. Mais quasiment partout en France, nos organismes ont été mis à très rude épreuve. D'autant que par endroits, il fait encore chaud. Plus de 30 degrés par exemple dans le Vaucluse. Peu de différence entre le jour et la nuit. Et à Noucaron, les Avignonnais que vous avez rencontrés n'en peuvent plus.
3: Gradiela, par exemple, vit dans un vieil appartement sans clim dans l'intramuros d'Avignon.
4: C'est que la canicule en ce moment, c'est des fois les compliqués à vivre.
3: Moins d'énergie pour faire le ménage ou même pour se faire à manger. Et récemment, cette jeune femme de 22 ans a même eu un coup de chaud chez elle.
4: Ouais, je me suis sentie hyper étourdie, j'ai fait que de vomir, avoir la tête qui tournait, j'arrivais pas à manger. J'étais fatiguée en sachant que l'air, il est irrespirable en fait, que ce soit à l'extérieur ou à l'intérieur de chez nous ou même dehors.
3: Et beaucoup accumulent aussi la fatigue à cause des mauvaises nuits, comme Wassim qui vit sans clim.
5: Pour dormir, c'est pratiquement impossible. Là, juste là,

0: degrés.
1: Un reportage d'Anouk Caron, ici Vaucluse. Et hier, le Premier ministre a pris la parole à l'occasion d'une cellule interministérielle de crise. Sébastien Lecornu promet que les 30 000 climatiseurs commandés vendredi seront livrés en fin de semaine ou en début de semaine prochaine dans les hôpitaux. La perspective d'une reprise d'un épisode caniculaire dans les jours qui viennent est possible, ajoute-t-il.
2: Une explosion entendue hier soir à Monaco.
1: Improbable attentat qui a fait 3 blessés, dont 2 graves, dans un immeuble résidentiel près de la frontière avec la France. Yannick Falt, que sait-on ce matin de cette attaque ?
3: C'est vers 21h que l'explosion retentit dans le hall d'un immeuble. Peu de temps avant, un homme est vu en train de déposer un sac à dos avant de prendre la fuite. Bilan, 3 blessés d'une même famille, l'oligarque Vadim Ermolaev, l'une des plus grosses fortunes d'Ukraine, sa compagne et un enfant de 13 ans. Les 2 adultes sont grièvement blessés, l'adolescent plus légèrement. Il s'agit probablement d'un attentat selon les autorités monégasques. Le procureur général de Monaco évoque la présence de boulons et de petites billes de plomb dans l'engin explosif. Côté français, le parquet national antiterroriste ne s'est pas saisi à ce stade ni n'a été sollicité par la justice monégasque, comme le permet un protocole d'accord. La sous-direction antiterroriste et la DGSI, la Direction générale de la sécurité intérieure, sont en observation. Le suspect, lui, est toujours en fuite et des policiers français sont mobilisés pour tenter de le retrouver et l'arrêter. Des fonctionnaires des Alpes-Maritimes ont également été envoyés sur les lieux de l'explosion pour faire les premières constatations.
1: Explication de Yannick Falt sur ICI à retrouver sur ICI.fr. La loi pour freiner l'ultra fast fashion définitivement adoptée hier soir après le vote des sénateurs. Texte qui instaure une taxe qui pourra aller jusqu'à 20€ par produit d'ici 2030. Ces marques n'auront par ailleurs pas le droit de faire de la publicité. Et puis les petits colis d'une valeur de moins de 150€ importés dans l'Union européenne seront taxés dès demain à hauteur de 3€ par article.
2: Ici 5h04, on passe à la Coupe du monde de foot. Les Bleus qui n'ont désormais plus droit à l'erreur.
1: Match de 16e de finale. En cas de défaite, c'est donc l'élimination. La France affronte la Suède dès 23h. Pour l'instant, les Français ont un parcours parfait. 3 matchs, 3 victoires, 10 buts marqués. Mais attention à l'excès de confiance selon le sélectionneur Didier Deschamps.
4: Je pense que l'équipe de Suède, en rencontrant l'équipe de France, elle a rien à perdre. Nous, il faut qu'on prenne ça avec beaucoup d'humilité et y mettre toute la détermination, la concentration qu'on a pu mettre. Là, il n'y a pas de match de rattrapage. Mais ce n'est pas pour autant qu'on doit avoir de la fébrilité ou de la retenue. Là, il n'y a pas de joker. On sait. On est venu pour ça aussi. Donc, on y est maintenant. Il faut le faire.
1: Le sélectionneur des Bleus, Didier Deschamps. Ce match France-Suède qui débutera donc à 23h avec une fin, si tout se passe bien, un peu avant 1h du matin. Bref, ça va faire coucher tard. Alors allez-vous suivre la rencontre? On vous a posé la question dans les rues d'Auxerre.
5: Je suis invité avant, mais à 23h où je resterai avec les copains pour garder le match, sinon je ferai ça chez moi, tranquille. Je suis en retraite, hein. Je peux aller jusqu'au bout de ma nuit, moi.
6: Dans mon lit, en train de dormir.
7: C'est trop tard ou c'est parce que le foot...
6: Non, c'est parce que je me lève de bonne heure et je me lève à 5h. Donc, il aurait été à 21h, j'aurais regardé.
8: À 23h, je sais pas. Je pense pas. Déjà, j'aurais pas regardé à 20h. Parce que je suis pas fan. Hein. Moi, j'ai mes collègues à l'hôpital et ils gardent ça.
9: Bon, c'est jamais tard pour un match de l'équipe de France, surtout en Coupe du Monde.
7: Et le lendemain, faut se lever ou pas?
9: Non, c'est les vacances maintenant. Je viens de finir l'oral là. Du coup, maintenant, je suis en vacances.
1: France-Suède, coup d'envoi dès 23h à suivre à partir de 22h30 sur votre radio ICI, sur ICI.fr et sur notre chaîne YouTube. Et dès la fin de la rencontre, le débrief avec nos spécialistes. En cas de victoire, les Bleus joueront en 8e contre le Paraguay qui s'est imposé cette nuit au tir au but face à l'Allemagne. Le Brésil a lui battu le Japon 2-1. Et puis en ce moment, Pays-Bas contre le Maroc, on est dans le temps additionnel. Un but partout actuellement. La météo après ce message.
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1: 5h06 sur votre radio locale ici, Johan Rock, c'est une belle journée qui nous attend.
2: Un soleil qui domine sur la majeure partie du pays. En matinée, on trouve quand même quelques petites formations nuageuses dans le nord, la côte normande et la pointe bretonne. Partout ailleurs, c'est du grand soleil. On respire enfin sur une grande partie du pays comparé à la semaine dernière. En revanche, la région sud-est, elle, va connaître aujourd'hui de fortes chaleurs. Ce matin, il fait déjà 25 à Montpellier, 26.

0: à Marseille, 24 à Ajaccio et puis sur le reste du pays. On relève en ce début de journée 19 à Bordeaux, 16 à Nantes, 17 à Paris, 21 à Strasbourg. Quant à cet après-midi, donc, les températures seront caniculaires dans le sud-est, alors que le reste du pays va connaître des températures estivales, enfin quand même légèrement au-dessus des normales saisonnières, 4 à 5 degrés au-dessus, et un mercure qui affichera 30 à Bourges cet après-midi, 33 à Lyon, 20 à Brest et 26 à Charleville-Mézières. Et chez vous, quel temps fait-il? Vous le savez, ici le matin, on fait la météo ensemble. Vous avez sur la page Facebook de votre radio, ici, le nom de votre commune, une température, une photo, si le cœur vous en dit. On attend toutes vos températures et vos communes.
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0: 5h07, ceci est peut-être la toute première chanson de votre journée, celle qui va donner le tempo de ce mardi. Voici Vanessa Paradis, Tandem, sur les ondes d'ici.

0: 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Vous avez fait le bon choix. Il est 5h11.
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0: C'est la belle histoire du jour. Christine est caissière, Ludovic, lui, officier au rayon boulangerie. Tous les deux sont au supermarché Leclerc de Sarlat. C'est là qu'ils se sont rencontrés il y a quelques années. Et à force de se croiser à la machine à café, il est arrivé, comme il arrive à beaucoup de collègues, de tomber amoureux. Et c'est peut-être pour cette raison que Ludo, mercredi dernier, a décidé de faire sa demande en mariage au supermarché, en milieu de journée. Il a pris le micro qui sert à faire les annonces dans le magasin et il a dit « Christine, c'est Ludo, est-ce que tu m'entends? J'ai quelque chose d'important à te dire ». Et là, bon, bah, vous imaginez, en milieu de journée, elle est là, Christine, à la caisse, les clients autour qui attendent avec leur caddie. Sur ce, Ludo débarque devant la caisse de Christine, genou à terre, bague dans la main, Christine, gorge nouée, émotion, larmes aux yeux. Je vous passe les détails, suspense insoutenable. Mm-hmm. Elle a dit oui.
2: Ah,
0: les clients autour ont applaudi. C'était donc au Leclerc de Sarlat, une demande en mariage filmée, relayée sur les réseaux sociaux, qui fait le buzz, comme on dit. On a l'intention de faire un petit mariage, alors on a décidé de faire les choses en grand, dit le futur marié. Si je peux me permettre, à l'attention du Leclerc de Sarlat, pourrait faire un petit geste commercial, parce que la vidéo a buzzé.
2: Pour offrir le traiteur.
0: Ça leur a fait de la publicité, tout le monde en parle, y compris ici, on leur fait de la pub. Donc faites un petit geste, évidemment, on vous tiendra au courant. En attendant, c'était la belle histoire, il est 5h12, et ce mardi, dans le reportage d'ici, on dit au revoir à la canicule.
2: Oui, nous serons en Touraine, où malgré le refroidissement des températures, les dégâts restent présents, notamment sur les routes.
0: Et pour la musique, vous allez être en bonne compagnie. Supertramp arrive dans un instant dans vos oreilles. Pour l'heure, il est 5h12, c'est le moment de faire des économies.
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0: Chaque matin, Valère Coréard nous partage un bon plan pour rebooster notre pouvoir d'achat. Ce mardi, vous nous parlez du rafraîchisseur d'air.
4: Avec les températures que nous avons connues, alors que ce n'est que le début de l'été, j'ai vu passer un bon nombre de publicités sur des climatiseurs sans tuyaux à 80€. Et alors, avec des promesses alléchantes, hein, refroidissez votre chambre en 30 minutes, sans bruit et sans tuyaux. Ça fait un peu rêver, hein, on veut tout ça quand il fait trop chaud. Mais quand on se renseigne un peu, on découvre vite que si un rafraîchisseur d'air peut apporter un peu d'air frais dans une pièce, au mieux, je dis bien, au mieux faire baisser la température, aller de 1, 2, peut-être 3 degrés, c'est tout. On est très loin de pouvoir le comparer à un climatiseur, un vrai. En fait, ça ressemble à une clim. On nous promet que c'est comme une clim, mais c'est faux. Ce n'est pas une clim. On risque donc de dépenser son argent pour rien.
0: Il faut dire qu'entre une clim et un rafraîchisseur d'air, on ne parle pas du tout de la même chose.
4: C'est vrai, un rafraîchisseur d'air n'a pas de système pour pomper la chaleur de la pièce et souffler du froid. Il fonctionne avec un bac dans lequel il faut mettre de l'eau ou des pains de glace et le ruissellement sur le filtre va refroidir un peu l'air soufflé. Donc oui, ça rafraîchit l'air, mais non, ce n'est pas comme une clim sans tuyau. Le média Que Choisir a d'ailleurs testé une vraie clim portable, mais environ 30 minutes pour faire baisser la température d'une pièce de 5 à 10 degrés. Bien sûr, quand la pièce est adaptée à la puissance de la clim, espérez maximum 2 degrés pour le rafraîchisseur d'air. Donc, c'est moins cher à l'achat, moins cher en énergie, mais c'est pas le même appareil. Vous en avez un? Vous avez testé ou vous avez d'autres pistes pour lutter contre la chaleur l'été? Vous connaissez mon mail, parisilleséconomies@radiofrance.com.
0: Merci Valère Coréard. Et demain, à quelques jours des départs en vacances des juilletistes, vous nous direz comment économiser lorsqu'on prend l'autoroute. Ici, tous les matins, on prend soin de votre budget. 5h14, bon réveil.
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0: Et c'est dans l'info d'ici, ce mardi, la canicule qui est derrière nous à présent quasiment partout en France.
2: Plus que 5 départements en vigilance orange canicule ce matin dans le sud-est du pays. Les Alpes de Haute-Provence, le Var, les Alpes-Maritimes et la Corse. Les températures sont redevenues bien plus clémentes, mais les dégâts sont parfois encore bien là. En Indre-et-Loire, une cinquantaine de routes fermées ou ralenties car la chaleur a fait fondre le bitume. Tristan Barraud, dans cette commune de 300 habitants au sud de Tours, un pont est fermé. jugé désormais trop dangereux par les autorités.
7: Pont fragilisé pour cause de canicule. Derrière ce panneau, de gros plots barrent la route.
8: Quand on s'approche un peu plus loin, on s'aperçoit qu'effectivement, il y a une dilatation.
7: Miguel Clément, le maire des Essurandres, s'approche des fissures.
8: C'est depuis les grosses chaleurs, pendant la période canicule, où en fait, il a été constaté ces trous qui ressortent du coup la nuit, mais la journée, on ne le voit absolument pas.
7: C'est une photo d'un automobiliste qui a alerté le maire et les services du département d'Indre-et-Loire.
8: On dit qu'effectivement, on ne pouvait pas continuer à laisser le pont ouvert puisque ça pouvait engendrer des risques. C'est quand même un danger pour les automobilistes, les motards. C'est vrai que ce pont est quand même relativement passager.
7: Ça demande à Serge, au volant de son car scolaire, de faire un détour en ce moment.
9: Moyenne sur le trajet, ça fait des kilomètres, une dizaine de kilomètres en plus, quoi. On arrivait un petit peu plus tard, mais bon. C'est la maternelle et donc bon, on est en fin d'année scolaire. Donc ça va.
7: Le maire régulièrement interpellé à ce sujet.
8: Ah ouais, ça vous fait un sacré détour.
7: Jocelyne se demande si elle peut le traverser à vélo, ce pont. Réponse, non.
10: Il y a une grave, c'est pour aller faire du sport.
8: Ça a un impact
10: pour
8: beaucoup de gens, notamment vous. C'est quand même un peu décevant.
10: Ah oui.
7: Jocelyne se dit rassurée de l'expertise qui aura lieu aujourd'hui sur le pont.
2: Un reportage ici Touraine de Tristan Barrault. Et la mairie espère réparer le pont avant ce week-end et avant des festivités locales.
0: Ce soir, à la télévision, on parle de votre santé en cette période estivale. Quels sont les bons réflexes à adopter? C'est à venir dans les coulisses télé, juste après Supertramp. Ici, il est 5h17. Bon réveil.
11: Qui

0: son pour bien démarrer la journée. À 5h20 ce mardi, vous êtes ici et c'est tant mieux. Et c'est un 30 juin qu'ils sont nés. Le nageur américain Michael Phelps, champion du monde, multimédaillé d'or aux Jeux Olympiques. Il devrait avoir suffisamment de souffle aujourd'hui pour venir à bout de ses 41 bougies ce mardi. Autre sportif américain dont c'est l'anniversaire. 60 ans aujourd'hui pour Mike Tyson, le garçon dynamite, comme on le surnommait à ses débuts. Il aura marqué les esprits aussi bien par sa présence sur le ring que dans les allées des tribunaux. Et puis, c'est un 30 juin que nous quittait Simone Veil, à qui l'on doit la loi sur l'interruption volontaire de grossesse. C'était en 75. Elle était alors ministre de la Santé. Et puis, un 30 juin également, le chanteur facétieux Bobby Lapointe tirait sa révérence à l'âge de 50 ans seulement.
1: Au pays d'Agdaragon, il y avait une fille qui aimait le
0: gâteau. Et puis, évidemment, on vous souhaite un bon anniversaire si vous êtes né à cette date. On vous souhaite de profiter au maximum de cette journée, mardi 30 juin.
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0: 5h21, chaque jour à cette heure-ci, on passe de l'autre côté de l'écran dans les coulisses télé avec vous, Patrice Gascoin. Après 10 jours de canicule, vous avez choisi aujourd'hui de nous parler d'un magazine qui nous apprend les bons réflexes santé de l'été.
4: Alors, c'est pas pour être rabat-joie, mais qui dit été dit nouveaux ennemis dont il faut se prémunir. Et on entretient avec le premier de ces ennemis un rapport parfois un petit peu ambigu.
5: Le premier des dangers, c'est le soleil. Ces rayons ultraviolets sont responsables de nos brûlures et des cancers cutanés.
6: Plus la peau est claire, plus les yeux sont clairs, plus on a tendance à prendre des coups de soleil, plus le risque d'avoir un cancer de la peau augmente.
4: Voilà pour vous mettre un petit rappel dans le coin de la tête afin de bien vous protéger du soleil. C'est le but de cette soirée proposée par le magazine de Marina Carrère-Dancausse sur France 5, Enquête de santé, avec notamment un premier documentaire dès 21h05 intitulé « Un été en toute sécurité » parce qu'on le sait qu'il suffit d'un pépin de santé pour gâcher les vacances. Coup de soleil, bon, on l'a entendu, mais aussi piqûres d'insectes, intoxication alimentaire. L'été n'est pas sans risque. Le documentaire va nous donner les clés pour profiter pleinement de cette saison et de vos vacances dans nos belles régions de France. Par exemple, si l'on reprend la problématique de la protection solaire, la professeure Laurence Coiffard est enseignante chercheuse en cosmétologie à l'Université de Nantes. Elle teste la fiabilité des produits de protection solaire disponibles sur le marché. Écoutez ses conseils pour choisir une crème solaire.
7: D'abord, choisir du 50+, parce qu'en dessous, c'est plus ou moins gadget. Une crème et pas d'autre forme, hein, bien sûr, pas d'huile, pas de spray, parce que c'est tellement fluide que 1, 2, 3 pchits paraissent suffire. Pas de parfum, puisque les parfums sont dans leur grande majorité photosensibilisants, enfin. Donc l'idéal est qu'on ait la crème la plus neutre possible.
8: Quant à la quantité à utiliser, elle est bien supérieure à ce que l'on pense. À chaque application, ce sont 7 cuillères à café qui sont nécessaires pour nous protéger de la tête aux pieds.
7: Si on en met moins que cette quantité-là, eh bien en fait, l'indice sur la peau va être inférieur à l'indice affiché, ce qui fait qu'un homme d'1m80-80 kg qui fait une journée de plage, eh bien pour l'ensemble du corps, devrait utiliser un tube entier de 30 ml.
4: Voilà, pour passer un bel été en toute sécurité, ne manquez pas ce soir sur France 5 cette enquête, les bons réflexes de l'été, et l'autre bon réflexe étant d'écouter les coulisses télé. Bah oui, ici, même heure, même endroit.
0: À demain, Patrice Gascoin. À l'heure où vous êtes peut-être en train de petit déjeuner, est-ce que vous savez pour quelle raison on emploie l'expression « mettre la table » ?
9: Oula, c'est une bonne question.
0: Stéphane Bern a la réponse à cette question dans un instant. On remonte le temps avec lui. Voici Pascal Obispo et Francis Cabrel ici.

0: ce mardi, dernier jour du mois de juin. Vous écoutez ici, bon début de journée, 5h25. Il est le temps de retrouver Stéphane Bern qui, tous les jours, a l'habitude de remonter le temps. Et aujourd'hui, Stéphane, vous nous parlez de l'époque où dîner commençait toujours par un petit peu de bricolage.
1: Va mettre la table. Aujourd'hui, c'est une corvée légère. Au Moyen-Âge, c'était presque un chantier. Genre permis de construire et casque obligatoire. Prenons une grande salle, un soir d'hiver, quelque part dans le royaume de France. Des bancs, un feu, des gens, mais pas de table, rien. Juste de l'espace vide. Cambriolage ? Non, une déco épurée, on va dire. Et puis quelqu'un donne l'ordre.
2: Pour le départ, attention !
1: Deux serviteurs arrivent avec des tréteaux, tel un dimanche de brocante. Ils les déplient, les calent tant bien que mal sur le sol irrégulier. Un troisième apporte une lourde planche, on la pose dessus. Évidemment, ça penche, alors on ajuste. Ça repenche de l'autre côté, bah on recommence. La table, littéralement, se fabrique sous vos yeux, dans un mélange de précision et de système D. Un vrai tuto bricolage, sans YouTube, mais avec beaucoup d'optimisme. Ce n'est qu'une fois ce montage terminé que le repas peut commencer.
3: Où sont les rôles, les rôtis, les saucisses? Où sont les fèves, les pâtés de serre?
1: On étend la nappe, on dispose le pain, les écuelles, et enfin, on mange. En croisant les doigts pour que ça ne s'effondre pas au moment du potage.
3: À table! Oui, la souplette, la bonne souplette!
1: Car au Moyen-Âge, la table n'est pas un meuble. C'est une installation temporaire, une fabrication en CDD. On la met pour manger, puis on la retire. La même pièce peut ensuite servir à dormir, travailler, recevoir. Digne d'un studio parisien. Mettre la table, à l'époque, n'est donc pas une expression. C'est une opération, presque une mission commando. Le français du XVIe siècle en garde la trace. On met la nappe, on dresse littéralement la table. Comme quoi, dans notre quotidien, certains gestes ont disparu, mais les mots, eux, continuent de faire comme si de rien n'était. Allez, c'est fini. Maintenant, on débarrasse.
0: À demain, Stéphane Bern. Ce mardi, on vous attend sur l'antenne d'ici. Venez nous dire, tiens, si ce soir vous serez de ceux qui seront devant leur poste de télé pour soutenir les Bleus. 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
4: Absolument.
0: En toute sécurité. 0810 055 056. Pour l'heure, il est 5h30. L'info en France et dans le reste du monde, c'est le 90 secondes avec vous, Cyril Ardo-Redon.
5: Après la canicule, 30 000 climatiseurs commandés par le gouvernement arriveront en fin de semaine ou en début de semaine prochaine dans les hôpitaux. C'est ce qu'a dit le Premier ministre Sébastien Lecornu. De son côté, le collectif Les Morts de la Rue alerte. Il y a plus d'une dizaine de sans-abri la semaine dernière qui sont décédés en raison de la chaleur, notamment en Île-de-France et dans les Pays de la Loire. Un couple de trentenaires placé en garde à vue à Beuvrage, près de Valenciennes dans le Nord, après le décès de leur jumelle de 15 mois de déshydratation. Les quatre autres enfants du couple, âgés de 3 à 6 ans, ont été hospitalisés, eux aussi déshydratés. Les parents n'étaient pas connus de la justice. Et 18 000 foyers privés d'électricité, selon le bilan d'Enedis hier soir. Dans le détail, plus de 11 000 dans le Nord et l'Aisne suite aux orages. Près de 7 000 en Île-de-France après les fortes chaleurs. Trois personnes d'une même famille blessées à Monaco hier soir dans un probable attentat explosif. Deux adultes grièvement blessés, un adolescent plus légèrement. L'une des victimes est l'une des plus grandes fortunes ukrainiennes. L'auteur est en fuite. Des secours français sont mobilisés. Le collectif La Voie est libre contre l'autoroute A69 entre Toulouse et Castres annonce saisir la Commission européenne. Hier, le Conseil d'État a validé définitivement ce chantier controversé qui doit s'achever en octobre. Et puis place au 16e de finale de la Coupe du Monde pour les Bleus. France-Suède dès 23h, match à suivre à partir de 22h30 sur ICI et ICI.fr. En cas de victoire, la France rencontrera le Paraguay en 8e de finale.
0: Vous écoutez ici, ce mardi, il est 5h32, vous en parliez il y a un instant, Cyril. Les choses sérieuses commencent pour les Bleus aujourd'hui à la Coupe du Monde.
5: Les 16e de finale, autrement dit le premier match à élimination directe. C'est ce soir dès 23h face à la Suède, rencontre disputée dans le New Jersey, près de New York. Des milliers de supporters français sont attendus sur place, même si Nicolas Perronnet, ils ne seront pas seuls à donner de la voix, car les Américains sont devenus totalement fans de l'équipe de France.
2: Lorsque l'on croise un maillot bleu dans un stade, la réponse est quasiment toujours la même.
4: I'm not French.
6: You're American?
4: I'm American, yeah.
2: Michael, par exemple, qui vient du Michigan.
4: Et j'aime beaucoup la France.
2: Un Bob, vive la France, sur la tête.
4: Why do I choose French team?
7: J'aime les Français, le pays, le foot, c'est le meilleur au monde.
2: In the world. Comme si les Bleus avaient déjà conquis l'Amérique.
4: I like the US team.
7: J'aime l'équipe des États-Unis, mais je dois l'avouer, je préfère la France. Zidane, c'est pour l'éternité, mon ami.
2: Alex et son ami qui ont fait le voyage depuis l'Utah ont eux d'autres noms floqués sur leur maillot.
8: I love Mbappé, Dembélé, the goats.
9: Allez les Bleus.
2: Ils expliquent que leur origine centrafricaine les rapproche des Bleus. Même argument pour Jimmy.
10: Je supporte la France parce que je suis originaire du Liban. On veut une revanche contre l'Argentine. Je veux une finale contre Messi et le battre de la même manière qu'il nous a battus.
2: Un engouement pour la marque équipe de France. Logique ici pour Cyril. Lui est français, mais expatrié depuis 20 ans sur la côte Est.
11: Les Américains, ils aiment consommer et ils aiment gagner. Donc l'équipe de France, c'est la meilleure équipe de foot, donc ils veulent acheter des maillots. Je suis pas surpris.
2: Ce soir, le stade sera donc encore très majoritairement bleu face à la Suède.
5: C'est le reportage de Nicolas Perronnet sur votre radio ici. Le coup d'envoi de ce France-Suède, c'est à 23h. Match à suivre à partir de 22h30 sur votre radio ici, ici.fr et sur notre chaîne YouTube. Après match, suite à la rencontre pour débriefer ce qu'on espère être une victoire des Bleus. Et justement, en cas de victoire, les Bleus joueront en 8e contre le Paraguay qui s'est imposé cette nuit au tir au but face à l'Allemagne. Le Brésil a lui battu le Japon 2-1. Et puis en ce moment, Pays-Bas contre Maroc, on est dans les prolongations. Toujours un but partout. On jette un coup d'œil, Johan Rock, sur notre météo et c'est du soleil aujourd'hui.
0: Oui, le programme soleil pour tout le monde ou presque, quelques petits cumulus sur les côtes normandes, la pointe bretonne et puis des températures agréables sur la grande majorité du pays. Et puis quand même, dans le sud-est, des fortes chaleurs. On relève pour l'instant ce matin 19 à Bordeaux, 16 à Nantes, 21 à Strasbourg. En revanche, je vous le disais, il fait chaud déjà en bord méditerranée en milieu de matinée. On relèvera 25 à Montpellier, 26 à Marseille, 24 à Ajaccio. Une tendance qui va s'accentuer évidemment cet après-midi avec de fortes chaleurs, donc en bord méditerranée 35 à Perpignan, Montélimar 36 à Montpellier, la maximale. Et puis sur le reste du pays, en revanche, les températures seront estivales, un petit peu au-dessus des normales saisonnières, mais tolérables, rien à voir avec les canicules, la canicule qu'on a connue la semaine dernière. 33 à Lyon, 26 à Rennes, 20 à Cherbourg. Et chez vous, comment ça se passe? Vous nous postez vos petits messages, comme vous avez l'habitude de le faire, sur la page Facebook d'ici, comme l'a fait Virginie dans le Puy-de-Dôme. Elle boit son café avant de partir travailler, nous écrit-elle. Elle a relevé 17 degrés chez elle. Le ciel est dégagé. Pascal, lui, vit à Toulouse. Son thermomètre numérique affiche 18 degrés 2. C'est précis, Pascal. Et puis enfin, 13 degrés ce matin à Lille chez Mathieu. Tous les matins, ici, on fait la météo ensemble.
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0: À 5h35, il est présent lui aussi dans la playlist de votre début de journée. Michel Jonas,

0: Et soyez les bienvenus à l'écoute de votre radio ici, il est 5h38.
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0: On vous souhaite en pleine forme en ce dernier jour du mois de juin. Ici, vous le savez, on traque le matin les arnaques au quotidien. Et dans C'est pas vrai, ce mardi, il sera question de la carte grise.
2: Oui, avec cette alerte de Audrazo, attention, on n'envoie pas sa carte grise
0: mais
2: à n'importe qui.
0: Bah oui, ne me regardez pas.
2: Mais
0: comme
2: je sais
0: ça,
2: que vous l'avez fait.
0: Mais je ne fais pas. Ma carte grise, c'est sacré, évidemment, que je la donne pas à n'importe qui. Tiens, pour commencer la journée, on va écouter un peu de musique et pas n'importe laquelle. Santa, elle va se recommencer elle-même dans un instant et dans vos oreilles. Pour l'heure, c'est une tradition. Ici, on vous accueille sur l'antenne de votre radio locale. Bonjour Jean-Paul.
3: Bonjour Jean-Paul.
4: Bonjour Johan. Bonjour Johan.
0: Et Cyril, qui est à mes côtés pour vous informer tout au long de la journée. Vous, vous nous appelez des Pyrénées ou quelle commune?
4: Je suis à Saint-Gély-des-Fontaines.
0: Bon, côté météo, ça donne quoi en ce moment?
4: Ah bah écoutez, il fait très très beau. On va vraiment pas se plaindre. Hein. Hier, on a eu des menaces d'orage, mais bon, on n'en a pas eu. Et aujourd'hui, il fait encore très beau, il fait très doux. Écoutez, je suis dehors, là, je vous écoute avec les hirondelles, vous voyez.
0: Oui, je les entends.
2: Ah oui, on les entend.
0: Bah oui, dis donc, vous êtes bien accompagnés. Une belle coloc. Est-ce que ce soir, à 23h, heure française, vous serez devant votre poste de télé pour supporter les Bleus?
4: Ce soir, bien sûr. Ah bah oui, les Bleus, on est obligés. Hein.
2: Vous avez un pronostic, Jean-Paul?
4: Comment?
2: Vous avez un pronostic, Jean-Paul?
4: Allez, moi, je vais dire 3-1.
2: 3-1. Combien vous dites, Johan?
0: Moi, je dis la même chose. Hein, je vois ça de très loin. 3-1. Tiens, Jean-Paul, on verra, on débriefera demain et puis on débriefera surtout après le match ce soir sur l'antenne d'ici. En attendant, on va vous envoyer le pack été que vous offre votre radio locale. Il y a un sac aux couleurs de votre radio. Il y a un roman, celui de Marc Lévy. Et puis les lunettes pour observer et regarder en toute sécurité l'éclipse de soleil qui aura lieu le 12 août prochain. Ça va arriver chez vous dans les Pyrénées d'ici quelques jours.
4: Eh bien, écoutez, je vous remercie beaucoup. Je vous souhaite une bonne journée, une bonne continuation. Et puis, bon, profitons un peu du beau temps, là.
0: Eh ben, on va profiter jour après jour. Merci, Jean-Paul. Ça se passe comme ça tous les matins. Ici, il est 5h41.
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0: Aujourd'hui, c'est pas vrai, comme tous les jours, votre rendez-vous anti-arnaque avec Audrazo. Ce matin, Aude, on n'envoie pas de copie de sa carte grise à n'importe qui.
7: Oui, je vous dis souvent, attention, prenez vos précautions quand vous devez fournir une copie de carte d'identité pour louer un appartement, par exemple, ou une voiture. Eh bien, la carte grise, c'est pareil. Et là, je m'adresse tout particulièrement à ceux qui vendent leur voiture sur Internet, sur Le Bon Coin ou toute autre plateforme. Un acheteur vous contacte, il est intéressé, il engage la discussion et puis il vous demande une copie de la carte grise du véhicule pour, dit-il, s'assurer que l'annonce est crédible, pour vérifier l'historique de la voiture, ça paraît normal. Généralement, il vous presse un peu en vous disant qu'il peut acheter rapidement et au prix que vous voulez.
0: Mais alors, qu'est-ce qu'il se passe une fois qu'on a envoyé sa carte grise?
7: Eh bien, l'acheteur, soudainement, ne répond plus. Mais il va utiliser votre carte grise pour piéger d'autres personnes. Il pique les photos de votre voiture, il fait sa propre annonce, il casse le prix. Et quand les acheteurs le contactent, il dégaine votre carte grise pour faire sérieux. Deuxième étape, il demande un acompte, il encaisse l'argent et pouf, il disparaît. N'envoyez jamais votre carte grise à un inconnu sur Internet. Attendez au moins de l'avoir rencontré, masquez un maximum d'informations dessus. Et puis pensez-y, l'escroc peut se servir de ce document pour créer un double de votre plaque d'immatriculation pour échapper au PV, par exemple. Même chose d'ailleurs si vous postez des photos de votre voiture sur Le Bon Coin ou un peu par hasard sur vos réseaux sociaux, parmi vos photos de vacances, masquez toujours la plaque d'immatriculation, c'est plus sûr.
0: C'est bien noté, Aude, et pour retrouver tous les liens utiles de cette chronique, c'est pas vrai, rendez-vous sur le site de la radio ici.fr à la page arnaque. Si vous avez la chance d'en prendre cette année, qu'est-ce que vous allez faire de vos vacances d'été? Je vous pose la question parce que on va vous parler des chantiers pour restaurer un monument près de chez vous. C'est à la une de la presse et c'est dans un instant, juste après Santa. Pour début de journée, il est 5h43.

0: C'est toujours un plaisir de vous savoir à l'écoute de votre radio locale. À 5h46, tous les matins, on s'intéresse à notre planète. Dans le monde merveilleux du vivant, ce mardi, on remonte le temps avec vous, Benoît Prospero, et on va aller saluer les dinosaures.
1: Non, j'essaye de faire le cri du dinosaure, mais ça marche pas du tout. D'autant qu'on n'est pas sûr, en plus, à 100% quel était le cri des dinosaures. Bref, bonjour à toutes et tous. Aujourd'hui, dans le monde merveilleux du vivant, trois choses à savoir sur le Vélociraptor. Au menu, vitesse, griffe et vision. Simplement, est-ce que vous voyez à quoi ça ressemble un Vélociraptor ? On refait un petit peu sa carte d'identité. 2 mètres de long, queue comprise, pour seulement 70 cm de haut. Animal bipède, qui se déplaçait donc sur ses membres postérieurs. Tête relativement allongée et plate, environ 23 cm. Un long museau étroit et des mâchoires qui portaient environ 80 petites dents acérées, largement espacées et dentelées. Et donc, première chose à savoir, ce qui distingue le Vélociraptor, eh bien c'est sa vitesse. Ses membres postérieurs allongés lui permettaient de courir jusqu'à 40 km/h, ce qui est plus rapide que la moyenne humaine et même que la moyenne d'un sprinteur de haut niveau comme Usain Bolt lors d'un 100 mètres.
0: Et d'ailleurs, c'est de là que vient son nom.
1: Eh bien exactement, son nom vient des mots latins vélox, rapide, et raptor, voleur, en référence à son agilité pour attraper ses proies. Et à ce propos, deuxième chose à savoir, sur le Vélociraptor, il avait 3 griffes, dont la grande griffe du second doigt, 7 cm de long, était recourbée et mobile. Et pourquoi je vous parle de ça ? Parce que cette morphologie lui permettait, de la même manière que les rapaces, d'empêcher ses victimes de s'échapper, ce qui l'a rendu célèbre. Et puis, il avait une autre qualité. Vous savez ce que c'est ?
0: Non, je sais pas. Benoît, vous parlez de rapace, peut-être sa vue ?
1: Nom d'une marmotte en bikini, vous avez totalement raison. Plus exactement, le cerveau du Vélociraptor était relativement imposant proportionnellement à sa taille. Et donc, cette morphologie de son crâne avec des orbites qui s'ouvrent vers l'avant laisse penser, et c'est la troisième chose à savoir, que le Vélociraptor disposait d'une vision tridimensionnelle, ce qui est assez rare pour le souligner, et faisait surtout de lui un prédateur capable d'attaquer une proie avec précision. Le monde vivant est merveilleux. Et aujourd'hui, pour toutes ces infos, on remercie le formidable Ronan Alain, paléontologue au Muséum National d'Histoire Naturelle. Plus d'infos sur mnhn.fr.
0: C'est le meilleur ami des Vélociraptors. C'était Benoît Prospero, que vous retrouvez sur le site ici.fr avec toute la collection du monde merveilleux du vivant.
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0: À 6h10, à la une de la presse ce mardi, une idée de vacances originale à découvrir dans Mission Patrimoine.
3: Le magazine qui consacre un dossier aux chantiers bénévoles qui ont pour objectif de réhabiliter les monuments du pays.
0: Avec nous pour en parler, le rédacteur en chef du magazine. Bonjour Nicolas Aguirre.
4: Bonjour Johan.
0: En lisant l'article, on apprend qu'on peut participer à la restauration, la réhabilitation de monuments en France. De quel type de monuments s'agit-il d'ailleurs ?
4: C'est vraiment très très large. Il y a tout type de monuments, à la fois du monument, on va dire, entre guillemets, qui fait rêver, il y a des chantiers à Versailles, mais c'est aussi du petit patrimoine, le patrimoine vernaculaire, et ça peut être un lavoir comme un château.
0: De quelle manière se déroulent-ils ces chantiers, et qu'est-ce qu'on y fait concrètement ?
4: Alors concrètement, en fait, nous on a, dans Mission Patrimoine, on a consacré un grand article à l'association Rempart, l'Union Rempart, qui est vraiment partenaire indispensable de tous ces chantiers en France, et qui va vous permettre de découvrir ce qui se passe à côté de chez vous, parce que ça se passe forcément, il y aura forcément un chantier à côté de chez vous, et aussi de postuler dans ces chantiers.
0: C'est ouvert à tout le monde quand même.
4: Mais oui, oui. On va s'adapter à votre profil, à vos compétences.
0: Alors c'est-à-dire moi, par exemple, Nicolas, je ne sais rien faire. Qu'est-ce que je pourrais faire ?
4: Je suis sûr que vous savez faire des choses, Johan. Sur un chantier, il y a besoin de toutes les bonnes volontés. Et il y aura surtout des formateurs qui, sur ce chantier, vont un petit peu vous évaluer, le mot est fort, hein, mais regardez si on va vous confier un travail peut-être manuel à l'extérieur ou peut-être en intérieur de repeindre ou de tailler des pierres. Enfin voilà, vraiment, sur place, l'encadrement va vous aiguiller. Et non seulement il va vous aiguiller, mais ensuite il va vous apprendre. Et je suis sûr que même vous, Johan, vous découvririez des compétences qui vous surprendraient.
0: Comment on postule et comment on est sélectionné ? Parce que j'imagine que des places, il y en a, mais pas non plus à foison.
4: Il y en a. Il ne faut pas s'inquiéter. Si vous cherchez un chantier cet été, enquêtez dans une région en particulier, vous trouverez quelque chose. Alors, vraiment, la meilleure façon, c'est de se rendre sur le site de Rempart, de l'Union Rempart, donc c'est rempart.com. Par région, vous allez découvrir tous les chantiers qui sont proposés. Il y a des explications et un contact pour postuler.
0: Donc, je peux émettre une option, par exemple. Vous parliez tout à l'heure de Versailles.
4: Les amis du potager du roi vous attendent. Grosso modo, il y a un prix, évidemment, à ça, puisqu'on s'inscrit, on est bénévole, mais on va être aussi logé et nourri. On va dire que en moyenne, on est autour de 200 euros pour une douzaine de jours, ce qui est quand même très, très raisonnable. C'est vraiment une découverte et c'est ce que nous avons trouvé formidable dans le magazine, c'est que c'est un travail d'équipe. Et c'est vraiment le mot équipe est super important.
0: Tout savoir sur les chantiers bénévoles, le dossier est à retrouver dans le Mission Patrimoine de cet été. Merci Nicolas Aguirre d'avoir été des nôtres et belle journée.
4: Merci beaucoup.
0: Que diriez-vous de faire une petite détox en ce début d'été ? Oubliez smartphone, réseaux sociaux, tablettes, fini les applis, c'est peut-être ça la nouvelle tendance. On en parle avec Muriel Jordan, le temps d'écouter Hanson, bop, sur votre radio locale, ici, 5h52.

0: Merci, bientôt il sera 6h. Avant vos infos locales, on va se mettre à la page avec vous, Muriel Jordan, qui décryptait tous les jours les tendances du moment. Et ce mardi, Muriel, on se penche sur notre capacité ou non à déconnecter du portable en vacances.
1: Oui, la détox numérique, c'est un truc dont vous allez forcément entendre parler. La période des grandes vacances d'été étant propice à ça. Se libérer l'esprit, même pour un court week-end, pas si simple. Surtout si votre cerveau ressemble à ça. En France, près de 3 salariés sur 4 continuent de consulter leurs mails et de répondre à leurs appels téléphoniques en vacances. Même avec des tongs, on reste tendu comme un string. C'est dur de se déconnecter, hein, mesdames?
2: Ah, on se force. Moi, je me force à me déconnecter. De tout, du portable, du travail, de tout décrocher.
1: Ok, alors dans la rue, je suis allée vous demander votre durée idéale de vacances.
2: Pour vraiment déconnecter, je dirais quand même déjà une semaine. 7 jours.
3: Moins d'une semaine, on n'a pas le temps de déconnecter. Minimum une semaine pour commencer à déconnecter.
4: Ouais, grand minimum une semaine. Idéalement, 6 mois.
3: 6 mois dans l'idéal pour vraiment pouvoir se reposer.
1: 6 mois, bah ouais, ça me semble une bonne durée. Mais ça ne s'appelle plus des vacances, hein, mais un congé sans solde.
0: Et justement, Muriel, sur cette durée idéale pour décompresser, les avis divergent.
1: Ouais, et d'ailleurs, je dois mener ma petite enquête. J'appelle Lisa Le Tessier, psychologue en thérapie cognitive et comportementale. Je lui demande quelle est la durée de congé idéale pour vraiment se reposer.
5: Alors, pour moi, la durée idéale pour vraiment déconnecter en vacances est de 10 jours. Pourquoi 10 jours? Parce que tout simplement, on va déjà mettre environ 3-4 jours pour pouvoir passer du mode du cortex préfrontal au mode du cerveau par défaut. Et ce petit spleen de 3-4 jours est dû en fait à ce changement de mode de votre cerveau. On peut constater qu'au bout de 3-4 jours, on a souvent un coup de spleen, on a un gros coup de fatigue.
1: Un coup de pompe, un bouton de fièvre, un mari qu'on supporte plus et qu'on a envie de... Oh, c'est pas parce qu'il porte un Marcel ou un slip de bain trop petit hein, qu'on s'engueule. Non, vous vous engueulez à cause de votre cerveau qui supporte mal de sortir tout à coup du mode travail. C'est pas votre faute, bon sang, c'est physiologique. Qu'est-ce qu'on doit faire alors?
5: Je préconise ce qu'on appelle un sas de décélération progressive, c'est-à-dire ne pas enchaîner à fond les ballons jusqu'à la dernière heure avant le départ, mais les 2 jours qui précèdent votre départ en vacances, ou en tout cas le moment des vacances, de simplement ralentir petit à petit, parce que sinon votre cerveau va passer de 100% à 20% d'un coup, et ça il aime pas beaucoup, quitte à prendre 2 jours supplémentaires de, on va dire, fausses vacances, où on va poser 2 jours de plus.
1: Eh, vous savez ce qu'il vous reste à faire, hein? Allez hop, on appelle le patron pour poser 2 jours de plus. Pas sûr que ça passe, vous me raconterez.
0: Ici.fr pour retrouver toute la collection des ces tendances. Et à demain, Muriel Jordan. C'est un plaisir de commencer cette journée avec vous. 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
0: Cyril, rendez-vous tout à l'heure 6h30 pour le 90 secondes. En attendant, on vous laisse en compagnie de toute l'équipe d'ici matin à vos côtés. Excellente journée.
7: Merci Johan, à demain ici dès 5h. Bonjour, bon réveil le Berry, très heureux de vous retrouver. Merci de nous faire une place à vos côtés en ce dernier jour de juin, après cette nuit de pleine lune, peut-être un peu agitée pour vous. Quoi qu'il en soit, ici Berry, toute l'équipe ici matin est avec vous ce matin pour vous accompagner, pour vous sortir du lit, pour vous faire profiter du soleil. Et avec Irène Prigent pour toute l'actu locale ce matin, bonjour.
8: Bonjour Simon, bonjour à tous.
7: Et on est parti pour 3 heures ensemble, bonne journée.
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7: Merci d'avoir choisi Ici Berry, votre radio locale, il est 6h. Libéré première sur l'actu locale, votre journal Irène Prigent. Verdict attendu ce soir à Châteauroux au procès pour viol et corruption de mineurs d'un ancien pompier de l'Indre.
10: Jugé depuis hier par la cour criminelle, cet homme de 60 ans reconnaît les faits. Des faits qui se sont déroulés pendant plus de 3 ans entre 2021 et 2024. La victime, son animatrice assistante, avait seulement 16 ans quand l'histoire a débuté. Une jeune femme qui a tenu à ce que l'audience soit publique. Aujourd'hui, des manifestants pour les droits des enfants devraient être présents en nombre dans la salle. Hier soir, ils se sont rassemblés devant le tribunal comme tous les lundis soirs depuis l'affaire Liana, à l'image de Caroline qui appelle à soutenir l'ancienne jeune pompier.
11: Cette jeune fille, elle est déjà venue aux manifestations. On l'a vaguement évoquée et ce soir, le hasard fait
8: qu'on était devant à ce moment-là. Et c'est hyper important. Là, on parle de viol et corruption de mineurs. C'est impensable aujourd'hui qu'on manifeste tous les lundis soirs contre les violences sexistes et sexuelles envers les enfants et les femmes et qu'il se passe ça à Châteauroux, sous nos yeux, devant notre nez, et qu'on ne dise rien, qu'on ne se fasse pas entendre. Il est absolument hors de question que cet homme ne voit pas la colère qu'il y a autour de lui. Moi, j'y serais. C'est important que tout le monde soit là pour montrer que ce n'est pas normal. Il faut qu'il soit condamné et on ne peut pas tolérer ce genre de choses à l'avenir. L'idée, c'est pas de crier dans le tribunal, c'est de montrer qu'on est là et que cette petite, qui était petite à ce moment-là, mais qui a grandi, donc cette jeune femme, n'est pas seule. Elle n'est pas seule, elle est entendue, elle sera soutenue et c'est important qu'elle le sache.
10: Et l'audience va démarrer à 9h45 ce matin à Châteauroux pour ce deuxième et dernier jour de procès pour viol et corruption de mineurs. La cour criminelle rendra sa décision après les plaidoiries des avocats.
7: Il refuse le projet de centre de données dans la zone d'activité d'Auzan près de Châteauroux.
10: Le collectif citoyen Auzan dire non organise un rassemblement ce soir au rond-point des Chiseaux de Châteauroux au moment où doit se tenir le conseil communautaire.

0: De 11 sites et 35 caméras, la ville doit passer à terme à une quarantaine de zones surveillées par une soixantaine de caméras. Le tout pour environ 400 000 euros, entièrement financé par des subventions étatiques et départementales. En complément, 5 postes de policiers municipaux s'ajouteront aux 3 déjà présents dès la fin de l'année. À côté santé, il est prévu 70 000 euros pour le réaménagement d'un bâtiment entre les clubs de boxe et de tennis de table. Il doit accueillir 2 médecins et une infirmière en pratique avancée. Les 3 ayant simplement quitté l'hôpital pour s'installer en libéral. Installation temporaire, car pour 70 000 de plus, les premières démarches pour la future maison de santé permettront d'avoir le nom de son architecte à l'automne. Enfin, l'audit financier seulement évoqué au conseil communautaire a été voté et signé au niveau municipal. Une façon pour l'équipe en place d'avoir un état des lieux le plus rapide possible dans le fonctionnement d'Issoudun, tel que pratiqué jusqu'ici par l'ancien maire André Léniel. Résultat prévu pour novembre.
1: Et l'idée, c'est sur le long terme, c'est aussi de mutualiser plus fortement les installations et services entre la communauté de communes du pays d'Issoudun et ses 12 municipalités.
2: Ici Berry, 6h03, malgré la baisse des températures, le risque de feux de forêt toujours présent dans le Berry.
1: Des incendies en série ont mobilisé les pompiers hier. Des feux de chaume notamment, 3 hectares brûlés à Civray dans le Cher et 3000 mètres carrés à Vernay près de Saint-Amand-Montrond. Dans l'Indre, 10 hectares d'herbes sèches ont brûlé à Sancierge-Saint-Germain et 10 hectares à Ciron dans la Brenne. Plus tôt dans la journée, un incendie a aussi touché 5 hectares de la Champagne berrichonne du côté de Chabris. Autre conséquence de la canicule et de la sécheresse ces dernières semaines, une forte mortalité chez les oiseaux et en particulier les martinets. On vous en parlait sur notre antenne la semaine dernière, cette espèce est très fragile, d'où cet appel lancé par le centre de soins du zoo de Beauval dans le Loir-et-Cher. Submergé, il a besoin de bénévoles pour aider à nourrir les oiseaux blessés. Si vous voulez aider, on vous a mis l'adresse pour les contacter dans notre article sur ici.fr. Le parc animalier de la Haute-Touche dans l'Indre, de nouveau ouvert. La réserve était fermée la semaine dernière à cause de la canicule. Les visiteurs vont pouvoir admirer cette semaine des petits nouveaux, des bébés zèbres, des bébés bouquetins de Nubie ou encore des petits cercicas. Il y a eu pas moins de 30 naissances dans le parc depuis le début du printemps. Si vous cherchez une idée d'activité pendant vos vacances cet été, pourquoi pas aller faire un tour dans le restaurant Pérégrination, je vais réussir, l'un des meilleurs restaurants de l'Indre. Mais attention, ne vous trompez pas d'adresse. L'établissement a quitté Busance début mars pour s'installer à Villedieu-sur-Indre. Il a récemment été inauguré en présence de la préfète et du président du département, signe que le restaurant compte pour le rayonnement du territoire et pourrait éventuellement permettre au département de décrocher une étoile dans le guide Michelin. L'Indre ne compte plus aucun restaurant étoilé. Une étoile au Michelin, le chef Franck Gadefin y pense, mais sans se mettre de pression.
3: Oui, c'est un objectif sans l'être, puisque de toute façon, c'est pas moi qui décide. Je connais un peu les codes, pour l'avoir, mais depuis 2 ans, ils me suivent, ils m'ont téléphoné pour me dire que Busancé, ça correspondait pas du tout à l'étoile, effectivement. Le cadre ne convenait pas, donc ici, ça convient. Ah, pour l'instant, on est juste noté dans le guide Michelin, comme un restaurant gastronomique. Nous, l'été, on fait 40% de chiffre d'affaires avec le guide Michelin. J'avais un problème, c'est que j'ai 63 ans, donc c'est pas leur objectif. Depuis quelques années, ils mettent surtout des jeunes qui sortent des 3 étoiles ou 2 étoiles en place, et c'est eux qui ont les étoiles. Moi, je suis un peu un cas particulier. Donc, je pense que ça demandera un petit peu plus de temps. Travailler ici, en fait, devant les clients. J'ai besoin de partager avec les gens. Je fais pas la cuisine pour moi, je la fais pour les gens. Donc, j'ai besoin de voir leurs émotions, comment ils vont. J'ai toujours au moins un plat où je vais faire le service. C'est-à-dire que je finis le plat devant les gens, carrément sur la table. D'un seul coup, il y a une communication qui se met en place. Et puis, le chef, quand il explique ses plats, c'est plus simple, quoi. Je fais pas de recette, jamais. Je fais tout à l'émotion. Donc, j'ai besoin de la transmettre.
1: Franck Gadefin, le chef du restaurant Pérégrination à Villedieu-sur-Indre.
2: La fête de la musique aura bien lieu à Châteauroux.
1: Une partie des concerts avait été annulée à cause des fortes chaleurs le 21 juin dernier. La ville avait annoncé d'office un report des festivités et on connaît depuis hier la nouvelle date choisie. Ce sera le 29 août prochain. En août, il y aura aussi du sport au programme à Châteauroux. Une très belle affiche de rugby au stade Gaston Petit. Le stade français Paris face à l'ASM Clermont-Auvergne en match de préparation du championnat de top 14. Comptez entre 12 et 29 euros la place. Début des ventes dès demain à 10h. Coup de tonnerre au mondial de football cette nuit en Amérique. L'Allemagne éliminée au tir au but par le Paraguay. Ce sera le prochain adversaire de notre équipe de France si elle parvient à se qualifier ce soir. 16e de finale face à la Suède à 23h. Match que vous pourrez suivre en intégralité sur votre radio ici. Nouvelle soirée spéciale 100% bleu avec Pierre Clément, notre consultante Charlotte Lorgéré et Bruno Salomon dès 22h30 pour l'avant-match, puis Nicolas Perronnet au commentaire en direct des États-Unis.
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1: La météo ce matin, on respire toujours comme hier, hein. Les températures sont pas trop élevées.
5: Non, on prend les mêmes et on recommence avec peut-être une.

0: Légère augmentation des températures, on va prendre entre 2 et 3 degrés par rapport à la journée d'hier, jusqu'à 30, 31 degrés dans les vallées du sud du Berry. Mais ce matin, on respire, c'est du frais, entre 15 et 16 degrés ce matin, 15 degrés à Châteauroux, 16 degrés à Sainte-Sévère, 16 degrés également du côté de Bourges. Donc voilà, on en profite avec des nuages qui prendront un tout petit peu plus de place dans le soleil en cours d'après-midi, dans le ciel en cours d'après-midi.
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0: 6h08, bon réveil. Merci d'avoir choisi votre radio locale ici Berry. Et Jean-Jacques Goldman, évidemment, pour démarrer la journée. Il changeait la vie.

0: Et celle qui sera de passage dans quelques semaines dans le Berry, Marine, avec Escroc.
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0: Et avant de découvrir l'histoire des objets incontournables des valises de vacances d'été avec Louise Lempire et votre trousse de toilette à l'honneur ce matin, tour d'horizon des événements et des anniversaires de ce 30 juin. Et à quelques heures d'un match crucial pour l'équipe de France à suivre dès 22h30 avec votre radio Ici Berry. Souvenez-vous, c'était il y a tout pile 8 ans, 8e de finale contre l'Argentine.
3: Ouais, c'est passé dans le dos, le centre, Doucas.
4: Allez,
3: second poteau, Pavard.
4: Oh
0: Le second poteau Pavard, le fameux, ce geste magnifique signé Benjamin Pavard qui nous permettait déjà d'égaliser 2-2 et surtout de décrocher cette victoire de prestige après un match fou, 4-3. Et on se souvient tous de comment s'est terminée cette Coupe du Monde. Alors croisons les doigts ce soir 22h30, c'est face à la Suède que ça se passe pour le 16e. D'autant plus que le 30 juin, avant que l'on s'amuse à couper la tête des rois de France, c'était la date d'une fête que l'on peut qualifier comme la première fête nationale. 30 juin 1878, la toute jeune 3e République ne célèbre pas encore le 14 juillet, qui sera adopté quelques années plus tard. Mais pour marquer le succès de l'exposition universelle, eh bien le gouvernement décrète ce jour-là une immense fête de la paix et du travail. C'est il y a 148 ans, pour la toute première fois, le peuple français est invité à descendre dans la rue. Paris et les villes de province disparaissent sous les drapeaux tricolores. Les lampions, la musique, ferveur populaire incontournable, immortalisée d'ailleurs par le peintre Monet, avec son célèbre tableau de la rue Montorgueil. Voilà pour le 30 juin dans l'histoire, une belle date importante de l'histoire de France et qu'on espère voir s'écrire avec cette nouvelle page ce soir. Tout ça sous un soleil éclatant, des températures estivales jusqu'à 31-32 degrés annoncés dans le ciel du Berry aujourd'hui. 17 degrés seulement ce matin, temps parfait pour aller au jardin. Les conseils ici Berry de notre expert Thierry sur nos calanques, c'est dans moins de 2 minutes. Bon réveil.
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0: Merci d'avoir choisi votre radio locale ici Berry à 6h15 de bon matin. On part au jardin avec les conseils de notre expert Thierry. Bonjour.
8: Bonjour.
0: Suite de notre série sur les plantes économes en eau et ce matin, les calanchoées.
8: Voilà, donc hier on parlait d'Hypladenia, Mandevillia, c'est le calanchoé, c'est pareil, vous arrosez ça une fois par semaine, pas d'eau au fond, on a bien dit, pas d'assiette, hein, on est bien d'accord là-dessus, ça pousse tout seul, c'est une plante grasse. Une plante grasse c'est quoi? Ben, c'est composé d'énormément d'eau, hein, surtout le calanchoé, vous prenez un bout de feuille, vous l'aplatissez, vous avez l'impression d'avoir que du jus, ben, c'est de l'eau, c'est presque à 90% d'eau.
0: D'accord.
8: Ça pousse tout seul, c'est pas vraiment... Il n'y a pas d'entretien, si je puis dire. Bon, on l'arrose, bien sûr, une fois de temps en temps. Une fois qu'il est parti, il n'y a plus besoin d'engrais. La seule chose, faut qu'il évite de monter à graines. Ça, on en parle assez souvent. Si les plantes montent à graines, vous les épuisez et il n'y a plus la refloraison qui se fait. Donc, quelquefois, en milieu de saison, on est obligé un petit peu de tout tailler. Là, on remet un petit coup de boost d'engrais pour qu'elle redémarre, pour avoir une seconde petite floraison en fin d'année. Mais franchement, il n'y a pas besoin d'eau. Donc, dans les années à venir, parce que on va avoir une sécheresse de plus en plus accrue, Oui. Même si on adore des périodes orageuses, donc y penser à ce genre de plantes qui sont économes.
4: C'est noté, merci Thierry, bonne journée.
8: Bonne journée à vous.
4: Les conseils de vos experts à retrouver chaque dimanche entre 9h et 10h et d'ici là sur l'application ICI. Bienvenue au jardin, 6h17. Merci d'écouter ICI Berry. Que trouve-t-on dans nos valises de vacances et dans notre trousse de toilette? Élément incontournable de nos vacances estivales. C'est notre série d'été qui arrive après Michael Jackson et Black or White. Merci d'avoir choisi Sibérie ce matin. Bon réveil.

0: Black or White, Michael Jackson à 6h20. Marine arrive avec Escroc, mais d'abord, tour d'horizon et surtout coup d'œil sur ce qui se cache dans nos valises estivales. Nos valises de départ en vacances, c'est dans la valise de Perrine Clément cet été, une trousse de toilette.
1: Dans ma valise, il y a...
2: brosse à dents, dentifrice, déo, parfum, crème de jour, gel douche, maquillage...
3: À t'entendre, il nous faudra une autre valise, hein.
1: Une trousse de toilette.
4: Vendu. On a une valise supplémentaire.
3: C'est pas ce que je voulais dire.
5: Nous en avons tous, du moins je le pense. Lorsque nous partons en voyage, je veux parler d'une trousse de toilette.
6: Un indispensable, un incontournable en voyage. Elle permet de regrouper ses produits de beauté, d'éviter les oublis et les petits accidents. Comme ce tube de shampoing qui, au lieu d'être bien rangé, se retrouve écrasé au fond de la valise et coule sur votre chemise.
7: Bien sûr, les hommes ont voulu voyager de plus en plus confortablement.
6: Après, pendant les vacances, il y a ceux qui maintiennent une certaine hygiène et prennent comme seconde peau ce mélange de crème solaire, de répulsif anti-moustique et de sueur. Et pour d'autres, c'est une salle de bain portative. On y retrouve le contenu de nos tiroirs.
7: Vers la fin du XVIIIe siècle ou au début du XIXe siècle, toutes sortes de corps de métier s'alliaient pour faire une trousse de voyage qui était un objet très lourd. Vous arriviez dans l'auberge et vous sortiez de votre trousse tout ce qu'il vous fallait.
6: Et vous, avez-vous une trousse de toilette ?
8: Ma trousse de toilette, elle est bleue avec des petits éléphants dessus. Et qu'est-ce qu'il y a dedans ? La brosse à dents, le gel douche et un petit peu de maquillage.
9: Alors ma trousse de toilette, je dois l'avoir depuis 15 ans. Et j'ai la place pour tout mettre. Le parfum, le rasoir, le gel pour les cheveux, la petite brosse pour la barbe.
10: C'est une trousse de toilette avec plein de petits requins.
11: Elle a été faite main par une copine, donc je l'adore, je la quitte pas.
12: Qu'est-ce qu'il y a dedans ? Il y a quelques produits pour se nettoyer le visage, quelques produits pour faire une petite mise en beauté, un gel douche, un shampoing, et c'est tout.
11: Une brosse à dents quand même, on se brosse les dents si c'est pratique.
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0: Dans ma valise, c'est l'une de vos séries d'été que vous retrouvez chaque matin à 6h20. Votre horoscope avec Catherine Viguier, l'effet de la pleine lune sur certains signes. C'est après Marine avec votre radio ICI et Escroc.

0: Il est 6h25. Marine, qui sera l'une des têtes d'affiche de la prochaine saison du Mac 36 de Châteauroux avec Escroc. 6h26, Mercure rétrograde, ça va vous amener, nous amener, amis cancer, à réfléchir davantage sur nos priorités. L'horoscope ici, Béry de Catherine Viguier, arrive dans deux minutes.
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0: Merci d'avoir choisi votre radio locale ici Berry en ce mardi 30 juin. Aujourd'hui, il est 6h27. L'horoscope de Catherine Viguier, tout savoir sur votre journée, signe par signe, si vous allez avoir de la chance, si cette journée va vous porter bonheur. Et vous nous parlez d'une planète en particulier, Catherine.
6: La planète Mercure fait marche arrière dans le signe du cancer. Bélier. Un projet en famille prend davantage de temps que prévu ou c'est lié à votre maisonnée.
7: Taureau, si vous avez un souci lié à un voyage, restez calme, acceptez, vous saurez vous adapter.
8: Gémeaux, vous êtes par mont et par vaux et côté finance, déstabilisé, mais c'est passager.
9: Cancer, vous êtes amené à réfléchir davantage sur vos priorités, vous allez repartir plus confiant.
10: Lion, une épreuve dans votre vie demande du temps, acceptez-le, vous êtes quelqu'un de fiable.
11: Vierge, vous serez un peu perturbé dans vos amitiés, mais rien de grave, suivez votre intuition.
12: Balance, si vous êtes indécis en vue d'assumer de nouvelles responsabilités, vous serez aidé.
13: Scorpion, comptez sur un retard dans un déplacement, ce n'est pas une raison pour tout remettre en question, soyez zen.
14: Sagittaire, quelqu'un vous ennuie et vous devez répondre, gare à ne pas somatiser, prenez soin de vous.
15: Capricorne, il se passe quelque chose au sujet d'un ou d'une autre, et ce n'est pas simple, vous ne lâchez pas.
16: Verseau, des opportunités de vous démarquer, mais il faut bosser dur, et c'est parfois épuisant.
17: Poisson, vous aurez beau tout faire pour lui plaire, il y a des chances que l'autre prenne son temps pour vous répondre.
18: Et pour nous tous, s'il y a du retard dans notre vie, vive notre imagination.
0: Et là, vous venez d'ouvrir les yeux et vous vous dites « Ah, j'ai raté mon signe, bah, pas de souci. » L'horoscope, vous pouvez le réécouter où vous voulez, quand vous voulez, sur le site et l'application ici Berry. C'est magique.
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0: Et bonjour à vous qui nous rejoignez, bel été à l'écoute d'ici Berry. Bon courage pour ces derniers jours qui vous séparent, vous les juilletistes, de vos vacances bien méritées. Il y en a un qui regardait les signes astrologiques avant les matchs de foot, c'était Raymond Domenech. Autant vous dire qu'on n'a pas gagné beaucoup de... beaucoup de championnats avec ce sélectionneur. Vacances que je vous propose de démarrer à Beauval, tiens, dans 10 minutes. Yann Meraki qui vous fait visiter les coulisses de Spark parmi les préférés des visiteurs du monde entier. Direction l'enclos d'Antilope, pas comme les autres. Votre rendez-vous vacances à Beauval, c'est à 6h40. Pour l'heure, à bientôt 6h30, au menu de l'info d'ici ce matin, Irène.
19: La nouvelle politique mise en place à Issoudun. Julien Dubos, qui porte l'écharpe de maire depuis mars dernier, ne veut pas traîner avec plusieurs projets qu'il souhaite rapidement déballer de ses cartons, notamment en matière de sécurité. On y revient dans quelques instants.
0: Et la sécurité de vos animaux de compagnie, où acheter vos croquettes et leur nourriture? C'est la question que l'on pose à notre vétérinaire Pierre Fabin avant 6h45. Il est 6h30, vous écoutez ici Berry, bienvenue. Le tour de l'actualité en français dans le monde, comme chaque matin, c'est votre 90 secondes. Et ce matin, c'est avec vous Cyril Ardo-Redon.
20: La perspective d'un nouvel épisode caniculaire dans les prochains jours est possible, dit le Premier ministre Sébastien Lecornu. Il promet aussi que les 30 000 climatiseurs commandés vendredi seront livrés en fin de semaine ou en début de semaine prochaine dans les hôpitaux. Plus que 4 départements en vigilance orange canicule ce matin. Les Alpes-Maritimes, le Var, la Haute-Corse et la Corse du Sud, les Alpes de Haute-Provence sont rétrogradés en jaune selon Météo France. Des secours français mobilisés à Monaco après une explosion qui a fait 3 blessés hier soir. soir, des membres d'une même famille blessés. L'une des plus grosses fortunes ukrainiennes et sa compagne sont grièvement blessées. Un adolescent a été plus légèrement touché. Les autorités évoquent un probable attentat. L'auteur est en fuite. Une plainte déposée contre Gérald Darmanin, le ministre de la Justice, pour mise en danger délibérée de la vie d'autrui par la mère de la jeune Rosa, une fillette qui avait porté plainte contre Jérôme Barella pour viol 9 mois avant la mort de Liana dans le Gers. Un dossier traité avec beaucoup de retard, selon la famille. Les sénateurs ont adopté définitivement la loi contre l'ultra fast fashion hier. Les sites comme Shein, Temu ou AliExpress sont particulièrement visés. Une taxe pouvant aller jusqu'à 20 euros par produit d'ici 2030 est instaurée. La publicité pour ces articles sera interdite. France-Suède, dès 23h, ce soir en 16e de finale de la Coupe du Monde de foot. Match à suivre dès 22h30 sur votre radio ici et sur ici.fr. Le Maroc a éliminé les Pays-Bas au tir au but ce matin. L'Allemagne, sortie par le Paraguay dans la nuit, également après des tirs au but.
19: Merci Cyril Ardo-Redon. L'info d'ici ce matin, action-réaction à Issoudun dans l'Indre. La commune d'un peu plus de 10 000 habitants a élu un nouveau maire en mars dernier, Julien Dubeau. Lui et son équipe ne comptent pas traîner pour commencer à mettre en place une nouvelle politique au sein de la ville. Quadruplement des caméras, audit des finances de la ville ou encore installation de professionnels de santé dans le centre. Autant de projets assez clivants évoqués lors du dernier conseil municipal vendredi dernier, Zachary Gabory. Un programme bien chargé.
2: Avec par exemple des mesures sur la sécurité, explique Julien Dubeau.
21: 2 points essentiels. Le premier, c'est la validation sur le plan budgétaire du recrutement de 5 policiers municipaux supplémentaires.
2: Recrutement prévu pour la fin de l'année. L'autre point pour le maire concerne la forte augmentation du nombre de caméras à Issoudun.
21: On va très vraisemblablement multiplier par 4 pour un nombre de caméras supérieur aux 60 caméras que nous avions annoncées lors de la campagne électorale.
2: Un supplément de caméras entièrement financé par des subventions départementales et par la dotation d'équipement des territoires ruraux. Du côté de la santé, 2 médecins et 1 infirmière en pratique avancée, passés de l'hôpital à la pratique en libéral, vont être accueillis dans l'immeuble situé entre les clubs de boxe et de ping-pong, réaménagés exprès.
21: Notre bonne nouvelle, c'est qu'on lance les opérations autour de la maison de santé. L'architecte programmiste va être retenu aux alentours de septembre, novembre.
2: Au total, 140 000 euros sont budgétisés pour ces 2 projets. Les médecins et l'infirmière sont ensuite accueillis précisément dans la nouvelle maison de santé. Enfin, Julien Dubeau a soumis au vote un audit général.
21: Après un long mandat, il est urgent d'avoir une photographie, un état des lieux, et un audit peut nous permettre aussi d'aller plus vite dans l'état des lieux.
2: Et l'audit devrait être soumis au vote prochainement, cette fois au Conseil communautaire du pays d'Issoudun.
19: Le reportage de Zachary Gabory, et vous retrouverez sur ici.fr tout le détail des projets et dépenses prévues à Issoudun par la nouvelle équipe municipale.
0: Dans le prochain journal à 7h, on parlera de l'IRM mobile lancé dans l'est du département du Cher.
19: Pour les habitants vivant près de Sancerre et de la Motte Beuvron, pour passer leurs examens radiologiques avec cette technologie IRM, ils devaient jusque-là se rendre dans la Nièvre, à Cône-sur-Loire ou encore plus loin. Désormais, ils pourront profiter de cette IRM installée dans un semi-remorque sur le parking de l'hôpital de Sancerre, tantôt sur ce parking ou tantôt aussi sur l'hôpital de la Motte Beuvron. On va en parler dans le prochain journal. On va revenir sur ce procès aussi pour viol et corruption de mineurs. Un ancien formateur de jeunes sapeurs-pompiers de Buzancé est jugé à Châteauroux depuis hier.
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19: La météo Simon, les températures qui devraient monter petit à petit dans la journée.
0: Hein. Avec un temps toujours couvert, hein, si vous faites couler le café dans la cuisine et que vous avez ouvert les volets, vous le voyez, eh bien le temps est légèrement gris, le soleil va peiner à se lever, mais des éclaircies vont se faire sentir quand même cet après-midi. 15 degrés à Châteauroux, 16 degrés à Saint-Amand-Montrond, 14 degrés au Blanc ce matin. Des nuages qui vont prendre un petit peu plus de place dans le ciel d'ici cet après-midi, avec des maximales qui vont frôler les 31 degrés. Ça, c'est pour le sud du Berry, avec un léger vent de nord-ouest.
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0: Dans quelques secondes, 6h35. Merci d'avoir choisi Ici Berry de nous faire une place à votre table de petit déjeuner ce matin. Étienne Dao et Duel au soleil.

0: Bertrand d'Arrivonville, Daniel Balavoine, bon réveil.
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0: Comme chaque matin, 6h40, ce sont dans les coulisses de Beauval que l'on vous emmène grâce à Yann Meraki pendant toutes ses vacances d'été, à la découverte, à la rencontre surtout des animaux et des soigneurs. Yann Meraki, aujourd'hui on ne juge pas, nous avons affaire à une antilope pas comme les autres.
3: Oui, on ne juge pas. Les céphalophes à dos jaune ont un nom compliqué, de leur nom scientifique Céphalophus sylvicultor. N'y voyez là aucun être gigantesque. Au contraire, c'est un animal qui mesure à peine plus de 75 cm au garrot et pèse en moyenne entre 60 et 80 kg. Qui a des formes, certes, mais c'est un bovidé opportuniste et fouineur qui n'abuse pas des plats trop gras.
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3: En direct de l'enclos des okapis, des grues aussi, sur la plaine asiatique, avec vous Charline, soigneuse de la plaine asiatique. Céphalophe, le nom est un peu barbare, mais en fait c'est une sorte d'antilope un peu curvy, on pourrait dire, elle est un petit peu plus enrobée qu'une antilope qu'on a l'habitude de voir. Est-ce que ça la dérange justement pour courir ?
4: Non, je ne pense pas que ça la dérange pour courir.
3: Qu'est-ce que ça a de particulier un céphalophe ?
4: Il a les pattes avant qui sont plus courtes que le train arrière parce qu'il va tout le temps fouiller dans la végétation, donc sa morphologie est faite pour son alimentation.
3: Lui, ses proies se trouvent vraiment par terre, là où l'antilope va manger des feuillages ou des choses comme ça.
4: Ouais, le céphalophe va plutôt être un herbivore opportuniste, donc il va manger les fruits que les primates font tomber, la végétation qui est par terre, les petites brindilles, ça va vraiment fouiller, chercher.
3: De quel prédateur il doit se méfier le plus ?
4: Le plus, c'est le léopard, pareil que les okapis. Ouais. Bah après, les céphalophes, c'est une espèce qui est crépusculaire, donc c'est fait pour justement éviter les prédateurs.
3: Est-ce que ça veut dire qu'ils ont une meilleure vision dans le noir, ou est-ce que ça veut dire qu'ils ont un odorat plus développé ?
4: Je sais qu'ils ont un odorat plus développé, mais au niveau de la vision, je sais pas trop.
3: Comment vous faites, vous, ici, à Beauval, pour pouvoir les nourrir ? Comment vous leur apportez les protéines, justement, dont ils ont besoin ?
4: On va leur apporter des œufs et des souris, parce que du coup, dans la nature, ils vont aussi chasser des petits lézards, des petits oiseaux, pour leur apporter leurs protéines. Ils vont chasser plutôt ces petites proies. C'est un fait assez rare chez un ongulé. Et du coup, on essaye de recréer ça, nous, ici au zoo.
3: Parce qu'on aurait pu penser qu'ils étaient végés et herbivores, finalement, mais non.
4: Ça fait pas partie vraiment de leur régime alimentaire. C'est pas un comportement qu'on va retrouver tout le temps, mais oui, ça peut arriver.
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3: Quelle diva! Et en plus, ils sont chouchoutés. Il faut savoir qu'ils vivent plutôt en solitaire ou en couple et font partie des espèces classées comme potentiellement menacées, car rares dans leur habitat naturel, mais également peu présents dans les zoos européens.
0: Et malheureusement, toutes les espèces vont devenir menacées avec le climat que l'on connaît. Merci beaucoup Yann Meraki. Demain, on repart à Beauval à la même heure, à la découverte, à la rencontre des tortues d'Aldabra. Aux Seychelles, rien que ça, 6h40 de la météo, et justement des températures estivales, toujours légèrement au-dessus des normales de saison, mais beaucoup plus respirables, avec des maximales entre 29 et 32 degrés aujourd'hui.
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0: Bon réveil. Il est 6h43 et même pendant les vacances d'été, Ici Berry a le plaisir d'accueillir notre vétérinaire Ici Berry Pierre Fabin et de vous donner des conseils pour vous occuper de vos animaux de compagnie. Le rayon croquettes, c'est devenu une véritable jungle. Supermarché, clinique vétérinaire, animalerie, internet, on ne sait plus donner de la tête. Alors Pierre Fabin, où faut-il faire ses courses pour être sûr d'acheter des croquettes de qualité au bon prix ?
6: Il faut d'abord rayer une option de la liste, le supermarché. Les croquettes en grande surface sont attractives pour le porte-monnaie, mais c'est en général une catastrophe pour la santé. Pour casser les prix, les industriels remplacent la viande par des becs, des plumes, des pâtes et des carcasses broyées. Ensuite, ils gavent la recette de céréales bon marché pour faire du volume. Résultat, votre animal doit manger des quantités énormes pour être rassasié. Il digère mal et sur le long terme, cela provoque obésité et problèmes rénaux. Les croquettes de qualité se trouvent chez le vétérinaire ou en animalerie. Le sac coûte plus cher à l'achat, mais l'animal en mange moins, ce qui lisse le coût mensuel et vous évite de lourds frais vétérinaires.
0: Justement, ces croquettes spécialisées restent un vrai budget. Peut-on commander ces mêmes grandes marques sur Internet pour faire baisser la facture ?
6: Et oui, Internet est une excellente solution pour votre portefeuille. Les grosses animaleries en ligne, fiables, achètent des volumes gigantesques, baissant les prix de 20 à 30%. Mais attention au piège, n'achetez jamais sur des sites obscurs ou sur des petites annonces. Il y a des contrefaçons. Restez sur des plateformes reconnues. Méfiez-vous aussi du marketing extrême en ligne, avec la mode du sans céréales par exemple. Bien souvent, le blé est simplement remplacé par des tonnes de pois ou de pommes de terre, ce qui est très indigeste, voire pourrait provoquer des maladies cardiaques chez votre chien.
0: Et peu importe où l'on achète, quand on a le paquet entre les mains, quelle est la règle concrète pour lire l'étiquette et être certain de la qualité ?
6: Le grand piège aujourd'hui, c'est d'acheter un bel emballage très marketing. Tournez-vous plutôt vers les grandes marques historiques comme Royal Canin, Hills ou Proplan. Avec elles, vous n'achetez pas une mode ou une belle étiquette. Vous achetez des décennies de recherches vétérinaires et d'études cliniques. Et bien sûr, si vous choisissez une autre marque, votre vétérinaire sera toujours de bons conseils. Mais au final, le seul vrai juge de paix se trouve dans votre jardin ou dans la litière de votre chat. Une croquette de qualité est parfaitement assimilée par l'organisme. Si votre chien fait d'énormes selles molles et malodorantes, c'est qu'il mange des déchets inutiles. Une bonne croquette donne toujours de petites crottes fermes et peu fréquentes.
0: Merci Pierre Fabin pour ces bons conseils au petit déjeuner à 6h46. Vous écoutez Ici Berry, que faire dans le Berry cet été ? C'est votre rendez-vous après Daniel Balavoine quand on arrive en ville. Bon réveil.
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0: Quand on arrive en ville, Daniel Balavoine a presque 6h50.
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0: On fait quoi dans le Berry cet été, ces prochains jours, ces prochaines semaines? L'un des événements iconiques qui va venir rythmer la commune d'Aubigny-sur-Nère la semaine prochaine, eh bien, ce sont les fêtes franco-écossaises. Nous sommes en ligne ce matin avec Madame le maire d'Aubigny-sur-Nère, Laurent Régnier, bonjour.
2: Bonjour.
0: Les fêtes franco-écossaises d'Aubigny-sur-Nère, pour un touriste de passage l'été dans le Berry qui débarque à Aubigny à la mi-juillet, c'est un choc sonore et visuel, un choc dans le bon sens évidemment. Est-ce que c'est important? Pourquoi c'est important pour la commune d'entretenir cette culture, raconter cette histoire des Stuarts en plein Berry? C'est ce qui fait peut-être la singularité de la commune d'Aubigny-sur-Nère parmi toute l'offre touristique?
2: Oui, c'est sa singularité, c'est surtout son histoire. Et les Albiniens sont fiers de raconter leur histoire très particulière en France.
0: C'est un festival qui va s'organiser sur le week-end du 11 juillet. Cette organisation, on imagine que ce n'est pas une mince affaire, hein, parce que la population de la ville, elle est multipliée de façon assez impressionnante, assez exponentielle sur ce week-end. Comment est-ce que vous organisez, vous gérez tout ça après toutes ces années?
2: Je dirais que on est assez bien organisé. C'est une organisation du mois de septembre jusqu'au mois de juillet. Il est porté à la fois par une association qui gère toute la partie bénévole, également la commune, la mairie bien entendu. Des réunions de travail tous les mois, puis tous les 15 jours, et puis là en ce moment c'est toutes les semaines, voire tous les deux jours quand il y a besoin.
0: Ce qu'il faut préciser, et ce qui est super chouette, c'est que tout le monde joue le jeu pendant ce week-end. Les habitants, les commerçants, tout le monde est invité à finalement sortir les tartans, les kilts, tout le monde s'approprie finalement cette culture, et c'est ça qui fait le succès et le bonheur de cet événement.
2: Oui, c'est tout à fait ça. Il y a vraiment une très très bonne ambiance. C'est quand même un moment de convivialité et de rassemblement des habitants pour cette histoire et pour surtout cette amitié avec l'Écosse.
0: Les fêtes franco-écossaises d'Aubigny-sur-Nère, c'est le week-end du 11 au 13 juillet à Aubigny-sur-Nère avec une belle programmation et Mano en tête d'affiche. Restez au rendez-vous de ces belles fêtes franco-écossaises dont ici Berry est fier d'être partenaire. L'humour en tube s'associe de la culture et Fred Ballard met vos humoristes préférés autour d'une table, autour d'une thématique précise. Des vacances sans aucun stress, est-ce que ça peut exister? Ce sont Gad Elmaleh et Guillaume qui répondent à cette question avant votre journal de 7h.
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0: Question hautement épineuse, Ed Sheeran et Shape of You, ça c'est une belle chanson de départ en vacances. Bon courage à vous qui êtes sur la route ce matin.

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1: Shape of you, Ed Sheeran, à 6h56. Merci d'avoir choisi Sibérie ce matin. Votre journal de 7h, l'actu locale, de retour dans un petit peu moins de 4 minutes. Et on va vous prouver également, avant 7h30, que passer des vacances en Berry, c'est ce qu'il y a de mieux, parce qu'il y a tout ici. Pourquoi faire 500 km alors qu'on a tout à disposition?
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1: Il est 6h57, très bel été à l'écoute d'Ici Berry. Bon courage à vous qui bossez encore. Et sinon, si vous êtes déjà en vacances, eh bien profitez-en, parce que c'est le moment de décompresser. Quoique, parce qu'on attend toute l'année ces vacances d'été. Mais pour nous, pour l'humour en tube, Fred Ballard, pour Ici Berry, vous avez remarqué que quelles que soient les vacances, la zénitude n'était pas toujours au rendez-vous. On a plein d'exemples, hein. Par exemple, les sanitaires du camping ou le spa de l'hôtel.
6: Je sors de la piscine, je trouve pas les serviettes. Ça m'énerve, vieux. Quand t'es jeune, tu dis où sont les serviettes. À mon âge, tu fais, mais voilà, y a pas les serviettes.
7: Voilà, donc petit message de Gad Elmaleh aux plus de 40 ans. Arrêtons de nous prendre la tête avec des petits détails de rien du tout et profitons à fond de nos vacances sans mettre de l'huile sur le feu ou de la serviette sur le tapis.
6: À la réception, je dis, madame, y a pas de serviettes. Elle me dit, oui, je sais. Elles sont au troisième étage. Je dis, madame, je connais pas l'hôtellerie, c'est pas mon métier. Mais si je peux me permettre, si vous les mettez près de la piscine, ça peut cartonner. Elle m'a dit, je vais faire remonter l'info. Je dis, non, fais redescendre les serviettes.
7: Mais oui, parfois c'est avec une vanne bien foireuse et une punchline bien envoyée qu'on apaise tous les conflits, for sure. Mais bon, il n'y a pas que pendant les vacances qu'il faut rester maître de ses nerfs. L'organisation nécessite aussi une bonne maîtrise de soi.
8: Bon, les copains, est-ce qu'on peut une fois pour toutes réserver nos vacances? Donc, point numéro 1, la destination. Tout le monde est d'accord pour l'Espagne? Mais t'as déjà été, évidemment que t'as déjà été. Tu passes ta vie en vacances, couillon. On est toujours d'accord pour la dernière semaine de juillet. Comment ça, c'est plus possible? Mais c'est toi qui l'as proposé. T'as un stage de paddle. Tu te fous de ma gueule. Donc, on te voit pas d'année parce que tu joues au paddle et en vacances, t'es pas là parce qu'il y a paddle. Y a aucun souci. Faudra juste plus m'appeler en chialant parce qu'elle t'a quitté. Elle a eu raison de le faire.
7: Alors, en général, quand ça commence comme ça, les vacances s'annoncent sublimes. Il faut savoir écrémer les éléments peu motivés avant de partir en groupe. Et si vous cherchez un géo-expert en logistique comique, mettez Guillaume dans la valise et ouvrez grand vos chakras du LOL.
1: Fred Ballard pour l'humour en tube. Dans un quart d'heure, mon œil, c'est le regard d'Alain Ginestet sur l'actualité. Combien gagne votre collègue de travail? Vous voulez le savoir? Eh ben, vous devrez encore attendre quelques mois. La loi sur la transparence des salaires en entreprise patine. Mon œil avec Alain Ginestet à 7h15.
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1: Vous écoutez Ici Berry, votre radio locale, il est 7h. Première sur l'actu locale, votre journal Irène Prigent, une IRM mobile déployée dans le Cher.
9: IRM, imagerie par résonance magnétique, une technologie dont ne disposent pas tous les hôpitaux, surtout dans les territoires ruraux. Les habitants de Sancerre pourront dès aujourd'hui passer leurs examens de radiologie à l'hôpital de Sancerre, ou plutôt devant l'hôpital, dans la semi-remorque aménagée, installée sur le parking. Cette IRM mobile va rester là pendant un mois et reviendra ensuite tous les 15 jours, en alternance avec l'hôpital de la Motte-Beuvron. L'initiative est purement privée, Michel Benoît.
0: Oui, l'hôpital de Sancerre se contente de mettre à disposition le parking pour stationner l'équipement et un bureau pour le secrétariat. Mais l'idée est totalement mise en œuvre par le groupe Résonance Imagerie qui compte 130 radiologues. Il a investi 2 millions d'euros pour cette IRM mobile. Son directeur général, David Corcos.
10: Donc un équipement haut de gamme qui permet de faire de la radiologie polyvalente, de nombreuses indications, notamment en ostéo-articulaire, donc genoux, épaules par exemple, qui sont des examens très, très demandé en IRM et des examens de neurologie dans le cadre de céphalées, par exemple.
0: Cela devrait permettre de réduire les délais d'attente pour les habitants du secteur qui devaient aller dans la Nièvre, à Cosne-sur-Loire ou alors beaucoup plus loin pour bénéficier de ce type d'examen. Laurent Pabiot, maire de Sancerre.
11: C'est aussi un facteur d'attractivité pour les médecins, bien évidemment, qui ont un plateau, certes tous les 15 jours, mais qui sera là tous les 15 jours et qui va exister et qui va fonctionner avec des radiologues. Ça va aussi, je pense, les aider pour la prise de rendez-vous, parce qu'on a compris qu'il y avait des créneaux d'urgence.
0: Des échographies seront possibles à partir de septembre. Attention cependant, certains praticiens pourront être en dépassement d'honoraires. En 2027, l'hôpital de Bourges créera de son côté une consultation en cardiologie à l'hôpital de Sancerre.
9: Le reportage de Michel Benoît dans le Cher. Les hôpitaux bien remplis en ce moment après la canicule, même si les températures ont baissé depuis ce week-end. Ses conséquences, notamment sur notre santé, ne sont pas finies. La préfète de l'Indre a mis en garde contre l'effet rebond de cette vague de chaleur et d'une hausse des recours aux soins dans les jours qui suivent le pic thermique. Elle demande aussi aux communes de ne pas clore leur plan communal de sauvegarde, cet outil de gestion des crises déployé dans les villes et villages. Et on verra justement comment les communes s'organisent face aux fortes chaleurs avec François Daugeron, le nouveau président des maires de l'Indre et maire de Sainte-Sévère-sur-Indre, notre invité ce matin à 7h45.

0: à Civray, mais aussi dans l'Indre. 10 hectares de chaumont brûlés à Sancierre-Saint-Germain et 10 hectares d'herbes sèches à Siron dans la Brenne.
1: Il est 7h03. Accusé de viol sur mineur, l'ancien formateur de jeunes sapeurs-pompiers de Buzancerre reconnaît les faits.
0: Interrogé à la barrière au premier jour de son procès devant la cour criminelle de Châteauroux, l'homme de 60 ans n'a pas nié. Il reconnaît avoir abusé d'une adolescente, son ancienne animatrice assistante au sein de l'école des jeunes sapeurs-pompiers entre 2021 et 2024. La victime a fait le choix de garder ce procès public. Elle aurait pu demander le huis clos car elle était mineure au début des faits. Elle aussi a pris la parole hier au tribunal.
2: Oui, elle a pris la parole très déterminée. Elle a raconté d'abord son rêve de devenir pompier professionnel. C'était ce qui me faisait vibrer, explique-t-elle au tribunal. Un rêve totalement brisé par cette affaire. Elle raconte ensuite l'engrenage. Dans un premier temps, les questions intrusives sur sa sexualité du formateur avec qui elle travaillait. Puis les viols, le dégoût que ça lui inspire, l'emprise qu'exerce sur elle cette figure paternelle, les menaces sur ses proches, sa famille, sa petite amie, mais aussi menaces de diffuser des photos d'elle nue, des faits que l'accusé reconnaît, mais sans vraiment arriver à s'expliquer, ni en prendre peut-être la mesure. Au moins deux autres jeunes femmes dénoncent des gestes ou messages inappropriés de sa part, des tapes sur les fesses par exemple. Il a d'ailleurs eu un blâme pour ça en 2019 chez les pompiers. L'une de ces jeunes femmes est venue livrer un témoignage qui a fait réagir. Elle a raconté avoir reçu à l'époque une photo du sexe de l'accusé. Elle aussi était chez les pompiers. Elle aussi en est partie depuis après avoir alerté son chef de centre. Ce dernier lui aurait simplement répondu, dit-elle, de prendre du recul. Si vous le croisez, baissez la tête, lui aurait-il conseillé. Une déclaration qui laisse flotter un certain malaise dans la salle d'audience.
0: Et l'audience qui va reprendre ce matin, c'était les précisions de Manon Klein à la cour criminelle de Châteauroux. Le verdict est attendu dans la journée. On en reparle dans une demi-heure dans l'info d'ici de 7h30, grand angle de notre matinale.
1: Vous écoutez ici Béry, les 7h05, de la casse à un passage à niveau dans le Cher et un trafic des trains interrompu plusieurs heures sur la ligne Bourges-Nevers.
0: Un tracteur a cassé les barrières d'un passage à niveau entre Avord et Néronde en fin d'après-midi. Il a aussi fait tomber des bottes de foin sur les rails. Résultat, un trafic totalement interrompu durant toute la soirée entre Bourges et Nevers avant que les équipes de la SNCF procèdent aux réparations.
1: C'est l'un des meilleurs restaurants du département de l'Indre.
0: Le restaurant Pérégrination, désormais installé à Villedieu-sur-Indre et non plus à Besançay. L'établissement est ouvert depuis quelques mois. Jérôme Collin, vous vous êtes rendu sur place lors de l'inauguration officielle il y a une dizaine de jours.
3: Franck Gadefin a le sens de l'accueil.
4: Ah ben là, vous avez plein de petites choses. J'ai des petits pois avec de l'amande de chez moi, les petits pois qui sont de mon voisin. La tartelette, c'est 100% bio. C'est que de mon jardin, que des herbes aromatiques et des fleurs que vous avez dessus.
3: C'est ça la cuisine du chef de Pérégrination, du circuit court, très court même, au service d'une carte en grande partie végétale.
4: J'ai 1000 mètres carrés de terrain. J'ai 70 plantes aromatiques à peu près, une vingtaine de fleurs comestibles. Mon souhait, dès l'année prochaine, c'est de faire un jardin de légumes aussi. Je vais être en production 100%.
3: À l'étroit, dans son ancien restaurant à Buzancay, Franck Gadefin se sent bien à Villedieu-sur-Indre, la ville où il a grandi.
4: Ah oui, parce que en fait, mon grand-père a eu un restaurant ici pendant 30 ans. Moi, c'est ma ville de cœur. Tous les matins, je vois des gens que je n'avais pas vu depuis 30 ans.
3: La commune a investi plus de 530 000 euros pour entièrement rénover ce bâtiment devenu une friche. Xavier Elbaz, le maire.
5: Moi, j'en suis très satisfait parce que c'était vraiment une gamme qui nous manquait à Villedieu-sur-Indre depuis la fermeture de la gourmandine. Une bonne table gastronomique, ça amène une clientèle qu'on n'avait pas, une clientèle d'affaires.
3: Avec 15 couverts par service, Pérégrination affiche complet très régulièrement du jeudi au dimanche. Le chef Gadefin n'est pas surpris.
4: On s'est rapproché de l'autoroute. Pour nous, c'est important parce qu'en fait, on travaille beaucoup avec le Michelin. Je pense que cet été, on va le sentir.
3: À 63 ans, celui qui aurait déjà pu partir à la retraite a toujours la passion de la cuisine en lui, avec dans un coin de la tête une première étoile au guide Michelin.
0: Le reportage de Jérôme Collin pour ICI Berry. Un mot de football avec la Coupe du Monde et son lot de surprises cette nuit. Si le Brésil s'est qualifié pour les huitièmes de finale face au Japon, ce n'est pas le cas de l'Allemagne, éliminée par le Paraguay au tir au but. Le Maroc valide sa qualification aux dépens des Pays-Bas. Ce soir, les Bleus affrontent la Suède. Match à suivre dès 22h30 sur votre radio ICI et ICI.fr.
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0: Des nuages ce matin, Simon, dans le ciel du Berry.
1: Et même chose cet après-midi, une météo bien couverte, bien nuageuse, avec quand même quelques belles éclaircies prévues dans le ciel du Berry, des températures estivales, hein, pas d'inquiétude, ce sont des nuages qui ne seront pas menaçants du tout. Des températures de 16 degrés ce matin à Issoudun, 18 degrés à Vierzon, localement on pourra atteindre jusqu'à 31 degrés au sud du Berry cet après-midi.
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1: Il est 7h08, bon réveil, bonne journée. Merci, merci d'avoir fait le choix de votre radio locale ici Berry. Johnny Hallyday et la musique que j'aime.

0: La musique que j'aime, classique parmi les classiques de Johnny Hallyday à 7h13. On change d'ambiance avant 7h30. Quand on va à la plage, faut se mouiller la nuque. Baltimore à Tarzan Boy et puis Vianney avec Beau Papa, c'est ce qui vous attend dans la prochaine demi-heure.
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0: Vous avez choisi le Berry pour passer votre été, vous avez fait le bon choix. Bonjour, bon réveil. Le Berry, région parfaite, terre magnifique pour passer vos vacances. Pourquoi aller chercher à 500, 600, voire à 6000 km tout ce que vous pouvez trouver déjà ici? Sandrine Duval vous fait découvrir chaque matin, ou redécouvrir le Berry comme vous ne l'aviez pas encore vu. On redécouvre Châteaufers ce matin et notamment sa ferme agricole. Rendez-vous dans moins de 10 minutes.
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0: 7h15, mon œil avec vous Alain Ginestet. Comme chaque matin, c'est le regard Ici Berry sur l'actualité du jour. On parle de la transparence des salaires ce matin. Et j'ai une question pour vous Alain. Vous gagnez combien ?
5: Mais quelle question saugrenue. Les salaires sont secrets en France dans les entreprises. Et apparemment d'ailleurs, ils vont le rester encore un petit peu. On avait pourtant bon espoir de savoir bientôt ce que gagne notre collègue, si sympa et si proche de nous, tant qu'on parle pas d'argent. On avait espoir avec la fameuse loi sur la transparence des salaires, d'abord prévue pour le 7 juin, échéance ratée. Puis on nous a dit peut-être pour la fin de l'année. Et puis hier, finalement, le ministre du Travail a dit que ce serait plutôt à la fin de la mandature, en gros donc au premier trimestre 2027. Qu'est-ce qui bloque ? D'abord des questions techniques, c'est une transposition d'une directive européenne. Mais ce qui coince surtout, bien sûr, c'est le fond. L'idée est notamment de réduire les inégalités salariales entre les hommes et les femmes, très bien. Mais parmi les mesures prévues pour y arriver, il y en a une qui permet de connaître la moyenne des salaires des employés qui font un travail de valeur égale. Et là, de suite, ça se crispe un petit peu. Grosse tension en perspective à la machine à café, sachant que le texte sera par ailleurs contraignant pour les employeurs, puisqu'ils devront justifier, voire corriger, des écarts de rémunération de plus de 5% entre deux employés similaires, si l'on peut dire. Vous les sentez venir, les longues discussions ? Certaines entreprises craignent que le climat social devienne explosif, qu'on passe un temps fou à palabrer, alors que cette loi aura quand même un mérite, celui de se situer, de savoir si on est plutôt en haut ou en bas de la fourchette, voire en dehors. Après, on ne sait jamais si c'est vraiment si bien que ça de regarder dans l'assiette du voisin. D'ailleurs, d'après plusieurs études sur la question, on serait très nombreux à vouloir connaître le salaire de nos collègues, mais beaucoup moins à accepter de donner le nôtre, par modestie ou par pudeur, sans doute.
0: Alain Ginestet, mon œil, voilà, de la pudeur, toujours, c'est ce qu'on dit. L'œil d'Ici Berry sur l'actualité, c'est chaque matin à 7h15, même pendant ses vacances. Et l'œil d'Ici Berry sur la météo vous dit que le soleil devrait briller, pas mal de nuages, mais des températures jusqu'à 29 à 31 degrés cet après-midi. Profitez de la fraîcheur ce matin, entre 15 à 17 degrés.

0: Tarzan Boy, Baltimora, vous êtes à l'écoute d'Issibérie, 7h21 et on joue ensemble avec la cabine de plage d'Issibérie et cette belle plage sur laquelle j'ai le plaisir de vous accueillir. Christelle, bonjour.
1: Bonjour.
0: Christelle à Arthon ce matin, comment ça va? Un petit peu plus frais, hein?
1: Ah oui, on respire enfin.
0: Et ça,
1: on
0: ça
1: respire fait... enfin, en espérant pas avoir une nouvelle vague la semaine prochaine.
0: Ouais, c'est ce qu'on nous annonce. Alors, normal, on ne devrait pas pour l'instant atteindre des températures aux alentours de 40-42 comme on a eu la semaine dernière, mais on va quand même aller taper les 36 rapidement. Hein.
1: Ouais, non. Mais de toute façon, on fera avec, on n'a pas le choix.
0: Bah, c'est ça. Moi, à moins de se calfeutrer dans une grotte ou dans une cave pendant tout l'été et d'attendre que l'hiver revienne, il va falloir faire avec.
1: Et puis en hiver, on va se plaindre parce qu'il fera trop froid.
0: Eh, c'est français, hein, j'ai envie de vous dire.
1: Eh ben, tout à fait.
0: Comment ils ont supporté, tiens, les animaux que vous avez à la maison, cette période de chaleur? Ça doit être compliqué, hein.
1: Ah, bah écoutez, moi j'ai la chance quand même d'avoir la clim à la maison, donc bah, je fais tourner la clim pour les animaux le temps que je suis partout au travail.
0: Bon, c'est vrai que ça a dû leur faire du bien, et à vous aussi, j'imagine.
1: Ouais.
0: Cette plage Issibérie, ces cabines de plage, 54 cabines à votre disposition. Vous connaissez le principe, vous en ouvrez une et on découvre ce qu'il y a dedans. Christelle, est-ce que vous avez un chiffre fétiche en tête?
1: Normalement, je prends le 8, mais là je vais changer. Je pense que je vais prendre... Allez, je rends hommage à ma grand-mère, le 17.
0: Le 17. Eh bien, on ouvre la cabine de plage numéro 17. Wow ! Eh bien, dans cette cabine numéro 17, on a un passe-famille pour le Family Park à Sorigny pour, bah justement, sur la prochaine période de forte chaleur, aller profiter des attractions, du parc arboré et puis surtout des attractions aquatiques.
1: Ah bah écoutez, j'ai deux petits-enfants, je vais les avoir en fin juillet, bah ils vont être super contents.
0: Ah bah là voilà, ce sera l'occasion de les amener là-bas. Comment ils s'appellent les petits-enfants?
1: Alors, il y a Laure, qui va avoir 11 ans, et Tyrone, qui a 9 ans.
0: Et bon, alors ça va être l'âge parfait pour qu'ils puissent aller profiter de tout ça. On les embrasse, on vous embrasse, et encore félicitations. Merci d'avoir joué avec nous, Christelle.
1: Merci beaucoup, je vous souhaite une bonne journée.
0: Très bonne journée, à bientôt.
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0: De retour tout à l'heure à 8h20. Vos vacances en Berry. Pourquoi partir loin quand on a tout ce qu'il faut ici de notre Berry? Sandrine Duval, l'eau, l'altitude et la ville, la campagne, les châteaux. Du lundi au vendredi à 7h20, vous nous faites découvrir, vous dénichez pour nous les endroits originaux, sportifs, patrimoniaux et reposants pour passer de belles vacances dans la région. Sandrine, on continue notre visite entamée hier de Châteaufer.
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3: La campagne au château, c'est comme ça qu'on pourrait décrire le domaine de Châteaufer à Bruère-Alichamps. Nous avons découvert le château que Céline Martin-Main, propriétaire gestionnaire, a retapé complètement avec son mari. Et l'autre grand projet, c'est la ferme agroécologique. Qu'est-ce que vous produisez exactement, Céline, et comment?
4: Donc on est en agriculture biologique depuis 2016. On a repris l'exploitation avec mon mari dans l'intention d'y expérimenter une ferme agroécologique avec beaucoup d'arbres, avec trois objectifs de culture. Il y a les arbres nourriciers pour la biodiversité. Il y a également la possibilité d'en prélever des branches pour donner à manger aux animaux. Et enfin, le troisième objectif, qui est un objectif long terme, c'est le bois pour vendre au métier du bois.
3: Et est-ce que vous produisez de quoi nourrir les humains?
4: Tout à fait. Donc ça dessine le cadre, tous ces arbres. Et à l'intérieur de ce cadre, nous produisons des légumes que vous pouvez d'ailleurs acheter sur notre marché fermier le vendredi, mais on y reviendra peut-être. On fait pousser des céréales, du blé, du sarrasin, de l'orge, de l'avoine. Et puis enfin, on fait du fourrage pour les animaux. Parce qu'en ferme agroécologique, ce qu'on vise, c'est l'autonomie. Et donc, les animaux sont nécessaires à la production de culture. Donc pour l'instant, ce ne sont pas nos animaux, ce sont les animaux des voisins pour qui on produit du fourrage de qualité.
3: Comment peut-on se procurer vos produits?
4: Si vous êtes pas loin de chez nous, Bruère-Alichamps, tous les vendredis à partir de 15h, il y a un marché fermier. On peut, si on est courageux, s'inscrire sur les autocueillettes qui sont disponibles sur notre page Facebook. Tous les mercredis après-midi, les vendredis après-midi, et quand il y en aura vraiment beaucoup, il y aura même certains samedis après-midi proposés. Il faut choisir son créneau. Et enfin, vous pouvez commander vos légumes en ligne pour venir les retirer à la ferme ou si vous êtes vraiment loin, on distribue aussi via la plateforme Pour de Bon. Donc on peut y acheter nos légumes, mais on peut aussi y acheter toute la transformation qu'on fait sur place. On se spécialise depuis 2019 en lactofermentation. Nous produisons du kombucha, mais nous faisons aussi des choucroutes, des kimchi, des ketchups différents lactofermentés. On en fait à la betterave et évidemment à la tomate. pâte. On fait des tartinades aussi pour l'apéro. On encourage les gens qui n'ont jamais mangé de lacto à mettre une cuillère à soupe de ketchup de betterave dans leur meilleure mayonnaise maison, bien sûr. Et ça fait une petite sauce pour pimper son assiette, mariée avec une plancha, un barbecue, tremper des frites. Ça fonctionne très très bien.
3: Découvrez tous les produits, toutes les infos sur le domaine de Châteaufer sur châteaufer.fr. Demain, sur votre radio ici, Berry, à la même heure, on reste à Châteaufer en compagnie de Céline Martin-Main. Le grand couvert, qu'est-ce que c'est? Réponse demain.
0: Merci Sandrine, et donc à demain, 7h20. Bon papa, Vianney et l'actu locale de retour dans 3 minutes 30. Merci d'avoir choisi la radio de votre été, votre radio locale.

0: Beau papa, Vianney à 7h28, l'actu locale dans 90 secondes.
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0: Dans quelques secondes, 7h30, Irène, dans l'info d'ici, on parle du procès d'un ancien pompier de l'Indre.
4: Oui, un homme de 60 ans jugé à Châteauroux pour viol et corruption de mineurs, des abus exercés sur une adolescente, abus en C.
0: Mais d'abord, à 7h30, vous écoutez Ici Berry, le 90 secondes, le tour de l'actu en français dans le monde avec vous ce matin, Cyril Ardo-Redon.
5: Attention aux feux de forêt. 8 départements sont aujourd'hui en alerte orange. Le Maine-et-Loire, les Deux-Sèvres et le pourtour méditerranéen des Pyrénées-Orientales aux Bouches-du-Rhône. Ces mêmes départements du sud de la France seront demain en vigilance rouge face aux incendies. Par ailleurs, concernant le risque canicule, il n'y a plus que les Alpes-Maritimes, le Var et la Corse qui sont en orange. Des recherches en cours sur le lac d'Annecy en Haute-Savoie pour retrouver un homme de 51 ans qui s'est noyé hier après-midi. C'est la troisième noyade en une semaine à cet endroit. Il y a eu, à l'échelle du pays, près de 80 noyades en 2 semaines. Un probable attentat à Monaco hier soir. 3 personnes blessées, dont 2 grièvement. Tous membres d'une même famille. L'une des plus grosses fortunes ukrainiennes est touchée et des secours français sont mobilisés. La taxe française de 2 euros sur les petits colis vendus par les sites asiatiques, suspendue demain, indique le gouvernement. Au même moment, un droit de douane européen de 3 euros entre en vigueur. Par ailleurs, les sénateurs ont définitivement adopté hier soir une loi contre les vêtements d'ultra fast fashion. Les opposants à l'autoroute A69 annoncent saisir la Commission européenne. Hier, le Conseil d'État a définitivement validé ce chantier controversé qui doit relier Toulouse à Castres d'ici octobre. Et puis place au 16e de finale de la Coupe du Monde de foot pour les Bleus. France-Suède dès 23h. Match à suivre à partir de 22h30 sur ICI et ICI.fr. En cas de victoire, la France rencontrera le Paraguay en 8e de finale.
4: Merci Cyril Ardo-Redon. L'info d'ici est la Cour criminelle de l'Indre qui doit rendre sa décision aujourd'hui au procès de cet ancien formateur des jeunes sapeurs-pompiers de Buzancé. Il est jugé pour viol et corruption de mineurs. Sa victime, assistante animatrice au sein de la même section de pompiers, avait seulement 16 ans au tout début des faits en 2021. Ça a duré ensuite à plus de 3 ans. Manon Klein, vous avez suivi le premier jour d'audience hier au tribunal de Châteauroux hier.
6: Première journée très dense, tout le monde en ressort d'ailleurs un petit peu épuisé, à commencer par la victime, cette jeune femme qui a pris la parole devant le tribunal pour raconter notamment comment les faits se sont enchaînés. Ça commence par des questions insistantes de l'accusé. Elle est homosexuelle, il veut lui faire découvrir les relations avec un homme, dit-il. Pour son anniversaire de 17 ans, il lui achète de la lingerie, puis les attouchements démarrent à la caserne lorsqu'ils sont seuls. Et vient le premier viol dans la voiture de l'accusé. Elle se débat, lui dit non, mais il insiste. Elle décrit une forme d'emprise de la part de cet homme ancien légionnaire qui s'immisce dans sa vie personnelle. Il menace de diffuser des photos d'elle nue, de s'en prendre à sa famille, puis à sa petite amie. « Je n'avais plus de vie sociale, ma vie était construite autour de cet homme », déclare au tribunal la jeune femme qui décrit une situation invivable.
4: Et l'accusé, justement, qu'a-t-il dit au tribunal ?
6: Alors pour être honnête, on a souvent du mal à comprendre ce que dit ce sexagénaire plutôt petit, à la voix faiblarde, lunettes relevées sur le front, une image qui contraste fortement avec le portrait de cet homme dressé par plusieurs témoins. Eux, ils parlent de quelqu'un d'autoritaire, de carré, de militaire. L'accusé reconnaît aujourd'hui totalement les faits qui lui sont reprochés, mais a beaucoup de difficultés à expliquer pourquoi. Et comme le souligne l'avocat de la victime, Sébastien Robin.
7: Les explications de l'accusé sont assez laborieuses. Elles ont pour mérite d'exister. Est-ce qu'elles sont suffisantes? Je ne pense pas. Ce sera effectivement à la cour d'apprécier si l'accusé a répondu à leurs questions afin de pouvoir statuer sur le pénal et sur la peine.
6: Pour l'avocate de l'accusé, Sandrine Barré, si son client a du mal à s'expliquer, il y a des raisons.
8: On parle de quelqu'un qui a un passé et un passif absolument épouvantable, fait de violence totale, d'alcoolisation, de placement en foyer, puis de 10 ans à la Légion pratiquement, où on ne dit pas ses sentiments, où on n'évoque rien, on ne parle pas. Et où effectivement, la libération de la parole, elle est quasiment impossible pour l'instant sans un long travail psychothérapeutique.
6: Un travail qui reste à mener. À la fin de la journée, des notes ont résonné dans la salle d'audience, celle de la chanson « Ruelle sombre ». Diffusé par des manifestants rassemblés tous les lundis depuis l'affaire Liana devant le tribunal. Caroline en fait partie, elle appelle à venir soutenir la victime ce matin au tribunal.
9: C'est impensable aujourd'hui qu'on manifeste tous les lundis soirs contre les violences sexistes et sexuelles envers les enfants et les femmes et qu'il se passe ça à Châteauroux sous nos yeux, devant notre nez et qu'on ne dise rien, qu'on ne se fasse pas entendre. L'idée c'est pas de crier dans le tribunal, c'est de montrer qu'on est là et que cette jeune femme n'est pas seule et c'est important qu'elle le sache.
6: Un soutien pour ce dernier jour d'audience qui démarre ce matin à 9h45.
4: Les précisions de Manon Klein sur ce procès pour viol et corruption de mineurs à Châteauroux. À suivre dans la prochaine demi-heure l'interview de notre invité ce matin, François Daugeron, qui vient d'être élu président des maires de l'Indre et maire de Sainte-Sévère. On parlera avec lui de la canicule et des difficultés d'adaptation des communes face aux fortes chaleurs. On évoquera aussi l'un des événements du week-end à Sainte-Sévère, la projection d'une version rénovée du film emblématique Jour de fête, tourné dans la commune en 1947. Et dans le journal de 8h, on reviendra aussi sur cette IRM mobile qui arrive dans le nord-est du Cher. Vraie bonne nouvelle pour les habitants du secteur en matière de santé.
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4: Que dit la météo ce matin, Simon ?
10: Eh ben c'est pas mal, c'est pas trop mal malgré quelques nuages. Les températures sont très agréables. 17 degrés ce matin à Châteauroux et Bourges, 14 à 15 degrés à Argenton-sur-Creuse au Blanc ainsi que du côté de Sancerre. Cet après-midi, entre 29 et 31 degrés pour les maximales avec toujours pas mal de nuages mais des éclaircies qui vont également se partager le ciel.
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10: 7h36, cette circonstance. Merci d'écouter Ici Berry avec les négresses vertes et voilà l'été.

0: Les négresses vertes. Et voilà l'été à 7h39.
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0: À suivre avant 8h, Charlotte Cardin, tant pis pour elle.

0: Ben, comme chaque matin, Louise Lampire explore avec les scientifiques d'Océanopolis à Brest les mystères de la mer à hauteur d'enfant.
1: Est-ce qu'on peut faire un château de sable géant ?
2: Il te faut des pelles, des seaux, des coquillages pour la déco, du sable et de l'eau.
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2: Construire un château de sable, c'est l'une des meilleures activités à la plage, mais ça demande un peu de préparation. Pour commencer, il faut que tu trouves l'endroit idéal. Si la mer monte, tu peux t'installer sur ce qu'on appelle la ligne de marée. Tu vas voir, c'est facile à repérer. C'est le sable encore mouillé, mais le plus éloigné de l'eau. Si tu te mets trop près de la mer, les vagues risquent de grignoter ta construction avant même qu'elle ne soit terminée. Souvent, quand on fait un château de sable, on remplit le seau et on le retourne. Et là, le sable ne sort pas toujours de ton seau. Peut-être parce qu'il y a trop d'eau, alors ton pâté dégouline. Parfois, il n'y a pas assez d'eau et là, ton pâté s'effrite et ton futur château tombe en poussière. Alors pour avoir le plus beau des châteaux, voilà quelques astuces. Tu remplis un seau de sable et dedans, tu ajoutes un peu d'eau. Mais pas trop, hein, sinon ça fait de la boue. Et sur un endroit plat, tu renverses ton seau et tu recommences plusieurs fois pour faire comme une pyramide de sable mouillé. Et après, avec tes petites mains, des râteaux ou des pelles, tu donnes la forme que tu veux à ton château, un peu comme si tu faisais de la poterie. Mais quand tu sculptes, c'est important de toujours le faire du haut vers le bas, comme ça les grains de sable qui tombent ne vont pas gâcher le reste de ton château. Et ensuite, tu fermes les yeux pour imaginer la construction de tes rêves. Et c'est parti!
1: Waouh! Avec toutes ces astuces, je vais pouvoir faire le plus grand château de sable du monde.
2: Oui, pourquoi pas? Mais en plus des pelles et des seaux, tu vas avoir besoin de quelques échelles. Parce que le plus haut château de sable du monde, il fait 21 mètres et 16 centimètres. Il a été construit au Danemark en 2021. Et attention, tiens-toi bien, il pèse plus de 5000 tonnes.
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0: Et quel enfant n'a jamais rêvé de faire le château de sable le plus grand du monde? C'est tout cet été que l'on retrouve l'heure du bain avec vous, Louise Lampire, et les scientifiques d'Océanopolis à Brest. La météo à 7h42, bah une météo parfaite pour profiter de la plage avec des belles éclaircies, quelques nuages et des températures jusqu'à 31 degrés.
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0: Il est 7h43. François Daugeron vient d'être élu président des maires de l'Indre, maire de Sainte-Sévère, conseiller départemental. Il prend donc la suite de Claude Doucet. François Daugeron, invité d'Ici Berry, répond à vos questions. Gaëlle Fontenay.
6: Bonjour François Daugeron.
7: Bonjour.
6: Alors on sort d'une semaine de canicule avec beaucoup de questions qui se sont posées sur l'adaptation notamment des bâtiments scolaires. À Sainte-Sévère, il y avait la possibilité pour les enfants d'être accueillis à l'école si nécessaire. Mais est-ce que on a vu des situations très disparates dans tout le département? Est-ce qu'il y a un état des lieux qui est prévu au niveau des maires de l'Indre? Est-ce que vous allez vous concerter pour voir un peu ce qu'il en est?
7: Oui, effectivement, cette situation, bien, nous avons été amenés à la gérer. Effectivement, c'est un peu hétérogène. Il y a différentes situations, comme vous l'avez évoqué. Et voilà, certaines communes ont des salles climatisées, que ce soit en périscolaire ou les salles des fêtes, multi-activités. Bon, mais effectivement, on voit bien que on a un véritable chantier devant nous, c'est-à-dire en termes d'isolation et de voir d'adaptation aussi. Par rapport à ça et peut-être aussi des choses à revoir, parce qu'on s'aperçoit que toujours fin juin, il fait très chaud. Et c'est vrai qu'aujourd'hui, vous voyez, le brevet était passé ce matin et dans une salle climatisée. Donc ça, c'est important aussi, parce que c'est presque une équité par rapport aux résultats, bien évidemment.
6: À l'autre bout de la chaîne, il y a les personnes âgées. Et là encore, les mairies se sont beaucoup investies, ouais, via notamment les CCAS, pour suivre, ouais, toutes, ouais, ces personnes, ouais, fragiles. Ouais. Est-ce qu'on a les moyens de le faire? Est-ce que les maires sont suffisamment dotés pour accompagner ces changements climatiques?
7: Non, mais vous savez, on reborde d'imagination, nous les maires, hein. On essaye toujours de trouver les solutions. On a eu le cas. Alors vous savez, c'est pas banal. Dès qu'on a été élu en 2020. Boum, 3 jours après, c'était le Covid. Maintenant, voilà, il y a eu plus de 104, il y a 104 nouveaux maires ici dans l'Inde, chez les 241 communes. Et maintenant, nous devons faire face à cette canicule. Et effectivement, mais vous savez, dans les communes, voilà, on reborde de ressources et il y a les CCAS. Et puis, ce que je remarque, et ça, c'est extraordinaire, c'est que chacun prend soin de l'autre. Et ça se remarque beaucoup plus souvent, même en milieu rural aussi. On fait attention à la voisine. Attention aux voisins, si voilà, vous voyez, nous, il y a des repas à domicile qui sont distribués, ça nous permet d'avoir aussi un œil. Enfin bref, il y a tout un ensemble. La collectivité se met bien en route pour cela, mais effectivement, tout ça demande aussi une implication. Et je ressens, vous voyez, j'ai eu un coup de fil l'autre jour de quelqu'un qui m'a dit, bah écoute, François, si tu as besoin, moi, je suis en vacances là en ce moment, n'hésite pas à me joindre, moi, je peux aller visiter des personnes, voilà. Donc, c'est bien.
6: Alors, François Daugeron, vous venez d'être élu président de l'Association des maires de l'Indre. À quoi elle sert, cette association ?
7: Ah, elle sert, déjà, c'est sa 80e année hein, de fonctionnement. Alors, cette association réunit tous les maires et bien sûr les communes du département, et ça, c'est à souligner. Et puis, on est là à la fois pour accompagner, bien sûr, en termes d'information, de formation, de veille juridique. Enfin, bon, voilà, on a notre directrice Nathalie Galland qui est là, et on peut l'appeler, les maires peuvent l'appeler, bien sûr les élus, hein, il n'y a pas que les maires, et aussi se porter le relais au niveau national. Parce que voilà, nous sommes la courroie de transmission avec l'AMF, et ça c'est important qu'on puisse remonter aussi bien, voilà, nos difficultés et nos préoccupations.
6: Mais quelles sont les prérogatives de l'association ?
7: De pouvoir peser au niveau des maires de France, au niveau aussi de nos parlementaires, bien sûr, et avoir vecteur de communication aussi et d'information de façon à pouvoir faire évoluer des situations, parce que vous savez, aujourd'hui, il y a une attente forte de nos concitoyens, hein, on a quand même, voilà, les maires sont le premier rempart, le premier réceptacle, je veux dire, je l'ai bien vu là pour la canicule, dès que les gens sont en difficulté, c'est les maires. Je tiens à souligner le grand travail qui est fait par les secrétaires de mairie. On le souligne pas assez, hein, vraiment, qui font un travail formidable, notamment dans nos communes rurales, hein, parce qu'elles sont là. Et aussi, bien sûr, faut faire face à toutes les contraintes aussi, la multiplicité aussi administrative, aujourd'hui, au niveau budgétaire, au niveau juridique, bien sûr. Les équilibres financiers qui sont de plus en plus fragiles, voilà, aussi, pouvoir accompagner. On parlait tout à l'heure, vous me parliez d'investissement, comment on fait aussi avec nos budgets, et puis le défi démographique aussi. Et je pense qu'il faudra des échanges aussi sur les défis démographiques, notamment au niveau scolaire. Je pense que ça, c'est important. Économique, tout ce qui est aussi environnement, et puis aussi tout ce qui est sanitaire, bien évidemment.
6: Merci beaucoup, François Daugeron. Bonne journée.
7: Bonne journée, merci.
0: Il est 7h48, vous écoutez ici Mary Charlotte Cardin, tant pis pour elle.

0: Tant pis pour elle, Charlotte Cardin, 7h50. On fait quoi dans le Berry cet été?
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0: Ce week-end, un beau spectacle à découvrir avec l'Orchestre d'Harmonie Départementale de l'Indre. Maxime Delot est au micro de Manuel Bonnefond pour nous en parler.
2: Bonjour Maxime Delot.
3: Bonjour Manuel.
2: Je rappelle que vous êtes l'organisateur et chef de chœur de ce spectacle exceptionnel de l'Orchestre d'Harmonie Départementale de l'Indre. Voyage d'un soir, le 4 juillet, à La Chapelle, à Poulaines. Quel défi! Comment vous est venue cette idée folle de réunir autant de monde le temps d'une soirée?
3: Et ben quand vos amis, ce sont respectivement Ludovic Rabier, donc chef d'orchestre de l'OHDI, et Cécile Mio, chorégraphe. Voilà. Donc quand ces gens-là sont vos amis, que vous faites une petite soirée tranquille et que tout d'un coup vient l'idée du mais et si on faisait un projet ensemble. Voilà, tout simplement, ça vient de là.
2: Ouais, il faut rajouter Marc-Antoine Gadefey, vous citiez Ludovic Rabier, Cécile Mioub, Denis Regnault également dans l'aventure.
3: Ah bah bien sûr, ouais, parce que vous m'avez cité en tant que chef, mais non, on se divise la tâche en deux sur les donc 90 chanteurs qui seront là.
2: C'est vous, Maxime Delot, aux côtés de Cécile Mioub, qui avez imaginé cette histoire originale?
3: Oui. L'écriture, c'est donc Cécile et moi-même.
2: Tout part d'une simple histoire racontée par un papy à ses petits-enfants.
3: Oui, c'est ça. Alors après, au public de voir hein, où sont les parties inventées, fictionnées, ou là où peut-être il y a du vrai.
2: Une fresque spectaculaire où l'imaginaire prend vie en grand format.
3: Exactement. Imaginez au milieu de nulle part. Là, actuellement, c'est un champ. Voilà, ouais. Un champ qui n'a rien demandé à personne.
0: Et voilà pour ce spectacle à découvrir donc ce week-end au micro de Manuel Bonnefond, Maxime Delot, donc l'organisateur de ce bel événement.
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0: Avec Zucchero dans les oreilles et Sensu Nadona à 7h53.

0: Scène sous la donna, sans une femme, Zucchero à 7h56. Le voyage dans le temps de Stéphane Bern, c'est juste avant votre journal de 8h. Et ce matin, on voyage au temps où dîner commençait par un peu de bricolage.
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0: Il est 7h57 et merci à vous d'avoir choisi votre radio locale Ici Berry. Dans moins de 20 minutes, on va jouer ensemble pour les cabines de plage Ici Berry pour tenter de remporter toujours de très très beaux cadeaux, que ce soit un écran LCD, que ce soit des séjours au Futuroscope, vos places pour le zoo de Beauval. Vous allez pouvoir nous appeler dans moins de 15 minutes. Mais d'abord, comme chaque matin, Stéphane Bern nous raconte l'histoire et le monde qui nous entoure pour mieux comprendre l'actualité. Stéphane, bonjour.
6: Bonjour Simon, bonjour le Berry.
0: Et ce matin, on voyage au temps où dîner commençait par un peu de bricolage.
6: Va mettre la table. Aujourd'hui, c'est une corvée légère. Au Moyen-Âge, c'était presque un chantier. Genre permis de construire et casque obligatoire. Prenons une grande salle, un soir d'hiver, quelque part dans le royaume de France. Des bancs, un feu, des gens, mais pas de table, rien. Juste de l'espace vide. Cambriolage ? Non, une déco épurée, on va dire. Et puis quelqu'un donne l'ordre.
7: Pour le départ, attention !
6: Deux serviteurs arrivent avec des tréteaux, tel un dimanche de brocante. Ils les déplient, les calent tant bien que mal sur le sol irrégulier. Un troisième apporte une lourde planche, on la pose dessus. Évidemment, ça penche, alors on ajuste. Ça repenche de l'autre côté, on recommence. La table, littéralement, se fabrique sous vos yeux, dans un mélange de précision et de système D. Un vrai tuto bricolage, sans YouTube, mais avec beaucoup d'optimisme. Ce n'est qu'une fois ce montage terminé que le repas peut commencer.
8: Où sont les rôles, les rôtis, les saucisses? Où sont les fèves, les pâtés de serre?
6: On étend la nappe, on dispose le pain, les écuelles, et enfin, on mange. En croisant les doigts pour que ça ne s'effondre pas au moment du potage.
8: À table! Oui, la souplette, la bonne souplette!
6: Car au Moyen-Âge, la table n'est pas un meuble. C'est une installation temporaire, une fabrication en CDD. On la met pour manger, puis on la retire. La même pièce peut ensuite servir à dormir, travailler, recevoir. Digne d'un studio parisien. Mettre la table, à l'époque, n'est donc pas une expression. C'est une opération, presque une mission commando. Le français du XVIe siècle en garde la trace. On met la nappe, on dresse littéralement la table. Comme quoi, dans notre quotidien, certains gestes ont disparu, mais les mots, eux, continuent de faire comme si de rien n'était. Allez, c'est fini. Maintenant, on débarrasse.
0: Merci Stéphane Bern, le voyage dans le temps à retrouver en podcast sur l'application Ici. Ici, on vous évite les arnaques et grâce à Audrazo et ses bons conseils, c'est pas vrai à 8h15. Et attention, on n'envoie pas sa copie de carte grise à n'importe qui.
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0: Merci d'avoir choisi votre radio locale Ici Berry, il est 8h. Ici Berry, première sur l'actu locale, avec votre journal ce matin. Et les habitants de l'Est du Cher n'auront plus besoin de faire des kilomètres pour passer une IRM.
9: Non, car une IRM mobile vient d'être lancée, installée dans un semi-remorque, tantôt sur le parking de Sancerre, tantôt sur le parking de l'hôpital de Lamotte-Beuvron, dans le Loir-et-Cher, juste à côté du Cher. Avant, les habitants de ce secteur devaient se rendre dans la Nièvre ou encore plus loin pour bénéficier d'une radio avec cette technologie. L'arrivée de cette IRM mobile est donc une très bonne nouvelle. Le maire de Sancerre et président du conseil de surveillance de l'hôpital de Sancerre, Laurent Pabiot, applaudit l'initiative, même si l'IRM mobile ne sera là qu'à mi-temps.
7: On est au nord et est du département du Cher et on voit bien en regardant la carte du département où sont situés ces équipements. Et on voit bien que de ce côté-là, il n'y avait pas ce genre d'équipement. Il y a l'hôpital de Cône, mais enfin, l'hôpital de Cône, il y a aussi la Nièvre. Ils ont des besoins dans la Nièvre, mais il y a aussi des besoins dans le Cher. Plus on va pouvoir mailler nos territoires, on va répondre aux besoins. Et puis, c'est aussi un facteur d'attractivité pour les médecins, bien évidemment, qui ont un plateau, certes tous les 15 jours, mais qui sera là tous les 15 jours et qui va exister et qui va fonctionner avec des radiologues.
10: Vous avez une maison de santé pluridisciplinaire?
7: Oui, avec 6 médecins. Donc, vous voyez, ça va aussi, je pense, les aider pour la prise de rendez-vous. Parce qu'on a compris qu'il y avait des créneaux d'urgence, donc certes à Sancerre, mais aussi à Léré, à Savigny et ailleurs dans le département. En tout cas, de ce que l'on connaît, nous, au plus proche de nous.
9: Laurent Pabiot, le maire de Sancerre. Et on reviendra sur ce nouveau dispositif à déployer à mi-temps sur le parking de l'hôpital de Sancerre dans l'info d'ici de 8h30.
0: Du monde attendu aujourd'hui à la cour criminelle de Châteauroux.
9: Pour suivre le procès d'un ancien formateur de jeunes sapeurs-pompiers jugé depuis hier pour viol et corruption de mineurs, les associations de défense des droits des enfants mobilisées tous les lundis devant le tribunal depuis l'affaire Liana appellent à venir soutenir la victime. Victime qui n'a pas demandé de huis clos dans ce procès. Le collectif citoyen Osant dire non organise un rassemblement ce soir à 17h au rond-point des Chiseaux de Châteauroux, au moment où doit se tenir le conseil communautaire, conseil qui devrait en principe valider le projet de data center dans la zone d'activité d'Auzan, un site pour traiter et distribuer des volumes considérables de données numériques. Le collectif redoute une trop forte consommation d'électricité notamment, et la perte pour la collectivité de terres cultivables.
0: Toujours dans l'Indre, à Issoudun, la nouvelle équipe municipale s'active.
9: Un peu plus de 3 mois après l'élection du maire Julien Dubaud, réuni en conseil municipal vendredi dernier, les élus ont acté de nouvelles dépenses et dévoilé leur feuille de route pour donner au plus vite un nouveau cap à la ville. Il ne manque pas d'idées, Zachary Gabory.
11: Avec par exemple des mesures sur la sécurité, explique Julien Dubaud.
12: 2 points essentiels. Le premier, c'est la validation sur le plan budgétaire du recrutement de 5 policiers municipaux supplémentaires.
11: Recrutement prévu pour la fin de l'année. L'autre point pour le maire concerne la forte augmentation du nombre de caméras à Issoudun.
12: On va très vraisemblablement multiplier par 4 pour un nombre de caméras supérieur aux 60 caméras que nous avions annoncées lors de la campagne électorale.
11: Un supplément de caméras entièrement financé par des subventions départementales et par la dotation d'équipement des territoires ruraux. Du côté de la santé, 2 médecins et 1 infirmière en pratique avancée, passés de l'hôpital à la pratique en libéral, vont être accueillis dans l'immeuble situé entre les clubs de boxe et de ping-pong, réaménagés exprès.
12: Notre bonne nouvelle, c'est qu'on lance les opérations autour de la maison de santé. L'architecte programmiste va être retenu aux alentours de septembre, octobre, novembre.
11: Au total, 140.

0: Séries ont mobilisé les pompiers hier. 3 hectares brûlés à Civray, 3000 mètres carrés à Vernet, près de Saint-Amand-Montrond, dans le Cher. Dans l'Indre, 10 hectares ont brûlé à Sancierge-Saint-Germain, 10 hectares également à Siron, dans la Brenne. Plus tôt dans la journée, un incendie a aussi touché 5 hectares de la Champagne berrichonne du côté de Chabris. Autre conséquence de la canicule et de la sécheresse ces dernières semaines, une forte mortalité chez les oiseaux et en particulier les martinets. On vous en parlait sur notre antenne la semaine dernière. Cette espèce est très fragile, d'où cet appel lancé par le centre de soins du zoo de Beauval dans le Loir-et-Cher. Submergé, il a besoin de bénévoles pour aider à nourrir les oiseaux blessés. Si vous voulez aider, on vous a mis l'adresse pour les contacter dans notre article sur ici.fr. Le parc animalier de la Haute-Touche dans l'Indre, de nouveau ouvert. La réserve a été fermée la semaine dernière à cause de la canicule. Les visiteurs vont pouvoir admirer les bébés zèbres, bouquetins de Nubie ou encore les petits cerfs Sika. Plein de petits nouveaux animaux. Il n'y a eu pas moins de 30 naissances dans le parc depuis le début du printemps.
1: Vous écoutez ici Berry 8h05, la fête de la musique aura bien lieu à Châteauroux.
0: Une partie des concerts avait été annulée à cause des fortes chaleurs le 21 juin dernier. La ville avait annoncé d'office un report des festivités et on connaît depuis hier la nouvelle date choisie, ce sera le 29 août prochain. En août, il y aura aussi du sport au programme à Châteauroux et une très belle affiche de rugby au stade Gaston Petit. Le stade français Paris face à l'ASM Clermont-Auvergne en match de préparation du championnat de top 14. Comptez entre 12 et 29 euros la place, début des ventes dès demain à 10h. Au mondial de football, ça passe ou ça casse désormais pour les Bleus. L'équipe de France affronte ce soir en 16e de finale la Suède. Coup d'envoi à 23h, heure française. Pour l'instant, les Bleus font un parcours parfait. 3 matchs, 3 victoires, 10 buts marqués en phase de poule. Face à la Suède, ils sont archi favoris. Et c'est peut-être là le plus grand danger, Xavier Monferrand.
2: Il faut l'avouer, tout le monde ne parle déjà que de la suite, des chocs éventuels qui attendent les Bleus et même de troisième étoile. Certes, ils n'ont pas l'air en péril dans ce mondial face à la Suède, mais l'équipe de France le sait, son pire adversaire c'est aussi elle-même. Donc méfiance, prévient le milieu de terrain Adrien Rabiot.
3: Évidemment, il se dit beaucoup de choses, mais c'est aussi ce que l'équipe de France a fait. Voilà, on a marqué pas mal de buts, on a une ligne offensive qui est très complémentaire, qui marque des buts, qui fait des passes décisives. Donc évidemment, il y a des éloges, mais il ne faut pas trop se projeter. On est vraiment concentré sur ce match-là, on ne le prend pas à la légère du tout. Vous pouvez me croire, on travaille sur les matchs et on les prend très au sérieux.
2: Les Bleus l'ont déjà appris à leurs dépens à l'Euro face à la Suisse en 2021 et cette piteuse sortie dès les huitièmes de finale. Le sélectionneur Didier Deschamps est là pour leur rappeler qu'ils ne sont pas encore qualifiés.
4: Là, on a une équipe de Suède face à nous qui a rien à perdre et qui peut nous poser des problèmes. Donc la confiance, oui, certainement pas d'excès de confiance. Il faut garder la lucidité, le respect par rapport à nos adversaires, ne pas penser qu'on rentre sur le terrain et on va gagner les matchs.
2: Et la dernière fois que Didier Deschamps a tenu ce discours, c'était avant le match contre l'Irak. Les Bleus se sont imposés 3-0 en espérant que cette fois, le match ne soit pas interrompu plus de 2 heures en raison des orages.
0: Ouais. 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
0: La météo, un ciel légèrement voilé ce matin.
1: Oui, mais avec des températures qui restent agréables. On commence déjà à grimper aux alentours des 20 degrés ce matin. De températures dignes d'un début d'été dans le Berry. 19 degrés à Châteauroux et Bourges, 18 degrés à Argenton-sur-Creuse et à Vierzon cet après-midi. Des maximales entre 29 et 31 degrés, toujours avec quelques nuages. Mais surtout pas mal d'éclaircies.
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1: 8h07, vous écoutez ici Berry. Philippe Lafontaine et Cœur de Loup pour vous accompagner peut-être sur la route du boulot pour celles et ceux, les courageux parmi vous qui continuent de travailler avant les vacances.

0: La Fontaine et Cœur de Loup à 8h11. Vous écoutez ici Berry, c'est Abba qui arrive à 8h30. Mais pas que, Laurent Voulzy également, avec les nuits sans Kimois. Il démerci de démarrer la journée avec nous ce matin.
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0: Et le jour est déjà bien levé, vous aussi probablement. Merci de nous faire une place sur votre siège passager ici, Berry dans les oreilles, pour peut-être accompagner les enfants pour leur dernier jour d'école avant les vacances. Et si avant de les déposer à l'école, vous leur offriez un petit cours d'histoire, histoire berrichonne évidemment, mais qui résonne dans toute l'Europe, celle du barrage d'Aiguzon, un barrage unique en son genre qui fête cette année ses 100 ans et qui se raconte tous les matins grâce à votre radio ici, Berry. Dans 10 minutes, deuxième épisode de notre grande série d'été, on découvre comment la Seconde Guerre mondiale a impacté le chantier de ce barrage.
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0: Vous écoutez ici Berry, c'est pas vrai, c'est votre rendez-vous anti-arnaque, anti-fake news, comme chaque matin, signé Aude Razo. Et Aude, une nouvelle fois, eh bien vous nous alertez ce matin, bon, c'est quelque chose qui paraît évident comme ça, mais c'est toujours utile de le rappeler, on n'envoie pas de copie de sa carte grise à n'importe qui.
6: Oui, je vous dis souvent, attention, prenez vos précautions quand vous devez fournir une copie de carte d'identité pour louer un appartement, par exemple, ou une voiture. Eh bien, la carte grise, c'est pareil. Et là, je m'adresse tout particulièrement à ceux qui vendent leur voiture sur Internet, sur Le Bon Coin ou toute autre plateforme. Un acheteur vous contacte, il est intéressé, il engage la discussion et puis il vous demande une copie de la carte grise du véhicule pour, dit-il, s'assurer que l'annonce est crédible, pour vérifier l'historique de la voiture, ça paraît normal. Généralement, il vous presse un peu en vous disant qu'il peut acheter rapidement et au prix que vous voulez.
0: Effectivement, on a envie de le faire, mais que se passe-t-il une fois qu'on a envoyé la carte grise ?
6: Eh bien, l'acheteur, soudainement, ne répond plus. Mais il va utiliser votre carte grise pour piéger d'autres personnes. Il pique les photos de votre voiture, il fait sa propre annonce, il casse le prix. Et quand les acheteurs le contactent, il dégaine votre carte grise pour faire sérieux. Deuxième étape, il demande un acompte, il encaisse l'argent et pouf, il disparaît. N'envoyez jamais votre carte grise à un inconnu sur Internet. Attendez au moins de l'avoir rencontré, masquez un maximum d'informations dessus. Et puis pensez-y, l'escroc peut se servir de ce document pour créer un double de votre plaque d'immatriculation pour échapper au PV, par exemple. Même chose d'ailleurs si vous postez des photos de votre voiture sur Le Bon Coin ou un peu par hasard sur vos réseaux sociaux, parmi vos photos de vacances, masquez toujours la plaque d'immatriculation, c'est plus sûr.
0: Merci Audrazo, c'est pas vrai. Si vous pensez être victime d'une arnaque, ici, arnaque@radiofrance.com. Un œil sur votre météo ce matin, c'est couvert mais ensoleillé avec des températures jusqu'à 32 degrés.

0: Waterloo, Abba, 8h19 pour bien démarrer la journée. À l'écoute d'Issibérie, allez, on joue ensemble. Et sur la plage Issibérie, j'ai le plaisir d'accueillir Florence à Châteauroux. Bonjour.
1: Bonjour.
0: Comment ça va ce matin ?
1: Ça va.
0: Avec cette magnifique plage qui a le plaisir de vous accueillir et ses cabines de plage, 54 cabines de plage dans lesquelles se cachent des cadeaux tous aussi incroyables les uns que les autres. Florence, est-ce que vous avez un numéro fétiche ?
1: Le 9.
0: Le 9. Pourquoi le 9, si je peux vous demander ?
1: Parce que c'est le numéro à mon fils.
0: Très bien. Eh bien, écoutez, on ouvre la cabine numéro 9 et on vérifie tout ça. Eh bien, dans la cabine numéro 9, il y a une magnifique radio vintage pour écouter Issibérie où vous voulez.
1: D'accord, ben merci.
0: Eh bien, écoutez, tout le plaisir
1: et
0: est pour nous.
1: Comment on fait pour aller la chercher ?
0: Vous inquiétez pas, je vous repasse Brenda à l'accueil d'Issibérie qui va tout vous expliquer.
1: D'accord, ben merci.
0: Merci à vous Florence, très belle journée et à bientôt.
1: Merci, vous aussi, au revoir.
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0: Nouvelle ouverture de la cabine de plage Issibérie, c'est toute la journée qu'elle vous accueille. Tout cet été, Issibérie vous plonge dans une histoire vieille de plus de 100 ans, celle du barrage d'Aiguzon. À l'époque où le barrage n'est qu'à l'étape de projet et n'a qu'une envergure locale, un événement majeur de l'histoire de notre pays va profondément bouleverser toutes les certitudes vers l'année 1914. En quoi la Première Guerre mondiale, démarrée en 1914, alors que le chantier démarrait à Aiguzon, a amplifié l'intérêt d'une telle construction d'envergure nationale au cœur de notre Berry? Explication avec Jean-Paul Thibaudeau, spécialiste de l'histoire locale.
3: Ceux qui étaient dans le projet, et notamment, il faut le dire, Léon Chagnot, qui est un grand entrepreneur français, et je dirais même européen, qui travaillera aussi en Afrique, lui-même n'avait pas pensé, en 1914, qu'il allait falloir produire de l'électricité pour des usines d'armement. Mais on connaît la guerre de 14-18, elle a été dévoreuse d'hommes, mais aussi dévoreuse de matériel, ce qui fait qu'il y a eu un besoin en matériel extraordinaire. Or, à Bourges, eh bien, il y avait une usine d'armement et l'électricité permettait d'augmenter les capacités de production de ces armements. Donc, tout de suite, on a pensé à Aiguzon, dont le projet était pas trop loin de Bourges et allait pouvoir augmenter les capacités des usines à produire des armes.
0: La construction d'un tel barrage et d'une production en électricité d'ampleur devient donc une nécessité nationale, vitale, et pourtant, il n'en sera rien. Jean-Paul Thibaudeau nous explique pourquoi.
3: Hélas, le ministère de la Guerre et Bourges ne verront jamais l'électricité d'Aiguzon. Le projet devient conséquent, il est long, il y a des modifications législatives, donc ça ne se fera pas pour l'armement. Mais pourtant, ça aurait été un besoin très utile. D'autant plus qu'il y a encore autre chose qui s'ajoute à ça, c'est la seconde révolution technologique, c'est comme ça qu'on l'appelle l'historien des techniques. Par exemple, avant 14-18, on ne sait pas transporter l'électricité sur des grandes distances. Après la guerre de 14-18, on le sait. Donc on a des petits projets avant et on a des projets qui peuvent acheminer l'électricité sur des centaines de kilomètres après. Donc tout ça, effectivement, ça fait beaucoup de choses à gérer en même temps.
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0: Si le barrage n'a pas pu voir le jour pendant la guerre, cette dernière a pourtant grandement contribué à l'accélération du chantier et à l'agrandissement de sa main-d'œuvre.
3: On est pendant la guerre de 14-18 et on se méfie un petit peu de tout ce qui est étranger. Donc il y a eu même avant des Turcs, des Albanais, des Monténégrins, des Russes, enfin, bref, plein de nationalités, dont on ne savait pas trop comment ils allaient se comporter, qu'on mettait déjà, mais ça n'avait pas le même sens, mais on les appelait des camps de concentration, notamment à Ahun, et on les a amenés à travailler sur le barrage d'Aiguzon. Mais ces gens-là qui venaient d'ambassade ou d'administration ou d'industrie, ils n'étaient vraiment pas préparés à travailler les pioches et les pelles. Donc ça donne de très mauvais résultats. Deuxième temps, on fait venir des prisonniers allemands. Et effectivement, ces prisonniers allemands, on a des photos, on a des croquis de l'artiste Raoul Adam, on a des documents d'archives, aux archives départementales. Ils viennent pour faire, dans un premier temps, un travail de manœuvre. Et on les voit notamment faire le chemin qui va du pont des Piles, aujourd'hui c'est une route, mais à l'époque il n'y avait rien, donc le chemin qui va du pont des Piles à l'emplacement du chantier du futur barrage.
5: Un barrage pensé par un ingénieur résolument moderne, dans ses idées, ses méthodes et sa technologie, Léon Chagnot.
0: Et rendez-vous demain à 8h20, tous les épisodes évidemment de cette série en podcast sur l'application ICI, demain à 8h20, nouvel épisode consacré à l'ingénieur en chef de ce chantier, Léon Chagnot, et une ligne de train iconique de notre Berry, la ligne Paris-Orléans.

0: Laurent, il est l'heure de ton
1: maintenant. 8h28, les nuits sont Kim Wilde, Laurent Voulzy, vous écoutez ici Berry, l'actu locale dans moins de 90 secondes.
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1: Il est bientôt 8h30, vous écoutez ICI Berry à la une de l'info d'ICI, Irène.
6: Cette bonne nouvelle en matière de santé pour les habitants du nord-est du Cher, ils n'auront plus besoin de faire des kilomètres et des kilomètres pour passer une IRM. Cet examen radio spécifique pourra se faire dans une IRM mobile, un semi-remorque aménagé.
1: ICI Berry 8h30, toute l'actualité en France et dans le monde comme chaque matin. C'est votre 90 secondes et c'est avec vous ce matin, Cyril Ardorodon.
7: La canicule recule encore un peu en France. Il n'y a plus que les Alpes-Maritimes, le Var et la Corse qui sont en alerte orange aujourd'hui. En revanche, 8 départements sont en risque de feux de forêt élevés. Il s'agit du Maine-et-Loire, des Deux-Sèvres et du pourtour méditerranéen des Pyrénées-Orientales aux Bouches-du-Rhône. Un couple de trentenaires placé en garde à vue à Beuvrage, près de Valenciennes dans le Nord, après le décès de leur jumelle de 15 mois de déshydratation. Les 4 autres enfants du couple, âgés de 3 à 6 ans, ont été hospitalisés. Eux aussi déshydratés, les parents n'étaient pas connus de la justice. 3 personnes d'une même famille blessées à Monaco hier soir dans un probable attentat à l'explosif. 2 adultes grièvement blessés, un adolescent plus légèrement. L'une des victimes est l'une des plus grandes fortunes ukrainiennes. L'auteur est en fuite, des secours français sont mobilisés. La taxe française de 2 euros sur les petits colis vendus par des sites asiatiques, suspendue demain, c'est ce qu'indique le gouvernement. Au même moment, un droit de douane européen de 3 euros entrera en vigueur. Initialement, ces deux taxes devaient se cumuler. Le gouvernement l'avait annoncé, on a désormais le calendrier. La période des soldes prolongée d'une semaine jusqu'au 28 juillet. C'est la réponse de l'exécutif aux commerçants pour compenser la faible fréquentation des magasins pendant la canicule. Et puis place au 16e de finale de la Coupe du Monde de foot pour les Bleus, France-Suède. Dès 23h, match à suivre à partir de 22h30 sur ICI et sur ICI.fr. En cas de victoire, la France rencontrera le Paraguay en 8e de finale.
6: Merci Cyril Ardorodon. L'info d'ici chez nous dans le Berry, une IRM qui arrive dans le nord-est du Cher. IRM pour imagerie par résonance magnétique. Une technologie dont ne disposent pas tous les hôpitaux, surtout dans les territoires ruraux. Les habitants de Sancerre pourront dès aujourd'hui passer leurs examens de radiologie à l'hôpital de Sancerre, ou plutôt devant l'hôpital, dans le semi-remorque aménagé installé sur le parking. Cette IRM mobile va rester là pendant un mois et reviendra ensuite tous les 15 jours en alternance avec l'hôpital de la Motte-Beuvron, juste à côté du Cher, dans le Loir-et-Cher. L'initiative est purement privée, Michel Benoît.
8: Oui, l'hôpital de Sancerre se contente de mettre à disposition le parking pour stationner l'équipement et un bureau pour le secrétariat. Mais l'idée est totalement mise en œuvre par le groupe Résonance Imagerie qui compte 130 radiologues. Il a investi 2 millions d'euros pour cette IRM mobile. Son directeur général, David Corcos.
9: Donc un équipement haut de gamme qui permet de faire de la radiologie polyvalente, de nombreuses indications, notamment en ostéo-articulaire, donc genoux, épaules par exemple, qui sont des examens très, très demandé en IRM et des examens de neurologie dans le cadre de céphalées par exemple.
8: Cela devrait permettre de réduire les délais d'attente pour les habitants du secteur qui devaient aller dans la Nièvre, à Cosne-sur-Loire ou alors beaucoup plus loin pour bénéficier de ce type d'examen. Laurent Pabio, maire de Sancerre.
10: C'est aussi un facteur d'attractivité pour les médecins, bien évidemment, qui ont un plateau, certes tous les 15 jours, mais qui sera là tous les 15 jours et qui va exister et qui va fonctionner avec des radiologues. Ça va aussi, je pense, les aider pour la prise de rendez-vous, parce qu'on a compris qu'il y avait des créneaux d'urgence.
8: Des échographies seront possibles à partir de septembre. Attention cependant, certains praticiens pourront être en dépassement d'honoraires. En 2027, l'hôpital de de Bourges créera de son côté une consultation en cardiologie à l'hôpital de Sancerre.
6: Le reportage de Michel Benoît, trouvé également sur notre site ici.fr. Dans le prochain journal, on va revenir sur le procès d'un ancien pompier de l'Indre, jugé depuis hier et encore aujourd'hui devant la cour criminelle de Châteauroux. Les faits reprochés, viol et corruption de mineurs. C'est une jeune femme qui a porté plainte. Elle travaillait à ses côtés comme assistante animatrice au sein de l'école des jeunes sapeurs-pompiers de Buzancé. Elle était adolescente à l'époque.
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6: Des températures proches des 20 degrés ce matin, c'est ça
1: Qui s'en approche même très largement. 20 degrés déjà atteint à Châteauroux et à Bourges, entre 18 et 19 degrés du côté d'Issoudun, d'Argenton-sur-Cause et de Vierzon. Cet après-midi, les températures dépasseront parfois les 30 degrés. On est très légèrement au-dessus des normales de saison, mais on en profite puisque ça reste encore respirable.
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1: 8h34, merci d'écouter ici Berry. Edwin Collins, Girl Like You, pour bien démarrer la journée ensemble.

0: Pianiste et d'ici 9h également. Zazie, son dernier titre, peu importe.
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0: Toute cette semaine, on suit le parcours de Nordina Tab, qui est parti de notre radio Ici Berry et qui prend la direction de nos collègues d'ici Pays d'Auvergne à Clermont-Ferrand. 42 kilomètres, c'était l'étape d'hier qui l'ont emmené jusqu'à La Châtre, me semble-t-il. Bonjour Nordine.
3: Bonjour, ça va bien?
0: Ça va bien et vous?
3: Pour l'instant, à la fraîche, donc tout va bien.
0: C'est vrai que ça fait du bien, là, un petit 17-18 degrés pour prendre le départ. C'était à La Châtre, hein, c'est ça?
3: Exactement, j'ai débuté de La Châtre ce matin. Et normalement, si tout va bien, si les rencontres me permettent d'avancer, ce soir, je dors à Prévrange.
0: Très bien. Alors, est-ce que, justement, les premières rencontres ont commencé à se faire? J'imagine que le départ s'est fait il y a quoi? Il y a une petite dizaine de minutes maintenant ou pas encore?
3: Même un petit peu plus, étant donné que je voulais être encore plus à la fraîche. Mais ce qui est chouette, c'est que au final, j'ai réussi à gagner mes premiers kilomètres grâce à la mairie de La Châtre. Il y a 5 personnes de la mairie, des employés, qui sont venus. Excusez-moi, il y a une petite côte.
0: Oui, j'entends. ça commence à grimper.
3: Qui sont venus marcher avec moi. Et symboliquement, ça m'a permis de gagner des kilomètres. Donc, j'ai pu partir de La Châtre. Et puis, là, après, je vais avancer direction Lac, Néré, Saint-Saturnin. Voilà, en espérant rencontrer des personnes ou pourquoi pas les cogner chez eux pour faire un petit bout de chemin ensemble.
0: Ah, c'est ça, puis ce qui est bien, au-delà de la, entre guillemets, de la performance sportive, c'est aussi que ça vous permet de découvrir des beaux coins de notre Berry. Ça, c'est plutôt chouette.
3: Ouais, ça, c'est très chouette. Alors, je découvre aussi qu'il y a des personnes isolées et ça me rappelle Yvette, cette dame. Hier, il faisait très, très chaud et à un moment, je suis parti cogner chez elle. Et Yvette, elle a 96 ans et symboliquement, elle m'a offert de l'eau fraîche, mais surtout avec son déambulateur, on a fait quelques pas ensemble et c'est ça aussi, la marche, c'est pouvoir aussi relier les rencontres à l'une à l'autre et puis surtout de casser cette capacité que les gens peuvent avoir à rester isolés malheureusement.
0: C'est ça, des beaux moments de partage qu'on vit avec vous et sur vos réseaux sociaux pour vous contacter, pour venir partager un petit bout de chemin avec vous. Merci beaucoup Nordina Tab et bon courage.
3: Merci, bonne journée.
0: À demain, 8h41.
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0: Merci d'écouter Ici Berry, 8h41. Par ici les économies, c'est chaque matin faire du bien à votre pouvoir d'achat grâce au conseil de Valère Coréard. Bonjour Valère, aujourd'hui vous vouliez nous parler du rafraîchisseur d'air.
7: Avec les températures que nous avons connues alors que ce n'est que le début de l'été, j'ai vu passer un bon nombre de publicités sur des climatiseurs sans tuyaux à 80€. Et alors avec des promesses alléchantes, hein, refroidissez votre chambre en 30 minutes sans bruit et sans tuyaux. Ça fait un peu rêver, hein, on veut tout ça quand il fait trop chaud. Mais quand on se renseigne un peu, on découvre vite que si un rafraîchisseur d'air peut apporter un peu d'air frais dans une pièce, au mieux, je dis bien au mieux, faire baisser la température, aller de 1, 2, peut-être 3 degrés, c'est tout. On est très loin de pouvoir le comparer à un climatiseur, un vrai. En fait, ça ressemble à une clim. On nous promet que c'est comme une clim, mais c'est faux. Ce n'est pas une clim. On risque donc de dépenser son argent pour rien.
0: Ah oui, non, c'est pas une clim, hein. Surtout pas. Faut dire qu'entre une clim et un rafraîchisseur d'air, on ne parle pas du tout de la même chose, hein.
7: C'est vrai, un rafraîchisseur d'air n'a pas de système pour pomper la chaleur de la pièce et souffler du froid. Il fonctionne avec un bac dans lequel il faut mettre de l'eau ou des pains de glace et le ruissellement sur le filtre va refroidir un peu l'air soufflé. Donc oui, ça rafraîchit l'air, mais non, ce n'est pas comme une clim sans tuyau. Le média Que Choisir a d'ailleurs testé une vraie clim portable, mais environ 30 minutes pour faire baisser la température d'une pièce de 5 à 10 degrés. Bien sûr, quand la pièce est adaptée à la puissance de la clim, espérez maximum 2 degrés pour le rafraîchisseur d'air. Donc, c'est moins cher à l'achat, moins cher en énergie, mais c'est pas le même appareil. Vous en avez un? Vous avez testé? Ou vous avez d'autres pistes pour lutter contre la chaleur l'été? Vous connaissez mon mail, parisilleséconomies@radiofrance.com.
0: Merci Valère Coréard. 8h43, les fêtes franco-écossaises d'Aubigny-sur-Nère. On prend un peu d'avance, c'est le week-end du 12 juillet. Et c'est Madame le maire d'Aubigny-sur-Nère qui nous parle de ce bel événement et qui parle de l'histoire également d'Aubigny-sur-Nère. Peu importe, ça c'est le dernier titre de Zazie. Et c'est pour vous maintenant à l'écoute des Sibéries.
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1: Peu importe, c'est le dernier titre de Zazie à 8h46.
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1: Vous écoutez Ici Berry et chaque matin on s'intéresse aux événements qui se déroulent cet été dans l'Indre et dans le Cher. Et l'un des événements iconiques de l'été en Berry, ce sont les fêtes franco-écossaises de Bénis-sur-Nère. Madame le maire, bonjour.
3: Bonjour.
1: Les fêtes franco-écossaises de Bénis-sur-Nère, pour un touriste de passage l'été dans le Berry qui débarque au Béni à la mi-juillet, c'est un choc sonore et visuel, un choc dans le bon sens évidemment. Est-ce que c'est important? Pourquoi c'est important pour la commune d'entretenir cette culture, raconter cette histoire des Stuarts en plein Berry? C'est ce qui fait peut-être la singularité de la commune de Bénis-sur-Nère parmi toute l'offre touristique?
3: Oui, c'est sa singularité, c'est surtout son histoire, et les Albiniens sont fiers de raconter leur histoire très particulière en France.
1: C'est un festival qui va s'organiser sur le week-end du 11 juillet. Cette organisation, on imagine que c'est pas une mince affaire, hein, parce que la population de la ville, elle est multipliée de façon assez impressionnante, assez exponentielle sur ce week-end. Comment est-ce que vous organisez, vous gérez tout ça après toutes ces années?
3: Je dirais que on est assez bien organisé. C'est une organisation du mois de septembre jusqu'au mois de juillet. Il est porté à la fois par une association qui gère toute la partie bénévole, également la commune, la mairie bien entendu. Des réunions de travail tous les mois, puis tous les 15 jours. Et puis là en ce moment, c'est toutes les semaines, voire tous les 2 jours quand il y a besoin.
1: Ce qu'il faut préciser, et ce qui est super chouette, c'est que tout le monde joue le jeu pendant ce week-end. Les habitants, les commerçants, tout le monde est invité à finalement sortir les tartans, les kilts. Tout le monde s'approprie finalement cette culture, et c'est ça qui fait le succès et le bonheur de cet événement.
3: Oui, c'est tout à fait ça. Il y a vraiment une très très bonne ambiance. C'est quand même un moment de convivialité et de rassemblement des habitants pour cette histoire et pour surtout cette amitié avec l'Écosse.
1: Amitié qui est prolongée, intensifiée aussi par le jumelage de la ville avec Addington. J'imagine que ces fêtes franco-écossaises, c'est aussi, alors c'est de la fête pour les gens qui y sont, mais c'est finalement aussi de la vraie diplomatie, on peut dire.
3: On peut le dire. Et alors cette année, pour la première fois, il y aura la veille des fêtes, c'est-à-dire le jeudi, un colloque organisé sur l'Hall d'Alliance, sur l'amitié France-Écosse de la vieille alliance à aujourd'hui. Donc quelque chose de contemporain. Et il sera tout à fait intéressant. Et nous avons des spécialistes qui vont venir la veille des fêtes franco-écossaises et qui pourront aussi accueillir les personnes qui voudront écouter ces conférences.
1: Des spectacles, des animations, des conférences. Et j'ai envie de dire en point d'orgue, si on peut avoir un point d'orgue dans cette programmation, le dimanche pour célébrer la fin de ces fêtes franco-écossaises, Mano.
3: Oui, tout à fait.
1: Ça, c'est quand même pas mal.
3: Oui. Oui, c'est pas mal. On est pas loin de boucler le concert. Hein. Je pense qu'il d'ici une semaine, il risque de ne plus y avoir de place. Donc, il faut dire à vos auditeurs de se précipiter pour acheter des billets en ligne. Oui, c'est le point d'orgue et il faut dire que les habitants sont ravis hein, de ces concerts.
1: Évidemment, et on laisse tout le monde aller voir le programme sur le site internet et se procurer donc ses places pour le concert du dimanche soir qui risque d'être complet dans quelques jours. Madame le maire, merci d'avoir été avec nous pour nous en parler ce matin et bonne journée.
3: Merci, bonne journée, au revoir.
1: 8h50, bienvenue chez vous, c'est votre magazine de la vie quotidienne ici Berry. 9h midi avec Margot de Rocco. Le programme dans 5 minutes après Michel Berger et la groupie du pianiste. Très bon début de journée.

0: La groupie du pianiste Michel Berger à 8h54. On va vous dévoiler le programme de votre magazine de la vie quotidienne ici Berry. Bienvenue chez vous. Bonjour Margot de Rococo.
1: Bonjour Simon, bonjour tout le monde.
0: Mais d'abord, on va partir à la plage, si vous me le permettez, avec le docteur Gérald Kirzek. Bonjour docteur. Ce matin, grâce à vos conseils santé, on se dit gare aux méduses.
2: Bonjour à toutes et à tous, on parle d'une petite bestiole qui gâche parfois nos baignades, la méduse ou les méduses. Alors pas de panique, on va apprendre à ne pas se faire piquer et si ça arrive, à se soigner vite et bien. Et non, je ne vais pas vous dire de faire pipi dessus, ça, je vous demande de l'oublier, c'est un mythe et en plus ça peut même aggraver les choses. Première règle, on évite la rencontre avec la méduse. Avant de vous baigner, renseignez-vous et le drapeau, on connaît le vert, le jaune, l'orange, le rouge, mais le violet, on le connaît moins. Et ben pourtant, le violet, ça veut dire qu'il y a des méduses ou qu'il y a un risque particulier et les méduses arrivent souvent avec le vent et les courants chauds. Donc si vous en voyez une dans l'eau, ne jouez pas les héros, éloignez-vous lentement, sans grand mouvement, et attention aux fragments de tentacules, même échoués sur le sable, ça pique encore. Donc sur la plage, on regarde où on pose les pieds. Deuxième règle, on se protège. Vous pouvez porter un t-shirt anti-UV ou une combinaison fine. Le mieux, c'est effectivement le vêtement. Et surtout, ne jamais toucher la méduse, même morte, parce que les cellules urticariantes restent actives plusieurs jours. Et pour info, la crème solaire, ça sert à protéger sa peau. Bien sûr, il faut en mettre, mais ça ne protège pas des méduses.
0: Effectivement, ça ne protège pas des méduses. Mais alors, docteur, si on se fait piquer quand même, comment réagir ?
2: Si vous êtes piqué, il y a quatre gestes qui vont un peu sauver. Ne frottez surtout pas, le frottement va faire éclater d'autres cellules. Mais la marche à suivre, c'est 1. Sortir de l'eau calmement. Vous risquez de faire un malaise, une allergie, donc il faut tout de suite sortir. Deuxièmement, rincez abondamment à l'eau de mer. Pas d'eau douce, pas d'alcool, pas d'ammoniac, ça va aggraver la libération du venin. Troisième geste, on applique du vinaigre blanc sur la zone. Le vinaigre empêche les cellules urticariantes de se vider. Et si vous n'avez pas de vinaigre, eh bien c'est l'eau de mer, tout simplement, qui est très salée. Et quatrième geste, on retire les tentacules restants avec une pince, avec le bord d'une carte de crédit, une carte postale si ça existe encore, ou avec une petite spatule. Mais jamais à main nue, vous voyez, mettez du sable et vous allez frotter, vous allez gratter pour enlever les tentacules. Et si vous avez mal, prenez du paracétamol et mettez de la chaleur, parce que la chaleur va détruire les toxines thermosensibles, donc ça peut être un peu d'eau chaude, pas brûlante évidemment. Et puis vous allez aller à la pharmacie chercher des antidouleurs et des crèmes anti-allergiques. Et si vraiment c'est très fort, si vous avez des nausées, une difficulté à respirer, là vous allez consulter immédiatement. Mais si on veut résumer, on ne fait surtout pas pisser dessus, on ne fait surtout pas frotter avec trop de sable, mais on met du sable et on enlève avec la carte, et on ne met pas de glace non plus, parce que c'est l'inverse qu'il faut faire. Allez, bon été, bonne santé à l'écoute d'ici bien sûr.
0: Merci docteur, et à demain pour de nouveaux conseils santé. Margot, justement, enfin, je ne sais pas si on va parler de santé, mais en tout cas on va se faire du bien avec votre magazine de la vie quotidienne.
1: Oui, déjà on va parler du Berry, parce qu'on sera avec Lilou, c'est l'influenceuse du Berry, voilà, qui cherche à faire connaître un peu le Berry avec tous ces événements qu'il y a, et en plus là c'est la saison estivale, donc forcément il y a des choses à faire.
0: Bien sûr.
1: Et puis à partir de 10h, on sera avec Camille Girard du cinéma Apollo. Voilà, pour nous parler un petit peu de la programmation d'été, quel film aller voir, qu'est-ce qui vous attend si jamais vous allez au cinéma.
0: Eh bien, un beau programme. Et puis la cabine de plage également, les cabines de plage et Sibérie qui vous attendent.
1: Évidemment, les cabines de plage et Sibérie avec pas mal de cadeaux à gagner. On a des Lego, il y a des Playmobil, il y a aussi des passes pour le Family Park. En fait, il y a des cabines de plage, vous ouvrez une cabine, soit vous tombez sur un cadeau et c'est cool, ou sinon, eh ben, il n'y a rien.
0: Comment ça, il n'y a rien?
1: C'est un peu au petit bonheur la chance, hein, quand même.
0: C'est quoi cette histoire? On peut perdre?
1: On peut perdre. Oh mais oui, mais vous pouvez toujours rejouer si jamais vous perdez aujourd'hui.
0: Écoutez, ici matin, moi je vous garantis, il n'y a pas de, voilà, pas de défaite.
1: Et c'est pas très sympa ça. Concurrence déloyale.
0: Totalement. À demain.
1: À demain.
0: Allez, bonne journée.
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1: Et le Berry souffre encore parfois de quelques clichés. Eh bien, ce matin, on va les casser avec Lilou. C'est notre influenceuse du Berry sur ses réseaux sociaux. Elle nous parle un petit peu de tout ce qui se passe dans le Berry. On la retrouve dans quelques minutes.
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1: Ici Berry, c'est votre radio locale. On vous souhaite une belle journée. Il est 9h. Ici Berry, première radio sur l'info. Le journal vous est présenté par Irène Prigent. Bonjour Irène.
8: Bonjour Margot, bonjour à tous.
1: Verdict attendu ce soir à Châteauroux au procès pour viol et corruption de mineurs d'un ancien pompier de l'Indre.
8: Jugé depuis hier par la cour criminelle, cet homme de 60 ans reconnaît les faits. Des faits qui se sont déroulés pendant plus de 3 ans entre 2021 et 2024. La victime, son animatrice assistante, avait seulement 16 ans quand l'histoire a débuté. Une jeune femme qui a tenu à ce que ce procès soit public. Audience que vous avez suivie hier, Manon Klein.
9: Tout le monde ressort un petit peu harassé de cette première journée d'audience très dense. Sébastien Robin, avocat de la victime, partie civile dans ce dossier, voit quand même du positif.
10: On n'est pas face à une contestation frontale, donc forcément c'est quand même quelque chose qui est beaucoup plus confortable, rassurant. On ne va pas nécessairement devoir entrer dans des débats sur les faits qui auraient été, à mon sens, extrêmement désagréables, que ce soit pour l'une des parties ou pour l'autre.
9: En revanche, les explications de l'accusé sont assez laborieuses pour reprendre les de cet avocat. Et justement, pour résumer cette première journée, dans le camp d'en face, l'avocate de l'accusée, Sandrine Barré, a un mot.
11: Tristesse. Je trouve que tout est triste. Cette petite, elle avait rien demandé et puis elle cherchait un papa et puis elle a cru le trouver pendant un premier temps. Et ben, il n'a pas rempli la fonction. Et puis un homme brisé, absolument brisé, qui comprend maintenant depuis plusieurs mois, parce que c'est quelqu'un qui a accepté de comprendre ce qu'elle disait et de comprendre ce qu'elle avait vécu, qui est absolument brisée. Il est seul, il est dans une détresse absolue.
9: Une détresse qui, bien sûr, existe aussi, même si c'est peut-être autrement chez la victime et sa famille. La première journée de procès a été parfois éprouvante, des larmes ont coulé. Place aujourd'hui aux plaidoiries des avocats et au verdict.
8: Et la cour criminelle qui rendra sa décision juste après les plaidoiries des avocats.
1: Le trafic ferroviaire suspendu plusieurs heures entre Bourges et Nevers hier soir.
8: À cause d'un tracteur qui a cassé les barrières d'un passage à niveau entre Avoir et Néron en fin d'après-midi. Il a aussi fait tomber des bottes de foin sur les rails. Résultat, aucun train ne pouvait circuler sur cette ligne. Les équipes de la SNCF sont intervenues dans la soirée pour s'occuper des dégâts et réparer le passage à niveau. Dans le Cher comme dans l'Indre, les pompiers ont aussi fort à faire hier pour éteindre plusieurs feux de chaume à l'image de ces 3 hectares ravagés à Civray. 10 hectares ont aussi brûlé à Sassierge-Saint-Germain. 10 hectares également à Siron dans la Brenne.
1: La préfète de l'Indre met en garde contre les faits rebond de la canicule.
8: Dans les jours qui suivent un pic thermique, les autorités constatent généralement une hausse des recours aux soins. Marie-Yvonne Lebrignonnaine demande aux communes de ne pas clore leur plan communal de sauvegarde, l'outil de gestion des crises déployé dans les villes et villages. Des communes qui font face tant bien que mal pendant ces vagues de chaleur, pas le choix que d'essayer de s'adapter et faire preuve de résilience. Le nouveau président des maires de l'Indre, François Daugeron, qui est également maire de Sainte-Sévère-sur-Indre, en parlait ce matin sur notre antenne.
12: Vous savez, on reborde d'imagination, nous les maires, hein, on essaye toujours de trouver les solutions. Dès qu'on a été élu en 2020, boum, 3 jours après, c'était le Covid. Maintenant, il y a 104 nouveaux maires ici dans l'Indre, chez les 241 communes. Et maintenant, nous devons faire face à cette canicule. Voilà, on reborde de ressources et il y a les CCAS. Et puis, ce que je remarque, et ça c'est extraordinaire, c'est que chacun prend soin de l'autre. Et ça se remarque beaucoup plus souvent, même en milieu rural aussi. On fait attention à la voisine, on fait attention aux voisins. Il y a des repas à domicile qui sont distribués, ça nous permet d'avoir aussi aussi un œil. La collectivité se met bien en route pour cela, mais effectivement, tout ça demande aussi une implication. Et je ressens, vous voyez, j'ai eu un coup de fil l'autre jour de quelqu'un qui m'a dit, écoute, François, si tu as besoin, moi, je suis en vacances là en ce moment, n'hésite pas à me joindre, moi, je peux aller visiter des personnes, voilà.
8: François Daugeron, le président des maires de l'Indre, l'interview complète est à réécouter sur votre application ici. Parmi les

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0: La météo et un ciel légèrement voilé, mais ça va normalement se découvrir.
2: Oui, ça reste une belle journée quand même aujourd'hui. Alors oui, il y a quelques nuages, mais ça va vite se dégager. Pas de vigilance canicule aujourd'hui. Pour ce qui est des températures, au meilleur de la journée, du côté d'Avor, 28 degrés. À Sancerre, 29 degrés. À Bourges, Aiguzon et Valençay, 30 degrés. À Châteauroux, Issoudun et Lachat, 32 degrés. À Saint-Amand, 33 degrés. Ce sera la maximale. Merci beaucoup, Irène. Dans une heure.
0: Merci, à tout à l'heure.
2: À tout à l'heure.
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2: Eh bien le bonjour, bienvenue chez vous, c'est votre émission jusqu'à midi. J'espère que tout va bien pour vous, que ça y est, vous arrivez enfin à mieux dormir, que vous n'avez plus besoin de trouver là des trucs et des astuces pour vous endormir. Alors si jamais, celle que j'ai testée et approuvée, c'est de prendre une serviette humide et de se mettre en dessous. Là, ça marche pas mal. C'est un petit conseil pour la prochaine vague de chaleur qui devrait pas tarder à arriver. On annonce une augmentation des températures dès la semaine prochaine. Bon mais allez, on laisse de côté les trucs pas cool. Ce matin, on va vous présenter notre influenceuse du Berry, c'est Lilou. Elle est très cool et sur ses réseaux, elle cherche à faire connaître notre territoire, ses événements, ses traditions. Elle sera avec nous dans quelques minutes. Et on chante ce matin avec Garou et Céline Dion sur Ici Berry, sous le vent.

0: Ici Berry avec ce duo incontournable Céline Dion et Garou, c'était Sous le vent.
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0: Comment faire découvrir le Berry au plus grand nombre? Comment faire découvrir notre patrimoine, notre culture, notre diversité?

0: Lilou Duranto, via ses réseaux sociaux, veut rendre visible ce qui mérite de l'être. Et le Berry le mérite totalement. Nous sommes avec elle ce matin. Bonjour Lilou.
1: Bonjour.
0: Alors déjà, vous, comment est-ce que vous avez découvert le Berry?
1: Et bah un peu par hasard en réalité, j'ai une amie qui vivait à La Châtre et moi je voulais partir de ma Vendée natale et je me suis dit ah trop bien un endroit où je vais être tranquille et en fait par hasard je me suis rendu compte que c'était pas si tranquille que ça mais vraiment par hasard via une amie qui vivait déjà ici.
0: Et la première fois que vous êtes venue ici, qu'est-ce que vous êtes dit sur le Berry?
1: Je me suis dit de la tranquillité. je me suis dit des petits murs, du patrimoine. Vraiment, en fait, j'ai vu la beauté de l'environnement surtout.
0: Et au début, vous connaissiez pas du tout le Berry?
1: Pas du tout. Mais okay. Vraiment pas.
0: Jamais entendu parler ou quoi que ce soit.
1: Entendu parler,
0: oui,
1: peut-être.
0: Bourges, peut-être, par rapport au, voilà, au printemps de Bourges, etc. Mais Châteauroux.
1: Pas trop, pas j'avoue. Trop. Après, j'étais pas du tout dans le milieu non plus de la culture. Ou, donc en réalité, j'avais pas toutes les choses qu'on peut voir aujourd'hui. Quoi.
0: Donc aucun regret finalement d'avoir découvert le Berry. Très belle découverte.
1: Une très très belle découverte.
0: Ce que vous avez aimé dans le Berry, vous avez parlé de tranquillité, mais est-ce qu'il y a autre chose qui vous a plu quand vous êtes venu dans le Berry?
1: Et bah quand je suis arrivée directement à la MJCS à La Châtre et je me suis rendu compte de la solidarité surtout entre habitants et habitantes, de la convivialité et de l'accueil en fait tout simplement que m'ont fait les Berrichons.
0: Et donc vous avez une page Instagram où vous parlez du Berry, de ses activités, de ses événements aussi.
1: C'est ça. Pareil, qui a été fait un peu par hasard. Dans l'idée, dans un premier temps, en fait, c'était l'idée. J'avais une option entrepreneuriat et mon option entrepreneuriat, c'était de promouvoir la culture, les artistes du Berry, enfin surtout en ruralité. Et je me suis dit pourquoi je le ferais pas en réalité. Et je suis très contente de l'avoir lancé. Et j'ai également une page TikTok.
0: Ah, comme quoi les réseaux, ça aide à faire connaître aussi.
1: Oui, absolument.
0: Pour vous, ça veut dire quoi finalement être jeune et vivre en ruralité?
1: Pour moi, ça veut dire qu'il y a tout à faire et en même temps, tout est déjà là. C'est un peu, vu qu'il y a de la solidarité entre habitants et habitantes, il y a une possibilité immense de faire mille choses. Je pense qu'à ma petite échelle, je pourrais créer un festival si j'avais envie. Mmh. Et c'est ça qui est trop bien, c'est que aussi on fait vraiment participer les jeunes à la construction des projets.
0: Est-ce qu'il n'y a pas aussi cette envie de plus en plus importante d'être tranquille? Vous l'avez dit, quand vous êtes venu ici, il y a eu vraiment cette envie de tranquillité. Est-ce que finalement, maintenant, il n'y a pas ce besoin de rester tranquille, d'être posé chez soi?
1: Oui, c'est vrai. Après, je viens de Vendée, donc c'est un milieu très touristique. Et je pense que j'avais aussi besoin de plus de connaître vraiment les gens, de se retrouver au café, de simplicité, mais c'est vrai, de tranquillité aussi, évidemment.
0: Ce matin, nous sommes donc avec Lilou Duranto. Sur ses réseaux sociaux, Lee Wills, c'est bien ça?
1: C'est ça.
0: Lee Wills. Vous pouvez retrouver tous les événements du Berry qui vont arriver. Justement, on va faire un petit point avec vous sur les choses qui arrivent dans le Berry. Elle reste avec nous encore quelques instants. On la retrouve juste après Gaëtan Roussel et Tout s'en va.
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0: Berry avec Gaëtan Roussel, c'était Tout s'en va. Et ce matin, nous sommes avec Lilou Duranto. Via ses réseaux sociaux, elle rend visible le Berry. Alors donc, vous repérez un petit peu tout ce qui se passe cet été sur notre territoire. Quels sont les grands événements, un petit peu, cet été, auxquels on va avoir le droit ?
1: Pour moi, le plus gros du côté de la Châtre, c'est quand même le festival Leçon Continue, mmh, au Château d'Ars. Et le festival Les Intemporels, aussi à Argenton. J'espère vraiment pouvoir y aller parce que ça va être vraiment chouette. Ils ont toujours une sélection d'une grande qualité et des nouveaux artistes vraiment chouettes.
0: Mmh. Et donc sur vos réseaux, vous parlez un petit peu de tout. Comment vous vient ces sujets-là ? Comment vous choisissez ? Quel thème ? Sur quoi vous allez parler ?
1: Et bah, j'ai la chance, les gens viennent me voir, enfin viennent me contacter, souvent. Ça peut arriver que non, et du coup, c'est un peu de l'inspiration aléatoire. Mais j'ai de la chance que les gens viennent directement. Et d'ailleurs, n'hésitez pas si vous avez envie. Mm-hmm. Au contraire, ça me ferait vraiment plaisir de parler aussi des événements ou juste des lieux où il y a la possibilité de faire croître la possibilité de venir, quoi.
0: Et donc, quand on vous contacte, ça se passe comment ? Par exemple, on a un événement, je crée une brocante ou j'ai un vide-grenier, j'organise tout ça dans 3 semaines. Mm-hmm. J'envoie un petit message, salut, est-ce que tu pourrais parler d'eux ?
1: Voilà, tout simplement. Je me suis dit que pour la suite, peut-être, par exemple, sur les festivals, je demanderais un passe-presse ou quelque chose comme ça, juste pour pouvoir aussi, moi, avoir... pour pouvoir alimenter mes réseaux en faisant des petits vlogs. Mais voilà, c'est tout simple. Peut-être je vais créer une adresse email un jour.
0: Oui, parce que là, pour l'instant, on peut juste vous contacter sur Instagram.
1: Oui, et sur TikTok.
0: Et donc, c'est Lee Wills.
1: C'est ça, c'est Lee Wills Studio.
0: Studio. Voilà. Mm-hmm. Pas le plus simple.
1: Pas le plus simple pour me trouver, mais il y a quand même pas mal de gens qui m'ont trouvé, même.
0: Ouais. Est-ce que dans le Berry, il y a un endroit qui mérite un coup de projecteur ?
1: Si je devais mettre un coup de projecteur quelque part, ce serait sur la MJCS parce que j'y travaille. J'ai été accueillie par cette maison. On a la chance d'avoir une super équipe, toujours hyper motivée et très engagée. Et pour moi, c'est aussi ça, le Berry, c'est de la solidarité entre salariés, bénévoles et nos adhérents et adhérentes. Et je pense que cet endroit est vraiment très chouette et qu'il faut venir le voir.
0: On a l'impression qu'il y a eu un petit coup de cœur finalement pour le Berry, comme vous en parlez.
1: Oui, pour le coup, oui, vraiment, j'ai trouvé ma maison, l'endroit où j'ai envie de vivre.
0: Et donc là, la suite pour vous, pour Lee Wills, ce serait quoi ? Ce serait créer quelque chose peut-être ?
1: J'aimerais bien créer un événement aussi pour que les jeunes de la ruralité puissent se rencontrer, parce que c'est pas si simple, à part via des événements, et encore, c'est des milieux souvent fermés. Donc j'aimerais bien créer un événement où on puisse se rencontrer, là, les 18-30 ans. et que aussi les gens qui arrivent dans le Berry ne se sentent pas seuls, parce que c'est souvent ça le problème.
0: Oui, parce que c'est vrai que quand on arrive dans une nouvelle région, sur un nouveau territoire, on a cette appréhension de se dire, est-ce que je vais réussir à rencontrer du monde ? Est-ce que finalement je vais être bien accueilli ?
1: Oui, moi j'ai eu beaucoup de chance d'arriver là où je suis. Mais c'est pour ça que j'aimerais créer cette chance pour les autres.
0: Bon, alors, on récapitule un petit peu. Lee Wills Studio, donc c'est là où on peut vous contacter, où vous mettez en avant aussi tous les événements.
1: Oui.
0: Voilà. Un autre mot pour, je sais pas, pour terminer, voilà, pour dire un mot sur le Berry, peut-être.
1: Quelle chance on a de vivre sur un territoire comme celui-ci.
0: Je crois qu'on ne pourra pas faire mieux. Merci beaucoup, Lilou, d'avoir
1: Merci
0: été avec
1: beaucoup.
0: Nous. Passez une belle journée.
1: Bonne journée.
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0: Et quelles sont les questions que vos enfants vous ont le plus posées? Bon, à part le « c'est quand qu'on arrive hein, », quand vous étiez en voiture. Mais par exemple, est-ce qu'ils vous ont posé cette question? Pourquoi le ciel est bleu? Pourquoi la terre est ronde? Ah, c'est pas toujours évident hein, d'avoir des réponses. Mais cette année, il y a votre nouveau rendez-vous de l'été, l'heure du bain, pour peut-être vous sauver la mise. C'est Louise Lempire qui répondra à cette question aujourd'hui. Comment faire pour construire un maxi château de sable et pas juste les petits pâtés là qu'on arrive à faire sur le sable? On la retrouve juste après Chris Isaac sur Ici Berry, votre radio locale.

0: Ici Berry, c'était Chris Isaac.
1: Est-ce qu'on peut faire un château de sable géant ?
2: Il te faut des pelles, des seaux, des coquillages pour la déco, du sable et de l'eau.
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2: Construire un château de sable, c'est l'une des meilleures activités à la plage, mais ça demande un peu de préparation. Pour commencer, il faut que tu trouves l'endroit idéal. Si la mer monte, tu peux t'installer sur ce qu'on appelle la ligne de marée. Tu vas voir, c'est facile à repérer. C'est le sable encore mouillé, mais le plus éloigné de l'eau. Si tu te mets trop près de la mer, les vagues risquent de grignoter ta construction avant même qu'elle ne soit terminée. Souvent, quand on fait un château de sable, on remplit le seau et on le retourne. Et là, le sable ne sort pas toujours de ton seau, peut-être parce qu'il y a trop d'eau, alors ton pâté dégouline. Parfois, il n'y a pas assez d'eau et là, ton pâté s'effrite et ton futur château tombe en poussière. Alors pour avoir le plus beau des châteaux, voilà quelques astuces. Tu remplis un seau de sable et dedans, tu ajoutes un peu d'eau. Mais pas trop, hein, sinon ça fait de la boue. Et sur un endroit plat, tu renverses ton seau et tu recommences plusieurs fois pour faire comme une pyramide de sable mouillé. Et après, avec tes petites mains, des râteaux ou des pelles, tu donnes la forme que tu veux à ton château, un peu comme si tu faisais de la poterie. Mais quand tu sculptes, c'est important de toujours le faire du haut vers le bas, comme ça les grains de sable qui tombent ne vont pas gâcher le reste de ton château. Et ensuite, tu fermes les yeux pour imaginer la construction de tes rêves et c'est parti.
1: Waouh ! Avec toutes ces astuces, je vais pouvoir faire le plus grand château de sable du monde.
2: Oui, pourquoi pas ? Mais en plus des pelles et des seaux, tu vas avoir besoin de quelques échelles. Parce que le plus haut château de sable du monde, il fait 21 mètres et 16 centimètres. Il a été construit au Danemark en 2021. Et attention, tiens-toi bien, il pèse plus de 5000 tonnes.
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0: Et vraiment, si vous voulez voir à quoi ressemble ce plus grand château de sable au monde, n'hésitez pas à aller voir sur Internet. C'est assez bluffant, il est hyper impressionnant. Il y a des détails qui sont incroyables. Il y a des personnes qui font du vélo. Il y a une sorte de dragon aussi qui protège son œuf. C'est vraiment bluffant. Nous, on a l'air quand même assez ridicule avec nos quatre pauvres murailles qu'on fait comme ça au bord de l'eau. L'heure du bain, c'était donc votre nouveau rendez-vous de l'été que vous pouvez retrouver sur notre application Ici et sur notre site internet ici.fr. Et nous, on passe la journée ensemble. Et pour vous, c'est Axel Bauer avec Cargo sur Ici Berry.

0: Ici Berry avec Axel Boer, c'était Cargo Feu.
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0: Et on vous propose des idées de sortie avec Ici Berry, votre radio locale. Et il y a le Nohant Festival Chopin qui est à vivre jusqu'au 22 juillet. C'est une édition historique puisque deux grands anniversaires seront célébrés cet été. Il y aura donc les 60 ans du festival. Il y aura aussi les 150 ans de la disparition de George Sand. Avec cette année, le thème du festival, Sand et Chopin à Nohant. Alors il y a plusieurs hommages qui seront rendus à George Sand. Avec en premier lieu une programmation qui est assez large féminine, qui réunira une pléiade de musiciennes de premier plan sur les scènes internationales. Cette édition historique sera enrichie, comme de tradition, par la présence de jeunes pianistes, pour la plupart lauréats des prix internationaux, les plus récents mais aussi des plus prestigieux. En tout, c'est plus de 35 concerts, spectacles, rencontres et masterclass qui vous attendent. Donc je vous rappelle, c'est le Nohant Festival Chopin qui est à vivre jusqu'au 22 juillet.
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0: Et comme tous les matins, on se balade avec notre baladeur Maxime Daniel. On le retrouvera dans quelques instants, il sera du côté de Neuvy-Saint-Sépulcre.

0: Ici Berry avec Sergio Mendes, c'était Mas Canada. Comptez sur lui pour nous faire découvrir le Berry, c'est notre baladeur Maxime Daniel. Et Maxime, ce matin, vous êtes du côté de Neuvy-Saint-Sépulcre. Bien le bonjour.
1: Bien le bonjour Margot de Rocco. Oui, Neuvy-Saint-Sépulcre, ce matin, on va le découvrir par l'art, la culture, le patrimoine. Et on démarre avec Laurence Blanchet de chez BL Tapisserie Art et Déco. Bonjour Laurence.
2: Bonjour.
1: Merci de nous accueillir ici dans votre atelier à la Grand Croix. Un atelier de tapisserie où vous refaites vraiment de très très belles choses, du beau mobilier à l'image de ces fauteuils. Alors là, qui n'ont pour le moment pas belle allure, mais j'imagine que d'ici quelques jours, quelques semaines, ils vont être refaits par vos soins. C'est ça votre métier, c'est vraiment de refaire ces belles choses traditionnelles?
2: Oui, tout à fait. Donc je restaure tout ce qui est traditionnel, donc le crin animal, crin végétal, ressort ou sans ressort. Et tout ce qui est moderne, donc avec des mousses, les produits techniques, on adapte le travail en fonction de l'ancienneté du siège.
1: Alors ce travail traditionnel, vous le faites ici à Neuvy-Saint-Sépulcre. Vous êtes installé depuis, attendez, j'ai noté, depuis 23 ans maintenant ici. Ça fait 23 ans que vous êtes installé dans cette commune d'où vous êtes originaire d'ailleurs.
2: Oui, tout à fait. Mes parents étaient artisans charcutier traiteur à Neuvy.
1: Ça vous tenait à cœur à vous de rester ici dans cette commune où ben justement la tradition est importante?
2: Oui, tout à fait. J'avais les locaux adéquats pour pouvoir travailler.
1: Alors les locaux adéquats. Alors en termes de d'adéquation pour la canicule, j'imagine que ça a dû être un petit peu dur cette semaine passée là.
2: Ben oui, on a fait avec les moyens du bord, ouais. Puisque la nuit je peux pas aérer vu que j'habite pas sur place, mais on se débrouille.
1: Il y a encore de belles choses, hein, plein de belles choses à découvrir à l'intérieur. On voit plein de tissus qui vous servent à réparer, restaurer les fauteuils. C'est une formation que vous avez fait, vous, il y a plus d'une trentaine d'années. Maintenant, vous avez été formée à Paris pour votre métier de tapissière. Vous pouvez nous raconter un petit peu?
2: En fait, je suis partie à 16 ans à Paris. J'étais à l'école Boulle pendant 5 ans. Donc, j'ai fait les deux diplômes, le FMA et le DMA. Et en parallèle, je travaillais pendant mes vacances chez un tapissier qui m'a appris à Argenton.
1: C'est une école qui est réputée, ça, pour ceux qui ne connaissent pas trop forcément le monde de la tapisserie, l'école Boulle.
2: Oui, oui, c'est une ancienne école qui avait été fondée par un ébéniste, donc André-Charles Boulle. Et il a fait 9 ateliers d'excellence, donc il y avait la sculpture, la tapisserie, la menuiserie, la monture en bronze, la ciselure et d'autres ateliers.
1: C'est un métier où il faut beaucoup d'huile de coude, hein, il faut le dire, parce que ce n'est pas que remettre du tissu sur un fauteuil, il faut aussi démonter. Il faut enlever, il y a des ressorts, il y a de la paille, il faut clouter, déclouter, voilà. Désagrafer, il faut avoir de la force quand même.
2: Bah après, c'est pas forcément de la force, parce que j'ai pas une carrure de déménageur, mais c'est...
1: c'est vrai, je suis d'accord, plus de la technique.
2: C'est de la technique, déjà pour manipuler, pour pas se faire mal au dos, pour pas peiner, donc il y a des techniques de portage.
1: Oui.
2: Et puis après, on adapte la gestuelle de manière à pas peiner.
1: Ouais.
2: Et puis il y a des outils, des postures pour travailler.
1: Est-ce qu'il y a des meubles, des fauteuils, je sais pas, que vous appréciez particulièrement à travailler, à restaurer?
2: Bah après ça change les effets de mode. Les fauteuils crapaud c'était complètement désuet, ça se vendait même plus en brocante. Là ça revient à la mode. Les fauteuils club aussi reviennent. C'est des gros fauteuils très volumineux. Mmh. Bon, il y a un petit peu de coût au niveau de la restauration parce que c'est des fauteuils en cuir, mais ça reste presque à une durée de vie de 70 ans à 100 ans.
1: Ouais.
2: Donc il y a l'investissement au départ, mais après c'est bon.
1: Alors on en reparlera d'ici 11h, mais vous faites aussi pas mal de choses. Des voilages, ça peut être très utile pendant l'été pour l'extérieur, pour réfléchir un petit peu le soleil. Ce matin, en tout cas, on est à Neuvy-Saint-Sépulcre. On découvre la culture, le patrimoine avec le Père Jean-Marie qui est avec nous pour parler, Margot, de la basilique de Neuvy-Saint-Sépulcre tout à l'heure.
0: Mais je sens qu'il va y avoir beaucoup de choses à dire. Merci beaucoup, Maxime. On vous retrouve dans quelques minutes.
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0: Et ça y est, vous venez d'adopter un chat ou un chien, mais maintenant se pose la question des croquettes. Alors où est-ce qu'il faut acheter ces croquettes ? Est-ce que c'est mieux d'aller en supermarché, en animalerie, chez le vétérinaire, sur internet ? Bref, vous êtes un petit peu perdu parce qu'il y a vraiment beaucoup, beaucoup de choix. Et ben, ça tombe bien parce que notre vétérinaire, le docteur Pierre Fabin, nous dira où c'est le mieux d'aller en acheter pour trouver de la qualité, mais aussi au bon prix. On le retrouve juste après Samba de Janeiro de Bellini. Samba.

0: Ici Berry avec Bellini, c'était Samba de Janeiro.
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0: Place maintenant au conseil de notre vétérinaire, le docteur Pierre Fabin. Alors, le rayon croquette est devenu une vraie jungle. Un supermarché, clinique vétérinaire, animalerie ou internet. On ne sait plus où donner de la tête. Alors, Pierre Fabin, où faut-il faire ses courses pour être sûr d'acheter des croquettes et de qualité, mais surtout au bon prix?
3: Il faut d'abord rayer une option de la liste, le supermarché. Les croquettes en grande surface sont attractives pour le porte-monnaie, mais c'est en général une catastrophe pour la santé. Pour casser les prix, les industriels remplacent la viande par des becs, des plumes, des pâtes et des carcasses broyées. Ensuite, ils gavent la recette de céréales bon marché pour faire du volume. Résultat, votre animal doit manger des quantités énormes pour être rassasié. Il digère mal et sur le long terme, cela provoque obésité et problèmes rénaux. Les croquettes de qualité se trouvent chez le vétérinaire ou en animalerie. Le sac coûte plus cher à l'achat, mais l'animal en mange moins, ce qui lisse le coût mensuel et vous évite de lourds frais vétérinaires.
0: Justement, ces croquettes spécialisées restent un vrai budget. Peut-on commander ces mêmes grandes marques sur Internet pour faire baisser un petit peu la facture ?
3: Et oui, Internet est une excellente solution pour votre portefeuille. Les grosses animaleries en ligne, fiables, achètent des volumes gigantesques, baissant les prix de 20 à 30%. Mais attention au piège, n'achetez jamais sur des sites obscurs ou sur des petites annonces. Il y a des contrefaçons. Restez sur des plateformes reconnues. Méfiez-vous aussi du marketing extrême en ligne, avec la mode du sans céréales par exemple. Bien souvent, le blé est simplement remplacé par des tonnes de pois ou de pommes de terre, ce qui est très indigeste, voire pourrait provoquer des maladies cardiaques chez votre chien.
0: Et alors, une fois qu'on a le paquet entre les mains, quelle est la règle finalement pour lire l'étiquette et être certain de la qualité de notre produit ?
3: Le grand piège aujourd'hui, c'est d'acheter un bel emballage très marketing. Tournez-vous plutôt vers les grandes marques historiques comme Royal Canin, Hills ou Proplan. Avec elles, vous n'achetez pas une mode ou une belle étiquette. Vous achetez des décennies de recherches vétérinaires et d'études cliniques. Et bien sûr, si vous choisissez une autre marque, votre vétérinaire sera toujours de bons conseils. Mais au final, le seul vrai juge de paix se trouve dans votre jardin ou dans la litière de votre chat. Une croquette de qualité est parfaitement assimilée par l'organisme. Si votre chien fait d'énormes selles molles et malodorantes, c'est qu'il mange des déchets inutiles. Une bonne croquette donne toujours de petites crottes fermes et peu fréquentes.
0: Voilà, et donc pour avoir d'autres conseils de notre vétérinaire, le docteur Pierre Fabin, n'hésitez pas, vous pouvez retrouver toutes ces chroniques sur notre site internet ici et ici.fr.
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0: Ici Berry avec Benabar, c'était quoi qu'on dise ? Il y en a des choses à voir et à découvrir dans le Berry. Vous pouvez compter sur Maxime Daniel, notre baladeur, pour tout vous faire découvrir. On vous retrouve à Neuvy-Saint-Sépulcre, dans la basilique, Maxime.
1: Oui, tout à fait. Alors, pas dans la basilique, Margot, mais laissez-moi vous présenter le père Jean-Marie. Bonjour, mon père.
2: Bonjour.
1: Merci de nous donner de votre temps ce matin. On sait que vous avez des rendez-vous après, donc c'est pour ça qu'on vous fait passer maintenant à 10h moins 10. On va parler de cette basilique de Neuvy-Saint-Sépulcre. Basilique incroyable, rempli d'histoire. Déjà, on va commencer par sa date, sa construction, les premières pierres. On dit qu'elle date du 11e siècle, c'est ça mon père ?
2: Exactement, 1142-1146, érigée par Eudes de Déol. Et c'est une merveille unique au monde, enfin en France, parce que cette basilique est construite sur le modèle du Saint-Sépulcre de Jérusalem.
1: D'accord. Et qui a comme particularité d'avoir cette forme ronde, c'est ça ?
2: Exactement. Mm-hmm. La coupole est byzantine. Et il faut arriver sur le lieu pour découvrir les arcades qui sont à l'intérieur, les colonnes qui sont à l'intérieur. Et l'architecture est très, très belle. Mais ce qui fait la beauté de cette basilique, c'est la présence du précieux sang du Christ. Les croyants vont se dire comment le Christ a pu laisser couler son précieux sang à Jérusalem, et ce sang est arrivé à Neuvy. Eh bien, effectivement, en 1257, le cardinal Eudes, qui fut légat du pape, c'est-à-dire nonce apostolique du pape à l'époque à Jérusalem, est venu de Jérusalem avec cette relique et a fait don à son village natal, qui à l'époque était Neuvy, est devenu Neuvy-Saint-Sépulcre, nouveau Saint-Sépulcre, en référence au Saint-Sépulcre de Jérusalem.
1: Donc vous voulez dire qu'il y a ces trois gouttes ici à la basilique de Neuvy-Saint-Sépulcre ?
2: Effectivement.
1: Elles sont bien gardées là-bas ?
2: Bien gardées dans le reliquaire qui est...
1: Est-ce qu'on peut les voir ?
2: Ben, vous pouvez venir si vous faites un pèlerinage à Neuvy.
1: D'accord.
2: Ce serait la bienvenue et je serais heureux de vous accueillir.
1: Eh ben, avec grand plaisir, mon père, mais il va falloir en profiter très vite parce que vous partez bientôt, il me semble.
2: Ben, le recteur de la basilique de Neuvy-Saint-Sépulcre a été nommé curé de Dain.
1: D'accord.
2: Dans le Cher.
1: Dain-sur-Oron.
2: Curé de Dain-sur-Oron et Levé, au nord de Bourges. Donc, d'ici 2 mois, vous ne me verrez plus.
1: Bon, ben
2: donc
1: bon,
2: je vais céder ma place à un successeur qui viendra.
1: Vous restez dans le Berry, dans
2: mais
1: tous les
2: je
1: cas.
2: Reste dans le Berry.
1: Bon.
2: Le Berry est un grand pays, hein. Parce que je suis berrichon aussi, hein. Donc je fais la promotion du Berry. Venez dans le Berry du Sud, l'Indre, mais je repars dans le Berry du Nord, le Cher.
1: Et venez particulièrement à Neuvy-Saint-Sépulcre, donc découvrir cette belle basilique qui est ouverte à tous. Merci beaucoup, Père Jean-Marie, de nous avoir parlé de cette basilique. Nous, on reste à Neuvy pour parler maintenant de la culture avec une toute nouvelle association, La Maline, qui va bientôt prendre forme, je crois, ou alors c'est à venir, enfin c'est dans les jours à venir, c'est imminent, en tout cas.
0: Et bien, on ne vous quitte pas, Maxime, on vous retrouvera aux alentours de 10h10. À tout à l'heure.
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0: Ici Berry avec Jane Birkin, c'était quoi ?
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0: On vous souhaite une très belle journée avec Ici Berry, votre radio locale, il est 10h. Ici Berry, première radio sur l'info. Le flash vous est présenté par Irène Prigent et la reprise du procès de l'ancien formateur de jeunes sapeurs-pompiers à Châteauroux.
2: Deuxième et dernier jour de ce procès. Dans le box des accusés, un homme de 60 ans jugé pour viol et corruption de mineurs. C'est une jeune femme qui a porté plainte contre lui. Elle était adolescente quand l'affaire a débuté en 2021 au sein de l'école des jeunes sapeurs-pompiers de Buzancé. En marge de ce procès, avocats et magistrats du tribunal de Châteauroux se sont rassemblés hier dans le cadre d'une nouvelle journée Justice morte pour s'opposer à la loi sûre portée par le ministre de la Justice Gérald Darmanin. Elle doit être débattue à l'Assemblée nationale dès aujourd'hui. Une réforme pour étendre au crime le plaidé coupable, le dispositif de comparution sur reconnaissance préalable de culpabilité. La mesure existe déjà pour les délits depuis 2004. Eux s'opposent à un projet de centre de data. Alors que se tient ce soir le conseil communautaire de Châteauroux Métropole, le collectif citoyen Osant dire non invite à un rassemblement ce soir à 17h au rond-point des Chiseaux à Châteauroux. Il refuse la construction du data center, un centre pour traiter les données numériques. C'est prévu dans la zone d'activité d'Osan. Le site fait partie des 55 lieux identifiés par le gouvernement dans son plan France 2030 pour plus de compétitivité industrielle et technologique. Une belle pagaille sur les rails hier entre Bourges et Nevers. La circulation des trains totalement interrompue durant toute la soirée. La faute à un tracteur qui a cassé les barrières d'un passage à niveau et fait tomber aussi des bottes de foin sur les rails entre Avor et Néronde. Malgré la baisse des températures, le risque de feux de forêt est toujours aussi présent dans le Berry. Des feux de chaume en série ont mobilisé les pompiers hier, à Civray par exemple, où 3 hectares ont brûlé dans le Cher. Dans l'Indre, 10 hectares ont brûlé à Sassières-Saint-Germain, 10 hectares également à Ciron, dans la Brenne. Plus tôt dans la journée, un incendie a aussi touché 5 hectares de la Champagne berrichonne du côté de Chabris. En grande partie annulée à cause de la canicule, fin juin, la fête de la musique est reportée au 29 août à Châteauroux. La ville vient d'annoncer la date. Les concerts à l'initiative des commerçants pourront se tenir comme ça aurait dû être le cas le 21 juin dernier.
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2: Les températures pas trop hautes ce matin, ça va, on respire quand même encore.
0: Oui, on est plutôt sur une belle journée aujourd'hui, bien ensoleillée, pas de vigilance canicule. Les températures au meilleur de la journée comptaient entre 28 et 33 degrés, du côté d'Avor 28 degrés, Sancerre 29 degrés, à Bourges et Aiguzon 30 degrés, à Châteauroux, La Châtre et Aublanc 32 degrés et à Saint-Amand 33 degrés. Merci beaucoup Irène.
2: Merci
0: à demain.
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0: Avec le temps qu'il a fait, s'il y avait bien un endroit où il fallait aller, c'était au cinéma. Bien au frais, bien installé, le tout devant un bon film. Et quand même avec un petit sachet de pop-corn, on n'est pas fâché avec le bonheur ici. Et si vous êtes à la recherche d'un film à regarder pour cette semaine ou la semaine d'après, je crois bien que vous êtes au bon endroit. Ce matin, Camille Girard du cinéma Apollo sera avec nous pour nous partager le programme. On le retrouve, aux alentours de 10h15, 10h20. Mais avant, quand même, on va continuer à se balader avec Maxime Daniel, notre baladeur. Il est du côté de Saint-Sépulcre.

0: Ici Berry avec Orchestral Manœuvre in the Dark, c'était Souvenir.
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0: Et pour vous accompagner en cette matinée, je vous propose Florent Pagny avec la dernière chanson du monde. Et juste après, je vous invite à une balade du côté de Neuvy-Saint-Sépulcre avec Maxime Daniel.

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1: Ici Berry avec Florent Pagny, c'était la dernière chanson du monde. Allez, Zou, direction Neuvy-Saint-Sépulcre avec Maxime Daniel, notre baladeur. Alors là, on vous retrouve avec qui, Maxime ?
2: Eh bien, avec deux créatrices d'associations, on peut dire qu'elles ne font pas la maline, en tout cas pour le moment. Je dis ça, pourquoi ? Parce qu'elles ont créé une association, La Maline, justement, qui va parler de culture. Bonjour Corinne et Caroline.
3: Bonjour.
2: Merci de nous parler de cette association que vous avez créée pour Neuvy-Saint-Sépulcre, pour justement promouvoir la culture, l'art au sens large. Vous-même, il me semble que vous êtes sculptrice, vous êtes artiste, Corinne ?
3: Oui, je fais du modelage.
2: D'accord, très bien. Qu'est-ce qu'on va pouvoir y faire dans cette maison de la culture ? En fait, ça va être vraiment un lieu propice à la rencontre, à l'art, à l'exposition. Qu'est-ce qu'on va pouvoir y faire ?
3: Eh bien, en fait, nous allons inviter des artistes. Des artistes de tous bords, des peintres, des sculpteurs, des photographes, et aussi des écrivains, des auteurs, des poètes, des artisans d'art aussi, qui auront une possibilité d'exposer leurs œuvres, mais de manière intermittente. C'est-à-dire que du coup, on aura 15 jours, 2-3 personnes, et puis après, on fera une sorte de turnover, en fait, pour que les gens puissent s'exprimer dans la boutique et rencontrer aussi la population. Et voilà.
2: C'est ce qui manquait ici à Neuvy-Saint-Sépulcre, parce qu'il y a pas mal de choses. Il y a des bars pour sortir, pour faire la fête. Il y a pas mal de choses. On peut vraiment se rencontrer. Mais la rencontre autour de la culture, c'était pas forcément une facilité, en tout cas.
3: Non, il n'y avait pas forcément de pont. Et l'idée, c'est de faire un pont, justement.
2: Oui.
3: Et notamment grâce à la basilique à côté, on va pouvoir aussi permettre de faire un pont parce que du coup j'ai ma collaboratrice à côté qui est historienne d'art.
2: D'accord.
3: Et qui va permettre justement de raconter un peu l'histoire de Neuvy, de la basilique, et du coup on rentre sur le côté tradition et culture, mais proprement Neuvy-Saint-Sépulcre, quoi.
2: La Maline, pourquoi le nom pour cette association ? Pourquoi ce nom-là ?
3: Ben, c'est de ramener en fait un peu l'idée du développement de la culture, mais dans un principe moyen de faire des liens, mais de manière plus rusée, on va dire.
2: D'accord.
3: Un moyen de réflexion, justement, à faire des ponts entre les choses où il n'y a pas de pont forcément, quoi.
2: Alors, ce sera où exactement, cette maison ?
3: Eh bien, ça sera juste en face de la boulangerie, 8 place du Cardinal Eudes, en fait.
2: D'accord, très bien. Donc, à Neuvy-Saint-Sépulcre, on est d'accord. Hein. Mmh. Super. Eh bien, nous y sommes ce matin jusqu'à 10h45. Margot, on va continuer à parler de tout ce qui se passe ici. Et justement, on va revenir ici sur la tapisserie. Laurence Blanchet nous y accueille. Nous y sommes là ce matin. Ça s'appelle BL Tapisserie Art et Déco. Et on va parler de tout ce qu'elle y fait. Justement, elle n'y fait pas que des fauteuils traditionnels. Actuellement, elle est sur un parasol, là. On y revient tout à l'heure.
1: Eh bien, avec grand plaisir, Maxime. On vous retrouve d'ici une demi-heure. Allez, les pieds dans l'eau avec Julien Doré, c'est le lac sur ICI Berry. Très belle journée à vous.

0: au bord du lac avec Julien Doré sur Ici Berry. Et à suivre, vous allez retrouver Rock Voisine avec Hélène et Johnny Hallyday avec Gabriel.
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0: Et dans un instant, nous serons avec Camille Girard du cinéma Apollo. Il va nous parler de la programmation pour la semaine prochaine, les mois aussi à venir. Quel film regarder cet été ? Il est avec nous juste après Gabriel et de Johnny Hallyday.
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0: Miss Sibérie avec Johnny Hallyday, c'était Gabriel. Et si on se posait un instant pour regarder un bon film, le cinéma nous invite à voyager, à découvrir de nouvelles choses. C'est pas pour rien qu'on l'appelle le 7e art. Ce matin, nous sommes avec Camille Girard du cinéma Apollo. Bonjour Camille.
1: Bonjour.
0: Alors à partir de demain, aura lieu une nouvelle programmation, donc du 1er juillet au 7 juillet. Qu'est-ce qu'on va pouvoir regarder au cinéma Apollo?
1: Eh ben on a la chance d'avoir la sortie nationale d'un très beau film d'animation qui s'appelle In Waves, Dans les vagues, qui est un film d'animation français, mais qui se déroule à Los Angeles, où on va découvrir la rencontre amoureuse entre un lycéen fan de skate et une jeune femme qui est surfeuse. Voilà. Alors c'est un film qui va très bien avec l'été. C'est un très beau film d'animation. Alors juste quand on parle d'animation, souvent on se dit ah, c'est un dessin animé pour les enfants. Mm-hmm. Bah pas du tout. Alors c'est un film qu'on peut voir à partir de 10 ans, mais qu'on peut voir à tout âge. Et voilà, une très très belle histoire d'amour, un film magnifique, très dans la sensation quoi. C'est-à-dire qu'on est dans les vagues. Voilà, le titre c'est Dans les vagues. Il y a ce dessin qui est magnifique et on est enveloppé par à la fois les rouleaux, mais aussi bah, cette histoire d'amour qui est extrêmement belle.
0: Est-ce que comme dans toutes les histoires un peu d'amour, il y a souvent ce moment où on a une petite larme à l'œil?
1: Ah bah alors c'est un film où on est en effet extrêmement ému. Mm-hmm. On est à la fois ému par la beauté du film, mais aussi ému par l'histoire, parce qu'en fait il y a évidemment aussi de la gravité, puisque cette jeune femme est malade. Mmh. Et donc c'est comment ce très très jeune couple va se soutenir de cette tragédie et se soutenir de leur passion commune pour le surf et les vagues.
0: Mmh. Après, quelque chose d'un peu plus léger, il y a Une année italienne.
1: Ouais, ça c'est un film vraiment génial qu'il faut vraiment découvrir. On est là encore dans l'adolescence, hein. L'histoire d'une jeune femme qui va se retrouver dans un lycée technique italien. Elle n'est pas italienne, son père a déménagé pour des raisons professionnelles, et elle se retrouve à être la seule jeune femme dans une classe composée que de garçons. Donc je vous laisse imaginer un peu le voilà. Et puis en même temps, c'est voilà, là aussi une très belle, c'est à la fois une histoire d'amour et puis c'est une chronique de l'adolescence en Italie, avec une bande originale, une bande son vraiment fantastique et un élan, une force là aussi qui est incroyable. On est emporté.
0: Il y a une phrase qui m'a un peu marquée parce que j'ai regardé les bandes annonces du coup des films que vous proposez. Il y a son papa qui lui dit, si tu mets une pomme avec des kiwis, elle pousse plus vite.
1: ouais, c'est ça. Bah, c'est-à-dire qu'au début, elle souffre énormément d'être comme ça dans cette classe où évidemment elle est stigmatisée, où les garçons ils sont quand même pas sympas, mais comme dans n'importe quel lycée.
0: Oui, être la petite nouvelle, c'est jamais forcément quelque chose.
1: Voilà,
0: de simple.
1: Voilà, sauf qu'elle va trouver deux garçons avec qui elle va devenir très très très amie, et ça va faire une espèce de groupe qui leur permettra une force qui leur permettra tout quoi.
0: Mmh. Bon, il y a encore d'autres films, on va continuer à en parler parce que eux aussi ils méritent un petit mot. Il y a notamment L'Illusion, voilà, ça va falloir qu'on en parle aussi parce que ça a l'air d'être un très beau film. Ouais. Ce matin nous sommes avec Camille Girard du cinéma Apollo. On continue à parler des sorties, des films que vous allez pouvoir voir du 1er au 7 juillet.

0: Ici Berry avec Rock Voisine, c'était Hélène. Et ce matin, on parle cinéma. Nous sommes avec Camille Girard du cinéma Apollo. Alors, on continue à parler de cette programmation pour cette semaine du 1er au 7 juillet. Il y a encore deux films à mettre en avant.
1: L'illusion, notamment. L'illusion de Yakushima, c'est un film de la très grande réalisatrice Naomi Kawase, voilà, et qui a décidé de s'occuper d'une thématique qui est pas très connue, enfin en tout cas une problématique, notamment au Japon, sur la question de la greffe d'organes, qui est un sujet un peu tabou au Japon. Et donc on va suivre un personnage qui s'appelle Cory, qui est interprété par Vicky Creeps, et qui elle se bat justement pour faire évoluer les mentalités au Japon sur ce sujet. Voilà, c'est un film qui est extrêmement documenté, c'est un film profond, subtil, voilà, comme Naomi Kawase sait le faire. Voilà, donc c'est un film à la fois important, et c'est un film qui nous transporte aussi vers une autre culture, vers un autre regard qui permet de nous élever nous-mêmes.
0: Et puis il y a une séance unique aussi avec La Guerre du Feu.
1: Ouais, de Jean-Jacques Hano. Bah oui, ça c'est l'actualité des films qui ressortent. On appelle ça les films de répertoire, et c'est des films qu'on a vus quand ces films sont sortis. On les a revus peut-être à la télévision, mais on les a jamais vus dans les meilleures conditions, c'est-à-dire avec une copie restaurée. Et donc ça fait vraiment actualité. Donc on proposera une séance unique le lundi 6 juillet à 20h30. On présentera le film évidemment, et je pense que ça sera un grand plaisir de revoir ce chef-d'œuvre.
0: Et là, forcément, c'est l'été, donc ça va être un peu plus tranquille. Vous allez fermer le cinéma?
1: Ouais, on ferme 4 semaines à partir du. On ferme le 21 juillet au soir, et on réouvre le 19 août en fanfare avec de très très grands films.
0: Oui, mais justement, le 19 août, vous nous avez parlé de la Palme d'Or, c'est bien ça?
1: Oui. Voilà, c'est-à-dire qu'on aura en exclusivité, en sortie nationale, Fjord, le film de Christian Mongiu, qui a donc reçu la Palme d'Or au dernier festival de Cannes. Donc voilà, c'est le grand, grand événement de cette rentrée cinématographique. Un film extrêmement puissant, comme sait le faire Christian Mongiu. Il est roumain, Christian Mongiu, mais ça se passe en Norvège, dans un fjord. Et on va suivre une famille roumaine, donc immigré en Norvège, et qui alors c'est pas évident de raconter l'histoire, parce qu'on va être pris dans une sorte de chronique sociale, voilà, avec deux familles qui sont voisines, et sur fond de drame, et voilà, c'est un film qui extrêmement prenant, et qui nous pose des questions essentielles sur la société d'aujourd'hui.
0: Et comment vous faites pour choisir tous ces films? Parce qu'il y en a beaucoup, ils sont tous très différents les uns les autres.
1: Ben, en fait, le préalable vraiment, c'est d'abord de les voir. Donc ça, c'est parce que je dis ça parce que c'est pas toujours évident. C'est vrai qu'il y a des cinémas qui programment en fonction du potentiel commercial des films. Nous, on a la chance finalement de montrer les films qui nous semblent les films les plus importants, les plus originaux. Et donc, quand on décide de prendre des films, c'est qu'on a vraiment envie de les défendre, et que pour nous, ça a du sens. Ce sont des films qui proposent quelque chose de nouveau, un peu d'inédit, de surprenant, qui nous font un peu bouger. Et c'est ce qui nous plaît en fait. Pour nous, le cinéma, ça doit faire un peu bouger nos vies, ça doit nous changer
0: un petit peu.
1: Et ça doit nous changer. Donc voilà.
0: Et donc, si jamais on veut retrouver toute cette programmation, vous avez un site où tout est expliqué.
1: Oui, c'est sur l'Apollo, c'est la scène nationale Equinox. Mm-hmm. Donc, il suffit d'aller sur le site de la scène nationale Equinox, hein, Equinox Châteauroux. Et donc là, il y a toute la programmation qui est détaillée. On peut retrouver évidemment les bandes annonces, les résumés, voilà.
0: Voilà, une très belle programmation donc pour cette semaine du 1er au 7 juillet. Nous étions avec Camille Girard du cinéma Apollo. Merci beaucoup.
1: Merci beaucoup. Au revoir.

0: Ici Berry, c'était Billy Joel.
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0: Et avec le temps qui fait, on a envie de se rafraîchir. Alors pourquoi pas une échappée belle pour la saison au lac d'Aiguzon. Venez vivre une expérience unique en pleine nature à bord des bateaux électriques. Des bateaux électriques sans permis. Donc ils sont plus écologiques, ils sont économiques et aussi silencieux. Ils sont vraiment parfaits pour savourer l'harmonie des paysages. Le tout en toute sérénité. Que ce soit pour une balade romantique ou une sortie en famille ou entre copains aussi, vous pouvez embarquer entre 5 à 7 personnes. Donc voilà, dès juillet aussi, là, vous allez pouvoir profiter du catamaran, un petit catamaran de 7 places. Vous allez donc pouvoir passer l'après-midi ou la journée entière à naviguer et vous allez pouvoir prolonger ce moment de dépaysement total en profitant des divers restaurants chaleureux autour de lac. Donc si jamais vous avez envie d'une idée de sortie pour ce week-end, n'hésitez pas, direction le lac d'Aiguzon.
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0: Et on vous accompagne ce matin sur votre radio locale ici Berry. Et pour vous ce matin, c'est Jean-Jacques Goldman.

0: Ici Berry avec Jean-Jacques Goldman, Long is the road. Et dans les 10 prochaines minutes, vous allez retrouver Eddy Mitchell. Tu peux préparer le café noir. Stilto avec Faut que tu m'aimes. Il commence à nous manquer un autre baladeur, Maxime Daniel. On le retrouve dans moins de 5 minutes.
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1: Ici Berry avec Stilto, c'était Faut que tu m'aimes. Et lui, on l'aime tous les jours, il nous fait découvrir le Berry Maxime Daniel du côté de Neuvy-Saint-Sépulcre aujourd'hui. Rebonjour Maxime.
2: Que vous êtes gentille avec moi Margot, moi aussi je vous aime, vous savez, beaucoup, beaucoup. Neuvy-Saint-Sépulcre, oui tout à fait, nous y sommes ce matin. Nous sommes chez Laurence Blanchet de chez BL Tapisserie Art et Déco. Donc on a parlé culture, patrimoine et maintenant, mais on va parler technique puisque Laurence, votre métier, il n'est pas que refaire des jolis fauteuils d'antan traditionnels, c'est aussi comme par exemple ce qu'on a devant nous, des toiles de parasols faites avec des espèces de revêtements plastiques qui ont cette propriété de ne pas moisir, par exemple, au fil du temps, et puis aussi de bien couvrir du soleil, c'est ça ?
3: Oui, tout à fait. C'est des toiles micro-perforées. Après, on les attaque pour des voiles d'ombrage, pour des sièges. Et là, je suis en train d'en restaurer un sur un parasol. Donc, j'enlève l'ancienne toile et je refais le gabarit avec cette matière-là.
2: Ça, j'imagine que c'est du coup une grosse partie de votre travail de l'été, d'avant-saison, en tout cas printemps et puis de l'été. Est-ce que c'est à ce moment-là qu'on se rend compte que nos parasols ou alors que nos toiles sont déchirées ? Et donc là, ça devient beaucoup pour vous ?
3: Oui, tout à fait. Et des fois, les gens s'y prennent au dernier moment.
2: On est tous pareils.
3: En les déroulant, en disant « Oups, il y a des trous, c'est déchiré ». Donc, en général, les gens me les démontent, je les répare à l'atelier ou je refais. Et puis après, on s'adapte en fonction du travail qu'il y a à refaire.
2: Donc là, vous en faites un parasol, mais vous pouvez aussi en faire des grandes toiles qui sont tirées depuis un mur et puis sur des piquets, de sorte à faire des grandes ombrelles.
3: Voilà, ça fait des voiles d'ombrage. Donc après, on peut panacher les couleurs, les formes. Après, on se fixe sur les façades de murs. Et puis après, on met des mâts dans le sol en métal, en inox, où des anneaux sont fixés dessus. Et après, on fixe avec des tendeurs et des mousquetons.
2: Alors maintenant, tout est facilement jetable, mais à une époque, il y avait les toiles de tente, les canadiennes, je suis en train d'y penser. Est-ce que vous avez déjà réparé ce type de tissu, ce type d'objet, en tout cas, hein, que sont les tentes canadiennes ?
3: Oui, mais sur des tentes plus récentes.
2: Ah, d'accord.
3: Parce que j'ai une dame qui est venue il n'y a pas très longtemps pour une toile de tente qui avait un accro.
2: Oui.
3: Et donc, j'ai fait une rustine et une réparation de manière à la prolonger plutôt que de la jeter et d'en racheter.
2: D'accord, quand vous dites rustine, c'est un peu style genre écusson qu'on mettrait sur un t-shirt, vous faites la même chose sur
3: voilà.
2: Une toile de tente.
3: Ouais. Tout à fait.
2: Ouais.
3: Ou alors je remets une autre pièce par l'intérieur en faisant une couture de manière à ce que ce soit le plus discret possible. Tout dépend ce que souhaite le client.
2: C'est vraiment très très varié hein, votre métier. Vous avez un grand panel d'objets que vous pouvez sauver. C'est
3: oui,
2: ça qui est vraiment
3: fait.
2: Très chouette.
3: Ouais. Le but c'est de redonner une seconde vie et qu'il y ait de la transmission.
2: Et vous bossez aussi en étroite collaboration avec d'autres corps de métier comme par exemple les menuisiers.
3: Voilà, menuisier ébéniste. Je travaille aussi avec une jeune femme qui s'est installée il n'y a pas très longtemps dans la région qui fait de la dorure.
2: D'accord.
3: Qui venait de Paris, qui s'est installée. Donc, si un jour j'ai besoin de faire de la dorure sur des sièges, je ferai appel à elle.
2: Mm-hmm.
3: Donc, voilà, on est vraiment plusieurs corps de métier à se donner le mot quand il y a besoin de restaurer différentes choses.
2: Bon, et si nous, on a besoin de vous, on fait appel à vous. BL Tapisserie Art et Déco, c'est un rue Grand Croix, c'est ça
3: La Grand Croix.
2: La Grand Croix à Neuvy-Saint-Sépulcre. Neuvy-Saint-Sépulcre, qui est une très belle commune à visiter. Il y a pas mal de choses, la basilique pour le patrimoine. Et puis bientôt, une nouvelle association, La Maline, qu'on a découvert tout à l'heure pour découvrir des expositions de l'art au sens large du terme. Merci beaucoup Laurence
3: Merci.
2: Blanchet de nous avoir reçus ce matin. Merci beaucoup.
1: Merci à vous Maxime. On vous retrouve demain, même heure.
2: Bye.

0: Ici Berry avec Eddy Mitchell, tu peux préparer le café noir. Et tout cet été, ici Berry vous plonge dans une histoire vieille de plus de 100 ans, celle du barrage d'Aiguzon. À l'époque où le barrage d'Aiguzon n'est qu'à l'étape de projet et n'a qu'une envergure locale, un événement majeur de l'histoire de notre pays va profondément bouleverser toutes les certitudes. Avec Simon Hinz, remontons le temps vers l'année 1914.
1: En quoi la Première Guerre mondiale, démarrée en 1914, alors que le chantier démarrait à Aiguzon, a amplifié l'intérêt d'une telle construction d'envergure nationale au cœur de notre Berry? Explication avec Jean-Paul Thibaudeau, spécialiste de l'histoire locale.
2: Ceux qui étaient dans le projet, et notamment, il faut le dire, Léon Chagnot, qui est un grand entrepreneur français, je dirais même européen, qui travaillera aussi en Afrique, lui-même n'avait pas pensé, en 1914, qu'il allait falloir produire de l'électricité pour des usines d'armement. Mais on connaît la guerre de 14-18, elle a été dévoreuse d'hommes, mais aussi dévoreuse de matériel, ce qui fait qu'il y a eu un besoin en matériel extraordinaire. Or, à Bourges, eh bien, il y avait une usine d'armement et l'électricité permettait d'augmenter les capacités de production de ces armements. Donc, tout de suite, on a pensé à Aiguzon, dont le projet était pas trop loin de Bourges et allait pouvoir augmenter les capacités des usines à produire des armes.
1: La construction d'un tel barrage et d'une production en électricité d'ampleur devient donc une nécessité nationale, vitale, et pourtant, il n'en sera rien. Jean-Paul Thibaudeau nous explique pourquoi.
2: Hélas, le ministère de la Guerre et Bourges ne verront jamais l'électricité d'Aiguzon. Le projet devient conséquent, il est long, il y a des modifications législatives, donc ça ne se fera pas pour l'armement. Mais pourtant, ça aurait été un besoin très utile. D'autant plus qu'il y a encore autre chose qui s'ajoute à ça, c'est la seconde révolution technologique, c'est comme ça qu'on l'appelle l'historien des techniques. Par exemple, avant 14-18, on ne sait pas transporter l'électricité sur des grandes distances. Après la guerre de 14-18, on le sait. Donc on a des petits projets avant et on a des projets qui peuvent acheminer l'électricité sur des centaines de kilomètres après. Donc tout ça, effectivement, ça avait beaucoup de choses à gérer en même temps.
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1: Si le barrage n'a pas pu voir le jour pendant la guerre, cette dernière a pourtant grandement contribué à l'accélération du chantier et à l'agrandissement de sa main-d'œuvre.
2: On est pendant la guerre de 14-18 et on se méfie un petit peu de tout ce qui est étranger. Donc il y a eu même avant des Turcs, des Albanais, des Monténégrins, des Russes, bref, plein de nationalités, dont on savait pas trop comment ils allaient se comporter, qu'on mettait déjà, mais ça n'avait pas le même sens, mais on les appelait des camps de concentration, notamment à Ahun, et on les a amenés à travailler sur le barrage d'Aiguzon. Mais ces gens-là qui venaient d'ambassade ou d'administration ou d'industrie, ils étaient vraiment pas préparés à travailler les pioches et les pelles. Donc ça donne de très mauvais résultats. Deuxième temps, on fait venir des prisonniers allemands. Et effectivement, ces prisonniers allemands, on a des photos, on a des croquis de l'artiste Raoul Adam, on a des documents d'archives, aux archives départementales. Ils viennent pour faire, dans un premier temps, un travail de manœuvre. Et on les voit notamment faire le chemin qui va du pont d'Épile, aujourd'hui c'est une route, mais à l'époque il n'y avait rien, donc le chemin qui va du pont d'Épile à l'emplacement du chantier du futur barrage.
1: Un barrage pensé par un ingénieur résolument moderne, dans ses idées, ses méthodes et sa technologie, Léon Chagnot.
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4: On vous souhaite une très belle journée avec Ici Berry, votre radio locale. Il est 11h. Ici Berry, première radio sur l'info. Le flash vous est présenté par Gaëlle Fontenay. Bonjour Gaëlle.
5: Bonjour Margot, bonjour à tous.
4: Le temps des plaidoiries commence à la cour criminelle de l'Indre.
5: Depuis hier, elle juge un ancien formateur des pompiers, âgé aujourd'hui de 60 ans, accusé de viol sur une jeune femme qui avait 16 ans à l'époque. Ils étaient dans le même centre à Buzancé. L'accusé reconnaît les faits mais estime n'avoir pas perçu complètement qu'elle n'était pas consentante, bien qu'elle se soit débattue et qu'elle ait refusé à plusieurs reprises. Il a déjà écopé d'un blâme pour une autre affaire d'agression sexuelle et a été cité dans une précédente affaire de viol pour laquelle il n'a finalement pas été poursuivi. En marge de ce procès, avocats et magistrats du tribunal de Châteauroux se sont réunis hier dans le cadre d'une nouvelle journée justice morte. Encore une, ils se sont mobilisés depuis des semaines déjà pour s'opposer à la loi portée par le ministre de la Justice, Gérald Darmanin, qui doit être débattue à l'Assemblée nationale à partir d'aujourd'hui. C'est une réforme pour étendre au crime le plaidé coupable, le dispositif de comparution sur reconnaissance préalable de culpabilité. Les avocats estiment que c'est un recul des droits de la défense. En Berry, on n'a pas toujours l'équipement médical nécessaire, mais on manque pas d'idées. Une IRM mobile a été lancée dans la région de Sancerre. Elle viendra tous les 15 jours pour faciliter la vie des patients qui jusqu'à présent devaient aller faire ses examens dans la Nièvre ou jusqu'à Bourges. C'est à lire sur iciberry.fr. Toujours dans le Cher, justement, la circulation des trains a été interrompue hier en fin d'après-midi et toute la soirée, entre Bourges et Nevers, la faute à un tracteur qui a cassé les barrières d'un passage à niveau et fait tomber des bottes de foin sur les rails entre Avord et Néronde. Le Berry, toujours en alerte jaune au feu de forêt. La sécheresse n'arrange rien, évidemment. Il n'y a pas que les forêts qui sont concernées. Hier, on a eu plusieurs feux. Dans le département du Cher, des feux de chaume ont ravagé 3 hectares à Civray, 3000 mètres carrés à Vernet, près de Saint-Amand-Montrond. Dans l'Indre, 10 hectares de chaume ont brûlé à Sassierge-Saint-Germain, 10 hectares d'herbes sèches à Ciron, dans la Brenne. Plutôt dans la journée, 5 hectares avaient brûlé à Chabry, dans la Champagne berrichonne. Eux aussi, comme les pompiers, sont un peu sur tous les fronts. Ce sont les maires. Le nouveau président des maires de l'Indre, François Daugeron, était notre invité ce matin. Il est revenu sur le défi de l'adaptation au changement climatique qui attend ses collègues maires. Interview à réécouter sur iciberry.fr. Le projet de centre de données à Auzan fait toujours autant débat. Ce soir, le conseil communautaire de Châteauroux Métropole doit valider le raccordement numérique du site pour préparer l'éventuelle arrivée de Google. Le collectif citoyen Auzan dire non organise un rassemblement à 17h au rond-point d'Échizot à Châteauroux pour dénoncer l'impact écologique du projet et le peu d'emplois qu'il permettrait de créer. Et avant le conseil communautaire de ce soir, il y avait le conseil municipal hier pour Châteauroux. La ville annonce la date retenue pour rattraper la fête de la musique partiellement annulée la semaine dernière à cause de la canicule. Ce sera le 29 août.
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5: Il fait encore très lourd aujourd'hui, Margot.
4: Oui, il fait encore assez lourd, hein, même si ça a un petit peu baissé quand même. On est quand même sur une belle journée ensoleillée pour les températures du côté de Sancerre, 29 degrés, à Bourges, Aiguzon et Valençay, 30 degrés, à Châteauroux, Issoudun et La Châtre, 32 degrés et à Saint-Amand-Montrond, 33 degrés. Merci Gaëlle, à tout à l'heure.
5: À tout à l'heure midi.
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4: 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Vous pouvez par exemple retrouver des espadrilles, des Lego, des Playmobil, des passes pour le Family Park, des radios vintage. Bref, sauf que derrière d'autres, eh ben, il n'y a rien. C'est un petit peu au petit bonheur la chance, hein, finalement. 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
4: Et oui, votre jeu, c'est de 11h à midi. On joue ensemble à la cabine de plage. C'est votre rendez-vous de l'été, votre nouveau jeu de l'été. On joue ensemble après Les Innocents et L'Autre Finistère sur Ici Berry, votre radio locale.

0: Kiss Sibérie avec Les Innocents, c'était l'autre Finistère. La cabine de plage, ici Mairie, c'est votre nouveau jeu tout l'été et on accueille Marie-France. Bonjour Marie-France.
1: Bonjour.
0: Vous allez bien aujourd'hui?
1: Oui, on a un petit peu moins chaud.
0: Un petit peu moins chaud, c'est quand même plus agréable. Hein.
1: C'est plus agréable, mais on est reparti pour.
0: Apparemment, on est reparti pour un tour à partir de la semaine prochaine.
1: Oh, c'est pas agréable.
0: Non, c'est pas très agréable. On essaye tous de trouver des petits trucs et des petites techniques hein, pour avoir moins chaud. Est-ce que vous en avez trouvé une efficace ou pas?
1: Efficace, on reste dans le noir toute la journée.
0: Oui, bon, c'est un peu tristoun, mais je crois que c'est peut-être finalement ce qui marche le mieux. Hein.
1: Eh oui.
0: Bon, Marie-France, la cabine de plage ici, Sibérie, c'est donc votre nouveau jeu de l'été. Vous avez 54 cabines, il faut en choisir une. Laquelle vous choisissez?
1: Je vais prendre la 21.
0: Nous ouvrons donc la cabine de plage ici, Sibérie, la 21. Qu'est-ce qui se cache derrière? Eh ben regardez, des Lego. Derrière la cabine de plage 21 se cachaient des Lego, c'est les Lego Daisies. Alors juste pour vous présenter un petit peu, c'est un très beau bouquet de fleurs. Dedans, il y a des marguerites et des lavandes.
1: C'est dommage que c'est des fleurs parce que j'ai deux petits-enfants, c'est des jumeaux et c'est deux petits garçons.
0: Bah, c'est pas grave, ils peuvent préparer le bouquet de fleurs et le donner à la mamie.
1: Et à la maman.
0: Et à la maman aussi.
1: Voilà.
0: Ils ont quel âge vos petits-enfants?
1: Ils viennent d'avoir 3 ans le 21.
0: Ah bon, là les Lego ça va être un peu compliqué pour eux je pense parce que c'est pour les 9 ans et plus parce que mine de rien il y a quand même beaucoup de pièces.
1: Non mais bon, je pense que papa et maman ils vont s'occuper avec eux.
0: Oui voilà et puis même vous, hein, vous pouvez le faire, hein, c'est pour 9 ans et plus. Donc normalement on est bon.
1: Oui, mamie elle pourra faire.
0: Et ben voilà, c'est parfait. Ben écoutez, mais vraiment c'est sympa, en plus si vous n'avez pas trop la main verte comme moi, là au moins vous êtes sûr que ça va tenir à vita aeternam.
1: Eh ben, apparemment, j'ai la main verte. Elles sont pourtant roses, mais elles ont la main verte.
0: Bon, ça veut dire que vous arrivez à bien gérer les plantes. Faudra me donner des conseils parce que moi, c'est pas encore ça. Bon, eh ben, écoutez, Marie-France, vous avez été notre première candidate. Vous repartez donc avec vos Lego. Je vous souhaite une très belle journée.
1: Merci à vous aussi, merci beaucoup.
0: Merci, au revoir.
1: Bonne journée.
0: À vous aussi. La cabine de plage ici, Berry, continue.

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0: Et avec l'utilisation du téléphone, nous avons pu voir apparaître une nouvelle phobie, addiction, la nomophobie. La nomophobie, eh bien, c'est la peur excessive de ne pas avoir son portable à portée de main. Et alors, si pendant les vacances, on en profitait pour le laisser loin de nous, le laisser en mode avion pendant quelques heures, quelques jours, alors en sommes-nous vraiment capables? Eh bien, Muriel Jandan a mené l'enquête. Résultat, juste après, Roberta Flack sur Ici Berry.

0: Ici Berry avec Roberta Flack, Killing Me Softly with a Song. Et chaque jour avec Muriel Jordan, on décrypte une tendance qui raconte notre monde, notre société. Et ce matin, on se penche sur notre capacité ou non à déconnecter du portable en vacances, Muriel.
1: Oui, la détox numérique, c'est un truc dont vous allez forcément entendre parler. La période des grandes vacances d'été étant propice à ça. Se libérer l'esprit, même pour un court week-end, pas si simple. Surtout si votre cerveau ressemble à ça. En France, près de 3 salariés sur 4 continuent de consulter leurs mails et de répondre à leurs appels téléphoniques en vacances. Même avec des tongs, on reste tendu comme un string. C'est dur de se déconnecter, hein, mesdames?
2: Ah, on se force. Moi, je me force à me déconnecter. De tout, du portable, du travail, de tout décrocher.
1: Ok, alors dans la rue, je suis allée vous demander votre durée idéale de vacances.
2: Pour vraiment déconnecter, j'irai quand même déjà une semaine. 7 jours.
3: Moins d'une semaine, on n'a pas le temps de déconnecter. Minimum une semaine pour commencer à déconnecter.
4: Ouais, grand minimum une semaine. Idéalement, 6 mois.
3: 6 mois dans l'idéal pour vraiment pouvoir se reposer.
1: 6 mois, bah ouais, ça me semble une bonne durée. Mais ça ne s'appelle plus des vacances, hein, mais un congé sans solde.
0: Et justement, Muriel, sur cette durée idéale pour décompresser, eh bien les avis divergent.
1: Ouais, et d'ailleurs, je dois mener ma petite enquête. J'appelle Lisa Le Tessier, psychologue en thérapie cognitive et comportementale. Je lui demande quelle est la durée de congé idéale pour vraiment se reposer.
5: Alors, pour moi, la durée idéale pour vraiment déconnecter en vacances est de 10 jours. Pourquoi 10 jours? Parce que tout simplement, on va déjà mettre environ 3-4 jours pour pouvoir passer du mode du cortex préfrontal au mode du cerveau par défaut. Et ce petit spleen de 3-4 jours est dû en fait à ce changement de mode de votre cerveau. On peut constater qu'au bout de 3-4 jours, on a souvent un coup de spleen, on a un gros coup de fatigue.
1: Un coup de pompe, un bouton de fièvre, un mari qu'on supporte plus et qu'on a envie de... Oh, c'est pas parce qu'il porte un Marcel ou un slip de bain trop petit hein, qu'on s'engueule. Non, vous vous engueulez à cause de votre cerveau qui supporte mal de sortir tout à coup du mode travail. C'est pas votre faute, bon sang, c'est physiologique. Qu'est-ce qu'on doit faire alors?
5: Je préconise ce qu'on appelle un sas de décélération progressive, c'est-à-dire ne pas enchaîner à fond les ballons jusqu'à la dernière heure avant le départ, mais les 2 jours qui précèdent votre départ en vacances, ou en tout cas le moment des vacances, de simplement ralentir petit à petit, parce que sinon, votre cerveau va passer de 100% à 20% d'un coup, et ça, il aime pas beaucoup, quitte à prendre 2 jours supplémentaires de, on va dire, fausses vacances, où on va poser 2 jours de plus.
1: Hey, vous savez ce qu'il vous reste à faire, hein? Allez hop, on appelle le patron pour poser 2 jours de plus. Pas sûr que ça passe, vous me raconterez.
0: Bon, faut tester, hein, qui ne tente rien n'a rien, sait-on jamais. Muriel Jordan que vous pouvez retrouver sur notre application ICI et aussi sur notre site internet ICI.fr. Et on n'oublie pas, ensemble, on joue hein, jusqu'à midi à la cabine de plage ICI Berry. 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

0: Ribéry avec Charles Doré, famille ou pas famille. Et nous, on va jouer ensemble dans un instant à vos cabines de plage ici Berry.
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0: Ambiance été, ambiance plage, c'est ce qu'on vous propose. La cabine de plage ici Berry, c'est votre nouveau jeu de l'été. Et nous jouons avec Daniel. Bonjour Daniel.
5: Bonjour.
0: Bon, comment ça va aujourd'hui?
5: Ça va bien, ouais. Il fait un peu moins chaud. Mais
0: ouais. Bon, je crois qu'on vit tous un peu cette semaine un peu mieux que la semaine dernière, hein, de toute façon.
5: Mais oui, c'est sûr. Ouais.
0: Bon, Daniel, comment ça se passe? En face de moi, j'ai 54 cabines. Il faut en choisir une. Derrière se cachera peut-être un beau cadeau ou peut-être rien. Aïe, aïe, aïe.
5: Oui.
0: Alors, il faut faire le bon choix.
5: La numéro 9, s'il vous plaît.
0: Pourquoi le 9? Est-ce qu'il y a une raison ou pas du tout?
5: Oui, parce que c'est la date d'anniversaire de mon petit-fils qu'on va aller chercher. Il habite entre Saint-Malo et le Mont-Saint-Michel pour les vacances. On va le chercher lundi. Ah. Et je pensais avoir gagné peut-être les places pour le parc d'attractions. Ça serait bien. Voilà, parce qu'il adore ça. Et voilà, on est contente. On verra bien.
0: Bon, on va ouvrir donc la cabine de plage numéro 9.
5: Voilà.
0: Ah, ce petit rire diabolique, ça veut dire que derrière cette cabine, il n'y avait rien du tout.
5: Il n'y a rien du tout.
0: Ouais, niette.
5: C'est pas grave. C'est pas rien.
0: Bon, tant pis Daniel, vous allez pouvoir retenter votre chance une prochaine fois.
5: Mais oui.
0: Voilà.
5: D'accord. Bon, merci beaucoup.
0: Merci à vous d'avoir joué avec nous et puis vous rappeler, merci. Je ne sais pas, dans quelques jours.
5: Oui, d'accord. Merci beaucoup. Bonne journée.
0: Je vous souhaite une belle journée. Au revoir.
5: Au revoir.
0: La cabine de plage continue. C'est votre nouveau jeu de l'été. Il reste encore une place. Alors, vous allez pouvoir vous inscrire dans quelques instants.
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0: Et nous, on vous accompagne avec ici Berry, votre radio locale, toute la journée. Et pour vous accompagner, que vous soyez à la maison, au travail ou dans la voiture, c'est Étienne Dao avec Épaules Tatouf.

0: Ici Berry avec Étienne Dao, c'était Épaule Tatouf.
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0: Évidemment, avec Ici Berry, vivez la 51e édition du Festival d'Arc. Ça se passe donc du 11 au 21 août. Et pendant cette période-là, eh bien, la place Voltaire va s'enflammer au rythme du son funk de Saint-Clair. Ça, ce sera pour la soirée d'ouverture du festival. Le lendemain, ce sera au tour d'Elmer Footbeat d'ambiancer les fans. Pour l'occasion, ils fêteront leurs 40 ans de scène, quand même. Sont également annoncés Emma, Julien Lib, Suzanne, Boulevard Désert et aussi Marie-Claude Pietragala dans un spectacle hommage à Barbara. Et on n'oublie pas non plus Nicoletta, hein, l'icône des années 70. Elle sera présente le dimanche 16 août. Et en parallèle du festival, il y a aussi plus de 700 stagiaires danseurs qui sont attendus. Là, c'est du 9 au 21 août. Et ils vont vous préparer le dernier jour Fantasmagoria. C'est un spectacle fantastique dansant. Alors, je vous rappelle les dates pour le Festival d'Arc. Ça se passe du 11 au 21 août.
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0: Connaissez-vous le céphalophe à dos jaune? Alors, qu'est-ce que c'est que cette bête-là, là, vous allez me dire? Eh bien, j'ai pas vraiment la réponse, hein, mais c'est Yann Meraki qui, là, cet été, il nous amène à Beauval. Beauval, c'est le 4e plus beau zoo du monde et on y fait de belles découvertes. Yann Meraki au zoo, on le retrouve juste après LP et Lost on You sur votre radio, ici Berry.

0: Nathalie Sibéry avec elle, puis c'était Lost on You. Et durant tout l'été, Yann Meraki nous amène dans les coulisses du quatrième plus beau zoo du monde, direction Beauval. Et aujourd'hui, on ne juge pas, hein. Nous avons affaire à une antilope pas tout à fait comme les autres.
1: Oui, on ne juge pas. Hein. Les céphalophes adogones ont un nom compliqué, de leur nom scientifique Céphalophus sylvicultor. N'y voyez là aucun être gigantesque. Au contraire, c'est un animal qui mesure à peine plus de 75 cm au garrot et pèse en moyenne entre 60 et 80 kg, qui a des formes certes, mais c'est un bovidé opportuniste et fouineur qui n'abuse pas des plats trop gras.
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1: En direct de l'enclos des okapis, des grues aussi, sur la plaine asiatique, avec vous Charline, soigneuse de la plaine asiatique. Céphalophe, le nom est un peu barbare, mais en fait c'est une sorte d'antilope, un peu curvy on pourrait dire, elle est un petit peu plus enrobée qu'une antilope qu'on a l'habitude de voir. Est-ce que ça la dérange justement pour courir ?
3: Non, je ne pense pas que ça la dérange pour courir.
1: Qu'est-ce que ça a de particulier un céphalophe ?
3: Il a les pattes avant qui sont plus courtes que le train arrière parce qu'il va tout le temps fouiller dans la végétation, donc sa morphologie est faite pour son alimentation.
1: Lui, ses proies se trouvent vraiment par terre, là où l'antilope va manger des feuillages ou des choses comme ça.
3: Ouais, le céphalophe va plutôt être un herbivore opportuniste, donc il va manger les fruits que les primates font tomber, la végétation qui est par terre, les petites brindilles, ça va vraiment fouiller, chercher.
1: De quel prédateur il doit se méfier le plus ?
3: Le plus, c'est le léopard, pareil que les okapis. Ouais. Bah après, les céphalophes, c'est une espèce qui est crépusculaire, donc c'est fait pour justement éviter les prédateurs.
1: Est-ce que ça veut dire qu'ils ont une meilleure vision dans le noir, ou est-ce que ça veut dire qu'ils ont un odorat plus développé ?
3: Je sais qu'ils ont un odorat plus développé, mais au niveau de la vision, je sais pas trop.
1: Comment vous faites, vous, ici, à Beauval, pour pouvoir les nourrir ? Comment vous leur apportez les protéines, justement, dont ils ont besoin ?
3: On va leur apporter des œufs et des souris, parce que du coup, dans la nature, ils vont aussi chasser des petits lézards, des petits oiseaux, pour leur apporter leurs protéines. Ils vont chasser plutôt ces petites proies. C'est un fait assez rare chez un ongulé. Et du coup, on essaye de recréer ça, nous, ici au zoo.
1: Parce qu'on aurait pu penser qu'ils étaient végés et herbivores, finalement, mais non.
3: Ça fait pas partie vraiment de leur régime alimentaire. C'est pas un comportement qu'on va retrouver tout le temps, mais oui, ça peut arriver.
2: Les coulisses de Beauval, c'est ici.
1: Quelle diva! Et en plus, ils sont chouchoutés. Il faut savoir qu'ils vivent plutôt en solitaire ou en couple et font partie des espèces classées comme potentiellement menacées, car rares dans leur habitat naturel, mais également peu présents dans les zoos européens.
0: Et pour en savoir un peu plus sur le zoo de Beauval, n'hésitez pas, les coulisses de Beauval sont à retrouver sur notre site internet ici.fr et aussi sur notre application ici.
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0: Ici Berry avec Francis Cabrel, c'était la fille qui m'accompagne. La cabine de plage, ici Berry, c'est donc votre nouveau jeu de l'été. Et la fille qui m'accompagne pour jouer ensemble, c'est Liliane. Bonjour Liliane.
1: Bonjour.
0: Bon alors vous, qu'est-ce que vous aimez dans la vie ?
1: Oh ben j'aime pas mal de choses, hein. Il y a beaucoup de choses qui m'intéressent, hein. Je faisais beaucoup de travaux manuels, parce que je suis une mamie maintenant, assez âgée, hein. Alors j'ai un petit peu perdu la main, mais enfin j'aime beaucoup lire aussi. Les mots fléchés, les mots croisés, ce sont mes occupations à l'heure actuelle. Oui, c'est principalement ça, dis donc.
0: Oui, mais c'est bien aussi, comme ça fait travailler la tête, ça fait travailler l'esprit. Voilà. C'est bien aussi.
1: Ça occupe.
0: Voilà. Alors, la cabine de plage. Donc en fait, comment ça se passe ? On a 54 cabines de plage. Derrière certaines se cachent des cadeaux. Derrière d'autres, bah, y a un peu moins de cadeaux, hein. Voilà.
1: Ben, écoutez,
0: hein. Il faut juste en choisir une. Alors aujourd'hui, on a eu la 21 et la 9 qui sont sorties. Laquelle vous voulez ?
1: Eh bien, je vais prendre la 31 qui est mon jour de naissance.
0: Ah, vous êtes née le 31 quoi ?
1: Mai.
0: Mai ? Oh, bon, bah, on est un peu en retard. Bon,
1: oui,
0: bon anniversaire un peu en retard.
1: C'est pas grave.
0: Bon, allez, on ouvre donc la cabine numéro 31. On a un cadeau, déjà, derrière cette cabine 31. Alors, on a des Playmobil.
1: D'accord.
0: Voilà, donc pour les travaux manuels. Alors là, c'est des Playmobil, on est sur une spéciale. Ça m'a l'air d'être des chevaliers, cette histoire.
1: D'accord, eh bien, voilà. Écoutez, c'est très bien, de toute façon. Hein.
0: Voilà, on est sur des chevaliers. C'est, si jamais vous voulez aller voir un petit peu à quoi ça ressemble, c'est les Playmobil Nouvelle Mort. Voilà, si jamais.
1: Bon, ben je vais regarder, oui, effectivement.
0: Après, vous pouvez la garder pour vous. Sinon, offrir aussi les Playmobil, je sais que ça fait toujours un peu plaisir, ça revient pas
1: oui,
0: mal à la mode.
1: J'ai plein de petits-enfants qui seront contents de toute façon.
0: Quand vous dites plein, ça veut dire combien ?
1: J'ai 12 petits-enfants.
0: Oh, 12 !
1: Ah non, oui. Certains sont très grands maintenant, mais il y a même des arrières. Voilà.
0: Oh, waouh, ça fait une sacrée famille, là.
1: Tout à fait.
0: Il y a des réunions encore un petit peu de famille, ça fait du monde à table aussi.
1: Non,
0: toute cette
1: c'est histoire. Trop compliqué, on fait par groupe hein, maintenant.
0: Oui, bah, tout le monde est un peu dispatché, je suppose, par-ci, par-là.
1: Voilà, il y en a un peu partout, alors c'est très compliqué d'arriver à réunir tout le monde.
0: Bon. En tout cas, quand vous verrez vos petits-enfants, même les arrière-petits-enfants, parce que là c'est pour 4-10 ans, bah, vous allez pouvoir leur amener un cadeau. Voilà.
1: Très bien, c'est gentil à vous, merci.
0: Merci à vous Liliane d'avoir joué avec nous, je vous souhaite une très belle journée.
1: Eh bien la même chose à vous, au revoir.
0: Merci, au revoir. La cabine des plages ici Berry, c'est terminé pour aujourd'hui. Mais vous inquiétez pas, hein, si vous avez pas pu jouer aujourd'hui, on revient tout l'été. Prochain rendez-vous demain entre 11h et midi.
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0: Et allez, on passe la matinée ensemble et je vous accompagne avec M. Pokora et quand même sur ici Berry. Très belle journée.

0: Ici Berry avec M. Pokora, c'était quand même. Et à midi, vous allez retrouver toutes les informations présentées par Gaël Fontenay. Et puis pour vous accompagner aussi, il y aura Spando Ballet avec Chou.
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0: Ici Berry avec Spondo Ballad, c'était Chou. 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
0: Ici Berry, c'est votre radio locale. On vous souhaite une très belle journée. Il est midi. Ici Berry, première radio sur l'info locale. Le journal vous est présenté par Gaëlle Fontenay. Le courage d'une femme à la cour criminelle de l'Indre.
2: Elle est venue dire son calvaire, raconter les viols qu'elle a subis 3 ans durant. L'accusée est un pompier formateur. Elle était dans son équipe. Elle avait 16 ans au moment où les faits ont commencé. Ils ont duré 3 ans. Lui avait alors une 50aine d'années. Manon Klein, les avocats des parties civiles et ceux de la jeune femme victime et puis de sa famille ont pris la parole ce matin.
3: Un moment très fort qui a provoqué beaucoup d'émotions dans la salle d'audience lorsque l'avocat de la victime a lu une note retrouvée dans le téléphone de la jeune femme intitulée « Note à moi-même ». Elle y raconte tout ce qu'elle a vécu dans ce qui ressemble beaucoup à une lettre de suicide. « Je ne savais pas comment sortir de cet enfer », écrit la jeune femme qui a fait une tentative de suicide l'an dernier et qui aujourd'hui est là pour répondre aux questions de manière publique. Au tribunal, son avocat a souligné son courage. Elle fait face à son violeur qualifié de prédateur par un autre avocat, celui de ses parents. On parle d'une 100aine de viols en 2 ans, rappelle-t-il. Est-ce qu'on aurait pu éviter cela, interroge-t-il. On se pose forcément la question après avoir découvert qu'il y avait déjà eu au moins 2 signalements de comportements inappropriés de la part de l'accusé par le passé. Les pompiers, leurs représentants ont d'ailleurs tenu à prendre la parole ce matin pour s'en excuser, même si les responsables de cette situation ne sont plus en poste. Aujourd'hui, ils n'ont semble-t-il pas fait remonter l'information qui aurait dû entraîner des sanctions plus importantes.
2: Et le parquet, l'avocat général, réclame 16 ans de prison et une interdiction définitive d'exercer professionnellement ou bénévolement une activité en contact avec des mineurs. Les pompiers du Berry ont encore été très mobilisés. Hier, ils ont dû faire face à plusieurs feux, notamment de chaume, 25 hectares détruits dans l'Indre entre Sassières-Saint-Germain, Siron et Chabris, et 3 hectares ont brûlé dans le Cher. Le Berry, c'est pas nouveau, manque de médecins et d'équipement médical, ça on le sait, mais on ne manque pas d'idées. Une IRM mobile vient à la rencontre des patients du nord du Cher. C'est assez novateur puisque cette imagerie par résonance magnétique sera installée dans un semi-remorque. Elle est là pour un mois sur le parking de l'hôpital de Sancerre. Elle reviendra ensuite tous les 15 jours pour des périodes de 2 semaines en alternance avec l'hôpital de la Meute-Beuvron. Une initiative applaudie par Laurent Pabiot, le maire de Sancerre.
4: On est au nord et est du département du Cher et on voit bien en regardant la carte du département où sont situés ces équipements. Et on voit bien que de ce côté-là, il n'y avait pas ce genre d'équipement. Il y a l'hôpital de Caunes, mais enfin l'hôpital de Caunes, il y a aussi la Nièvre. Ils ont des besoins dans la Nièvre, mais il y a aussi des besoins dans le Cher. Plus on va pouvoir mailler nos territoires, on va répondre aux besoins. Et puis c'est aussi un facteur d'attractivité pour les médecins, bien évidemment, qui ont un plateau qui sera là tous les 15 jours et qui va exister.
2: C'est à lire sur icibéry.fr. Issoudun change de main après 40 ans de mandature léniale. Le nouveau maire, Julien Dubot, est bien décidé à mettre sa patte de conseil municipal en conseil municipal. Le changement de cap est de plus en plus visible. Quadruplement des caméras, audit des finances de la ville ou encore installation de professionnels de santé dans le centre d'Issoudun. Le menu du 5e conseil était chargé, Zachary Gabory.
5: En commençant par la sécurité, la protection vidéo, grand engagement de campagne en mars dernier va être renforcée. De 11 sites et 35 caméras, la ville doit passer à terme à une 40aine de zones surveillées par une 60aine de caméras. Le tout pour environ 400 000 euros, entièrement financé par des subventions étatiques et départementales. En complément, 5 postes de policiers municipaux s'ajouteront aux 3 déjà présents dès la fin de l'année. À côté santé, il est prévu 70 000 euros pour le réaménagement d'un bâtiment entre les clubs de boxe et de tennis de table. Il doit accueillir 2 médecins et 1 infirmière en pratique avancée, les 3 ayant simplement quitté l'hôpital pour s'installer en libéral. Installation temporaire, car pour 70 000 de plus, les premières démarches pour la future maison de santé permettront d'avoir le nom de son architecte à l'automne. Enfin, l'audit financier seulement évoqué au conseil communautaire a été voté et signé au niveau municipal. Une façon pour l'équipe en place d'avoir un état des lieux le plus rapide possible dans le fonctionnement d'Issoudun, tel que pratiqué jusqu'ici par l'ancien maire André Léniel. Résultat prévu pour novembre.
2: À Châteauroux, le conseil, c'est ce soir. Conseil communautaire avec parmi les dossiers le centre de données de Google aux portes de Châteauroux. Il s'agit de voter le raccordement électrique au site pour faire avancer le projet. Un projet qui divise. Au même moment, les opposants vont se mobiliser. Ils appellent à un rassemblement à 17h au rond-point d'Échizeau de Châteauroux parce qu'ils estiment que le coût écologique du projet est trop lourd pour être raisonnable et qu'il n'y a pas de réelle contrepartie en termes d'emploi. Avant le conseil communautaire de ce soir, hier, il y avait le conseil municipal pour Châteauroux et la ville en a profité pour annoncer la date retenue pour rattraper la fête de la musique qui avait été partiellement annulée la semaine dernière pour cause de canicule. Notez-la dans vos agendas, ce sera le 29 août. En attendant, il fait un peu chaud, un peu lourd aujourd'hui
0: oui,
2: en Berry.
0: Il fait un peu chaud, un peu lourd, mais ça reste quand même mieux que la semaine dernière. On a une belle journée qui nous attend avec des températures comprises entre 28 et 29 degrés. À Sancerre, 29 degrés. À Bourges, Aiguzon et Valençay, 30 degrés. À Châteauroux, Issoudun, La Châtre et Aublanc, 32 degrés. À Saint-Amand-Montrond, 33 degrés. Et à midi 5, on retrouve Éric Bastien et Valérie Damido avec Au Taquet.
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2: 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Il y a la France qui joue ce soir.
8: Exactement, dis donc, à 23h.

0: Ferrari qui vient se retourner, il a fait un flip-flap.
1: C'est la vieille deux chevaux, quoi.
0: Ah, c'est ça. Évidemment, c'est vous qui choisirez votre période de séjour. Et en plus, comme votre radio ici est hyper sympa, on vous donne 100 euros de carburant pour aller dans ce petit paradis. Voilà, ça, c'est le premier prix. Le deuxième prix, c'est quoi?
1: Qui c'est qui, toute l'année, vous a fabriqué une cafetière 32 dosettes et 6 verres en verre?
0: C'est
1: Joe Mango. Ouais, qui c'est le meilleur? Qui c'est le meilleur?
0: Olé!
1: C'est Joe Mango. Voilà. Une cafetière à gagner vendredi.
0: Eh ben c'est magnifique, on accueille nos deux candidats du jour, Daniela et Stéphane.
1: Olé.
0: Comment ça va les amis?
1: Bonjour.
2: Bonjour Eric et Valérie.
1: Bonjour Daniel et Daniela et Stéphane, pardon.
3: Bonjour Eric et Valérie.
0: Ça va Daniela?
3: Ça va très bien, oui.
0: C'est magnifique, tu joues avec Ici Nord.
3: Oui.
0: Tu habites à... Alors, comme on dit Canfin ou Camphénon? Oui. Comme on dit Canfin en Carambeau.
3: C'est bien ça.
0: Alors, tu as 75 ans, tu habites donc Canfin. Comment ça s'appelle les habitants de Canfin en Carambeau?
3: Les Canfinois.
0: Tu es une petite Canfinoise, voilà.
3: Oui.
0: Eh ben voilà. Tu es mariée à Christian, tu as 3 enfants, tu as plein de petits-enfants. T'en as combien des petits-enfants?
3: 7.
0: Oh la vache! Ah oui, quand même! Hop, hop, hop!
3: Et oui, enfin, j'en ai 5 garçons et 2 petites filles rapportées, quoi, on va dire.
0: Eh ben, c'est pas mal. Et, oui. Et alors, par contre, au niveau des animaux, on est sur quoi? Est-ce que t'as des animaux chez toi?
3: Oui, attendez, j'ai encore aussi une arrière-petite fille. Hein.
1: Oh là là!
0: Oh là là! Ah oui, tu es arrière-mamie! Hop, hop, hop, hop!
3: Oui, oui.
0: Et que, attends, comment ils s'appellent, comment ils t'appellent tous ces petits-enfants et ces arrière-petits-enfants-là? C'est mamie, c'est quoi?
3: Nani.
0: Oh, c'est mignon, Nani. C'est très mignon. Alors, oui, il paraît que tu as des pigeons de concours.
3: Oui, c'est ça, oui. Enfin, mon mari a des pigeons de concours. C'est chiant.
0: Et qu'est-ce que c'est, des pigeons de concours?
3: Ah, bah, des pigeons, c'est le sport comme au beau film. Bon, ils jouent plutôt court, hein, parce que, bon, en vieillissant, c'est plus difficile. C'est-à-dire qu'on met des pigeons, on les porte dans un siège, on les bague. Ouais. Les pigeons sont transportés à 150, 200, des fois 500, 600 kilomètres, et sont relâchés le lendemain matin ou 2 jours après, et ils reviennent au pigeonnier.
0: Et c'est celui qui... Ah bah oui, c'est celui qui revient qui a gagné, quoi.
3: Après, là, on enlève la bague, on constate, on repart au siège, et puis premier arrivé à gagner. Après, c'est tout est calculé, hein, parce que les distances sont pas pareilles partout.
0: Bah c'est pas mal, oui. Ça, dis donc.
3: Oui.
0: Alors, tu es retraité et tu avais un métier exceptionnel que beaucoup auraient eu envie de faire. Tu emballais les bonbons, tu étais mécanicienne en confiserie.
4: Je vous ai apporté des bonbons. Oui.
0: Mon Dieu, et tu travaillais pour la pie qui chante. Oh là là.
1: Oh, la pie qui chante, c'est vieux ça.
0: Oh là là là là, ma passion.
1: Oh, les bonbons.
3: Oui.
0: Ah bah ça.
1: Pie qui chante.
0: Oh là là là là, ça c'est magnifique. Bon, alors, nous allons tout de suite marquer le premier point, parce que je sais que tu me bien sûr, Daniela, je te fais confiance. Alors, tiens, on va... Petite ambiance.
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0: Et voilà, le chat de la voisine qui fait des gros ronrons. On va parler des chats.
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0: poules. Écoute bien cette question. Les chats sont les animaux de compagnie les plus nombreux en France. Est-ce que c'est vrai ou faux? Top chrono, 5 secondes.
3: Bon, je vais dire vrai, je crois.
0: Eh ben, tu as raison. Oui, c'est les chats qui... Alors, les chiens aussi sont populaires, mais...
3: Oui, c'est pour ça.
0: Eh oui, en France, il y a 16 millions de chats et 8 millions de chiens. Donc quand même, voilà, les chats sont majoritaires. Bravo, premier point.
1: Voilà, on apprend des choses, on s'amuse. C'est comme ça tous les jours dans Au Taquet. Stéphane avec Ici, Loire-Océan. C'est donc dans le 44, c'est en Loire-Atlantique. Salut Stéphane.
6: Oui, rebonjour.
1: Rebonjour. Où est-ce que tu habites Stéphane exactement?
6: Alors j'habite à Corcoué-sur-l'Ogne.
1: Oh là là. Et qu'enfin en Carambeau, Corcoué-sur-l'Ogne. Comment on appelle les habitants de Corcoué-sur-l'Ogne? Attends, laisse-moi deviner, les Corcoués, hein.
6: Exactement.
1: C'est vrai? Oh, pas mal.
6: Oui.
1: Corcoué.
0: Et l'autre, il s'auto-congratule. C'est pas mal.
1: Hey. Voilà, je m'auto-embrasse. Tu es mariée à Bernadette. Comment elle va, Bernadette, aujourd'hui?
6: Madame va bien.
1: Madame va bien, impeccable, tant mieux. Vous avez eu 2 beaux enfants, comment s'appellent-ils?
6: Thomas et Alexandre.
1: Ouais, et j'ai cru comprendre, Stéphane, que tu étais devenu papy, là, il n'y a pas longtemps.
6: Ah, il y a un bon mois, on est devenu papy et mamie.
1: Oh, voilà. Alors comment c'est, une petite fille? Petite fille, c'est ça?
6: Une petite fille.
1: Comment s'appelle-t-elle?
6: S'appelle Talia.
1: Talia, voilà, qui a un mois. Et pas du don. Qu'est-ce que ça fait d'être papy, Stéphane? Parce que bon,

0: 60 ans, voilà, papy, quoi.
1: Bah, c'est bien, c'est ce qu'il faut.
0: C'est ce qu'il faut. Deux chats, oui, Tornade et Roussette. Alors, c'est l'animalerie, parce que c'est pas tout. Il y a quoi d'autre à la maison?
1: Ah, j'ai des moutons, j'ai des oies, j'ai des poules.
0: 5 quoi? 12 moutons? Attends, mais tu fais quoi dans la vie pour avoir 12 moutons et des poules? T'es agriculteur, tu fais quoi?
1: Ah non, je suis bientôt en retraite, donc je m'occupe.
0: Mais tu fais quoi comme métier?
1: Je suis mécanicien poids lourd et j'étais chaudronnier soudeur avant.
0: Ok, chaudronnier soudeur, mécanicien poids lourd. Et alors, il nous parle de la retraite. Bah figurez-vous qu'il est à la retraite officiellement, notre Stéphane, demain! Hey Stéphane, c'est demain ta retraite, c'est ça hein?
1: Oui, exactement.
0: Bon, ça va, tu le vis comment de dire que demain c'est fini quoi? Après,
1: bien,
0: c'est
1: bien.
2: Bah, 60 ans la retraite,
1: bien.
2: C'est le bonheur.
0: Ouais. Ah oui, non, c'est bien, là, il va pouvoir profiter.
1: Ah, j'ai un peu plus de 60 ans. Hein.
2: À quel âge?
0: Moi, j'ai marqué 60. Hein.
1: J'ai 60 ans et 5 mois.
2: Oh, il va jouer sur 5 mois celui-ci.
0: Fais son coquet alors, Stéphane. Ouais. Bon, on y va? On joue?
1: Bonjour.
0: Allez, c'est parti. On va jouer avec les Rolling Stones qui ont choisi leur nom suite à un pari perdu avec un groupe de jazz appelé les Pierres qui roulent. Est-ce que c'est vrai ou faux? Top chrono, 5 secondes. Les Rolling Stones, ils s'appellent les Pierres qui roulent parce qu'ils ont perdu un pari.
1: C'est faux.
0: C'est faux, t'as raison. Le nom du groupe est inspiré de Rolling Stone. Morceau de Muddy Waters. Muddy Waters.
2: J'adore quand tu prends les accents. Muddy Waters. J'ai envie de crever.
0: Bah oui.
2: Je demande pardon à la Grande-Bretagne. Je répète.
0: Muddy Waters. Considéré comme le père du blues de Chicago et dont les Stones sont des fans ultimes.
2: Mais... Allez, ça fait un point Daniela, un point Stéphane. Muddy Waters. Et là, tout de suite, Belle-Île-en-Mer.
0: C'est plus facile à prononcer.
2: Belle-Île-en-Mer, Marie Galante, Laurent Voulzy, vous écoutez ici, on vous aime, à tout de suite, mes chéris.

0: Là, oui, parce qu'il faut boire.
1: Oui, et vous laissez boire. Boire. Vous et vous laissez boire. Paroles.
2: Voilà.
1: Vous refaites les paroles, quoi.
2: Écoutez.
1: Ah, pauvre Laurent, vous le dites.
2: Et alors, c'était comment ça s'appelait? Billy Lemaire.
1: C'était
2: Marie Galante.
1: Billy Lemaire de Marie.
2: Allez, jingle, Vincent, vas-y.
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1: C'est la Bretagne, Billy Lemaire.
2: Oui, bah oui, bah. Oh, dis donc, redécouvrez vos départements et les régions de France avec.
1: De quoi raconte?
2: Avec Tonton Bastien. Alors, Stéphane, ici Loire-Océan, affronte Daniela, ici Nord. Ils ont un point chacun. Daniela, je le rappelle, habite à Canfin, en Carambeau. J'adore ce nom, hein. Ça me fait penser à Carambole. Bon, je sais pas pourquoi. Alors.
1: Oui, ou à Confiné.
2: Non, enfin, à Carambole. Oui. Alors, il paraît qu'on fait de la gym douce et du stretching.
4: Oui, c'est bien ça, oui.
2: Oh, quel courage, j'aimerais bien avoir ton courage, j'y arrive pas moi. Je...
4: Oh, c'est pas facile, hein, c'est vrai, mais bon, il faut faire quoi.
2: Ah, voilà. Oui, il faut. Alors, tu bricoles pas, mais tu jardines un petit peu avec ton mari, vous faites. Toi, tu fais les fleurs et lui, il fait le potager, c'est ça?
4: Ouais, c'est bien ça.
2: Ouais. T'as quoi comme fleurs dans ton jardin?
4: Ouf, il y a des géraniums, il y a un petit peu de tout, je ne saurais pas dire, je ne sais même pas, je ne suis pas très... Il y a des roses, il y a des œillets, il y a...
2: C'est
4: une fleur qui me plaît, j'achète et puis...
2: Alors, tu adores cuisiner et comme ta maman était italienne, tu nous fais beaucoup de la sauce bolognaise. Tu adores faire ça, la sauce bolognaise. La, hein?
4: Oui, bien sûr.
2: Ah là là,
4: pas aussi bonne que celle de maman, mais elle est bonne quand même, quoi.
2: De toute façon, rien n'est aussi bon que le truc de maman.
4: Non, c'est vrai.
2: Ben oui, moi ma mère faisait la blanquette, j'essaye pitoyablement de lui arriver à la cheville. Alors, qu'est-ce que tu aimes faire en dessert? Il paraît que tu es très bonne en dessert aussi.
4: Non, je suis vraiment bonne en dessert, c'est ce que j'avais dit. Je fais de la tarte à la crème, de la tarte au hibouvi. C'est les tartes de Ducasse du Nord.
2: Ouais.
4: Bon, ça, souvent, on me demande quand on fait quelque chose, une petite fête, on fait une tarte comme ça.
2: Ouais.
4: Du tiramisu.
2: C'est pas mal, ça.
4: Tiramisu, oui.
2: Des clafoutis, dis donc, il paraît que tu fais des clafoutis.
4: Ah, des clafoutis aux cerises, oui, bien sûr, oui.
2: Ah bah t'es bonne, hein. Ça veut dire que tu fais des desserts, ma chérie. Voilà,
4: cerise, nectarine, avec des nectarines aussi, c'est très bon.
2: Oh là là. Bien. Alors, est-ce que tu vas marquer le deuxième point? Oui, bien évidemment. C'est la deuxième question, vrai ou faux. Attention, petite chanson.
5: Connaissez-vous, monsieur le maire, de fouiller les cantaloupes?
1: On a du très jeune, hein, depuis midi. Hein.
2: Eh bien, moi, j'adore. Alors, est-ce que nous allons parler des mères? Les mères de village, hein, pas les mamans. Le salaire d'un maire en France, eh bien, il paraît que ça varie en fonction du nombre d'habitants de la commune. Est-ce que c'est vrai ou faux? Top chrono 5 secondes. Est-ce que le salaire d'un maire varie en fonction du nombre d'habitants de la commune?
4: Vrai ou faux? Moi, c'est vrai.
2: T'as raison, c'est totalement vrai. Et oui, l'indemnité d'un maire peut aller d'un peu plus de 1100 euros dans les villages de moins de 500 habitants à plus de 6000 dans les grandes villes. Bravo, deuxième point.
1: Stéphane qui a marqué ou qui n'a pas marqué? Je me souviens
2: plus. Il a un
1: Stéphane.
2: Point.
1: Ah oui, il a déjà
2: c'est
1: un point.
2: C'est-à-dire que le gars...
1: Je n'avais pas noté. Non, je ne note pas. Non, je t'ai concentré sur la retraite de Stéphane. Hein. Officiellement, c'est demain. Ici, Loire-Océan, à Courcouët-sur-Logne. Alors, puisqu'on parle de cuisine avec Daniela, j'ai cru comprendre que tu étais quand même un bon petit cordon bleu, mais... Ouais, du niveau de Top Chef, tu dirais, Stéphane? C'est quand même pas mal, hein?
6: Non, pas au niveau de Top Chef.
1: Ah, et ta femme adore quand tu cuisines. Qu'est-ce que tu aimes faire? Qu'est-ce que tu prépares?
6: Ah, ben, je fais des cassoulettes de dinde ou des tartes au fromage et champignons et tomates.
1: Ah oui, des plats un peu au feeling, en suivant ce que tu as dans le frigo, c'est souvent un peu la bonne façon de faire, généralement.
6: Voilà.
1: Et alors, tu fais des quiches à l'ail, l'ail des ours.
6: Avec des ours.
1: C'est-à-dire?
6: Tu connais... quand c'est la saison,
1: c'est quoi ça?
6: De l'ail des ours à la campagne.
1: D'accord, ok.
6: Chez moi.
1: Ah ok, d'accord. Et ça t'en met partout. Et tes proches en ont un peu marre, si j'ai compris. C'est ce qu'on
6: va dire. Quand c'est la saison, ils en ont un peu marre.
1: Stéphane, tu t'investis dans la vie de ton village. On parlait des villages, justement, avec le salaire des maires. Toi, qu'est-ce que tu fais en termes d'investissement? Tu donnes des coups de main?
6: Voilà, je donne un coup de main. Ce que je disais à Gwenaël au téléphone l'autre jour, j'ai inventé un nouveau nom. Le village, je me promène dans le village et je leur donne un coup de main.
1: D'accord.
6: Le matin, je prends le café, puis l'après-midi, c'est une petite bière.
1: Et en quoi tu donnes un coup de main en prenant un café et en buvant une bière? J'ai pas compris.
2: Bah, il soutient les troupes.
6: J'ai du temps à perdre, donc je
1: vais. Ah, d'accord. Avec modération, tout ça, bien sûr. Non, mais voilà, tu participes à toutes les fêtes de village, pour la galette des rois, pour les moules frites de l'été, voilà. Il se passe plein de choses chez toi. Mais oui, Stéphane. Jouons avec ta question qui arrive, elle vaut un point. Et nous retournons en Espagne.
0: Espagne.
1: Bah c'est là qu'on compare, hein, c'est un séjour en Espagne qu'on vous offre cette semaine.
2: C'est là qu'on part, ouais, c'est là qu'on part.
1: C'est là qu'on part, que nous partons.
2: Ah, voilà, c'est mieux, ouais.
1: Vous insinuez que je parle mal, c'est ça?
2: Absolument pas.
1: Je ne parle mal de la France.
2: Je ne me permettrai absolument pas de critiquer, la France jugera d'elle-même. Allez, pose ta question.
1: L'Espagne recrute 10 000 volontaires pour boire du vin tous les jours pendant 4 ans. Est-ce que cette info est vraie ou faux? Top chrono. 5 secondes.
6: C'est vrai.
1: L'Espagne recrute 10 000 volontaires pour boire du vin tous les jours pendant 4 ans. Bah, t'as raison.
2: Oui.
1: C'est l'université Navarre en Espagne qui a lancé une étude pour déterminer si une consommation modérée et régulière de vin lors des repas est plus bénéfique que l'abstinence. C'est fou, ça.
2: J'en connais qui vont y aller.
1: Ah oui.
2: Et qui vont après être malades. Allez, modération. Ça fait 2 points pour Daniela, 2 points pour Stéphane. Et là, tout de suite, oh là là, c'est le moment de, bouger vos petits bodies. Ouh. Parce que c'est Kenny Williams, Come Back to Me. Vous écoutez ici, on bouge son boule. À tout de suite, mes chéris.

0: Non, j'ai la même voix grave que lui.
1: Non, non, je n'ai pas du tout la voix de Tony Williams. En plus, c'est une bombe atomique, le gars.
2: Et alors? Et alors? Qu'est-ce que t'insinues?
1: Rien, pas du tout. T'es très beau. Voilà, jingle. Allez, hop, hop, hop.
2: C'est une honte. Cette femme est une honte.
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1: Excusez-moi, tapez Kenny Williams sur les internets, vous allez voir.
2: Pas taper Eric Bastien sur les internets.
1: Oui, voilà, bah justement, et puis vous ferez la comparaison.
2: Pense à ma mère, qu'est-ce qu'elle pense de tout ça?
1: Bah ta mère, elle t'aime.
2: Mamie au monde.
1: Oui, bah elle
2: t'aime. C'est la seule d'ailleurs.
1: Oui, voilà. Allez, nous sommes avec Daniela qui a deux, Stéphane qui a deux. Alors, comme ça, Daniela, on aurait aimé déjeuner avec Serge Gainsbourg.
4: Oui, j'adorais.
1: Alors, est-ce que tu connais cette chanson la javanaise? On adore, non? En dansant la javanaise. On l'adore.
4: Oui, c'était un artiste complet pour moi.
1: Ah bah oui, c'est des magnifiques chansons. Magnifiques chansons. Alors, ma petite chérie, c'est l'heure du quiz musical. Je t'explique.
4: Aïe, aïe.
1: Non, non, pas aïe, aïe, aïe. Écoute bien. C'est... Non, non, je te jure, chérie, il faut que tu écoutes bien les chansons. En fait, je vais te faire écouter trois chanteurs. Enfin, trois extraits musicaux. Il y a deux fois le même et il y a un intrus.
4: Oui.
1: Alors, si tu écoutes bien les voix, tu dois reconnaître l'intrus et tu devras me dire qui est l'intrus. Attention.
4: D'accord.
1: Écoute bien.

0: Ah, ça vous a plu, ça?
1: Ah, j'adore, j'adore ces chanteurs.
0: Allez, c'est cadeau.
1: Qui est le petit intrus qui ne chante qu'une fois? Top chrono, dispo.
2: Si je devais Pierre Connu, ça doit être Jacques Dutronc.
1: Eh bien... Je vais m'étouffer.
0: Oui, donc, ne mourrez pas tout de suite.
1: Eh bien, bien sûr que c'est Jacques Dutronc avec les cactus. Oh, il aime des cactus. Oh, yeah. Moi, je me pique de le savoir. Et les deux autres chanteurs, enfin, les deux autres chansons, mais c'était qui le chanteur? Tu l'as reconnu?
2: C'est Big Chef, non?
1: Eh oui, bien évidemment. Tu marques. Eh ben, tu marques 2 points. Ça fait 4, ma chérie. Bravo.
0: Bon, Stéphane, elle était pas mal, hein. Elle était pas mal du tout.
1: Non, elle était
0: très bien.
1: Elle était exceptionnelle.
0: Rendez-vous, qui a gagné hier?
1: C'est
0: déjà
1: vraiment
0: un candidat. N'oubliez pas que j'ai déjà un candidat.
1: On appelle ça le félin de ta maman.
0: Oui,
1: mais bon,
0: c'est ça, voilà. Stéphane, n'écoute pas, elle n'est que fiel et courant.
3: Oui.
0: Elle est en train de s'étouffer. Stéphane, on parlait de déjeuner. Bon, Daniela a dit qu'elle aimerait bien déjeuner avec Serge Gainsbourg. Toi, on t'a posé la même question. Avec qui tu aimerais déjeuner à 13h?
3: J'avais répondu François Hollande.
0: Mais pourquoi? Alors
3: j'ai dit que je voulais le dissuader de se présenter aux élections l'année prochaine.
0: Ah oui.
3: Il vaut mieux qu'il reste à livrer des croissants puis à vendeur de scooters.
0: Bon, mais écoute, ce propos n'engage que toi. On s'attendait pas à ça, oui, mais effectivement, bon, d'accord. Next, hein, on va passer au
3: Pendant qu'il a été président, non, il a pas fait grand chose.
0: Non, ça va aller, Stéphane, ça va.
1: Ce qu'on va faire, c'est qu'on va écouter le quiz musical.
0: Oui, on va jouer au quiz. Non, mais on a le droit de s'exprimer.
3: Oui,
0: on va jouer au quiz. Allez, quizons.
1: Il y a de pareil, hein, il y a un intrus, tout ça.
0: Et ça, c'est fait. Voici donc ton intrus. Il y a 3 artistes. Il y en a un qui a rien à faire dans ce mix. Mais de qui s'agit-il?

0: Et oui, Stéphane, top chrono. Qui est l'intrus?
1: Amel Bent,
0: pour toi, on ne l'a écouté qu'une seule fois.
1: Oui.
0: Et qui a-t-on écouté avec Amel Bent?
1: Dalida.
0: Voilà, l'intrus était Amel Bent.
2: C'est la lune.
0: Bravo.
2: Ça ne me fait pas peur.
0: Et effectivement, c'était bien Dalida avec Laissez-moi danser. Et mourir sur scène.
3: Et mourir sur scène, ouais.
0: Oui.
3: Tu les avais, toi, Daniela?
4: Oui, mais bon, à 8 ans, je l'ai reconnu. À Amel Bent, je l'ai reconnu, mais je n'aurais pas su dire son prénom.
3: Bon, bah, ça tombe bien, tu ne l'as pas eu.
0: Voilà.
3: Alors,
0: voilà.
3: Ça nous. Eh, dites donc, les gars, vous vous suivez de près, hein, parce qu'il y a oui. Daniela à 4, Stéphane à 4 aussi. Pop, pop, pop, ça va être chaud. Hein. Vous êtes forts, les
0: ça
3: petits amis.
0: Pour moi, surtout. Je le sens bien.
3: Bon, allez.
0: Allez.
3: Hein. Là, c'est l'heure de la réclame, mais
0: oui,
3: pas que. C'est l'actualité dans vos régions. Grâce au 44 local de votre radio ici, le temps de la réclame. Je vais remettre les pendules à l'heure.
0: En 78 tours,
3: l'église
0: là.
3: Au milieu du village, voilà. À cette personne. Allez, amen. À tout de suite.
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3: Et je vous rappelle que toute la semaine, nos candidats s'affrontent pour se sélectionner pour la finale de vendredi. Premier prix, un séjour pour 4 adultes à PortAventura World avec évidemment 3 jours, 2 nuits en pension complète dans un hôtel 4 étoiles. L'accès illimité pendant 3 jours à PortAventura Park. Un accès à Ferrari. J'arrive même pas à le dire. Ferrari Land. 100€ de carburant pour y aller. Et évidemment, le deuxième prix, une machine expresso Malongo.
0: Et oui.
3: 32 dosettes, 6 verres en verre. Bref, le bonheur. Allez, jingle, on reprend la compète.
0: Ça n'a pas rebondi sur Nadine Mousselet quand même.
3: Ah bah attends,
0: qui est de retour.
3: Tu plaisantes. Le puzzle macabre.
0: C'est péril.
3: Mais c'est magnifique. Laura va-t-elle résoudre le puzzle macabre?
0: Qui sera le tueur?
3: Qui seront les tués?
0: Elles disent Laura devra comprendre la logique du puzzle macabre.
3: C'est magnifique. Moi, Nadine Mousselet, c'est ma petite passion.
0: Ah, moi,
3: ça,
0: c'est mon livre
3: et
0: d'été, ça.
3: Lucinda, là.
0: Lucinda Riley.
3: Ah, mais évidemment.
0: Oh là là, c'est beaucoup mieux que Château Ballon, tout ça.
3: Évidemment.
0: Bon, oh, c'est, alors, pour, c'est la saga de l'été.
3: Daniela, est-ce que tu lis Daniel Mousselet? Non, Nadine Mousselet, je suis fatiguée.
0: C'est son cousin.
13: Comment?
3: Est-ce que tu lis les romans de Nadine Mousselet?
13: Non, pas vraiment. Pourtant, je lis beaucoup, mais je ne connais pas vraiment.
3: Oui, ben c'est normal parce que tu lis beaucoup, donc tu as d'autres livres intéressants à lire. Alors, nous allons parler de ta rencontre avec Christian.
13: Oui.
3: Vous étiez du même village, vous aviez tous les deux 17 ans. Christian, il était copain avec ton voisin. Et alors, vous papotiez tout le temps sur le perron. Mais ton papa, il était hyper sévère. Donc, qu'est-ce qu'il a dit à Christian?
13: Il a dit à Christian, si tu veux voir Daniel, il faut que tu rentres à la maison. Il faut officialiser, quoi. Voilà.
3: Oh là là, et alors, qu'est-ce qui s'est passé? Ça a été officialisé comment, ça?
13: Disons qu'il est venu, il est rentré dans la maison. Donc, on était presque fiancés sans s'être seulement embrassés, quoi.
3: Ah oui, d'accord. Vous n'aviez même pas fait le bisou, vous étiez déjà fiancés.
13: Voilà.
3: Oh, petit ton. Et alors, ça fait combien de temps que vous êtes ensemble?
13: Oh, ben maintenant, ça fait, on va voir, 55 ans de mariage, le 17 juillet.
3: Oh, 55 ans de mariage, mon Dieu. Alors, maître Coupez a regardé, ce sont les noces d'orchidées, figure-toi.
0: Ah, dis donc.
3: Alors, ouais. Eh ben voilà. Ouais. Eh oui, 50 ans, c'est les noces d'or.
13: Oui.
3: Bon, puis après, plus on se marie, plus c'est des trucs moins bien. Les orchidées, on s'en fiche un peu. On aurait voulu des noces de rubis, nous, voilà. Bon. Oh, écoute, hein, bon. Hein? Eh ben, comme quoi, hein, c'est même pas embrassé, à peine fiancé, et 55 ans de mariage, moi je dis c'est beau.
13: Oui, ben oui, bien sûr, bien
3: bon,
13: sûr.
3: Ben
13: oui.
3: Voilà. Alors, il paraît que si tu avais pu être un animal, tu aurais été un oiseau.
13: Oui.
3: Et oui, parce que t'aurais bien aimé voler, c'est ça, voir un petit peu ce qui se passe.
13: Oui.
3: Et ben
13: oui.
3: Voilà. Et voilà.
13: Bon, l'être libre vraiment quoi.
3: Ah bah oui, c'est sûr que l'oiseau il décolle, il s'en va quand il veut. Alors, tu es exactement à 4 comme Stéphane. Donc là, je te propose de marquer 3 points de plus avec la question à choix multiples. Je vais te poser la question, te proposer des réponses et tu auras 10 secondes pour me donner ta réponse. Tiens, je te mets Angèle.
5: D'accord. Tout est devenu flou.
3: Flou.
5: Un peu trop fou.
3: Alors, on va parler de la vision. Quand tu as une vision floue et déformée de près comme de loin, tu es myope, presbyte, astigmate ou Éric Bastien.
0: Oui.
3: Alors, quand tu as une vision floue et déformée de près comme de loin, tu es myope, presbyte, astigmate ou Éric Bastien. Top chrono, 10 secondes.
13: Je pense que c'est astigmate.
3: Eh bien, figure-toi que c'est une bonne réponse. Oui, tu es astigmate. Eh bien, c'est le trouble le plus fréquent après la myopie. Hein, voilà.
13: Oui.
3: Bravo.
13: Oui, astigmate.
3: Eh ben voilà. Eh ben tu as 7. Bravo.
0: Oui, Stéphane qui lui a 4 points. Stéphane, ça va, Stéphane? Comment tu te sens?
1: Oui.
0: À mi-parcours dans cette émission, ouais.
1: Très bien. Je suis à l'ombre.
0: Bon, alors ça va si t'es à l'ombre et que tu souffres pas trop de la canicule. Voilà. D'ailleurs, si t'es à l'ombre, tranquillement, sur une petite chaise, tu peux d'ailleurs lire le nouveau livre de Nadine Mousselet. Stéphane est avec ici Loire-Océan. Stéphane habite à Courcouët-sur-Logne. Stéphane est demain à la retraite. Mais ce n'est pas du goût de Bernadette, son épouse.
3: Ah oui.
0: Qui est secrètement amoureuse de Luc, le voisin. Et les enfants ne sont pas contents, l'héritage. Est-ce que Laura, la cafetière du village, comprendra la logique du puzzle macabre? Vous le saurez en lisant le nouveau Nadine Mousselet.
3: Oh Nadine Mousselet, Nadine on t'aime.
0: Préface de Lucinda Riley, c'est un mix. Il y a tout. C'est un bon roman ça Stéphane, hein?
1: Ouais, mais je suis pas très lecteur.
3: Ah, oui, oui, mais Nadine Mousselet, c'est plus que de la lecture.
0: Ah,
3: c'est une ambiance.
0: Oh, c'est une angoisse. Moi, on adore. Alors, parlons de la rencontre avec Bernadette. Alors, ça, pour ceux qui aiment le foot, c'était il y a 28 ans. France-Brésil, la première fois qu'on inscrit une étoile sur le maillot, que la France gagne la Coupe du Monde, 3-0 face aux Brésiliens. On écoutait ça en 98, c'est l'année de rencontre avec Bernadette.
1: Exactement.
0: Et alors, c'était un soir de 31 décembre?
1: Ouais.
0: Et alors? T'étais en boîte?
1: Sorti en boîte.
0: Ouais.
1: Et moi et madame n'allons jamais en boîte, mais pour une fois, on y était.
0: Mais c'est toujours comme ça, pas prévu d'y aller, on y va. Du coup, Bernadette était là avec ses cousines. Et la voisine t'a présenté aux trois cousines. Là, t'avais le choix. Ouais. Entre Riri, Fifi et Loulou.
1: Ouais, c'est un peu ça.
0: T'as choisi Bernadette qui te plaisait, t'as récupéré le numéro de portable? Ouais.
1: J'ai galéré, mais je l'ai récupéré quand même.
0: Bah, t'as galéré, c'est-à-dire, comment t'as fait pour l'avoir?
1: Bah, j'ai demandé à la voisine d'appeler sa copine.
0: Voilà, à Riri, quoi, finalement, pour avoir Loulou, j'ai bien compris.
1: C'était pas facile.
0: Eh non, c'était pas facile, mais ça fait 28 ans que vous êtes ensemble, bravo, c'est chouette quand même, cette histoire. Eh oui. Alors, vous êtes partis.
1: 28 ans, deux enfants.
0: Et oui, je sais, et une petite fille, rappelons-le, qui a un mois, qui s'appelle Talia. Et puis vous êtes parti au Gabon également, t'as fait un peu de la jungle.
1: Oui, on est parti en 2007 au Gabon et on y retourne dans le 17 juillet.
0: Ah, génial, c'est vos vacances cet été, mais pourquoi vous êtes amoureux du Gabon?
1: Ben, j'ai mon filleul qui s'est marié avec une Gabonaise.
0: Ah bah oui, ça explique. Du coup, il paraît que t'as goûté du gros...
1: La belle famille.
0: Eh, ok, j'ai bien compris. Et t'as goûté du crocodile. Alors, je voudrais bien savoir, ça a quel goût le crocodile?
1: Ça a un goût de poulet.
3: C'est
1: un peu plus goûteux que le poulet, mais ça ressemble, la chair est à peu près identique.
0: Ok, ouais, quand même, je sais pas. Tu mangerais toi du crocodile, Valérie ?
3: Bah non, parce que moi, c'est, tu sais bien que c'est pas mon truc, la viande, mais ouais. Pourquoi pas, hein.
0: Bon, Stéphane, voici ta question. Et nous partons à Hawaï. Quel terme hawaïen, on laisse les crocodiles de côté au Gabon, quel terme hawaïen peut vouloir dire à la fois bonjour, bienvenue et au revoir? Il y a un mot qui veut dire tout ça.
3: Ah bah dis donc, c'est pratique, ça au moins.
0: Je sais pas comment on comprend la différence entre bonjour et au revoir, mais bon. Bonjour, bienvenue, au revoir, ça se dit. Aloha. Hakuna Matata. Mahalo. Damido, Damida. Top chrono, 10 secondes. Aloha, Hakuna Matata, Mahalo, Damido, Damida.
8: Aloha.
0: T'as raison, bien plus qu'un simple mot, Aloha exprime l'idée de partage, d'affection, de lien avec les autres. Et selon l'étymologie, ça veut dire partager son souffle de vie. Aloha à tous.
3: Allez, ça fait 7 partout, dites donc. Vous vous suivez de près, les amis, mais là, tout de suite, vous écoutez ici, je vous demande toujours de bouger un petit peu vos petits bouboules. Mais là, je vais vous dire, et si on chantait, si on chantait, si on chantait, la la la la. Allez, Julien Clerc, fais-nous chanter. Vous écoutez ici, on vous aime, à tout de suite. D'accord.

0: c'est ce qu'on fait tous les jours dans le taquet, hein, sur
1: ah
0: le chantier.
1: Oui, non,
0: je suis bien
1: chante.
0: Clair, bien sûr.
1: Jingle.
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0: Il est 12h43.
1: Et ici, nous sommes avec Stéphane qui joue avec ici Loire-Océan et Daniela qui joue avec ici Nord. Ils ont 7 points chacun, ils sont très forts. Hein. Très très forts nos candidats. Alors bon, quand même, Daniela, elle a plein de qualités, mais il paraît qu'elle a un défaut. Il paraît qu'elle parle trop et qu'elle est têtue. Qu'est-ce que ça veut dire, ça?
3: Oui, c'est vrai.
1: Mais alors, parle trop de quoi? Ça veut dire quoi? T'es bavarde?
3: Oui, enfin bon, c'est Christian qui dit ça, hein. Quelque chose, je suis bavarde, mais bon.
1: T'es têtue?
3: Hein? Ah oui, têtue, oui, ça, je crois que c'est dans la famille. Mes frères et sœurs, on est tous convaincus d'avoir raison, quoi.
1: Ah, d'accord. Bon, oui. Et alors, il n'est pas têtu, Christian?
3: Non, on s'en va, lui, ça va.
1: Ah, lui, ça va, ok, d'accord. Bon, oui. Okay.
3: Bah, enfin, c'est parce que moi, j'ai toujours raison quand même. Hein.
1: Évidemment que tu as toujours raison, tu es une
3: bien
1: femme.
3: Sûr.
1: Évidemment. Oui. Alors, il paraît que toute ta vie, tu as été travaillé en mobylette.
3: Oui.
1: Et oui.
3: Et que. Ans,
1: et oui, tu as passé ton permis de conduire à 53 ans.
3: Oui, c'est ça.
1: Et alors?
3: Il m'a été offert par mes amis, puis j'ai eu mon permis conduite du premier coup, le code de fois. Voilà.
1: Bah dis donc, c'est bien, mais alors pourquoi t'as attendu si longtemps? Tu préfères la mobylette, toi?
3: Bah disons que ça m'intéressait pas vraiment, quoi. Et maintenant je suis bien contente de l'avoir. Quoi.
1: Ah bah oui, là
3: tu... Oui, je faisais tout avec ma mobylette, bon, je faisais même mes courses, tout ça. Puis bon, bah, avec Christian, je conduisais aussi, bien sûr, pour les courses. Mais bon, j'en voyais pas trop l'intérêt. Et puis pour mes 50 ans, mes enfants, mes amis m'ont offert l'inscription permis de conduire.
1: Eh ben voilà.
3: Mes 20 premières leçons, on m'a dit, surtout, si je te préviens, si tu passes pas, tu rembourses. Donc, ben voilà quoi.
1: Eh ben tu l'as eu. Eh ben bravo.
3: Oui, je l'ai eu.
1: Eh
3: oui,
1: ben bravo. Oui. Eh ben c'est sûr.
3: Et j'en suis bien contente maintenant, bien
1: ah ben,
3: sûr.
1: Tu m'étonnes. Alors, oui. Nous allons essayer de nous envoler. Je te propose de marquer 5 points d'un coup.
3: Oui.
1: C'est la question cash. Écoute bien la question. Dans quelle émission de Canal+, Jamel Debbouze s'est-il fait connaître du grand public? Comment s'appelait l'émission de Canal dans laquelle Jamel Debbouze s'est fait connaître du grand public? Top chrono, 10 secondes.
3: Non, je ne sais pas.
1: Oh, il n'y a pas beaucoup d'émissions sur Canal+. Rappelle-toi de toutes les émissions, il y en a une emblématique. Et c'était nulle part ailleurs.
3: Oui. Ouais,
1: avec le cinéma de non. Jamel, là. Bon. Eh oui, il racontait les films à sa façon, c'était très drôle. Bon, oui. Tu restes à 7.
0: Ah, malgré tous les efforts de Valérie d'essayer d'aider sa candidate en lui donnant des indices.
1: Quels indices?
0: Eh, vas-y, je te dis que c'est une émission emblématique de Canal.
1: Bah, il n'y en a pas eu 50 sur Canal.
0: C'est un indice quand tu lui dis ça.
1: Oh là là.
0: Ah, mais elle n'a pas marqué. Non, mais je sais tout aussi indulgent, Stéphane. Et surtout, je te donnerai des indices.
1: Tu donneras rien du tout, sinon tu
0: quoi?
1: Bah, tu verras bien.
0: Hein? T'as ta gueule à la récré,
1: voilà.
0: Toi, hein? Attention. Stéphane, alors on est râleur.
1: Eh ben.
4: Oui. Je suis bon français.
0: Ah oui.
1: Ouais, bah c'est un mec en plus, hein. Donc.
0: Mais c'est-à-dire, bon, qu'est-ce qui te met dans un état de râlerie, de râlage, de tout ça, quoi?
4: Ben, quand ça va pas comme je veux.
1: Ah.
4: Quand ça se met en travers de mon chemin, des fois.
0: Oulala, oui.
4: Ah. Ouais. Eh oui, mais je suis un bon français.
0: Oui, non, j'ai bien compris. Ok. Oui. Qu'est-ce que tu as d'autre de bon français? C'est intéressant, ça.
1: Et il aime la bouffe.
0: Oui, la bonne cuisine.
4: Ouais, j'aime la bouffe.
0: Ouais.
4: J'aime le bon vin.
0: Le bon vin. Génération. Ouais.
4: Voilà.
0: Bon, bah, t'es un bon français. Ouais,
4: voilà. C'est déjà pas mal.
0: Oui, c'est pas mal. Petit côté grand blond, quand même. J'ai découvert, Stéphane, que tu as tendance à poser des objets n'importe où. Seulement, t'es un peu distrait. Et du coup, tu les perds.
4: Voilà.
0: Et ouais.
4: Et je les perds.
0: Ah bah c'est embêtant ça.
4: Je les retrouve, mais avec du temps.
0: Mais oui, mais alors du coup, quand tu les retrouves, tu les reposes.
4: Voilà.
0: Et tu les repères à nouveau.
4: Voilà.
0: Ouais, non, mais ça va loin parce que...
4: Et bon, avec madame, je ne demande plus où sont mes clés. Hein.
0: Oui, parce qu'il y a des choses que tu as, comme les clés de voiture, effectivement, tu les as retrouvées, mais un an après. Ça me paraît fou, comment on retrouve ces clés de voiture? Enfin, qu'on met un an pour les retrouver.
4: Mais on a retrouvé, j'ai retrouvé les clés après,
0: Ah oui, mais elles étaient où ces clés de voiture? Oui.
4: Ben, ils sont à la maison, mais ils étaient tombés derrière...
0: Ah, derrière un meuble?
4: Derrière un meuble.
0: Ah, d'accord, ok. Ah, il t'avait pas... Oui, ben, si tu pousses pas les mains, oui, forcément. Un an d'attente pour récupérer les clés de voiture, et je comprends. On t'appelle parfois Robocop?
4: Oui.
0: Pourquoi?
4: C'est mes enfants, des fois, qui m'appellent comme ça. Non, parce que j'ai eu pas mal d'accidents.
0: Ok. Ah oui, t'as eu le fémur cassé, je crois.
4: J'ai été opéré une vingtaine de fois. Et, wow. Et demain, je me fais réopérer pour la 21e fois.
0: Demain?
4: Oui, demain.
0: Mais demain, c'est le jour de la retraite.
4: Et c'est le jour de la retraite, mais je passe sur la table.
0: Ok, t'as tout concentré sur le 1er juillet, toi, en fait. Hein, tu fais tout en même temps.
4: Voilà, ouais, exactement.
0: Ok, donc retraite, mais c'est quoi comme opération? C'est un truc, ça va aller?
4: C'est rien de grave, c'est l'épaule.
0: D'accord.
4: On appelle ça la coiffe rotateur.
0: Ouh là là, oui. Bon, bah, je te souhaite.
4: Il y a un ligament qui est touché, mais.
0: Ouais, j'ai bien entendu. Allez, écoute, prends soin de toi.
4: J'ai dit à l'anesthésiste, au cas où que ça se passe mal, il ne fasse pas de zèle.
0: Il fasse pas de zèle, d'accord. Ah bah c'est ok, très bien. C'est rock'n'roll, toi. Hein. Bon, allez, on va jouer avec une question cash. Tu sais que tu es à 7 points. Notre ami n'a pas répondu précédemment.
4: Oui.
0: Notre ami Daniela, ce qui fait que ce serait peut-être l'occasion, tu vois ce que je veux dire, Stéphane, de prendre 5 points et de prendre la tête. Parce que là, pour l'instant, vous êtes à égalité 7 partout dans le jeu. Voici ta question. On a un petit extrait. C'est Little Richard avec Tutti Frutti, les fruits. Je viens de comprendre le lien. Oui, exactement. On parlait de fruits. De quel fruit la guigne est-elle une variété? De quel fruit la guigne est-elle une variété? On y va, top chrono, 10 secondes.
4: La cerise.
0: Tu vois, moi, j'ai même pas besoin de te donner des indices. Eh oui.
1: Oui, bon, c'est plus facile, hein, pardon.
0: C'est ça la différence.
1: Ouais, excuse-moi, la guigne, on le sait.
0: Stéphane, 12 points à présent, bravo.
1: Une bonne réponse. Allez, c'est pas grave, parce que Daniela a 7, mais elle va se rattraper. Allez, avec le bingo. Et tout de suite, vous écoutez ici, on va écouter une nouveauté, on va écouter Vita, Ça fait mal. Vous écoutez ici, on vous aime, à tout de suite.

0: Il n'arrive pas à des annonces. Je sais pas, il prend un fou rire, donc je vous le dis, c'était.
1: C'était bizarre, mec, ça fait mal.
0: Qu'est-ce que t'as fait?
1: Je voulais faire une vanne qui est nulle, donc j'ai pas voulu la faire. Je voulais savoir si elle avait la carte. Putain. Mais elle est nulle.
0: Charlotte, je te demande pardon. Allez,
1: elle
0: c'est.
1: Elle est nulle, pardon.
0: Ouais, ouais, elle est très très nulle. Bah, oui. C'est l'heure de la réclame, allez-y.
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0: Nous sommes au taquet avec Daniela qui a 7, puis nous sommes au taquet avec Stéphane qui a 12.
1: Bon, il est plus au taquet qu'elle, hein.
0: Oh, oh, oh. Tu commences pas à décourager ma candidate, s'il te plaît. D'accord? Ok, voilà. Alors, comme ça, on a fait de la figuration dans la série Fabien Cosma, ma petite Daniela?
6: Oui, oui, oui, oui.
0: Ça t'a plu? Oui. Ça t'a plu?
6: Oh, super, c'était super, oui. C'était très bien.
0: Eh ben, ça, c'est bien. Voilà. Moi, j'aime bien quand nos candidats, ils font plein de choses différentes. Alors, pour t'encourager, pour que tu gagnes, pour que tu remportes le bingo, je vais te mettre une chanson que tu adores.
7: Ne me quitte pas.
6: Oui. Oui.
7: Il faut tout.
0: On aime bien.
1: Ah oui, ça met de bonne humeur, c'est toujours.
0: Oh là là, ça va, on n'est pas obligé de faire toujours des trucs rigolos. C'est une très belle chanson.
6: Ah
0: oui. Et oui, Daniela, elle aime bien aussi Bienvenue chez les Ch'tis. Il paraît que tu l'as vu 3 fois, Bienvenue chez les Ch'tis.
6: Bien sûr, bien sûr.
0: Ah voilà, ben voilà, tu vois, donc ça c'est drôle, Bienvenue chez les Ch'tis. Voilà.
6: Oui.
0: Voilà. Alors écoute, ma chérie, voici ton bingo.
1: Ne me quitte pas.
0: Ne me quitte pas, ouais.
1: T'inquiète, on aurait pu écouter ça aussi.
7: Je suis malade.
1: Allons-y, hein, je veux dire, soyons fous aujourd'hui.
0: Non, c'est pas qu'elle. Elle a dit qu'elle aimait Jacques Brel, elle a pas dit qu'elle aimait Serge Lamain.
1: Ah, c'est oh, Serge Lamain, ça
6: mais bon.
1: Là, je me dis une série de chansons qui donnent le sourire, quoi.
0: D'accord, allez. On clôt son petit bec pendant que je fais mon bingo. Écoute bien, Daniela. À mon top chrono, tu vas avoir 10 secondes pour me donner un maximum de noms de magasins de décoration. Toutes les enseignes qui vendent de la déco, c'est simple, il y en a pour 10 secondes. Attention, top chrono, un maximum de magasins de déco.
6: Roi Merlin, Castorama.
0: Bon, ça fait 2, c'est bien. Alors, ça fait 2. Alors, c'est trop. Et il y avait évidemment Ikea, il y avait Maison du Monde, il y avait Alinéa, Monoprix, Zara, H&M, Conforama, tu l'as dit, Habitat, Roche et Beaubois, Jiffy, Beau Concept, enfin bref. Tu m'en as donné 2, c'est pas mal.
1: Je reconnais que Valérie avait proposé un très beau bingo qui permettait de donner plein de bonnes réponses. C'est dommage.
0: Et alors ?
1: Il n'y en a eu que 2, c'est dommage.
0: Oui, mais c'est déjà pas mal 2, il y en a qu'on fait 0, hein, je te rappelle.
1: C'est vrai, c'est vrai. Alors, tu l'as compris, mon Stéphane, il faut faire 3. Déjà, t'es en tête, hein, 12-7, je rappelle. Oui, 10 points, c'est ce que coûte le bingo, c'est celui qui marque le
0: ça
1: plus.
0: Ça coûte
1: de...
0: pas, ça rapporte.
1: Oui, ça rapporte. C'est vrai, m'énerve. Je l'aurai un
0: jour. Non, mais écoute, je sais pas, t'as eu ton bac, toi ?
1: Oui.
0: T'as eu combien en français ?
1: En français.
0: Ouais, voilà.
1: C'est plus, c'était pas terrible.
0: Ouais, voilà.
1: Voilà. Bon, Stéphane, je me fais déstabiliser par Valérie. Elle sait faire, elle sait. Voilà, je reviens à toi, je me concentre et on va lui mettre un petit tacle à Valérie. Parce qu'on va écouter l'un de tes chanteurs préférés. Et Valérie, elle adore aussi. C'est pas une folle passion entre Valérie et Michel, tu vois.
0: Non, moi j'aime Johnny, chacun son.
1: Ah oui, elle est team Johnny. Toi, t'es team Michel Sardou alors.
8: Ben, j'aime bien Michel Sardou. Non, déplaise à Juliette Armanet.
1: Toi, t'es à fond de. Toi, t'as décidé de nous faire de la polémique un peu aujourd'hui, hein. François Hollande, Juliette Armanet.
8: Non, je ne fais pas de polémique, je dis ce que je pense.
1: Bien sûr, je vois ça, t'es cache, tu as raison. Oui, parce qu'il y avait une petite histoire.
0: Oui, moi je la connais, l'histoire, voilà. Mais moi j'aime Johnny.
1: Voilà.
0: Allez.
1: Hop. Mais lui aussi, hein, il aime Johnny.
0: Ah, c'est
1: aussi,
0: bien.
1: Quand même, hein. C'est bien. Il est team Eddie Mitchell aussi, il aime les trois. Stéphane, 10 secondes pour être avec nous vendredi. Ce qui me ferait 2 candidats, alors que nous sommes à peine mardi.
0: Bah c'est normal, un candidat lundi, un candidat mardi.
1: C'est assez logique.
0: Voilà.
1: Un maximum de marques. Je vais y arriver. Un maximum de marques de grande distribution. Voilà ce que je te demande dans ton bingo. Grande distribution, 10 secondes, top chrono.
8: Istemu, Carrefour, Intermarché, Leclerc.
1: Lui, il s'est dit, j'en ai assez, je m'arrête là. Oui, Coxy Market, Franprix, Proxy, Viva, il y en avait plein. Il y a suffisamment de points, on est d'accord, Valérie. Voilà. C'est gagné.
0: Voilà, donc c'est.
1: Bravo Stéphane.
0: C'est Stéphane qui sera en finale avec nous vendredi. Daniela, tu as très bien joué, mais voilà, c'est pas très grave, ma chérie. Je te souhaite une très belle journée. Et puis Stéphane, eh bien, tu essaieras de gagner le séjour pour 4 adultes à Port Aventura World, avec 3 jours de nuit dans un hôtel 4 étoiles, 100 euros de carburant pour y aller, ou bien la machine à café Expresso Malongo, 32 OZ, 6 verres en verre.
1: Absolument.
0: Voilà. Bien, bah c'est super. Hein.
1: C'est pas mal.
0: Il y a deux candidats. Hein. Voilà, j'ai envie de chialer.
1: Oui.
0: Bien, je remercie Céline à la Réal, Vincent à la Technique, Maître Coupez au savoir, Yanis au standard, Éric Bastien.
1: Il a fait ce qu'il a pu, mais.
0: Éric Bastien, ouais.
1: Il a gagné quand même aujourd'hui. Non. Oui, c'est du dossier pour vous, ça, Éric Bastien. Vous en souviendrez. Hein.
0: De quoi?
1: De moi. N'oublierai pas comme ça.
0: Ouf. Ça dépend. Allez, je vous embrasse tous. Je t'embrasse, la France. Prends soin de toi. Je vous aime et on se retrouve demain.
1: Bonjour Wendy
3: Bonjour
1: Bouchard.
3: Bonjour les amis.
1: Bonjour Wendy.
0: Bonjour ma Wendy.
3: La France est à l'écoute. La Bien Corse sûr. Est à l'écoute. Et je vous propose une plongée en Balagne avec la comédie qui sort demain d'Eric Fraticelli. Permis de détruire, nous sommes avec l'ami Patrick Timsit.
0: Oh Oh là là, que je l'aime, celui-ci, on l'aime
3: et
0: tellement.
3: Vous avez raison, et les Français aussi, ils éclairent cette comédie avec Cadmerade, il vient de nous en parler, ça va nous faire du bien en pleine fête du cinéma. Allez-y, dans les salles, justement.
0: C'est magnifique.
3: Je vous embrasse, à demain.
0: Belle émission à toi.
3: Ciao, merci.
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1: Je souhaite une excellente journée, j'aurai beaucoup de plaisir à vous retrouver pour la gagne, demain.
0: Vous écoutez ici, vous écoutez Valérie, et je vous aime, et il est 13h.
1: Ici Eric, à demain pour la gagne, voici Wendy Bouchard, 13h.
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3: Bonjour à tous, merci de votre fidélité à Ma France. Une France qui sera derrière les Bleus ce soir à 23h face à la Suède. C'est une place pour les huitièmes de finale qui se joue à New York où notre correspondant a trouvé des Américains fans des Français. Le satisfecit global du gouvernement sur la gestion de la canicule, la chaîne a tenu. Voilà ce qu'indique Sébastien Lecornu qui maintient le niveau d'alerte dans les hôpitaux et annonce d'ici la fin de semaine la livraison de 30 000 climatiseurs dans ces établissements. Reste que les victimes ont été nombreuses à domicile. La solidarité a encore dérapé. On fait le point avec vous, avec l'amélioration de cette gestion de crise dans les hôpitaux et l'impact également sur nos cultures. À la une encore, l'ouverture d'une enquête pour tentative d'assassinat contre un oligarque ukrainien à Monaco. Le suspect est activement recherché. L'identité des 11 victimes du crash aérien en Lorraine est connue. On en reparle avec les drapeaux en berne dans les communes de la métropole de Nancy. Et puis la fête du cinéma bat son plein. Chaque billet à 5 euros depuis dimanche et ses cartes ton plein pour cette édition, l'occasion d'aller découvrir demain la comédie corse très dépaysante. Permis de détruire d'Eric Fraticelli avec Cadmerade et Patrick Timsit, notre invité dans quelques instants. Les Bleus sont de retour pour les 16e de finale de la Coupe du Monde. L'équipe de France affronte la Suède ce soir 23h heure française. C'est à New York pour le début de la phase éliminatoire du tournoi. C'est un horaire qui n'arrêtera pas les supporters absolus des Bleus, mais pour les travailleurs matinaux, c'est la promesse d'une nuit sans sommeil. Que ferez-vous donc ce soir 23h? Voici ce que répondent les habitants d'Auxerre au micro d'ici.
9: Je suis invité avant, mais à 23h où je resterai avec les copains pour garder le match, sinon je ferai ça chez moi, tranquille. Je suis en retraite, hein. Je peux aller jusqu'au bout de ma nuit, moi.
10: Dans mon lit, en train de dormir.
11: C'est trop tard ou c'est parce que le foot...
10: Non, c'est parce que je me lève de bonne heure et je me lève à 5h. Donc, il aurait été à 21h, j'aurais regardé.
12: À 23h, je sais pas. Je pense pas. Déjà, j'aurais pas regardé à 20h. Parce que je suis pas fan. Hein. Moi, j'ai mes collègues à l'hôpital et ils gardent ça.
13: Bon, c'était jamais tard pour un match de l'équipe de France, surtout en Coupe du Monde.
11: Et le lendemain, il faut se lever ou pas?
13: Non, c'est les vacances maintenant. Je viens de finir l'oral là. Du coup, maintenant, je suis en vacances.
3: À certaines conditions. Donc, derrière les Bleus, 3 victoires en 3 matchs, 10 buts inscrit depuis le début du mondial, les Français qui ont confirmé jusqu'à présent leur statut de favori et qui n'auront pas le droit à l'erreur face à un adversaire qui est à leur portée. Des milliers de supporters sont attendus à New York et ils seront soutenus par des Américains, figurez-vous, fans des Bleus. Nicolas Perronet a rencontré ses locaux very in love with French soccer. Nicolas Perronet.
14: Lorsque l'on croise un maillot bleu dans un stade, la réponse est quasiment toujours la même.
15: I'm not French.
16: You're American?
15: I'm American, yeah.
14: Michael, par exemple, qui vient du Michigan.
15: Et j'aime beaucoup la France.
14: un bob « Vive la France » sur la tête.
15: J'aime les Français, le pays, le foot, c'est le meilleur au monde.
14: Comme si les Bleus avaient déjà conquis l'Amérique.
15: J'aime l'équipe des États-Unis, mais je dois l'avouer, je préfère la France. Zidane, c'est pour l'éternité, mon ami.
14: Alex et son ami qui ont fait le voyage depuis l'Utah ont eux d'autres noms floqués sur leur maillot.
16: I love Mbappé, Dembélé, the goats.
17: Allez les Bleus.
14: Ils expliquent que leur origine centrafricaine les rapproche des Bleus. Même argument pour Jimmy.
18: Je supporte la France parce que je suis originaire du Liban. On veut une revanche contre l'Argentine. Je veux une finale contre Messi et le battre de la même manière qu'il nous a battus.
14: Un engouement pour la marque équipe de France. Logique ici pour Cyril. Lui est français, mais expatrié depuis 20 ans sur la côte Est.
19: Les Américains, ils aiment consommer et ils aiment gagner. Donc l'équipe de France, c'est la meilleure équipe de foot, donc ils veulent acheter des maillots. Je ne suis pas surpris.
14: Ce soir, le stade sera donc encore très majoritairement bleu face à la Suède.
3: C'est Nicolas, match à 23h, France-Suède à suivre à la télévision sur M6 et un double écran pour vous, pour accompagner l'émission sur ICI, en live vidéo sur notre site à partir de 22h30 sur notre site ou sur notre appli ici.fr. Nous ressortons tous de cet épisode caniculaire fatigués et inquiets. Fatigués par des températures éprouvantes de jour comme de nuit, inquiets des prévisions qui annoncent une multiplication de telles vagues de chaleur avec une nouvelle canicule qui pourrait survenir en fin de semaine. Et c'est dans ce climat très anxiogène que le Premier ministre a réuni hier soir une cellule de crise pour faire un premier bilan. Coralie Moreau, c'est plutôt un satisfecit d'ailleurs qu'envoie Sébastien Lecornu se faisant aux Français.
20: Oui, qui tient en une phrase, la chaîne a tenu des prévisions et alertes de Météo France à la mobilisation des personnels dans les hôpitaux et des forces de la sécurité civile. Pour Sébastien Lecornu, les enseignements de la canicule de 2003, celle qui fait référence, ont été tirés dans les EHPAD et les établissements de santé. Propos appuyés par le directeur général des hôpitaux de Paris, qui estime que le nombre de 15 000 morts enregistrés en 2003 ne sera pas atteint cette fois. Mais si les structures de prise en charge des plus fragiles semble pour le moment avoir tenu. La situation est très préoccupante pour les personnes isolées à domicile, ce qu'a reconnu le Premier ministre.
21: Je le dis prudemment, c'est un peu tôt, mais on le voit bien, le nombre de victimes à domicile est bien plus important que sur tous les épisodes précédents. Et en clair, la surmortalité à domicile, c'est-à-dire quand les forces de secours arrivent, malheureusement, les personnes sont déjà décédées.
20: Une surmortalité de l'ordre de 40% par rapport à la normale, selon le tout premier bilan de Santé publique France, qui estimait dimanche à environ 1 000 000 le nombre de décès supplémentaires liés à la canicule. Bilan qui risque fort de s'alourdir dans les jours à venir, quand les chiffres seront tous remontés, quand sera pris en compte également le nombre de décès dans les jours à venir liés à la décompensation des personnes fragiles, trop affaiblies par les fortes chaleurs. La crainte aujourd'hui, vous le disiez, est l'arrivée d'un nouvel épisode caniculaire qui mettrait à l'épreuve encore les personnels des hôpitaux et des secours déjà épuisés par les températures excessives de ces derniers jours.
3: Merci Coralie Moreau. Avec des établissements de santé qui attendent la livraison de 30 000 climatiseurs d'ici la fin de semaine, du début de semaine prochaine, les plans hors sang, niveau de mobilisation maximale dans ces établissements hospitaliers sont maintenus pour les prochains jours.

0: Pour éviter le plus possible de dommages sur les organes, Armand Méconceau de Sape est chef du service de réanimation de l'hôpital Henri Mondor à Créteil.
1: Ce qui nous a frappé par rapport à 2003, c'est le pourcentage de malades reçus avec déjà une température qu'on qualifiera de raisonnable, c'est-à-dire soit autour de 39, soit même en dessous de 39, parce qu'ils avaient bénéficié de l'immersion préhospitalière. Et ça tranche beaucoup avec 2003, où on recevait des malades aux alentours de 41.
0: Enfin, dernier changement notable, l'obligation pour les EHPAD de disposer d'au moins une pièce rafraîchie pour les résidents. Et même s'il faut rester prudent, la surmortalité dans ces établissements serait bien en dessous de celle de 2003.
2: Victor Delande pour ici. La canicule qui a aussi dévisagé la nature avec des végétaux, vous le constatez, très éprouvés, des sols secs et arides. Le gouvernement planche d'ailleurs sur des mesures pour le monde agricole victime de sécheresse avec une réunion prévue à cet effet vendredi. À Paris, plus de 6000 foyers sont toujours privés d'électricité dans le nord et dans l'est de la capitale où des supermarchés, des pharmacies, des commerces ont dû garder leurs portes fermées. Les fortes températures ont chauffé les sols goudronniers, contraignant le réseau électrique souterrain. Par ailleurs, pour compenser la faible fréquentation des magasins en pleine canicule, le ministre des PME, Serge Papin, ministre du Commerce, annonce la prolongation des soldes d'été jusqu'au 28 juillet. Dans ma France, nous revenons à présent sur cette explosion criminelle à Monaco qui a fait hier soir 3 blessés, dont 2 grièvement, notamment un oligarque ukrainien. Le procureur général de Monaco, Stéphane Thibault, a annoncé en fin de matinée l'ouverture d'une enquête pour tentative d'assassinat sans qualification terroriste et il a rappelé la succession des faits.
3: Nous avons un homme seul qui dépose un colis qui est en cours d'identification, peu de temps avant que les 3 occupants de l'appartement du rez-de-chaussée de cet immeuble se présentent à la porte et le colis explose au moment où ces 3 personnes arrivent. Les victimes n'ont pas pour l'instant encore pu être entendues. L'homme n'est plus en situation de pronostic vital engagé. La femme l'est toujours et l'enfant ne l'est pas. Ce que je peux vous dire, c'est que l'homme est résident monégasque depuis 2021, enfin en tout cas au plus tard en 2021, que nous n'avons aucune enquête le concernant à Monaco et que, à notre connaissance, il n'est pas recherché par une autorité étrangère.
2: Un suspect activement recherché en France, voilà pour ces propos du procureur général de Monaco. En Lorraine, 2 jours après le crash tragique d'un avion à Tomblaine sur l'aérodrome de Nancy qui a tué 10 passagers et le pilote, l'enquête se poursuit pour comprendre les circonstances du drame et les hommages se multiplient à l'égard des victimes et de leurs familles. On connaît désormais l'identité des 5 personnes venues effectuer un baptême de parachutisme ainsi que des 5 instructeurs chevronnés puisqu'il s'agissait de sauts en tandem ainsi que du pilote Mohand Chibani.
4: Les 5 participants au baptême étaient tous originaires de Nancy et sa banlieue. Parmi eux, Cynthia, 48 ans, maman de 2 enfants, infirmière à la polyclinique de Gentilly. Très souriante, joviale, elle aimait décrisper le côté difficile du métier, raconte l'un de ses collègues. À bord de l'avion, il y avait aussi Damien, infirmier libéral à Nancy, très investi dans son travail, notamment auprès de ses patients les plus fragiles. Youssef, lui, aimait le foot. Il jouait avec les vétérans au club de Tomblaine. Il laisse derrière lui 2 enfants. Parmi les victimes également, ce lycéen de 18 ans dont le prénom n'a pas été dévoilé. Il devait se présenter à son oral du bac ce lundi. Tous étaient accompagnés par des instructeurs chevronnés. Ils venaient de différentes régions, comme Philippe, membre du club de parachutisme de Besançon, 7000 sauts à son actif. Davy, lui, était adjudant-chef chez les sapeurs-pompiers du Var. Anthony venait de Strasbourg, parachutiste professionnel. Il aimait croquer la vie à pleines dents, témoignent ses collègues. Ou encore Albéric, 33 ans, baroudeur, passionné de voyage pour aller sauter. Tous ceux qui ont été amenés à les côtoyer saluent leur professionnalisme.
2: Merci Mohand. Des lieux de recueillement ont été ouverts au public dans différentes communes de la métropole du Grand Nancy et les drapeaux des mairies des 20 communes de cette métropole sont mis en berne en signe de solidarité. Le coup est rude pour l'environnement avec le vote cette nuit par les sénateurs de la réintroduction à titre dérogatoire de 2 insecticides interdits jusqu'à présent en France mais autorisés ailleurs en Europe. Ces produits qui seraient utilisés dans des conditions encadrées pour la culture de noisettes ou de la betterave. Il s'agit d'une mesure ressuscitée de la loi Duplomb contre laquelle 2 millions de Français avaient pétitionné l'été dernier. Un texte décrié également par la gauche et les associations de défense de la nature. Les débats ont été musclés au Sénat. Mariam El Kurdi.
5: Le sujet de l'acétamipride est si embarrassant pour le gouvernement que la ministre de l'Agriculture, Annie Genevard, le répète au sénateur écologiste Yannick Jadot.
6: Je ne souhaite pas la réintroduction de l'acétamipride dans ce texte. Vous l'avez entendu, ça. Vous l'avez

0: Et bien entendu, parce que vous me reprochez le contraire.
1: Si elle insiste autant, c'est parce que le dossier est tellement inflammable qu'il pourrait compromettre l'adoption du projet de loi d'urgence agricole. La réintroduction de l'insecticide. La proposition revient sous la forme d'un amendement sénatorial. Moins d'un an après la pétition anti-loi Duplomb et la censure partielle du Conseil constitutionnel. Alors quand le sénateur LR Laurent Duplomb prend la parole, il argumente.
2: La France agricole est devenue l'homme malade de l'Europe. La cause de ce déclin, c'est l'hypocrisie à la française. Nous sommes les seuls à interdire des molécules en Europe depuis plus de 10 ans, tuant à petit feu notre production française de fruits.
1: Ce n'est plus une loi d'urgence agricole, mais une loi de nostalgie agricole, rétorque le sénateur écologiste Ronan Dantec.
3: Les néonicotinoïdes sont dangereux pour la santé et la biodiversité. Même la très prudente Académie des sciences sonne le tocsin. Et alors, on ne va quand même pas écouter les scientifiques. C'est une loi pour préserver la matière première pour l'agrobusiness. C'est un divorce entre le monde agricole et les citoyens que vous êtes en train d'alimenter.
1: Les débats s'annoncent vifs tout au long de la semaine.
4: Le Conseil d'État a autorisé hier, et cette décision est définitive, la fin de la réalisation du chantier de l'autoroute A69 qui relie Toulouse à Castres. La construction a été régulièrement interrompue par les opposants au projet qui ont obtenu de la justice administrative la suspension du chantier pendant plusieurs mois. Et aujourd'hui, sur Ici Occitanie, le nouveau maire de Castres, Florian Azéma, salue cette décision. Il souligne néanmoins que ces recours ont coûté beaucoup d'argent.
5: Tous ces recours et tous ces blocages ont eu un coût considérable pour les contribuables. On a donc près de 80 millions d'euros d'indemnités de retard qui ont dû être versées à Atosca. C'est de l'argent public qui aurait pu être consacré à nos écoles, à nos hôpitaux, à nos routes ou à nos collectivités. Et ça, pour le coup, je le déplore. Vous savez, la dette de Castres, c'est 88 millions d'euros. Là, on va verser 80 millions d'euros d'indemnités de retard à la société Atosca. C'est considérable. Je veux dire, 80 millions d'euros, ce que je vous disais, si on avait investi autant d'argent dans nos routes, nos hôpitaux, nos écoles, la climatisation de nos écoles, par exemple, ben voyez, voilà, ça c'est concret. Alors que là, ça a été, de l'argent jeté en l'air.
4: L'autoroute A69 qui doit ouvrir à la circulation d'ici la fin de l'année. Et puis, vous allez pouvoir profiter de la fête du cinéma pour aller voir peut-être la comédie. On vous le souhaite. Permis de détruire, dont nous parlons dans quelques secondes avec notre invité Patrick Timsit. Des places jusqu'à demain soir à 5 euros. Depuis dimanche, c'est le meilleur démarrage en 10 ans de cette opération. Près d'1,5 million de billets vendus, simplement pour la première journée. Bravo à vous. Il est 13h15.
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4: Et dans Ma France, Serge Auditeur, on voyage en Balagne sur une terre corse vibrante, explosive parfois, mais qui se joue et qui s'amuse des caricatures ou des extrapolations. Et au cinéma, c'est un enfant du pays qui s'en amuse encore. Eric Fraticelli a réalisé Permis de construire. Il vous propose demain son permis de détruire et il vous a hameçonné pour son projet. Bonjour cher Patrick Timsit.
7: Bonjour.
4: Vous qui connaissez, je crois, très bien le Gard, très bien la France, mais peut-être un peu moins l'île de Beauté.
7: Non, je l'ai fréquenté, je la fréquente régulièrement.
4: Oui.
7: Dernièrement, ça a été d'ailleurs le tournage a été fantastique et m'a redonné le goût. C'est pas que j'avais perdu le goût, mais l'habitude. De temps en temps, on fréquente une région, puis après on tombe amoureux d'une autre. Oui. Exactement. Et la Balagne que je ne connaissais pas. Donc c'est formidable. On a vécu. C'est génial quand même de faire un film où à la fin de la journée, on se dit à tout à l'heure. On se dit pas à demain. Et le vendredi soir, on se dit bon bah à tout à l'heure, et le samedi à tout à l'heure, et le dimanche, on a passé vraiment une immersion. Et donc ce qui est caricatural, c'est l'image qu'on s'en fait.
4: Absolument.
7: Mais avec un Eric Fraticelli, il fait ça, alors on dit avec respect et tout ça, mais c'est en lui. Mmh. C'est-à-dire que c'est plus une comédie film d'auteur, avec aussi beaucoup de tendresse de ses personnages. Finalement, le seul personnage caricatural, c'est le personnage de Doom, mais mon personnage qui est le Pinsuit, donc celui du continent, on va dire, de la métropole, qui se prend pour un Corse. C'est lui qui se caricature. Et puis, les rapports avec les Corses, au contraire, sont vraiment très très justes, puisqu'on continue de les vivre.
4: Complètement. Mais ce qui est formidable avec Eric Fraticelli, c'est qu'il peut s'autoriser ça. Alors, il y a eu d'autres films, L'Enquête Corse notamment, où Christian Clavier jouait aussi avec Jean Reno sur ses dissensions, sur ses singularités. Mais Eric Fraticelli, vous le disiez, c'est en lui. Et il s'en amuse encore, il tire le film très intelligemment, parce que Permis de construire, premier opus, Permis de détruire aujourd'hui. Alors, il vous a récupéré pour ce projet. Et on aime beaucoup les comédies qui se tiennent aussi avec des tandems. Tandem inédit, que celui que vous formez avec Cadmérade.
7: C'est une merveille, c'est un formidable. Vrai rendez-vous, parce que on dit toujours ça, mais quand c'est vrai, c'est mieux. Ouais. Et là, avec Cad, ça a été un excellent moment. On était là,
4: Alors c'est comme ça qu'on dit bonjour.
7: Salut.
4: Salut.
7: Et ça me correspond bien, moi.
4: C'est typique du village ou c'est la Corse?
7: Non, c'est la Corse. D'accord. C'est la Corse avec ses anamatopées, où tout d'un coup, on est là, on réduit la conversation au minimum. C'est marrant parce que dans le Gard, c'est un pas plus. Ça va, pas plus. Alors quoi de nouveau? Mieux. Voilà. Et c'est en Corse, c'est ça. C'est comment ça va bien? Ça va bien.
4: C'est plus court que l'italien.
7: Oui, c'est. Il y a tout d'un coup tous ces moments qu'on a vécu où on se rend compte que quand le cœur s'ouvre, il s'ouvre fort, quoi. C'est-à-dire que c'est des réunions où les pâtes à l'araignée, ça fait 48 heures qu'il les prépare et qu'on les mange et puis ils sortent les guitares.
4: Oui, vous avez été accueillis comme
7: puis ça. Ça chante exactement, vraiment. Oui. Et ces personnes, c'est forcé. Oui. Alors il y a toute la bande, il y a Eric Fraticelli et toute la bande et le Gnou, Eric Corti et Michel Fraticelli. Et toute cette bande, je vais pas tous les citer, mais
4: qui sont un terreau corse, voilà, qui ont facilité cette
7: exactement
4: ouverture d'esprit.
7: Ouais. Et ça passe ou ça passe pas.
4: Ça veut dire que vous avez pas été bizuté?
7: Non, pas du tout. Au contraire, très très accueilli, très chaleureusement, avec beaucoup de douceur. Et donc justement avec cette volonté de ne pas tomber dans cette image d'Épinal où justement le corps se revêche, qui est là, on va prendre le temps de se connaître.
4: Il y a beaucoup de fraternité, beaucoup de douceur, beaucoup de tendresse dans tous les personnages finalement. Et puis il y a un parti pris très intéressant et original. Votre personnage Doumé, chirurgien au sein d'un cabinet médical, se veut plus corse que les Corses. Et ça, vous commencez à nous le dire. Il épine surtout. Mais il est plus corse que certains Corses. Il aime son île, il veut la protéger plus que certains locaux. Il veut se battre contre un projet d'installation sur l'île qui risque de dénaturer l'environnement, l'écosystème, pour détruire la maison du responsable de France Énergie. Extrait.
8: J'ai tout quitté pour venir m'installer ici. Je fais travailler les gens du coin, je suis sympa avec tout le monde. Je suis pro-corse à mort. Et qu'est-ce qu'il faut faire ici pour être considéré comme un Corse?
9: Il faut être Corse.
8: Bon, Achille, je te présente mon ami Olivier.
10: Bonjour, monsieur.
8: Les psys.
10: J'aime pas les psys.
9: On va quand même pas laisser deux pinsouilles plastiquer une maison sans rien faire. On va passer pour qui? On est encore chez nous, quand même, non?
11: Que tous les corses qu'il y a, tu vas te trouver qu'un pinsou dedans.
10: Je suis pas son fiancé, c'est une macania.
12: Allez, mettez les gaz.
10: Ça va être compliqué. Sans cette bagnole, il y a moins de gaz que dans un briquet.
8: Un. Deux.
9: C'est quoi qui a sauté?
10: C'est la maison.
13: Elle est en face, c'est la maison. Et elle a rien.
4: Et voilà, c'est là qu'elle osse.
7: Voilà, c'est là qu'elle osse.
4: Et c'est génial. Vraiment, on est avec vous dans cette comédie. Alors, vous dites comédie d'auteur, c'est vrai, d'Eric Fraticelli, avec son esprit. Et puis le fait que les attentats ne devraient pas être commis que par des Corses si on veut préserver l'île de beauté. C'est en tout cas ce qu'embrasse votre personnage de Dominique, qui s'est fait appeler Doumé, s'il vous plaît.
7: Oui, exactement. Oui. Qui reprend les gens quand on l'appelle Dominique. Enfin, voilà. il est rentré absolument dans son univers. Moi, on me dit que j'ai l'accent. Et j'ai jamais travaillé l'accent. Je sais
4: et
7: pas
4: vous
7: faire
4: le faites très sobrement.
7: Mais oui, ça, parce que je ne l'ai pas vu venir.
4: C'est vrai.
7: Il n'y a que quand le film a été présenté en avant-première qu'on me dit l'accent. Mais et puis, effectivement, je me suis rendu compte qu'il y avait.
4: C'est léger, mais c'est bien.
7: D'identification, c'est... je dirais. Oui. Et c'est vrai que cette bourde-là d'explosions. Et en même temps, toute cette historique de la Corse fait que l'île a été conservée.
4: Ouais.
7: Donc, voilà, je vous laisse avec cette analyse, ce merdier de dire est-ce qu'il faut faire tout sauter pour être écouté.
4: Ce merdier, vous voilà, qui partez dans le maquis.
7: C'est la première fois que je sors ça.
4: Bravo.
7: On verra si je la conserve cette phrase pour le reste des interviews.
4: Voilà, ici RCFM va vous
7: mais
4: reprendre.
7: C'est pas mal, c'est vrai que ça représente assez le monde. Si vous qui êtes dans une émission d'actualité, la vôtre, c'est de se dire, merde, pourquoi ce sera toujours les chieurs et celui qui ont la plus grande gueule qui sont toujours écoutés, testés au restaurant. Ne serait-ce qu'au restaurant, c'était mon gag. Je le faisais. Avant qu'on me connaisse, je faisais ça. Je demandais à mes 3-4 amis ce qu'ils voulaient déjeuner. Mmh. Et donc, ils me donnaient la liste, leur menu.
4: Oui.
7: Et donc, le garçon arrivait. Et quand ils annonçaient, j'avais mon ami, il disait, alors monsieur, ce sera quoi? Oh ben, je vais prendre des carottes râpées. Je lui dis, tu vas pas prendre des carottes râpées, t'es pas ici pour prendre des carottes râpées. Moi, je sais que vous voulez prendre des filets de hareng. Oui. Je lui dis, on prend des filets de hareng. Ah non, je peux pas, je supporte pas. Prends des filets de hareng. Et au fur et à mesure, je dictais à tout le monde ce qu'ils devaient prendre, ce que je savais qu'ils allaient prendre. Et le garçon ne s'adressait plus qu'à moi. Et j'étais servi en premier. Et après, il quittait la table, je lui dis, vous pensez à nos entrées, mais monsieur, enfin. Et j'étais servi, donc le monde appartient aux grandes gueules.
4: C'est
7: comme ça. Donc.
4: Et à ceux qui entretiennent et qui prennent soin de l'environnement, parce que c'est ce qu'il y a en filigrane de ce film,
7: c'est
4: quand même.
7: Exactement ça.
4: L'environnement, la santé des habitants aussi.
7: Oui.
4: Et vous êtes vous-même très pétri de ces valeurs et de ces priorités, Patrick Thibault.
7: Je crois qu'à un moment, on est un petit peu concerné, non?
4: On sort d'un épisode qui nous le fait constater.
7: Et à la veille d'un autre.
4: Voilà.
7: Donc, il y a un moment, faut juste être à l'écoute, quoi. C'est vraiment ça. C'est pas du militantisme, c'est du civisme. C'est être à l'écoute et se dire, voilà, alors, on dit les enfants, mais. Et nous, et nos enfants, et nos parents. Mmh. Aujourd'hui, moi, l'inquiétude que j'ai, c'est toujours
4: ma maman
7: en ce moment, voilà.
4: Ouais.
7: Et je me dis, et c'est fou, c'est magnifique, parce qu'elle ne supporte pas la clim, figurez-vous. Pour le rajouter à ce petit épisode de canicule, vous avez une maman de 97 ans
4: inquiétude.
7: Qui vous dit, non, ne me mets pas la clim, je ne supporte pas. Ah ben voilà, on n'est pas dans la merde.
4: Ce qui vous rend encore plus vigilant.
7: Plus
4: inquiet, bien sûr. Elle est où votre maman
7: géographiquement? Elle est à Paris, à côté de la maison, pas loin de la maison, vous savez.
4: Oui, bien sûr, mais ça c'est magnifique, c'est magnifique. Non, je reviens au Gard, parce que c'est vrai que voilà, c'est une terre aussi qui
7: elle
4: a
7: va venir
4: souffert,
7: dans le Gard, et
4: comme
7: elle vient
4: beaucoup de terres.
7: Voilà, des jours dans le Gard.
4: Voilà, c'est un homme qui prend soin de sa maman, ben c'est la
7: vérité. Non, c'est ma maman qui s'impose, qui m'impose le fait que je prenne soin d'elle.
4: Votre maman, vous avez honoré il y a quelques semaines d'ailleurs, en reprenant ce livre, ce titre formidable d'Albert Cohen, je crois.
7: Je travaille toujours dessus.
4: À Marseille,
7: vous savez que depuis,
4: alors
7: je l'ai tourné.
4: Ça y est.
7: J'ai pas tourné le film, j'ai tourné ma maman. Voilà, et puis là, tout d'un coup, je suis en train de. C'est un truc de fou. Je tourne ma mère, j'ai pas encore écrit le script, mais je l'écris cet été.
4: Voilà.
7: Continue à tourner ma mère, bref.
4: C'est la meilleure des habitations spirituelles.
7: Oui.
4: Merci mon cher Patrick.
7: Je vais l'observer, la faire bosser cet été.
4: C'est ça.
7: Oui, voilà.
4: Ah, je comprends pourquoi vous la prenez près de vous dans le Gard.
7: Évidemment, il faut toujours chercher le vice.
4: C'est la muse amusante.
7: Chez moi, il y a toujours une part de,
4: c'est ce qu'on aime.
7: De cruauté.
4: Permis de détruire, cher ami, avec Cadmérade, Claude Perron, Marie-Pierre Nouveau, Philippe Corti, Michel Ferracci, Derek Fraticelli. Régalez-vous demain au cinéma. Profitez de la fête du cinéma. Merci pour tout Patrick.
7: Merci,
4: et belle été.
7: Merci de me recevoir. Merci, c'est un plaisir, vraiment.
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4: Avec Bruno Salomon, l'une des grandes voix du foot d'ici. Bonjour Bruno.
14: Bonjour Wendy.
4: C'est jour de match pour les Bleus. Et avant de parler de la France et des Suédois, on vous donne les résultats de la nuit.
14: Avec une surprise, une confirmation et un passage ric-rac. Les Brésiliens se sont fait peur pour se qualifier pour les huitièmes de finale du Mondial. Grâce à une victoire dans les derniers instants, score 2-1. Les Brésiliens sont donc qualifiés. Ça, c'est le train qui est donc arrivé à l'heure. En revanche, ce qui s'est passé dans la nuit à Boston est complètement fou. L'Allemagne s'est fait sortir par le Paraguay au tir au but après un score de 1 but partout. Alors, je vous emmène, vous savez que c'est un endroit que j'aime beaucoup, je vous emmène en tribune de presse là-bas du côté de Boston, au Gillette Stadium. Dernier tir au but, le commentateur de la radio nationale paraguayenne, comment dire, a craqué. Il s'est pas pris dans la prise. Il est juste heureux de cette qualification historique pour le Paraguay. La liesse populaire au Paraguay se poursuit ce mardi puisque sur X, le président de la République, Santiago Pérez, s'est exclamé « Le Paraguay n'abandonne jamais, jour férié, bordel ». Pardon pour le gros mot, mais c'est bien le président de la République qui l'a dit. Donc à Asunción, la capitale et dans tout le pays,
4: incroyable,
14: c'est jour férié. Aujourd'hui, donc le Paraguay, c'est le futur adversaire, soit des Bleus,
4: soit
14: de la Suède. Bon, on préfère bien évidemment les Bleus. Mmh. Enfin, dernier qualifié de la nuit et du petit matin, on va dire, c'est le Maroc. Là aussi, match nul, qualif au tir au but face à un gros morceau. Les Pays-Bas, après son parcours fantastique en 2022 au Qatar, sa victoire en Coupe d'Afrique des Nations, le Maroc confirme que c'est une grande nation mondiale. Le capitaine Achraf Hakimi est au micro de nos confrères de beIN Sport.
15: Il y avait beaucoup de gens qui pensaient que c'était la chance. Qu'est-ce que ça passait à Qatar? Ben nous, on a resté concentrés et le travail, ça paye. Aujourd'hui, ça payait. On devait rester concentrés, humble, comme on a fait depuis le début. Et on va aller, ça là, jusqu'à la fin, ça là.
14: Voilà, prochain adversaire pour le Maroc en huitième de finale le 4 juillet prochain. C'est le Canada. À Houston.
4: Allez, on parle des Bleus, évidemment. Ce soir, 23h à New York, il faudra défier et surtout éliminer la Suède. Ce sera à vivre sur ICI.
14: Dès 22h30, avec Pia Clément, Charlotte Lorgeret, notre consultante, et Nicolas Perronnet, vous avez rendez-vous pour une grande soirée, car désormais, ça passe ou ça casse pour les Bleus, face à des Suédois qui ont terminé 3e du groupe F, avec une victoire, un nul, une défaite. En gros, c'est une grosse attaque et une défense assez poreuse. Et pour le sélectionneur des Bleus, Didier Deschamps, même si son équipe est archi favorite, et il faut être prudent face à cette Suède. Il est fidèle à lui-même, notre Dédé.
16: Je pense que l'équipe de Suède, en rencontrant l'équipe de France, elle n'a rien à perdre. Nous, il faut qu'on prenne ça avec beaucoup d'humilité et y mettre toute la détermination, la concentration qu'on a pu mettre. Là, il n'y a pas de match de rattrapage. Mais ce n'est pas pour autant qu'on doit avoir de la fébrilité ou de la retenue. Là, il n'y a pas de joker. On sait. On est venu pour ça aussi. Donc, on y est maintenant. Il faut le faire.
14: Voilà, pas de joker, une statistique. Si vous êtes un amateur de Paris, sous l'ère Didier Deschamps, depuis 2012, donc les Bleus ne comptent qu'une seule défaite face à cette équipe de Suède en 5 matchs.
4: On prend, hein.
14: Ouais, on prend, moi ça me va. Très bien.
4: Magnifique, Nicolas Perronnet. Bravo de trouver chaque jour la pépite. Nicolas Perronnet qui va débarquer dans ce journal du Mondial. On va le retrouver au MetLife Stadium pour nous faire vivre cette rencontre France-Suède.
14: Et il l'aime pas ce stade. Ah. Il l'aime pas, Nicolas. Il nous envoie son call comme d'habitude. Écoutez ce que ça donne.
17: Salut les amis, retour dans le New Jersey. C'est un peu un retour à la case départ, hein. C'est là que tout a commencé pour les Bleus, sauf que là ça peut aussi être terminus. Donc je voulais quand même vous dire, puisqu'on n'est pas sûr de revenir ici pour la finale, même si on espère très fort, je voulais vous dire à quel point ce stade ici est vraiment le pire de la compétition. Il n'y a rien qui va à l'extérieur, déjà il est affreux. À l'intérieur, alors oui il est grand, c'est vrai, c'est impressionnant, mais franchement il a aucun charme. Il est au milieu de rien, entouré de parking géant, en plein cagnard, il est loin de New York. Je vous épargne le débat sur la pelouse qui avait été très critiquée après le match face au Sénégal. Et en plus, les espaces pour les médias, la conférence de presse, la zone mixte, c'est dans des espèces de préfabriqués sur ces fameux parkings. Franchement, c'est un raté, New York, en termes de stade, de logistique, mais ça a l'avantage, c'est vrai, de pas être trop loin de Boston et du camp de base des Bleus, quand même, donc un avantage. Il va falloir s'y faire parce que ce sera le stade de la finale. Allez les Bleus!
14: Allez les Bleus, France-Suède, 23h sur ICI.
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4: Atelier éventail et café du rock dans votre Berry Express. Un atelier éventail japonais est proposé et organisé par le musée de la semiserie et de l'élégance d'Argenton-sur-Creuse. C'est pour les enfants entre 8 et 12 ans. Ils vont pouvoir créer leur éventail japonais personnalisé et ça va servir cet été pour se rafraîchir avec les températures en hausse. Cet atelier sur inscription, il aura lieu le mardi 7 juillet de 14h30 à 16h. Pour plus d'informations, appelez directement le musée de la chemiserie et de l'élégance à Argenton-sur-Creuse. Et les cafés du rock se poursuivent jusqu'au 9 juillet dans 11 communes du territoire. Tous les concerts sont gratuits et commencent à 20h30. Vous pouvez même vous restaurer sur place. Et ce jeudi 2 juillet à 20h30, ce sera à Saint-Genoux avec le concert de El Baboon. C'est du blues et du rock'n'roll.
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0: C'était Eurythmics sur votre radio ici. On va passer l'après-midi ensemble. Encore un gros programme à suivre, les infos locales près de chez vous, de la détente, de la bonne humeur et surtout de la bonne musique. On a tout ça, oui, pour vous accompagner. La voix de Florent Pagny dans quelques minutes et tout de suite Gaëtan Roussel avec le titre Tout s'en va. Mais vous, vous restez sur votre radio ici.
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2: Le GR100, sentier de grande randonnée, chemine entre Montluçon et Poitiers. 20 étapes pour découvrir cette frontière turbulente de la guerre de Cent Ans.
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2: Si l'on est à Montluçon, le bon point de départ se situe devant le château. Alain Neuvière, président du comité Région Centre-Val de Loire de randonnée pédestre.
3: On va démarrer de l'esplanade, on va descendre progressivement à travers tout un dédale de petites rues un peu sinueuses, pavées, entre des maisons colombages, des maisons 15e, 16e. Et puis on lève un peu le nez, on regarde, il y a des fenêtres à meneaux, il y a plein de petits éléments d'architecture. Et puis d'un coup, on trouve par exemple, enchâssé entre plusieurs maisons, donc une petite église, toute petite église qui s'appelle l'église Saint-Pierre, et la promenade dans Montluçon va se terminer avant de sortir de l'agglomération proprement dite. Une très jolie promenade qui a été aménagée récemment, très pratiquée par les habitants de Montluçon. C'est un petit peu le poumon vert de Montluçon, et on va donc l'emprunter avant de prendre maintenant un chemin plus rural à travers la campagne bourbonnaise.
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2: Dans les années 1350, cette frontière entre le Bourbonnais et le Poitou, qui passe par le Berry, est une zone tampon, un carrefour stratégique qui oblige les forces en présence à édifier des places fortes. Et Montluçon en est un bon exemple. Patrick Grosjean, historien, membre de l'association des chemins de la guerre de Cent Ans.
4: Oui, même s'il n'a pas été fortement impacté par la guerre. Montluçon, c'est dans le Bourbonnais. Et le Bourbonnais reste français. Et donc, le duc de Bourbon va fortifier. Il y avait déjà un château à Montluçon, mais il va le renforcer. Le château est entouré d'une enceinte de 9 tours. La ville est entourée d'une enceinte de 40 tours. Il va en faire une place forte parce que c'est un petit peu un verrou, si vous voulez, entre la marche, Limousine, et le Bourbonnais et le Berry à côté, quoi. Donc, il s'agit de faire une sorte de ligne de défense avec Montluçon. Et puis, en Bourbonnais, il y a aussi Auriel et il y a aussi Sainte-Sévère qui est aujourd'hui dans l'Indre, mais qui faut relever du Bourbonnais à cette époque-là, quoi. Mais on était vraiment à la limite entre les deux. Hein.
2: On construit, on renforce, on se bat, on démolit. Ainsi va la guerre de Cent Ans, qui nous permet aujourd'hui de nous émerveiller sur les 450 km de chemin du GR100 entre Montluçon et Poitiers.
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0: C'est Je sais qui je suis avec la voix de Florent Pagny sur votre radio ici. Et bonne nouvelle pour les fans, Florent Pagny enchaîne en ce moment une série de concerts à l'Olympia de Paris. C'est jusqu'au 19 juillet prochain. À suivre sur votre radio ici, les infos de 14h. Mais avant, on garde le rythme avec l'excellent Julien Doré. Porto Vecchio, bel après-midi.
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1: Merci d'avoir choisi votre radio ici, il est 14h. 14h, c'est l'heure de retrouver toute l'info en France et dans le monde en 90 secondes avec Marine Legénie.
2: Sans doute un nouvel épisode caniculaire à partir de ce week-end, prévient Météo France. Pas plus de détails, en revanche, sur sa durée ou son intensité, les températures vont de nouveau être très élevées, dépassant les 30 degrés sur une bonne partie du pays. Des chaleurs extrêmes qui ont fragilisé certains équipements électriques. 7800 foyers étaient privés d'électricité à Paris ce matin, 8100 dans le Nord et l'Aisne après le passage d'orages violents. La piste d'une attaque ciblée privilégiée à Monaco après une explosion hier soir, un colis piégé qui a fait 3 blessés. Un oligarque ukrainien, une des plus grosses fortunes du pays, sa femme et leur enfant de 13 ans. Le suspect est toujours recherché ce matin. Une enquête pour tentative d'assassinat est ouverte. Pas de qualification terroriste à ce stade. Des tarifs bancaires toujours plus onéreux. Ils ont augmenté de 2,7% sur un an, 3 fois plus vite que l'inflation, après avoir déjà pris 3% l'an dernier, alors que les bénéfices des banques, eux, augmentent, dénoncent les associations de consommateurs. Ça, en revanche, c'est une bonne nouvelle pour les épargne des Français, assure Roland Lescure, ministre de l'économie. Le taux de rémunération du livret A va augmenter à la mi-juillet. Un taux fixé à 1,5% depuis le mois de février. Et puis c'est une nouvelle compétition qui commence pour les Bleus en Coupe du Monde, avec le coup près de l'élimination au-dessus de leur tête ce soir face à la Suède en 16e de finale. Le coup d'envoi, c'est à 23h, à vivre sur ICI, bien sûr, dès 22h30 pour l'avant-match.
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5: Le soleil est toujours bien présent en ce moment, cette semaine. C'est une journée bien ensoleillée, donc, dans tous les secteurs, avec des températures autour des 30 degrés. Pour demain, mercredi, toujours du soleil, toute la journée, avec des températures maximales comprises entre 27 et 29 degrés.
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0: C'était Jimmy Cliff dans votre radio ici. Je vous souhaite une excellente après-midi. C'est l'été dans votre radio. Et selon un sondage, 65% des Français associent l'été à la saison de l'amour. Oui, avec entre autres les amours de vacances. Oh, ça rappelle des souvenirs. Bah tiens, si on écoutait Michel Sardou, Je vais t'aimer. Voilà une belle chanson d'amour. C'est dans un instant sur votre radio.
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1: Projection cinéma et Le Petit Prince dans votre Berry Express. On replonge en enfance avec tout d'abord cette diffusion et projection de ce classique de Jacques Tati, Jour de fête. Redécouvrez ce film en version inédite et restaurée, le chef-d'œuvre de Jacques Tati comme vous ne l'avez jamais vu. C'est un événement gratuit qui aura lieu ce samedi 4 juillet à partir de 20h30 à Sainte-Sévère-sur-Indre, sur la place du marché. Il y aura également la fanfare fantasque Pierre et Fils, suivi de la projection. Et puis une exposition à la recherche du Petit Prince, c'est à l'espace Maurice Rollina à Vierzon et c'est encore jusqu'au 4 juillet. C'est à l'occasion des 80 ans de la sortie du Petit Prince. Léon Dubois, qui est artiste, photographe et chercheur, est parti sur les traces de l'auteur Antoine de Saint-Exupéry. Figurez-vous que Antoine de Saint-Exupéry s'est rendu à plusieurs reprises à Vierzon entre 1924 et 1926 dans le cadre de son premier emploi de représentant de commerce. Léon Dubois est allé donc à la recherche d'archives, de photographies et il présente donc le résultat de ses recherches à l'espace Maurice Rollina. C'est jusqu'au 4 juillet et c'est place Jacques Brel à Vierzon.
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1: Merci pour votre fidélité à votre radio ici, il est 15h. 15h, c'est l'heure de retrouver toute l'info en France et dans le monde en 90 secondes avec Marine Legénie.
2: Une surmortalité de 300 décès constatés sur la première vague de chaleur fin mai. Chiffre donné cet après-midi par Santé publique France, concernant donc la période du 26 au 30 mai dernier et 17 départements des régions Bretagne, Île-de-France, Normandie, Nouvelle-Aquitaine et Pays de la Loire classés en vigilance orange canicule. Pour soutenir les commerçants après ces épisodes de canicule, les soldes d'été jouent les prolongations jusqu'au 28 juillet. À cause de la chaleur, les centres-villes sont restés déserts. De nombreuses marques ont constaté une baisse du chiffre d'affaires de l'ordre de -20 à -30%. Et alors qu'on respire enfin, Météo France prévient, la France va connaître sans doute un nouvel épisode caniculaire à partir de ce week-end, sans estimer à ce stade la durée ou l'intensité. Les températures vont de nouveau être très élevées, dépassant les 30 degrés sur une bonne partie du pays. Gérald Darmanin devant l'Assemblée pour défendre son projet de loi sur la justice criminelle, qui a pour objectif de désengorger les tribunaux. Un garde des Sceaux fragilisé par l'affaire Liana, qui a déjà promis de supprimer la mesure phare du texte, le plaidé coupable, un texte qui reste néanmoins tout aussi inquiétant selon le syndicat des avocats de France. 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
5: Le soleil est toujours bien présent en ce moment, cette semaine. C'est une journée bien ensoleillée, donc, dans tous les secteurs, avec des températures autour des 30 degrés. Pour demain, mercredi, toujours du soleil, toute la journée, avec des températures maximales comprises entre 27 et 29 degrés.
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0: C'était le groupe U2 dans votre radio ici. En tout cas, sachez-le, c'est un plaisir de partager cet après-midi avec vous. On se régale dans un instant l'info locale de votre région. Mais avant, trois chansons françaises à la suite qu'on adore. Claude Nougaro, Christophe Maé, mais avant, Mécano, une femme avec une femme. C'est tout simplement magnifique. Bel après-midi.
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1: Une visite insolite et une exposition dans votre Berry Express. Le château d'Azel Ferron vous propose, cette année encore, cette visite insolite dans les pas d'un domestique. Cette visite vous permet de découvrir des pièces et des lieux du château par les couloirs et les escaliers qui étaient empruntés autrefois par les domestiques. Vous verrez les plus belles pièces, les caves, le troisième étage, les chambres de passage, chambres de domestiques également. Et la fin de la visite se terminera par le commentaire de l'exposition consacrée à la famille Hersant. Le guide est habillé comme un domestique au début du XXe siècle. Les visites auront lieu les mercredis 1er, 8, 15, 22 et 29 juillet, ainsi que les vendredis 3, 10, 17, 24 et 31 juillet à 18h30. Dégustation de produits locaux à l'issue de la visite. Informations et réservations sur le site de l'Office de Tourisme, Destination Braine. Et puis l'exposition Le Barrage d'Aiguzon, une aventure humaine, se poursuit au musée d'Aiguzon, c'est jusqu'au 15 novembre. Cette exposition marque le centenaire de la fin de la construction de ce barrage qui était à l'époque le plus grand d'Europe. Le Barrage d'Aiguzon, une aventure humaine au musée d'Aiguzon, à voir tout l'été.
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0: Merci d'être à l'écoute de votre radio ici. Dans un instant, les infos de 16h. Mais avant, on va encore une fois se faire plaisir avec des chansons qu'on aime partager avec vous. Avec entre autres ABBA, le duo Pascal Obispo, Francis Cabrel, ça c'est magnifique. Et on commencera dans un instant avec William Scheller, Les Filles de l'Aurore. Bel après-midi.
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1: Merci d'avoir choisi votre radio ici. Il est 16h. 16h, c'est l'heure de retrouver toute l'info en France et dans le monde en 90 secondes avec vous, Marine Legénie.
2: Et de fortes chaleurs attendues de nouveau à partir de ce week-end, prévient Météo France. Pas plus de détails en revanche sur la durée, l'intensité de cet épisode. Les températures vont de nouveau être très élevées, dépassant les 30 degrés sur une bonne partie du pays. Alors qu'on s'attend à un nouvel épisode de fortes chaleurs, Santé publique France tire un premier bilan de la canicule du mois de mai. On a recensé au moins 300 décès de plus que la normale en 5 jours en France. La canicule qui anime les débats à l'Assemblée cet après-midi, le groupe écologiste va déposer une motion de censure contre le gouvernement pour sa gestion de l'événement. Toujours dans l'hémicycle, après un marathon législatif, les députés doivent se prononcer sur une version finale de la proposition de loi sur la fin de vie. Le vote définitif à l'Assemblée nationale, qui a le dernier mot face au Sénat, réfractaire au texte, est prévu, lui, pour le mercredi 15 juillet. C'est une bonne nouvelle pour l'épargne des Français, selon Roland Lescure, le ministre de l'économie. Le taux de rémunération du livret A va augmenter à la mi-juillet, un taux fixé à 1,5% depuis le mois de février. Une nouvelle compétition qui commence pour les Bleus en Coupe du Monde, avec le coup près de l'élimination au-dessus de leur tête ce soir face à la Suède en 16e de finale. Le coup d'envoi, c'est à 23h à vivre sur ICI avec Pia Clément, notre consultante Charlotte Lorgeret et Bruno Salomon dès 22h30 pour l'avant-match, puis Nicolas Perronnet au commentaire en direct des États-Unis.
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5: Le soleil est toujours bien présent en ce moment, cette semaine. C'est une journée bien ensoleillée, donc, dans tous les secteurs, avec des températures autour des 30 degrés. Pour demain, mercredi, toujours du soleil, toute la journée, avec des températures maximales comprises entre 27 et 29 degrés.
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C'était Thierry Pastor, coup de folie. Et la folie, elle est où? Eh bien, elle est ici, dans votre radio tous les jours. On est là, on vous lâche pas, on vous accompagne tout l'été. Tout de suite, on va écouter Charlotte Cardin. Et tiens, Charlotte Cardin, elle sera présente dans plusieurs festivals cet été. Demain, elle chantera à Hérouville-Saint-Clair pour Beauregard Festival, c'est dans le Calvados. Un petit coucou à tous nos amis normands qui nous écoutent. Mais en attendant, Charlotte Cardin, elle est bien ici, dans votre radio.

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1: Oui, oui, on ne juge pas. Hein. Les céphalophes adogones ont un nom compliqué, de leur nom scientifique Cephalophus sylvicultor. N'y voyez là aucun être gigantesque. Au contraire, c'est un animal qui mesure à peine plus de 75 cm au garrot et pèse en moyenne entre 60 et 80 kg, qui a des formes certes, mais c'est un bovidé opportuniste et fouineur qui n'abuse pas des plats trop gras.
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1: En direct de l'enclos des okapis, des grues aussi, sur la plaine asiatique, avec vous Charline, soigneuse de la plaine asiatique. Céphalophe, le nom est un peu barbare, mais en fait c'est une sorte d'antilope un peu curvy, on pourrait dire. Elle est un petit peu plus enrobée qu'une antilope qu'on a l'habitude de voir. Est-ce que ça la dérange justement pour courir ?
2: Non, je ne pense pas que ça la dérange pour courir.
1: Qu'est-ce que ça a de particulier un céphalophe ?
2: Il a les pattes avant qui sont plus courtes que le train arrière parce qu'il va tout le temps fouiller dans la végétation, donc sa morphologie est faite pour son alimentation.
1: Lui, ses proies se trouvent vraiment par terre, là où l'antilope va manger des feuillages ou des choses comme ça.
2: Ouais, le céphalophe va plutôt être un herbivore opportuniste, donc il va manger les fruits que les primates font tomber, la végétation qui est par terre, les petites brindilles, ça va vraiment fouiller, chercher.
1: De quel prédateur il doit se méfier le plus ?
2: Le plus, c'est le léopard, pareil que les okapis. Ouais. Bah après, les céphalophes, c'est une espèce qui est crépusculaire, donc c'est fait pour justement éviter les prédateurs.
1: Est-ce que ça veut dire qu'ils ont une meilleure vision dans le noir, ou est-ce que ça veut dire qu'ils ont un odorat plus développé ?
2: Je sais qu'ils ont un odorat plus développé, mais au niveau de la vision, je sais pas trop.
1: Comment vous faites, vous, ici à Beauval, pour pouvoir les nourrir ? Comment vous leur apportez les protéines, justement, dont ils ont besoin ?
2: On va leur apporter des œufs et des souris, parce que du coup, dans la nature, ils vont aussi chasser des petits lézards, des petits oiseaux, pour leur apporter leurs protéines. Ils vont chasser plutôt ces petites proies. C'est un fait assez rare chez un ongulé. Et du coup, on essaye de recréer ça, nous, ici au zoo.
1: Parce qu'on aurait pu penser qu'ils étaient végés et herbivores, finalement, mais non.
2: Ça fait pas partie vraiment de leur régime alimentaire. C'est pas un comportement qu'on va retrouver tout le temps, mais oui, ça peut arriver.
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1: Quelle diva! Et en plus, ils sont chouchoutés. Il faut savoir qu'ils vivent plutôt en solitaire ou en couple et font partie des espèces classées comme potentiellement menacées, car rares dans leur habitat naturel, mais également peu présents dans les zoos européens.

0: Excellent après-midi à l'écoute de votre radio ici, à suivre l'actu locale près de chez vous. Mais en attendant, trois chansons françaises à la suite. C'est parti avec, entre autres, la nouvelle chanson de Mylène Farmer. C'est à qui le tour? Et j'ai une info complètement incroyable concernant Mylène. Oui, selon plusieurs sites fans, elle aurait avoué être nulle en cuisine. Oui, la seule chose qu'elle réussit, c'est de faire cuire un œuf dur. Eh bien voilà, une info qui ne tombe pas à plat. J'espère en tout cas. On l'écoute dans un instant, c'est juste après Bernard Lavillier.
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1: Don du sang et ressourcerie dans votre Berry Express. La ressourcerie Besoin d'air est une boutique éphémère qui va s'installer à Veuil tout le mois de juillet, les vendredis 10, 17 et 24, entre 14h30 et 18h30, ainsi que les samedis 11, 18 et 25 juillet de 10h à 18h. C'est une boutique de deuxième main où vous y trouverez des vêtements donc d'occasion, prix libre et conscient. C'est à Veuil donc cette boutique éphémère ressourcerie Besoin d'air pour tout le mois de juillet. Et puis n'oubliez pas les dons du sang, on en a plus que besoin en ces périodes de grosse chaleur, de canicule. En règle générale, il faut 10 000 dons de sang chaque jour pour répondre aux besoins des patients. Alors si vous avez entre 18 et 70 ans révolus, que vous êtes en bonne santé, n'hésitez pas, voici les prochaines dates pour ces dons du sang. À Châteauroux, à Equinox, ce sera le mercredi 8 juillet entre 15h et 19h. Également le mercredi 9 septembre, 15h-19h. À Vierzon, à la salle Madeleine-Sologne, ce sera le mardi 7 juillet de 15h à 19h, ainsi que le mardi 11 août, 15h-19h. Plus d'informations sur le site Établissement du sang français.
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0: Merci d'avoir choisi votre radio ici. Il est l'heure de se détendre et de rire avec l'humour en tube de Fred Ballard. Le thème du jour, des vacances sans stress. Ah bon, ça existe ça, Fred? Parce que la zénitude n'est pas toujours au rendez-vous pendant les vacances. Surtout au sanitaire du camping ou au spa de l'hôtel.
1: Je sors de la piscine, je trouve pas les serviettes. Ça m'énerve, vieux. Quand t'es jeune, tu dis où sont les serviettes? À mon âge, tu fais, mais voilà, y a pas les serviettes.
2: Voilà, donc petit message de Gad Elmaleh aux plus de 40 ans. Arrêtons de nous prendre la tête avec des petits détails de rien du tout et profitons à fond de nos vacances sans mettre de l'huile sur le feu ou de la serviette sur le tapis.
1: À la réception, je dis, madame, y a pas de serviettes. Elle me dit, oui, je sais. Elles sont au troisième étage. Je dis, madame, je connais pas l'hôtellerie, c'est pas mon métier. Mais si je peux me permettre, si vous les mettez près de la piscine, ça peut cartonner. Elle m'a dit, je vais faire remonter l'info. Je dis, non, fais redescendre les serviettes.
2: Mais oui, parfois c'est avec une vanne bien foireuse et une punchline bien envoyée qu'on apaise tous les conflits, for sure. Mais bon, il n'y a pas que pendant les vacances qu'il faut rester maître de ses nerfs. L'organisation nécessite aussi une bonne maîtrise de soi.
3: Bon, les copains, est-ce qu'on peut une fois pour toutes réserver nos vacances? Donc, point numéro 1, la destination. Tout le monde est d'accord pour l'Espagne? Mais t'as déjà été, évidemment que t'as déjà été. Tu passes ta vie en vacances, couillon. On est toujours d'accord pour la dernière semaine de juillet. Comment ça, c'est plus possible? Mais c'est toi qui l'as proposé. T'as un stage de paddle. Tu te fous de ma gueule. Donc, on te voit pas de l'année parce que tu joues au paddle et en vacances, t'es pas là parce qu'il y a paddle. Y a aucun souci. Faudra juste plus m'appeler en chialant parce qu'elle t'a quitté. Elle a eu raison de le faire.
2: Alors, en général, quand ça commence comme ça, les vacances s'annoncent sublimes. Il faut savoir écrémer les éléments peu motivés avant de partir en groupe. Et si vous cherchez un géo-expert en logistique comique, mettez Guillaume dans la valise et ouvrez grand vos chakras du LOL.
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0: C'était Tam Tam avec Michel Polnareff. Les infos de 17h arrivent juste après Amir à l'imparfaite. Bel après-midi sur votre radio ici.
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1: Et merci d'écouter Ici Berry, votre radio locale. Il est 17h. Première sur l'info locale, voici les infos présentées par Gaëlle Fontenay. Bonsoir Gaëlle.
2: Bonsoir Manuel, bonsoir à tous. 13 ans de prison pour ce pompier formateur accusé de viol sur une jeune fille de 16 ans pendant 3 ans. Sous couvert de lui faire découvrir la sexualité avec un homme, dit-il, il lui a imposé des rapports alors qu'elle était en plus sous sa responsabilité à la caserne de Buzancé. Il avait déjà été impliqué dans des affaires d'agression sexuelle. Il aura désormais l'interdiction d'avoir une activité au contact de mineurs. Combien la canicule a-t-elle fait de morts? Les écologistes avancent une première estimation de 10 000 morts, estimation contestée par Sébastien Lecornu. Le Premier ministre se défend de toute inaction, mais pour l'heure, aucun chiffre n'est fourni, ni par l'ARS, ni par les préfectures. Il n'y aura pas de revalorisation de l'allocation chômage en juillet. La CFDT dénonce dans un communiqué le choix dogmatique des organisations patronales qui ont bloqué ce projet. Le conseil communautaire de Châteauroux Métropole se réunit ce soir avec, parmi les mesures soumises au vote, la question de la double ligne électrique à Auzan pour permettre l'installation d'un possible centre de données de Google, projet qui fait polémique. Le collectif Auzan dire non appelle à un rassemblement en ce moment même, rond-point des Chiseaux à Châteauroux, estimant que le projet est trop coûteux écologiquement et qu'il ne sera pas porteur d'emploi. Châteauroux qui a choisi une date. La ville annonce, ça y est, la date retenue pour rattraper la fête de la musique qui a été partiellement annulée la semaine dernière pour cause de canicule. Ce sera finalement le 29 août. Il s'alignera sur le Tour de France. Le cycliste Saint-Amandois Julien Alaphilippe sera bien au départ à Barcelone samedi avec une mission, prendre des échappées et gagner des étapes pour son équipe, les Suisses de Tudor. Et puis ça passe ou ça casse ce soir pour les Bleus en 16e de finale de la Coupe du Monde de foot. Les hommes de Didier Deschamps affrontent la Suez. C'est à 23h et c'est à vivre sur icibéry.fr.
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2: Mais non, ça vit sur Issy-Berry tout court.
1: Ah, je pensais que vous disiez, parce que vous avez dit Suez, la Suède.
2: Non, la Suède, oui, bien sûr. Oui. Mais la Suez n'est pas un pays encore.
1: Non, c'est pour ça. Je pensais que vous rigoliez pour ça.
2: Non.
1: Bon, cette journée, elle est globalement ensoleillée.
2: Oui, j'avais demandé votre pronostic pour France-Suède, mais...
1: Moi, je vois bien un bel écart. Je les sens plutôt supérieurs. Ce soir, 3-0,
2: je dirais. Les Bleus, vous voulez dire?
1: Oui. J'étais modeste contre la Norvège, souvenez-vous.
2: J'étais sur
1: un match nul. Là, en revanche, je suis plus optimiste.
2: Bon, on verra bien si on arrive à pas s'endormir avant. C'est aussi vrai. Un pari à faire.
1: Il y a pire, hein. Il y a du 3h du matin.
2: Oui, c'est trop difficile. Non, j'y arrive
1: pas. Ah oui, j'ai pensé aux Marocains qui ont suivi le match de la nuit dernière. 3h du matin, vous imaginez.
2: Ils n'ont pas dû beaucoup dormir.
1: Non.
2: La météo, il fait chaud encore.
1: Globalement, cette journée est ensoleillée. Des nuages élevés, on l'a remarqué tout au long de la journée. Un voile nuageux un peu plus présent cette fin de journée. On devrait maintenir ce type de temps et de température jusqu'à vendredi. Ensuite, on annonce à nouveau une hausse des températures sur quelques jours. C'est pas non plus la durée annoncée que l'on pourrait craindre. Sur 2-3 jours, on pourrait approcher les 40 degrés.
2: Ah, de nouveau, on y revient.
1: À partir de dimanche. En attendant, demain, mercredi, il fera 14 à 17 degrés à notre réveil et de 30 à 33 degrés dans l'après-midi.
2: À tout à l'heure, 18h.
1: Merci Gaëlle.
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1: Ici Berry, c'est votre comptoir fraîcheur idéal pour passer cette fin de journée. Tiens, laissez-moi vous offrir la première tournée. À la carte, un cocktail maison composé de Sting, d'Amel Bent et d'Eddie Mitchell. Excellente dégustation.

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2: Le périple à pied de Nordinatab a débuté en janvier dernier depuis Lille. Son passage à Châteauroux marque quasiment la moitié de son aventure. Il a encore de nombreux kilomètres à effectuer pour arriver sur la Côte d'Azur en décembre prochain. Il a rallié la Châtre hier pour se rendre à Prévranges dans le Cher. Ce mardi, on retrouvera Nordine pour faire un point, un nouveau point sur sa progression juste après l'amour, ça donne... Le nouveau, en fait, à Amel Bent. On retrouve Nordine d'ici quelques minutes.

0: tout nouveau Amel Bent, l'amour, ça se donne. Ici Berry, 17h10.
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0: Ici, s'associe au défi de Nordine à Tabe, traverser la France à pied du nord au sud, en solo avec deux caméras. Et cette règle, ne pouvoir avancer que grâce au mouvement des personnes rencontrées. Chaque fois que Nordine bouge avec une personne, il gagne 5 km. L'objectif, sensibiliser le public et la nécessité de bouger. On retrouve ce soir notre globetrotteur quelque part entre La Châtre et Prévenges. Moi, je sais pas, on va lui poser la question. Bonsoir Nordine.
2: Bonsoir.
0: Racontez-nous votre périple aujourd'hui. Vous êtes encore dans l'Indre ou vous êtes déjà dans le Cher?
2: Là, je suis allongé sur le canapé. Je suis exténué.
0: C'est vrai.
2: Alors, ça n'a pas été simple aujourd'hui. Puis en plus, il y a eu du soleil. Donc voilà. Et alors, j'ai débuté de La Châtre ce matin. Mmh. Et ce qui est rigolo, c'est que mes premiers kilomètres, je les ai gagnés grâce à la mairie. Il y a plusieurs cinq collaboratrices qui sont venues. Et ensemble, on a fait un petit bout de chemin. Et grâce à elle, j'ai pu partir de La Châtre et gagner mes premiers kilomètres. Et puis ensuite, ce que j'ai découvert, c'est l'isolement. L'isolement, c'est-à-dire toutes ces personnes chez qui j'ai été cogné, et que ce soit Antoinette, que ce soit Yvette, des personnes à plus de 80 ans, souvent seules, qui ne voient pas forcément grand monde. Mmh. Et le fait de faire quelques pas ensemble, ça nous a permis de tisser du lien et ça m'a permis d'obtenir une journée vraiment très très riche à ce niveau.
0: C'est chouette, de belles rencontres. Avez-vous le souvenir d'être passé par Sainte-Sévère, le village de jour de fête de Jacques Tati? Quel tracé vous avez emprunté?
2: Ah non, alors je suis passé par Neuret de tête.
0: Oui, Neuret.
2: Plein de petits hameaux. Saint-Saturnin, et là exactement, je suis à Méléta, c'est juste à côté de Prévenges, Prévenges, oui, je sais même plus comment on dit. Je tourne à droite, à gauche, et pour essayer de trouver des maisons, mais c'est ça que je découvre, c'est-à-dire que jusqu'à présent, je vais pas vous dire que l'aventure était plus ou moins facile, mais là, je découvre que la distance entre chaque maison, mais par contre, à chaque fois que je cogne, j'ai le droit à une attention, à un sourire, et c'est ça la richesse aussi de pouvoir traverser la France à pied.
0: Qu'est-ce que c'est enrichissant. Pas trop le temps de faire du tourisme, évidemment, du monde à vos côtés pour effectuer le parcours. C'est pas tous les jours le cas. Ce mardi, vous êtes plutôt satisfait. Vous êtes parti la fleur au fusil de La Châtre. Il y avait du monde, et puis au fil des kilomètres, d'un seul coup, on se retrouve un peu plus seul, c'est ça?
2: Ah oui, non, mais là. Ouais. Là, honnêtement, je vous le dis, c'est-à-dire que même moi, c'est la première fois que je subis, entre guillemets, c'est une solitude choisie, mais quoi qu'il en soit, de pouvoir me rendre compte qu'il y a des... que ce soit Antoine... Et puis...
0: Ah, on vous perd comme souvent à ce moment-là. On va vous saluer et surtout se donner rendez-vous demain. Nordine, alors demain, direction la Creuse, c'est ça?
2: Exactement, direction Montluçon.
0: Donc ça veut dire qu'on invite les personnes à venir vous rejoindre pour vous donner des kilomètres, pour vous accompagner dans votre périple.
2: Toutes les personnes peuvent venir sur mes réseaux sociaux, Instagram, Facebook, ils m'envoient un petit message, et je leur donne l'itinéraire où je suis, et c'est avec plaisir que je ferai une petite distance avec eux pour me faire gagner des kilomètres.
0: Génial, on se retrouve à la même heure demain, Nordine à Tabe.
2: Avec plaisir, merci.
0: Merci, reposez-vous bien, belle soirée.
2: Merci, au revoir.
0: Allez, Sting, Englishman in New York. Belle fin d'après-midi à l'écoute d'ici Berry.

Elle a créé l'événement en 2025 avec la sortie de cette nouvelle chanson dans son Céline Dion. On joue ensemble dans 10 minutes. 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Côté musique, on vous promet Alain Souchon et le roi de la pop. Un morceau sélectionné, Michael Jackson, Remember the Time, dans 2 minutes tout juste.

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0: Ici Berry, 17h et presque 30 minutes.
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0: Votre Berry Express avec les Cafés du Rock qui reviennent cet été pour une nouvelle édition. La nouveauté jusqu'au 9 juillet, 11 communes du territoire visitées par ces concerts gratuits. Je vous le rappelle, à chaque fois systématiquement à 20h30 dans un café de nos villages. Et ce jeudi, rendez-vous à Saint-Genoux, boulevard Rabelais. Avec El Baboun, du blues, du rock'n'roll au programme ce jeudi du côté de Saint-Genoux. Faites le déplacement pour découvrir ces Cafés du Rock. Une visite insolite également à Azay-le-Ferron, visite insolite permettant de découvrir un château. Le château d'Azay-le-Ferron. Vous le connaissez, on passe souvent devant, il est intrigant. Voilà, c'est l'occasion de découvrir les pièces, les lieux de ce château, par les couloirs, les escaliers jadis empruntés par les domestiques. Ah oui, on joue les indiscrets. Les plus belles pièces, les caves et le troisième étage, les chambres de passage, les chambres des domestiques seront présentées. La fin de la visite se terminera par le commentaire de l'exposition consacrée à la famille Hersant. Le guide est habillé début 20e. On vous met dans l'ambiance. Visite insolite permettant la découverte de pièces et de lieux du château par les couloirs. C'est assez incroyable. Ça se passe les mercredis ou le vendredi. Alors je vous donne quelques dates. Les mercredis premiers, c'est donc demain. Faites le déplacement, les 8, les 15, les 22 et les 29 donc juillet, et puis les vendredis 3, 10, 17, 24 et 31 juillet, c'est le soir à partir de 18h30. Il y a un numéro de téléphone, on vous le met de côté, hein, c'est celui du site de l'Office de Tourisme, destination Barène. Faites ce qu'il faut.
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0: On avance. Alain Souchon, dans Ma valise, c'est la série qui passe en revue les objets qui symbolisent le mieux l'été et l'esprit vacances. Perrine Clément a, semble-t-il, une valise bien remplie.
1: Dans Ma valise, il y a
2: brosse à dents, dentifrice, déo, parfum, crème de jour, gel douche, maquillage.
3: À t'entendre, il nous faudra une autre valise, hein.
1: Une trousse de toilette.
2: Vendu. On a une valise supplémentaire.
3: C'est pas ce que je voulais dire.
4: Nous en avons tous, du moins je le pense. Lorsque nous partons en voyage, je veux parler d'une trousse de toilette.
5: Un indispensable, un incontournable en voyage. Elle permet de regrouper ses produits de beauté, d'éviter les oublis et les petits accidents. Comme ce tube de shampoing qui, au lieu d'être bien rangé, se retrouve écrasé au fond de la valise et coule sur votre chemise.
6: Bien sûr, les hommes ont voulu voyager de plus en plus confortablement.
5: Après, pendant les vacances, il y a ceux qui maintiennent une certaine hygiène et prennent comme seconde peau ce mélange de crème solaire, de répulsifs anti-moustiques et de sueur. Et pour d'autres, c'est une salle de bain portative. On y retrouve le contenu de tiroirs.
6: Vers la fin du XVIIIe siècle ou début du XIXe siècle, toutes sortes de corps de métiers s'alliaient pour faire une trousse de voyage qui était un objet très lourd. Vous arriviez dans l'auberge et vous sortiez de votre trousse tout ce qu'il vous fallait.
5: Et vous, avez-vous une trousse de toilette ?
7: Ma trousse de toilette, elle est bleue avec des petits éléphants dessus. Et qu'est-ce qu'il y a dedans ? La brosse à dents, le gel douche et un petit peu de maquillage.
8: Alors ma trousse de toilette, je dois l'avoir depuis 15 ans. Et j'ai la place pour tout mettre. Le parfum, le rasoir, le gel pour les cheveux, la petite brosse pour la barbe.
9: C'est une trousse de toilette avec plein de petits requins.
10: Elle a été faite main par une copine, donc je l'adore, je la quitte pas.
11: Qu'est-ce qu'il y a dedans ? Il y a quelques produits pour se nettoyer le visage, quelques produits pour faire une petite mise en beauté, un gel douche, un shampoing, et c'est tout.
10: Une brosse à dents quand même, on se brosse les dents si c'est pratique.
1: Dans ma valise. 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
0: Merci Perrine, on a hâte de remettre le nez dans votre valise. À souvenir demain à la même heure.
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0: Les Communards et Jimmy Somerville, Don't Leave Me This Way. Et Chantal qui nous attend sagement au Pêchereau. Bonsoir Chantal.
1: Bonjour Manu.
0: Comment ça va Chantal?
1: Ça va, on reste au frais. Hein.
0: Bah oui, parce qu'il fait encore un peu chaud quand même aujourd'hui. Hein.
1: Oui, mais on est quand même mieux le matin.
0: Oui, donc depuis...
1: Donc le matin, puis l'après-midi, on fait la sieste.
0: Depuis le début de la semaine, je vous l'accorde, on est quand même mieux, voilà, pour faire notamment une sieste. Il y a quelques jours, on n'emmenait pas large avec ces chaleurs. Chantal, vous nous êtes fidèle, et bien aujourd'hui on va récompenser votre fidélité. On va pousser ensemble l'une des 54 portes de nos cabines de plage. Vous allez faire un choix entre 1 et 54, puis on va découvrir peut-être votre cadeau ou pas, hein.
1: D'accord, oui, ou pas.
0: Oui.
1: On verra. Ça, c'est au petit bonheur la chance.
0: Exactement. Alors, le numéro?
1: Alors, le 29.
0: On ouvre la porte 29. Allez, c'est parti. Eh ben, on n'est pas si mal. Deux cadeaux pour vous, Chantal, ce soir. D'abord, votre paire d'espadrilles, pantoufles du Berry. Le savoir-faire Berrichon, alliant style et confort.
1: Oui.
0: Ça vous fait plaisir?
1: Oui.
0: Entreprise Vatanaise.
1: C'est de notre... De chez nous, donc ça fait très plaisir.
0: Eh bien exactement. Alors là, ce sont les modèles espadrilles pour l'été, parce qu'il y a les pantoufles plus connues. Les espadrilles sont sympas comme tout. Hein. Franchement, vous allez être élégante, j'en suis sûr. On vous offre également deux invitations pour le festival des jardins de Chaumont-sur-Loire. Jardin référence.
1: D'accord.
0: Vous connaissez les jardins de Chaumont-sur-Loire?
1: Non, j'y ai jamais été, ça me fera l'occasion de voir. Moi qui aime beaucoup jardiner et tout, ça me fera l'occasion
0: Écoutez, vous allez en prendre plein les yeux avec ce Festival International des Jardins, un rendez-vous international, incontournable, encore une fois jardin référence, hein, reconnu depuis 1992 par les professionnels du monde entier. On fait le déplacement, on vient de loin, 30 jardins expérimentaux renouvelés chaque année à découvrir. Vous ferez le déplacement, vous nous raconterez. On vous embrasse, Chantal.
1: Je vous embrasse et je vous souhaite une bonne soirée.
0: C'est gentil. Bonne soirée à vous.
1: Je repasse au standard.
0: Eh bien, vous quittez pas. Vous savez quoi? Lati va s'occuper de vous. C'est le service après-vente. On vous embrasse.
1: Merci, Manu.
0: Belle été. Soirée. Au revoir.
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0: Et bien sûr, notre cabine de plage revient. Il y aura bien sûr pas mal de cadeaux encore offerts demain, mercredi. Soyez à l'écoute d'ici Berry.

0: Quelle classe au cœur des années 80, Simply Red, ici Berry, vos chansons préférées toute la journée. 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Dans moins de 10 minutes, retour de l'info locale, juste après Benjamin Biolay et un duo qui avait fait beaucoup chanter la France il y a presque 30 ans. Hélène Segarra, Andrea Bocelli, Vivo Perlé, dans moins de 2 minutes.
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0: tube qui sent un peu le monoeil. Écran total, Benjamin Biolay.
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0: Merci d'avoir choisi ICI Berry, votre radio locale. Il est 18h. ICI Berry première sur l'info locale. Voici le journal présenté par Gaëlle Fontenay. Bonsoir Gaëlle.
3: Bonsoir Manuel, bonsoir à tous.
0: 13 ans de réclusion criminelle prononcée contre l'ancien formateur des jeunes sapeurs-pompiers de Buzancé.
3: Condamné pour viol et corruption de mineurs, des faits qui se sont étalés sur plus de 3 ans entre 2021 et 2024. La victime était âgée de 16 ans lorsque cela a commencé. Elle s'appelle Jade et elle a tenu à ce que l'audience soit publique pour renverser le poids de la honte sur l'accusé, encourager les jeunes victimes à parler. Jade, qui elle-même a pris la parole et après l'annoncé de la peine, elle était mitigée.
4: Alors 13 ans, c'est bien, mais on sait pertinemment qu'il sera forcément libéré avant. D'ici 5 à 7 ans, il sera dehors. Donc ça fait très peu, au final, de prison réellement fait, ce qui est décevant. Et en même temps, je reste rationnelle. Je sais que dans tous les cas, il n'aurait pas eu 16 ans comme c'était demandé. Donc soulagée et en même temps déçue. Et je pense que quand la pression va redescendre, là j'ai besoin de penser au positif après ces deux journées, mais quand la pression va redescendre, forcément je serai déçue de la peine qui lui sera attribuée. Et même si j'ai encore du coup des années devant moi pour travailler, pour finir de sortir de cette emprise, de cette peur de mon agresseur, je sais que j'aurai, au moment où il va sortir, j'aurai cette peur de le recroiser, cette peur qu'il me recontacte, et il va falloir que je travaille dessus. Et encore une fois, c'est à moi de travailler et pas à lui de le faire.
3: Le très courageux témoignage de Jade qui est à retrouver sur iciberry.fr. Quant à l'accusé, il aura désormais l'interdiction d'avoir une activité au contact de mineurs. Combien de personnes sont mortes des effets de la canicule ces dernières semaines? Les écologistes parlent de 10 000 morts. Ils critiquent l'inefficacité de l'action du gouvernement. Le Premier ministre Sébastien Lecornu réfute. Les écologistes lui répondent en déposant une motion de censure. Son objet, c'est l'inaction donc du gouvernement sur le réchauffement climatique. Pierrick Bonneau.
5: Passe d'armes musclées cet après-midi. Une question a mis le feu aux poudres, celle de la présidente du groupe écologiste Cyrielle Chatelain. Elle accuse l'État de ne rien faire.
6: Pourquoi cette obstination à tous nous emmener dans le mur? Tous nous endurons la chaleur. Mais il y a ceux qui en souffrent et il y a ceux qui en meurent. La canicule est politique. La canicule est politique. Vous devrez en répondre.
5: Le ton monte rapidement.
6: Vous n'êtes pas à votre place. Les morts, vous les avez sur la conscience. La politique que vous
5: avez... Les députés de gauche sont debout et le Premier ministre s'emporte à son tour.
7: Madame la Présidente, et c'est la première fois que je sors de mes gonds, d'où sortez-vous ce bilan de 10 000 morts sur lesquels vous et les vôtres, votre collègue président Gontard au Sénat, Madame la députée Rousseau, un certain nombre sont allés sur les plateaux de télévision depuis maintenant plus de 3 jours en établissant un bilan humain qui est faux. C'est scandaleux, c'est indigne.
5: La chef de file des députés écologistes demande l'ouverture d'une commission d'enquête et menace de faire tomber le gouvernement à la sortie de l'hémicycle.
6: Au regard de la réponse qui a été donnée, de la négation absolue et totale de sa responsabilité, eh bien oui, aujourd'hui nous devons mettre en jeu la responsabilité du gouvernement, c'est le dépôt de la motion de censure.
5: Dépôt dans les prochaines heures pour un examen, probablement d'ici la fin de la semaine.
3: Une enquête est ouverte pour homicide involontaire après le crash de cet avion à Nancy ce week-end. 11 personnes sont mortes, le pilote, 5 amis qui allaient faire un saut en parachute et leurs 5 instructeurs. Les pompiers berrichons sont sur le qui-vive, mais ils peuvent compter heureusement sur la solidarité des voisins. Les tourangeaux sont venus aider à éteindre un feu d'herbe sèche à Jeumaloche cet après-midi vers 15h au lieu dit le rond-point. 1,5 hectare ont brûlé, mais les cultures adjacentes ont été sauvées. Par ailleurs, 6 départements du sud de la France sont classés demain en risque rouge, risque incendie très élevé pour les feux de forêt. Ce sont les départements autour de l'Aude, de l'Hérault, du Vaucluse. 3 autres sont en vigilance orange autour de la Drôme et du Var. Les opposants au projet de Google à Châteauroux sont mobilisés. Ils appelaient à un rassemblement il y a une heure au rond-point des Chiseaux, tandis qu'à deux rues de là se tient le conseil communautaire qui doit valider le doublement de la ligne électrique desservant le futur site du data center. Les opposants estiment que le projet a un coût écologique trop important et qu'il n'apportera pas assez d'emplois. Les allocations d'assurance chômage ne seront pas revalorisées demain, comme traditionnellement au 1er juillet, normalement, parce qu'en fait, les organisations paritaires ont voté et que le nombre de voix contre était identique au nombre de voix pour. La dernière revalorisation des allocations chômage, elle remonte à il y a un an, 1er juillet 2025. Elle était seulement de 0,5%. La CGT dénonce une outrance patronale, rappelant que l'ensemble des 5 organisations syndicales s'étaient mis d'accord pour faire une proposition commune à 2,5% pratiquement, qui correspond en fait à l'augmentation et du SMIC et de l'inflation constatée sur ces 12 derniers mois. On va être nombreux ce soir à supporter les Bleus. Enfin, si on ne s'est pas endormi d'ici là, parce que le match de l'équipe de France, il est encore très tard. C'est à 23h, la France qui affronte en 16e de finale la Suède. Mais entre l'horaire tardif, la canicule qui nous a quand même bien épuisés, certains peinent à se motiver, Christophe Vincent.
2: Sur le parking d'un hypermarché, on les repère au contenu du caddie. Bouteilles d'eau, pack de bière et pizza, prêts à veiller tard comme Philippe, retraité.
8: Je vais essayer de regarder, de rester éveillé jusqu'au bout. Avec la canicule, on est un peu fatigué, donc le soir, c'est un peu dur. J'ai plus 20 ans. La dernière fois, il y a eu l'orage, là, j'ai pas veillé, c'était trop tard. J'ai regardé le lendemain matin, puis voilà.
2: Noam préfère communier dans une ambiance festive.
9: Je vais le voir avec un ami dans un bar. Ça me dérange pas forcément, je suis encore jeune. Puis je termine le taf à 23h, donc ça devrait le faire. Et puis avec les potes, c'est pas la même ambiance. Ça peut durer un peu plus tard. Bon, c'est un peu fatigant aussi. On essaie de se mettre au frais quand on peut et on essaie de faire attention quand même.
2: Axel vit sa passion jour et nuit dans la mesure du possible.
10: Je regarde le foot, tous les matchs. 90% des matchs qui sont entre 20h jusqu'à 1h du matin, je les regarde. On travaille, donc on se repose plus tôt que de se lever à 3h du matin. Peut-être je le ferai pour la France, mais pas pour les autres équipes. Donc je serai devant le match, derrière les Bleus, jusqu'au bout.
11: Même s'il y a prolongation et tir au but.
10: Ah bah oui.
2: L'élimination précoce de l'Allemagne et des Pays-Bas n'a pas entamé le moral des supporters, tous persuadés que les Bleus iront jusqu'au bout.
3: Bon, si vous êtes courageux, vous pouvez nous écouter sur Ici Berry. Vous aurez la retransmission du match des Bleus, la France contre la Suède en 16e de finale de la Coupe du Monde de foot à 23h. On aura bien un Saint-Amandois sur le Tour de France. Le cycliste Julien Alaphilippe sera au départ de Barcelone samedi pour l'équipe suisse Tudor. On est content à la radio avec une mission, prendre des échappées et gagner plein d'étapes.
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3: Allez les Bleus, allez Julien.
0: Oui, on les attend, les résultats de Julien Alaphilippe. Hein.
3: Ah ben bah on est derrière lui à fond, bah oui, Julien Alaphilippe, il va y arriver.
0: Bah là, de ce côté-là, il ne peut pas se plaindre.
3: Hein. Ah non, il y a de très très très grands fans.
0: On les attend. On les attend toujours. Bon, cette journée est globalement ensoleillée, malgré la présence encore cet après-midi de nuages élevés. Un voile nuageux un peu plus présent cette fin de journée, avec un peu de vent, on le constate. On devrait maintenir ce type de temps et de température jusqu'à vendredi. Ensuite, on annonce à nouveau une hausse des températures sur 2-3 jours, pas plus. Et ça va nous fatiguer encore cette histoire. En attendant demain, mercredi, il fera 14 à 17 degrés.
3: Heureusement que c'est pas vous qui faites le tour. Si vous êtes déjà fatigué, Manu. Non,
0: mais j'imagine même pas une semaine sur le Tour de France avec ce qu'on a eu.
3: Oui, je pense qu'ils sont un peu plus préparés que nous quand même.
0: Ouais, enfin à 45, j'ai un peu peur. C'est quoi le protocole dans ces cas-là? Ah, débat. Demain, 30 à 33 degrés prévu quand même demain après-midi. On va se quitter là-dessus. Réfléchissez, Tour de France, 45 degrés, on fait quoi? Ah, question. Gaël,
3: on mange des glaces. On mange bonne soirée.
0: Glaces, voit bien,
3: on va aller voir le match de foot.
0: Allez, et à allez demain. La France.
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0: C'est ici Berry qui vous accompagne ce mardi soir avec une musique sélectionnée pour vous faire vibrer à suivre Stéphane Echer, Bruno Mars et, dans nos souvenirs, oui ça nous rajeunit pas ça, au cœur des années 80, Félix Gray, la gitane, aïe aïe aïe.

0: La gitane Félix Gray. 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
0: Dans votre valise cet été, pourquoi ne pas laisser, pourquoi ne pas glisser le nouveau roman de Janine Berduca, Une terre pour renaître, une ode sensible au monde rural, le roman idéal pour vos vacances. Janine Berduca est mon invitée dans un instant.

0: Just Might, Bruno Mars, vous cherchez une idée de lecture avant de partir en vacances? Pourquoi ne pas opter pour le nouveau roman de Janine Berduca, l'autrice indrienne et l'invitée d'Ici Berry ce soir? Bonsoir Janine Berduca.
1: Bonsoir.
0: On parle de votre nouveau roman paru aux éditions de La Bouinotte, Une terre pour renaître. Et comme toujours, depuis votre premier livre, en 1989, l'action se passe dans notre région, bien ancrée dans le monde paysan et la mémoire rurale. C'est la base de tout, hein, Janine?
1: Oui, c'est vrai que je suis très attachée au monde rural et la majorité de mes romans, même s'ils s'évadent parfois à Paris, voire même à l'île de Ré pour un certain, en règle générale, ça se passe dans le Bois-Chaud Sud ou le nord de la Creuse.
0: On est à Grangeroux, un hameau oublié aux confins du Berry et de la Creuse, avec Romain Courtois, un Parisien en quête de renouveau après un drame familial.
1: C'est exact, et c'est vrai que je me suis fait plaisir parce que je suis très attachée, comme je vous disais, au milieu rural, et ce qui me désole, c'est un petit peu la désertification de ces petits villages. Donc, l'avantage de l'écriture, c'est qu'on peut inventer des histoires, écrire des choses qu'on aimerait qu'ils se réalisent, et avec le livre, on arrive à le faire. Et en fait, ce petit village où débarque Romain, c'est un hameau de la commune de Nougerolles. Et dans ce petit hameau, il n'y a plus que deux personnes âgées. Et il y a des ruines, il y a des maisons abandonnées, comme malheureusement beaucoup de petits villages de la Creuse et même du Berry. Et Romain est quand même sidéré de voir ça. Et grâce aux deux autochtones qui sont très âgés, il va essayer de les interroger pour savoir comment c'était avant. Et donc, il va essayer de comprendre pourquoi il y a eu ce cataclysme, quoi, quelque part.
0: Dans sa quête de reconstruction, il va être guidé, vous le disiez, par Pierrot et Mariette, les deux derniers gardiens de la mémoire des lieux, en fait, c'est ça, hein ?
1: C'est ça, tout à fait. Et alors, progressivement, avec l'aide de quelqu'un qui a une résidence secondaire et puis d'une jeune femme qui arrive dans son van pour mettre en vente la maison de ses grands-parents, et ils vont construire un projet de renouveau pour faire revivre ce village.
0: Cette vieille maison dans laquelle Romain s'installe est censée lui apporter du réconfort. C'est ce qu'il vient chercher à la base.
1: Tout à fait, parce qu'en fait, il n'est jamais venu dans cette maison. Il s'est aperçu qu'elle existait quand il a hérité de ses parents, parce que ses parents ne venaient pas. Et c'est donc toute, non seulement une quête, mais une découverte d'un monde finissant.
0: Oui.
1: Et il y retrouve des indices, il retrouve des vieilles photos, il retrouve des documents. Et tout ça, il le montre à Mariette, qui, elle, ça lui parle, ces choses-là. Et ça lui permet, de faire revivre un petit peu ce qu'a été la vie de ses ancêtres, quelque
0: ouais.
1: part.
0: En croyant fuir le bruit du monde et les blessures de son passé, il va raviver de vieux souvenirs enfouis, exhumés, des secrets de famille parfois embarrassants, on peut dire ça ?
1: Tout à fait, on ne va pas les dévoiler ici, oui. Mais il y a effectivement quelque chose qui va le surprendre.
0: La question, c'est pourquoi les habitants sont partis de ce village, un village si vivant autrefois, et que reste-t-il de ceux qui l'ont habité ?
1: Tout à fait, et donc il arrive à reconstituer plein d'anecdotes, beaucoup de choses grâce à Mariette, et à partir de là, c'est là où il décide effectivement de faire quelque chose pour faire venir les gens, et il va réussir progressivement à amener des touristes, et même des gens de la région.
0: Avec Une terre pour renaître, on est entre mémoire et transmission, un roman sensible et lumineux sur le monde rural et la force des racines. Une chouette idée de lecture pour cet été de Janine Berduca, qui était notre invitée, parue aux éditions La Bouinotte. Merci Janine et bel été à vous.
1: Merci, bel été à vous aussi.

0: France Gall dans les années disco, besoin d'amour. 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Toujours plus de musique avec côté nouveauté, Zazie, peu importe, et dans nos incontournables, ce tube.
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0: Cendrillon téléphone dans un petit peu plus de 5 minutes.
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1: Toute l'énergie de Zazie et ce nouveau son électro, peu importe.
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1: Du cinéma en plein air, ça se passe à Sainte-Sévère-sur-Indre. La projection sous les étoiles et sur écran géant de Jour de fête. L'occasion de redécouvrir ce classique du cinéma en version inédite et restaurée en 4K. Le chef-d'œuvre de Jacques Tati, comme vous ne l'avez jamais vu. Événement gratuit à Sainte-Sévère, c'est emblématique évidemment. Le village où a été tourné Jour de fête. Projection de ce film ce samedi 4 juillet à partir de 20h30. Il y aura une fanfare fantasque Pierre et Fils, suivie de la projection en plein air. Petite restauration sur place, sympatoche, place du marché, ça se passe à Sainte-Sévère-sur-Indre. Faites le déplacement samedi soir. Je vous parle également d'un atelier, éventail japonais à la chemiserie, au musée de la chemiserie et de l'élégance masculine à Argenton-sur-Creuse, qui vous invite à un atelier pour les enfants essentiellement. Si vous avez entre 8 et 12 ans, vous allez pouvoir créer votre éventail japonais personnalisé pour rafraîchir cet été. C'est sur inscription. Faites ce qu'il faut. Vous vous rapprochez du musée de la chemiserie et de l'élégance Argenton-sur-Creuse. C'est non pas ce mardi, évidemment, comme vous l'imaginez. C'est le mardi 7 juillet, dans une semaine, entre 14h30 et 16h30.
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0: Lewis Capaldi, Wish You The Best, les coulisses télé, le choix du jour de Patrice Gascoin. On va s'intéresser à l'émission Enquête de France 5, les bons réflexes de l'été.
1: Alors c'est pas pour être rabat-joie, mais qui dit été dit nouveaux ennemis dont il faut se prémunir. Et on entretient avec le premier de ces ennemis un rapport parfois un petit peu ambigu.
2: Le premier des dangers, c'est le soleil. Ces rayons ultraviolets sont responsables de nos brûlures et des cancers cutanés.
3: Plus la peau est claire, plus les yeux sont clairs, plus on a tendance à prendre des coups de soleil, plus le risque d'avoir un cancer de la peau augmente.
1: Voilà pour vous mettre un petit rappel dans le coin de la tête afin de bien vous protéger du soleil. C'est le but de cette soirée proposée par le magazine de Marina Carrère d'Encausse sur France 5, Enquête de santé, avec notamment un premier documentaire dès 21h05 intitulé « Un été en toute sécurité ». Parce qu'on sait qu'il suffit d'un pépin de santé pour gâcher les vacances. Coups de soleil, bon, on l'a entendu, mais aussi piqûres d'insectes, intoxication alimentaire. L'été n'est pas sans risque. Le documentaire va nous donner les clés pour profiter pleinement de cette saison et de vos vacances dans nos belles régions de France. Par exemple, si l'on reprend la problématique de la protection solaire, la professeure Laurence Coiffard est enseignante chercheuse en cosmétologie à l'Université de Nantes. Elle teste la fiabilité des produits de protection solaire disponibles sur le marché. Écoutez ses conseils pour choisir une crème solaire.
4: D'abord, choisir du 50+, parce que en dessous, c'est plus ou moins gadget. Une crème et pas d'autre forme, bien sûr, pas d'huile, pas de spray, parce que c'est tellement fluide que 1, 2, 3 pchites paraissent suffire. Pas de parfum, puisque les parfums sont dans leur grande majorité photosensibilisants, enfin. Donc l'idéal est qu'on ait la crème la plus neutre possible.
2: Quant à la quantité à utiliser, elle est bien supérieure à ce que l'on pense. À chaque application, ce sont 7 cuillères à café qui sont nécessaires pour nous protéger de la tête aux pieds.
4: Si on en met moins que cette quantité-là, eh bien en fait, l'indice sur la peau va être inférieur à l'indice affiché, ce qui fait qu'un homme d'1m80, 80 kg, qui fait une journée de plage, eh bien pour l'ensemble du corps, devrait utiliser un tube entier de 30 ml.
1: Voilà, pour passer un bel été en toute sécurité, ne manquez pas ce soir sur France 5 cette enquête, les bons réflexes de l'été, et l'autre bon réflexe étant d'écouter les coulisses télé. Bah oui, ici, même heure, même endroit.
0: Merci beaucoup Patrice. Un siècle d'histoire, ça s'arrose. Ici Berry marque le coup. Simon Hins nous raconte tout cet été la fabuleuse épopée du barrage des Gusons. Deuxième épisode, ce mardi, on retrouvera Simon d'ici quelques minutes.

0: Les Cure, Boys Don't Cry. Le barrage d'Aiguzon a 100 ans cette année. Ça méritait bien une série cet été ici, Berry. Et Simon Hins ont enquêté.
1: En quoi la Première Guerre mondiale, démarrée en 1914, alors que le chantier démarrait à Aiguzon, a amplifié l'intérêt d'une telle construction d'envergure nationale au cœur de notre Berry? Explication avec Jean-Paul Thibaudeau, spécialiste de l'histoire locale.
2: Ceux qui étaient dans le projet, et notamment, il faut le dire, Léon Chagnot, qui est un grand entrepreneur français, je dirais même européen, qui travaillera aussi en Afrique, lui-même n'avait pas pensé, en 1914, qu'il allait falloir produire de l'électricité pour des usines d'armement. Mais on connaît la guerre de 14-18, elle a été dévoreuse d'hommes, mais aussi dévoreuse de matériel, ce qui fait qu'il y a eu un besoin en matériel extraordinaire. Or, à Bourges, eh bien, il y avait une usine d'armement et l'électricité permettait d'augmenter les capacités de production de ces armements. Donc, tout de suite, on a pensé à Aiguzon, dont le projet était pas trop loin de Bourges et allait pouvoir augmenter les capacités des usines à produire des armes.
1: La construction d'un tel barrage et d'une production en électricité d'ampleur devient donc une nécessité nationale, vitale, et pourtant, il n'en sera rien. Jean-Paul Thibaudeau nous explique pourquoi.
2: Hélas, le ministère de la Guerre et Bourges ne verront jamais l'électricité d'Aiguzon. Le projet devient conséquent, il est long, il y a des modifications législatives, donc ça ne se fera pas pour l'armement. Mais pourtant, ça aurait été un besoin très utile. D'autant plus qu'il y a encore autre chose qui s'ajoute à ça, c'est la seconde révolution technologique, c'est comme ça qu'on l'appelle les historiens des techniques. Par exemple, avant 14-18, on ne sait pas transporter l'électricité sur des grandes distances. Après la guerre de 14-18, on le sait. Donc on a des petits projets avant et on a des projets qui peuvent acheminer l'électricité sur des centaines de kilomètres après. Donc tout ça, effectivement, ça fait beaucoup de choses à gérer en même temps.
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1: Si le barrage n'a pas pu voir le jour pendant la guerre, cette dernière a pourtant grandement contribué à l'accélération du chantier et à l'agrandissement de sa main-d'œuvre.
2: On est pendant la guerre de 14-18 et on se méfie un petit peu de tout ce qui est étranger. Donc il y a eu même avant des Turcs, des Albanais, des Monténégrins, des Russes, enfin, bref, plein de nationalités, dont on ne savait pas trop comment ils allaient se comporter, qu'on mettait déjà, mais ça n'avait pas le même sens, mais on les appelait des camps de concentration, notamment à Ahun, et on les a amenés à travailler sur le barrage d'Aiguzon. Mais ces gens-là qui venaient d'ambassade ou d'administration ou d'industrie, ils n'étaient vraiment pas préparés à travailler les pioches et les pelles. Donc ça donne de très mauvais résultats. Deuxième temps, on fait venir des prisonniers allemands. Et effectivement, ces prisonniers allemands, on a des photos, on a des croquis de l'artiste Raoul Adam, on a des documents d'archives, aux archives départementales. Ils viennent pour faire, dans un premier temps, un travail de manœuvre. Et on les voit notamment faire le chemin qui va du pont des Piles, aujourd'hui c'est une route, mais à l'époque il n'y avait rien, donc le chemin qui va du pont des Piles à l'emplacement du chantier du futur barrage.
1: Un barrage, pensé par un ingénieur résolument moderne, dans ses idées, ses méthodes et sa technologie, Léon Chagnot.
0: Merci Simon. Les 100 ans du barrage d'Aiguzon. La suite de cette incroyable histoire, demain à la même heure. Gold, ville de lumière.

0: de Ville de Lumière. Dans quelques minutes, les infos, et juste après, vous retrouverez comme chaque soir Laurent Petit-Guillaume et son rendez-vous 100% années 80. Et cela jusqu'à 20h. Décibels, l'émission, c'est ce soir à partir de 20h. Et Émilie Mazoyer vous propose de revivre les meilleurs moments de l'émission cette saison. Et puis, il y a du foot ce soir. Vous le savez, le réseau ici se mobilise autour de la Coupe du Monde outre-Atlantique. Et ce mardi, place au 16e de finale attendu de notre équipe de France. Les Bleus de Didier Deschamps rencontrent la Suède à partir de 23h. Diffusion du match à l'occasion d'une soirée spéciale 100% bleu. Prise d'antenne ce soir dès 22h30. France-Suède, soyez à l'écoute sur ICI et sur ICI.fr. Et ça tombe bien, dans une petite minute, on va retrouver le tube de l'été, Shakira et Dai Dai.
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0: Dai Dai, Shakira. À demain, belle soirée.
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0: Votre radio locale, il est 19h, l'heure des infos. Je vous dis à demain. Allez la France, belle soirée à vous tous.
2: Allez, on y est. Les choses sérieuses commencent vraiment pour les Bleus au Mondial de foot. Qualification ou élimination à chaque match. Et ce soir, place au 16e de finale contre la Suède. On part directement à New York où on retrouve Nicolas Perronnet. Bonsoir.
3: Bonsoir.
2: Alors, les Bleus ne doivent pas se louper ce soir, Nicolas.
3: Ah oui, c'est toute la saveur et tout le danger aussi des matchs à élimination directe. Ça y est, on y est. Cette nouvelle compétition qui commence, pour reprendre les mots de Didier Deschamps, avec cette équipe de France qui a peut-être comme principal adversaire, du coup, et bien surtout elle-même, car évidemment largement favorite sur le papier face à la Suède. C'est l'équipe qui a le plus impressionné pendant la phase de groupe. Un carton plein, 10 buts marqués, des attaquants qui sont au rendez-vous. Mbappé et Dembélé, 4 buts chacun. Aucun nuage avant ce premier match coup près, si ce n'est le forfait de Marcus Thuram qui est blessé. Et en face, eh bien, une équipe de Suède portée également par sa ligne d'attaque, Gyökeres, Isaac, les joueurs d'Arsenal et de Liverpool pour les deux stars suédoises, mais beaucoup moins impressionnante quand même cette équipe globalement que les Bleus, troisième de son groupe, qui a un peu galéré pour se qualifier en 16e derrière le Pays-Bas, les Pays-Bas et le Japon, comme pour se qualifier d'ailleurs tout court pour ce mondial. La Suède est miraculée de la phase de qualification. L'élimination de l'Allemagne, attention, l'année dernière, doit par plus petit le Paraguay doit malgré tout être la meilleure piqûre de rappel pour ces Bleus, attendus d'ici 2 heures maintenant sous le grand soleil à côté du stade du New Jersey.
2: Merci beaucoup Nicolas Perronnet. Vous serez aux commentaires bien sûr en direct des États-Unis sur ICI pour vivre ça en intégralité. Nouvelle soirée spéciale 100% bleu dès l'avant-match à 22h30. Le mercure va-t-il flamber de nouveau? On se pose toutes et tous la question ce soir et Météo France y répond un peu plus précisément. Un nouvel épisode caniculaire est bel et bien possible à partir de ce week-end, Guillaume Fariol.
4: Oui, à cause du célèbre anticyclone des Açores, il va s'installer sur la France avec de très hautes pressions, ce qui va compresser l'air et le réchauffer au fur et à mesure des jours qui passent. Météo France s'attend à partir de ce week-end à une nouvelle hausse des températures. Au nord, plus de 30 degrés, au sud, plus de 35, localement 36, 37, 38 degrés de l'Occitanie à la Nouvelle-Aquitaine et au centre-ouest. Ces fortes chaleurs vont perdurer la semaine prochaine. Risque non négligeable de canicule, nous explique ce soir un prévisionniste de Météo France. Mais difficile encore d'être précis sur l'intensité de ce nouveau coup de chaud. Les prévisions vont s'affiner. Les températures sur la France devraient dépasser tout de même de 5 à 10 degrés les normales. Un peu plus localement, même dans le sud. Ce serait moins tout de même que la canicule historique de la semaine dernière, quand les températures ont dépassé de 13 à 18 degrés les normales de saison.
2: Merci beaucoup Guillaume Fariol. Des canicules à l'origine d'une surmortalité. Santé publique France a comptabilisé 300 décès de plus que la normale fin mai lors de la première vague de chaleur. Quant à celle du mois de juin qui a duré 11 jours, pas de chiffre global pour l'instant. Un bilan humain au cœur d'une passe d'armes aujourd'hui à l'Assemblée. Sébastien Lecornu, le Premier ministre, a jugé scandaleux et faux le bilan de 10 000 morts de la canicule la semaine dernière avancé par les écologistes et s'est défendu de toute inaction face au changement climatique. Les écologistes qui déposent une motion de censure contre le gouvernement pour dénoncer son impréparation. Loin des débats de l'hémicycle, sur le terrain il faut s'adapter. Vous l'avez peut-être remarqué dans votre département, certaines routes sont devenues toutes blanches ces derniers jours. Il s'agit de lait de chaux pour faire baisser la température, comme ici dans le Doubs, Lucas Chelminiac.
5: C'est un peu la crème solaire des routes. Le lait de chaux peut faire baisser jusqu'à 10 degrés leur température. Il évite en fait au bitume de devenir trop liquide et de ressortir sur la chaussée. Sa composition, c'est de l'eau mélangée à de la chaux et son application est simple, un camion spécial qui l'épand sur la couche de roulement. Le lait de chaux reste ensuite jusqu'à 15 jours sur la route, sauf en cas de forte pluie. Alors toutes les routes ne sont pas blanchies, seulement celles les plus exposées aux fortes chaleurs. Et pour les connaître, le département s'appuie sur Météo France et ses patrouilleurs sur le terrain. Et si vous vous demandez « est-ce que je peux rouler dessus ?», la réponse est oui. Pas de panique, s'il est encore un peu frais et qu'il tache votre voiture, un peu d'eau tiède mélangée à du vinaigre et votre véhicule sera comme neuf.
2: Explication signée Lucas Chelminiac, ici Besançon. Pour être complet sur ce dossier canicule, rendez-vous sur ici.fr pour savoir comment, notamment, récupérer de cet épisode de chaleur pendant plusieurs jours. Le corps a puisé dans ses ressources et il faut du temps pour s'en remettre, expliquent les médecins. Article complet donc sur notre site ici.fr et sur l'appli. Ici, une info foot pour terminer hors Coupe du Monde. L'Olympique de Marseille annonce le départ de Habib Bey 4 mois après son arrivée. Un départ qui devrait permettre l'arrivée de Bruno Genesio sur le banc marseillais.
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0: Cette journée est globalement ensoleillée malgré la présence encore cet après-midi de nuages élevés. Un voile nuageux un peu plus présent cette fin de journée. On devrait maintenir ce type de temps et de température jusqu'à vendredi. Ensuite, on annonce à nouveau une hausse des températures. En attendant, demain mercredi, il fera 14 à 17 degrés à notre réveil et de 30 à 33 degrés dans l'après-midi. Belle soirée à tous.
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7: Bonsoir à tous. Cet été, on s'offre une parenthèse quotidienne pour faire marcher la machine aux souvenirs. Pas besoin de carburant coûteux. Ça fonctionne avec du sourire, des refrains et quelques anecdotes. Et ça commence comme ça.

0: Michael Field, Moonlight Shadow.
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0: Traduction sans clair de lune. C'est bien aussi de réviser un petit peu son anglais grâce à ses tubes des années 80. Alors pourquoi ce titre? Eh bien, selon Michael Field, parce qu'il aurait écrit ce texte en pensant au meurtre de John Lennon, une nuit de nouvelle lune, donc sans clair de lune. Voilà, c'est plus clair, façon de parler. Pour la suite, c'est peut-être en regardant une lune, mais dans un nuage de fumée, disons artisanal, que Bob Marley a écrit l'un de ses chefs-d'œuvre, Could You Be Love, et c'est tout de suite.

0: faire Louis Trio, c'était Chic Planète. Je l'ai déjà dit, je milite pour qu'on écoute beaucoup plus souvent ce groupe lyonnais qui nous remonte le moral au zénith à chaque chanson. L'affaire Louis Trio, ses 6 albums à mettre dans votre playlist de l'été, faites-moi confiance. Allez, la suite de 100% années 80, c'est dans un instant avec une ode à la fête, un hymne à la liberté. Chacun fait ce qui lui plaît, chagrin d'amour.
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1: Atelier éventail et café du rock dans votre Berry Express. Un atelier éventail japonais est proposé et organisé par le musée de la semiserie et de l'élégance d'Argenton-sur-Creuse. C'est pour les enfants entre 8 et 12 ans. Ils vont pouvoir créer leur éventail japonais personnalisé et ça va servir cet été pour se rafraîchir avec les températures en hausse. Cet atelier sur inscription, il aura lieu le mardi 7 juillet de 14h30 à 16h. Pour plus d'informations, appelez directement le musée de la semiserie et de l'élégance Argenton-sur-Creuse. Et les cafés du rock se poursuivent jusqu'au 9 juillet dans 11 communes du territoire. Tous les concerts sont gratuits, commencent à 20h30. Vous pouvez même vous restaurer sur place. Et ce jeudi 2 juillet à 20h30, ce sera à Saint-Genoux avec le concert de El Baboon. C'est du blues et du rock'n'roll.
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0: Alphaville, Big in Japan.
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0: Eh ben, en 1984, la planète entière danse sur ce titre et pourtant le sujet est sombre. Big in Japan raconte l'histoire d'un couple qui essaie de décrocher de son addiction à l'héroïne. Et le zoo à Berlin évoqué dans la chanson existait, c'était un endroit fréquenté par les junkies. Bon, Alphaville est un trio allemand qui va conquérir le monde ensuite avec d'autres tubes comme Forever Young, Sounds Like a Melody. Elle aussi a réussi à nous faire danser. Mais deux ans plus tard, nous étions tous emportés par son ouragan. Stéphanie arrive.
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0: Jean-Jacques Goldman, c'était Comme toi. 1982, une chanson marquante qui évoque une jeune fille victime de la Shoah. Et oui, et c'est un énorme succès qui recevra d'ailleurs quelques mois plus tard un disque d'or. À l'époque, ça correspondait à 500 000 ventes de 45 tours. Voilà. Votre soirée en musique continue dès 20h, Émilie Mazoyer et les essentiels de Décibel. Mais avant cela, place à Texas. I don't want a lover.
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1: Il est 20h sur votre radio, ici, l'heure de retrouver Émilie Mazoyer.
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2: C'est toujours un bonheur de vous avoir ici en direct parce que, bah, déjà, on vous adore, je l'ai dit, mais en plus, vous semblez si heureuse de ce qui vous arrive.
3: Oui, mais complètement. Ouais. Ben déjà, merci de me recevoir. C'est toujours un plaisir de se voir. Mais c'est vrai que dans les 6 derniers mois, il y a plein de choses qui se sont passées dans ma carrière et je suis très, je suis reconnaissante, en fait, de faire ce que j'aime dans la vie, de faire plein de belles rencontres, de partager ma musique avec plein de monde. Donc oui, non, c'est une très belle période pour moi.
2: Ouais. Est-ce que, quand on lit les chiffres, mon Dieu, on a des palpitations pour vous. Votre tube Feel Good, qui est devenu le titre francophone le plus diffusé en radio en cette année 2025. 100 millions de streams à l'échelle mondiale. Enfin, nous, ça nous paraît énorme. Vous qui avez fabriquer cette chanson avec vos petites mains, qu'est-ce que ça vous fait?
3: Ben c'est fou aussi, c'est vrai que quand je lis le data comme ça, ouais. ça donne un petit vertige, mais ce qui me plaît vraiment du parcours de cette chanson, c'est que ça s'est vraiment pas fait du jour au lendemain. C'est une chanson qui, déjà, elle est sortie il y a plus de 2 ans, cette chanson-là. Alors, ça a été assez long, si on veut. Ça a pris 1 an et demi avant que vraiment elle rayonne auprès de beaucoup de gens. Et en plus, ben, avant même de sortir cette chanson-là, elle a eu plusieurs vies dans mon ordinateur, dans l'ordinateur des producteurs avec qui j'ai travaillé. On a fait plein de maquettes, plein de versions de cette chanson-là. Puis on n'arrivait jamais à trouver vraiment la version qui nous plaisait assez pour la sortir. On a décidé de ne pas la mettre sur la version initiale de mon album 99 Nights. Pour finalement y revenir et la traduire en français, en faire une version bilingue qui est celle qu'on connaît maintenant. Mais j'ai eu l'impression qu'elle a eu plein de vie, cette chanson-là. Et c'est chouette, ça donne espoir un peu en la longévité de la musique. Oui. Dans une période où tout va tellement vite, on sort de la musique sur les plateformes de streaming par milliers à chaque jour. Et donc, c'est un beau parcours qu'a eu cette chanson et que j'ai aussi grâce à cette chanson-là au final.
2: Ouais, et c'est très intéressant ce que vous dites sur la durée de vie d'une chanson, de dire voilà, ce sont des objets artistiques, alors oui, qui durent 3 minutes, 4 minutes, mais il faut leur laisser le temps, il faut leur laisser le temps de grandir et voilà, pas se dire au bout d'une semaine, si ça a pas marché, allez, on passe à autre chose. C'est
3: mais
2: beau
3: exact,
2: ça.
3: Exact, mais c'est vrai, puis en plus, je pense que la musique et l'art, de manière générale, a besoin d'un contexte précis pour rejoindre les gens de la bonne façon. Puis c'est pas parce que moi, j'étais prête à la sortir, cette chanson-là, il y a 2 ans, que c'était nécessairement le bon contexte pour que les gens aient envie de la recevoir, cette chanson-là. Et donc, c'est chouette de se rendre compte de ça d'une si belle façon, qu'en fait, ben, c'est une chanson très légère et c'est peut-être à un moment où on avait besoin de légèreté et c'est à ce moment-là qu'elle a réussi à toucher les gens et ça me fait très plaisir.
2: Ah, et alors vous, comme dans un jeu vidéo, ça vous a débloqué le niveau suivant, puisque votre nouveau single, il est aussi en français, Tant pis pour elle, ça vient de sortir, et alors, avant qu'on vous fasse, nous, notre cadeau pour vous dire à quel point on vous aime, vous avez tenu, Charlotte Cardin, et ça nous fait tellement plaisir, à nous faire un cadeau, puisque vous allez nous offrir une version live, là, dans le studio de Décibel, de Feel Good, parce que vous savez que on est trop fan et qu'on veut la chanter très fort dans les voitures, partout où on écoute Décibel, et aussi de Tant pis pour elle, la toute nouvelle chanson.
3: Oui.
2: Et c'est la première fois que vous allez la faire en live.
3: C'est la première fois que je la fais en version acoustique en live. Ouais. Donc oui, une petite primeur.
2: Place au live, chère Charlotte, merci d'être là.

0: Merci Charlotte, c'est sublime. C'est incroyable de vous voir chanter cette chanson-là à quelques centimètres de nous. Et je suis sûre que les auditeurs et les auditrices ont l'impression que vous leur susurrez à l'oreille. Avant qu'on écoute Tant pis pour elle, peut-être avez-vous envie justement d'introduire cette chanson, de nous donner deux, trois clés sur cette histoire que vous racontez. C'est pas une histoire banale, hein?
1: Ouais, c'est vrai que c'est une histoire qui est dans un registre très différent des thèmes de la chanson Feel Good. C'est, pour moi, Tant pis pour elle, c'est une chanson qui est tout en contradiction, en intensité, en crescendo émotionnel. C'est un peu ce triangle amoureux qui est des émotions de compétition, de jalousie. C'est un peu toutes ces émotions qui sont un peu moins nobles, qu'on garde un peu tout bas, mais qui pour une fois sont dites tout haut à travers cette chanson-là.
0: Ça, et ça fait du bien d'entendre quelqu'un le dire, le chanter. Mmh. Oui, ça existe. Tant pis pour elle, Charlotte Cardin, rien que pour vous sur votre radio. Ici, l'émission C'est Décibels et la chanson toute nouvelle, Tant pis pour elle.

0: Bravo! Oh là là, et on est déjà fan de cette chanson, même si bon, les triangles amoureux sont rarement confortables. J'avoue que chanter comme ça, ça donnerait presque envie. Puis bon, bah, on a compris que c'est la gentille qui gagne à la fin, en plus, ça fait plaisir. Bravo Charlotte Cardin.
1: Merci.
0: Bravo, bravo, et merci pour ce moment en direct. Hein, il est 20h13, voilà, je ne sais pas si vous êtes chez vous, sur votre canapé, ou en voiture, en train de râler dans les embouteillages, mais là, c'était un moment suspendu grâce à Charlotte Cardin. Et vraiment, je vous en remercie. Alors, ma chère Charlotte, pour vous remercier d'être là et pour vous remercier aussi de tout le plaisir que vous nous

0: Oh mon dieu, je suis tellement contente d'être là.
1: Ici, le prix Ici Talent 2025 de Charlotte Cardin, remis par Cœur de Pierre.
2: Bonjour.
0: Je suis tellement contente. Je suis toujours tellement contente de voir Béatrice, mais c'est vrai que ça fait longtemps en plus qu'on
1: ça fait longtemps.
0: S'est vu. Donc là, Oh my god. Je suis très excitée de cette surprise. Merci.
1: C'était beau. Parce que j'avais pas entendu au piano, j'avais juste entendu les snippets. Puis là, j'étais comme, yes, version acoustique. À chaque fois qu'il y a une version acoustique de tes chansons, je suis genre, enfin, un ange à récupérer ses ailes.
2: Alors ça, Charlotte, en plus, venant de Cœur de Pirate, ben t'es quand même la reine du piano-voix.
0: Vraiment, vraiment. C'est un honneur. Mais oui, je travaille sur une version acoustique qui peut-être jour sera...
1: C'est ce que le peuple réclame.
0: Oui.
2: Et ça, on va en parler. Mais avant, mesdames, pour expliquer, ce n'est pas simplement une histoire de Québec qui vous lie, c'est aussi une histoire de clip.
0: Oh non.
2: Charlotte.
0: Ah oui. Il fallait que ça refasse surface à un moment.
2: Écoutez, cette chanson, vous la connaissez.
0: C'est fou, en fait.
2: La chanson Adieu, donc de Cœur de Pirate que nous connaissons, avait un clip. Et dans ce clip, il y avait vous, Charlotte.
0: Il y avait moi, et non seulement il y avait moi, il y avait aussi le frère de mon fiancé, et je lèche le visage de Niels Schneider de haut en bas. Donc, il y a vraiment beaucoup de choses bizarres.
1: Beaucoup de strates à ce clip.
2: Puis Alyosha était dans mon clip aussi. Le visage de votre beau-frère.
0: Ah, et Alyosha était dans un autre de tes clips. Ouais. C'est vrai, non, mais
1: c'est le multiverse Schneider dans les trucs de Cœur de Pirate avec Charlotte.
0: Exactement.
2: Bon, alors, Charlotte, ce prix, donc, Talent Ici 2025, parce qu'on croit en vous, parce qu'on sait que ça va devenir stratosphérique, cette histoire. Vous en avez eu beaucoup des prix dans votre carrière?
0: J'en ai eu quelques-uns, mais c'est vrai que ça fait toujours plaisir. Ah, je crois qu'en fait, c'est mon premier prix en France.
2: Hey!
0: Donc j'en ai eu beaucoup au Québec. Ouais.
2: Ah ouais.
0: Mais là, c'est mon premier.
2: Ben là, félicitations.
0: Mon premier trophée français, si je ne m'abuse.
1: Parce qu'elle a vraiment beaucoup de prix, beaucoup.
2: Au Canada.
1: Au Canada. Ouais.
2: Les Juno,
1: tous les prix. Chaque année. C'est incroyable. Non, mais c'est mérité aussi. Donc c'est ton premier ici.
0: Mais c'est mon premier ici. Regarde, ça le dit ici. Voilà.
2: Wow.
0: Non, mais c'est très chouette. Merci beaucoup.
2: Félicitations.
0: Ça fait plaisir. Toujours plaisir.
2: Bah, nous aussi, ça nous fait très, très chaud au cœur. En vrai, c'est chouette de vous avoir aussi toutes les deux pour parler de ce rapport entre le public français et les artistes québécois. Et aussi, vous ressentez notre amour à nous. C'est pas pareil. Bon, vous avez des carrières dans plein de pays et tout, mais qu'est-ce qu'il y a de spécial ici?
0: Est-ce que toi, tu as remarqué qu'en France, ben moi, une différence que j'ai notée, c'est que les gens tapent vraiment des mains pendant le show, genre un peu sur le rythme des chansons.
2: Ouais,
0: on fait pas ça au Québec. C'est comme une façon de recevoir la musique qui est différente.
1: Ouais, puis même sur les chansons très calmes. Les gens vont taper dans les mains, mais j'admire l'enthousiasme. C'est vraiment, on le salue, on est content. Mais c'est vrai qu'ils tapent dans les mains souvent.
0: Souvent, c'est génial. C'est comme une façon de recevoir. Là où, par exemple, dans d'autres pays, ça va peut-être plus chanter avec les...
1: C'est vrai.
0: Là, c'est vraiment, il y a un truc de... On participe en tapant des mains sur le rythme des chansons, mais c'est vrai que des fois, c'est à plein de moments.
1: Ouais.
0: Mais moi, je trouve ça toujours chouette parce que c'est vrai que c'est une façon de le public s'engage un peu dans la chanson de cette façon-là, mais ça, c'est une différence que j'ai notée, qu'on fait pas ailleurs qu'en France, en fait.
2: C'est drôle.
0: Ouais.
2: Vous ferez un jour un duo? Peut-être avez-vous déjà fait ça sur des plateaux télé ou radio au Québec?
1: Je suis venue à un de tes concerts, puis toi, t'es venue à mon concert. Fait qu'on fait des échanges déjà comme ça, mais écoute, si tu me réinvites, je vais venir.
0: Ben oui, anytime. Mais pareillement, moi, je suis... Ben, Béatrice,
1: t'es ici maintenant, fait que... C'est plus
0: facile. Mais je suis encore quand même entre les deux. Mais c'est sûr qu'on va réussir à s'attraper. Moi, j'adore chanter. Béatrice sait comment je suis fan depuis toujours. Puis c'est toujours un plaisir de chanter ensemble. Donc j'espère qu'on va make it happen encore quelques fois.
2: Bravo. Merci beaucoup.
1: Merci, ça m'a fait plaisir de venir.
0: C'était trop une belle surprise. My God.
2: Ma chère Charlotte Cardin, maintenant que vous êtes auréolée de ce prix Talent Ici 2025, vous dire que c'est un prix, alors évidemment, qui est remis par une radio ici, qui s'appelait France Bleu avant, une radio qui, évidemment, passe tout type de musique, mais qui est très attachée à la chanson française. Vous, dans votre répertoire, il y a eu du français assez tôt, je me souviens d'une chanson qui s'appelait Les Jupes.
0: Oui,
2: voilà.
0: Oui.
2: Mais c'est vrai principalement en anglais. Là, vous revenez.

0: revient aux Français, j'allais dire, à pas, alors pas de, pas, à pas de loup, parce que vous n'êtes pas un loup, à pas de biche. Est-ce que, quand on est comme ça, une compositrice, mais aussi une autrice, le français est une langue compliquée à aborder, surtout quand on est fan, peut-être, de grandes plumes françaises, et est-ce que vous vous soignez pour ça?
1: Ben, c'est vrai que moi, ça m'aurait pris plus de temps à me sentir confortable à écrire en français. Mais je l'ai toujours fait. Oui. C'est-à-dire que sur mes albums, il y avait toujours un ou deux titres en français. Il y avait juste vraiment plus de chansons en anglais. C'est peut-être aussi, je sais pas l'expliquer. Je pense que c'est une langue qui est tellement, qui est plus proche de moi que l'anglais. Même si j'ai grandi de façon très bilingue. J'ai toujours parlé et français et anglais à la maison. Français avec ma famille, mais anglais beaucoup avec mes amis, bon, à l'école, tout ça. Et donc, écrire en français, c'est comme s'il y avait une petite part peut-être de vulnérabilité de plus. Et donc, je parle pas tout à fait des mêmes thèmes dans mes chansons en français et en anglais, mais là, je me plonge un peu plus profondément dans l'écriture en français, puis ça me fait beaucoup de bien. Je pense que je suis peut-être rendue là dans mon processus créatif et je vais faire un album qui n'est pas tout en français. Il y a beaucoup d'anglais sur mon prochain album, mais quand même, ouais, j'ai beaucoup de plaisir à écrire plus en français, en tout cas.
0: Je vous adore, Charlotte, parce que vous avez déjà en partie répondu à ma prochaine question qui était, mais justement, avec toutes ces sollicitations en ce moment, et puis cette grosse tournée, et notamment les très grandes salles en 2026, avez-vous le temps de préparer un nouvel album? Donc oui, vous êtes en plein dedans maintenant?
1: En plein dedans. Mon rêve serait de le terminer cet automne et c'est sûr qu'il va sortir en 2026, mais je sais pas encore quand. On est en train de terminer certaines maquettes, de finaliser l'écriture de certaines chansons aussi. Donc, je dirais qu'on est peut-être à 70% du processus, mais il reste quand même un gros 30% de travail ardu. Donc, c'est en partie ce que je vais faire cet automne.
0: Ouais. Vous travaillez de la même manière en France et au Canada, ou bien il y a un lieu pour chaque chose?
1: C'est-à-dire qu'en ce moment, je travaille plus sur mon album au Canada parce que mon producteur, Jason Brando, qui a fait d'ailleurs, c'est lui qui a produit Tant pis pour elle, et tous mes autres titres aussi avant sur mes albums, Jason est basé à Montréal. Donc quand je retourne à Montréal, on travaille beaucoup ensemble en studio. Moi, je fais de l'écriture des fois ailleurs qu'à Montréal. J'ai pas besoin d'être là pour écrire, mais c'est vrai qu'on aime beaucoup écrire ensemble en studio. Puis on peut un peu s'isoler puis se mettre dans cette bulle créative, parce que c'est vrai que des fois je trouve ça difficile d'écrire un peu comme ça sur un coin de table, aller en promo, après faire un concert, après c'est comme des parties de mon cerveau qui sont très différentes, qui ont besoin d'être stimulées pour ces activités là et donc j'aime m'isoler en studio, et ben là pour cet album-ci c'est à Montréal pour la plupart des chansons en fait.
0: Et alors cette nouvelle chanson justement, Tant pis pour elle,

0: nous donne cette chanson des indices sur le prochain album?
1: Oui, en tout cas, stylistiquement, ouais. Oui. Complètement, c'est une petite fenêtre sur certains éléments de cet album qui est comme je l'ai mentionné encore en train de se concrétiser. Oui. Mais il y a beaucoup de chansons sur lesquelles j'ai travaillé dans les derniers mois qui ont un côté très cinématographique, plus électro aussi que peut-être que j'ai fait.
0: Les sonorités là, impressionnantes, très, je veux dire un mot anglais, je vais me faire disputer, mais très fat quoi.
1: Oui.
0: Boum, cette chanson, elle est très puissante, très, j'ai pas les mots en français, j'ai honte. Mais, je suis Jean-Claude Van Damme.
1: Non mais fat, ça me plaît.
0: C'est fat, merci, Charlotte.
1: C'est fat. Mais j'aime beaucoup cette chanson-là. Puis effectivement, bon, on n'est pas seulement dans ça pour l'album, mais oui, c'est quand même une bonne petite fenêtre sur ce que cet album va être.
0: Il y a aussi les couplets qui sont à la limite du murmuré comme ça, ou du parler chanté. Alors on sait que vous savez chanter. On vient d'entendre là deux chansons. Vous poussez la voix sans problème, piano-voix, vous êtes hyper à l'aise. Vous faites parfois ce choix de murmurer comme ça, parce que vous pouvez. Comment vous jouez justement avec le fait d'utiliser à fond votre voix ou au contraire de la brider?
1: Ben, j'adore jouer avec ma voix dans toutes ses formes, dans ses subtilités. Et pour moi, raconter des histoires, ben ça peut se faire de plein de façons différentes. Mais pour cette chanson-là, je trouvais que l'histoire était plus puissante si elle était tout en retenue jusqu'à la fin. Où là, vraiment, sur la version, bon, qui n'est pas la version acoustique que je viens de vous faire, mais sur la version produite, vraiment, là, je laisse aller ma voix vraiment plus en puissance. Tout en legato, il y a vraiment un truc où ce crescendo émotionnel de ce que raconte l'histoire, je trouvais, se prêtait bien aussi à être exploré vocalement. Et j'adore faire ça. J'ai toujours aimé être plus en retenue sur certaines chansons, plus en puissance sur d'autres. C'est un plaisir pour moi de faire des petites gymnastiques vocales quand il le faut, mais pas tout le temps non plus. J'ai pas envie de toujours pousser ma voix. J'aime cette idée de parfois chanter avec un peu plus de pudeur, puis après vraiment plus lâcher ma voix sur d'autres morceaux quand je sens que ça se prête bien à l'histoire que je raconte.
0: Bah ça, c'est ce que vous avez fait d'instinct. Et je sais pas si vous avez vu cette interview de Céline Dion qui est passée à la télé française il y a une dizaine de jours sur l'album 2.
1: Donc... Je l'ai pas encore vu, mais je veux trop voir cette.
0: C'est l'album donc le plus vendu de tous les temps en France. Et Céline Dion explique face caméra que Jean-Jacques Goldman, qui a fait l'album avec elle, lui a demandé d'arrêter de chanter, lui a appris presque à déchanter.
1: Oui, j'ai vu cet extrait-là où vraiment il lui dit raconte l'histoire, plus en retenue, plus en pire.
0: Ouais. Et ça m'a fait penser à votre murmure dans la chanson, quoi. Ouais. C'est-à-dire, bien sûr, elle peut exploser, mais choisir de ne pas le faire, c'est déjà faire un choix artistique.
1: Oui, mais carrément. Puis c'est vrai que c'est très touchant dans cet extrait que j'ai vu, en fait, avec Céline et Jean-Jacques Goldman, où et ça devient vraiment meilleur. On la voit le faire en live où elle en fait une première version plus chantée, parce qu'évidemment Céline, s'il y en a une qui sait chanter comme une déesse, c'est elle. Mais elle le fait tout en retenue, presque un parler comme ça, et ça devient deux fois plus touchant parce que on sent cette retenue qui ajoute au storytelling.
0: Donc ça, c'est beau. Chère Charlotte, on est très fiers de vous remettre ce prix. Talent ici, 2025. On croit en vous, on vous aime.
1: Merci beaucoup, merci. Ça fait plaisir. Merci de m'avoir reçu encore.
0: À la prochaine.
1: À bientôt.
0: Merci Charlotte.
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4: Bonsoir.
5: Bonsoir.
0: Bon anniversaire, les gars.
4: Merci.
5: Merci.
0: 30 ans de Matt Mata. On peut fêter ça en live. D'ailleurs, votre dernier album live le prouve bien. Brest, il y a du monde, il y a du bruit, il y a de la fête. Tout le temps.

0: qu'à tout moment, vous l'avez compris, hein, l'ambiance peut devenir latino au milieu d'une chanson. Tout peut se passer à un concert de Matmata.
1: Oui, ouais, c'est vrai que bon, c'est bien aussi d'essayer des langues un peu différentes et de donner une couleur différente.
0: Oui, j'ai bien aimé ce petit côté salsa.
1: Ok.
0: C'était très bien. On passait du chouchen à la tequila hein, pour rester dans l'ambiance, mais voilà, non, ça fonctionnait drôlement bien. Ce que je veux dire avec ce live à Brest, c'est que c'était déjà dingue de jouer voilà dans une énorme salle à domicile, mais là, l'anniversaire, les 30 ans de Matmata à l'Accor Arena, Bercy. Là aussi, potentiellement, il peut tout se passer. Vous pouvez faire des instants zouk. Enfin, est-ce que vous avez prévu
1: non, pas zouk. Ça, on fait pas. Non. On évite le zouk et la funk en fait.
0: D'accord.
1: Parce que c'est pas compatible. Ça n'a jamais été tellement compatible avec ce qu'on faisait. Je sais pas pourquoi.
0: Alors que la salsa, oui, peut-être.
1: Quoique l'apologie, c'est un peu zouk, quand même.
0: L'apologie, ouais. Ça. Ah, la petite flûte, là.
1: Ouais.
0: Ah, ouais, remarquez, c'est pas faux. Non, mais en vrai, vous préparez ce concert depuis un moment. En tout cas, vous l'avez annoncé il y a un moment. Vous l'avez aussi calé un samedi soir pour que toutes celles et tous ceux qui vous aiment partout en France puissent faire vraiment le voyage jusqu'à Paris. C'est vraiment la teuf. Donc, j'imagine, vous organisez un anniversaire. Il y a forcément des petites.
1: Ah, il y a des surprises.
0: Petite surprise.
1: Dont on ne parlera pas, évidemment.
0: Voilà. Non, je sais. Merci d'être venu, Matmata. C'était très sympa. Non, mais voilà. Ce que je voulais dire en passant ce petit extrait salsa de Lambeandro, c'est que vous n'êtes pas les derniers pour la gaudriole. Et que là, voilà, ça va être une fête quand même particulière. Et avec aussi, évidemment, des moments de douceur. C'est également la spécialité de Matmata.

0: là, c'est très beau. Alors, Matmata, c'est quand même 6 albums studio depuis 1998. Est-ce que vous êtes mis d'accord sur la setlist?
1: On n'y a pas encore pensé.
0: Qu'est-ce que vous avez foutu pour ce concert? Bon, j'ai très peur. Je sais pas.
1: Si, si, quand même. Ouais, on s'est mis d'accord. C'est bon, tu veux.
2: Bon, ouais, on est à peu près calé, là. On est à peu près raccord, là.
1: Voilà, mais non, voilà, ça va être quelque chose de particulier. Voilà, donc c'est un concert qu'on ne fera qu'une fois.
0: En vrai, il y a 30 ans, si on vous avait dit, quand vous avez démarré le groupe, que ça allait se terminer en énorme teuf dans la plus grosse salle de Paris, vous auriez dit quoi?
1: Honnêtement, je crois qu'on se l'est dit pour déconner à la fin du tout premier concert. Si, bah, le premier, c'était dans un bar, il y avait 10 personnes, mais on était contents parce que ça y est, on avait un groupe. Et je crois qu'à la fin du concert, on dit, bon, c'est bon, on a un groupe. Bon, un jour, on jouera à Bercy, bon, voilà. Et puis, merde, ça arrive.
0: Ça arrive, ça y est. Matmat a fait ses 30 ans à l'Accor Arena. On continue à en parler dans Décibels. Mais avant, il faut qu'on écoute Au Conditionnel. Je vous expliquerai après pourquoi.
1: Ah bon? C'était étrange.

0: Thème. Voilà, comme tout fan de Matmata, j'adore Au Conditionnel, très belle chanson que vous n'aviez pas mis sur votre album live précédent.
1: Oui, bah on a eu des remontrances d'ailleurs, hein, donc, voilà, donc elle sera sur tous les lives qu'on sortira à l'avenir.
0: Jusqu'à voilà. La mort. En vrai, est-ce que c'est une question qu'on se pose, alors peut-être pas pour le concert anniversaire des 30 ans, mais sur la tournée précédente, de se dire, est-ce qu'on met tous nos anciens tubes, parce qu'encore une fois, 30 ans de carrière, ça fait un sacré paquet de chansons que les gens attendent. Est-ce que parfois, il y en a certaines, on se dit, bah non, tiens, sur cette tournée-là, celle-là, elle reste à la maison.
2: Ah, c'est difficile à faire, ça.
0: Ouais.
2: Et enfin, pour certaines chansons, on ne peut pas le faire.
0: Tu peux pas ne pas faire l'Ambeandro.
1: Non, non, parce que là, on se prend des pierres, donc...
0: Des menhirs.
1: On l'a fait, on avait fait une tournée, je crois que c'était en 2004, un truc comme ça, et on avait décidé de virer Lambé, par exemple. Quoi.
0: Bon, qui a eu cette bonne idée, Tristan?
1: Je ne sais pas. Au bout de trois concerts, on a refait Lambé parce que c'était pas possible. Non, mais c'est vrai que c'est toujours, voilà, c'est plus ça va, bah, plus on a beaucoup de chansons, donc on se prend un petit peu la tête à savoir lesquelles on doit virer, parce qu'on peut pas tout jouer non plus. Enfin, surtout, même sur des festivals, on joue qu'une heure et quart. Bon, bah, il faut faire un choix, donc on en met certaines en vacances de temps en temps, voilà.
0: Et c'était pas juste pour vous embêter que j'ai passé Au Conditionnel, c'est aussi parce que, mine de rien, c'est une des plus belles chansons d'amour, je trouve, du répertoire français, voilà, bah, puisque vous avez 30 ans de ces 30 dernières années, disons-le. Et que, en fait, quand on gratouille un peu dans votre discographie, il y a plein de chansons d'amour, mais avec toujours un petit pas de côté. Donc, Au Conditionnel, l'idée, c'est de parler d'amour comme on fait les news. Il y a aussi Les Inpas qui parle d'un amour qui s'en va, mais qu'on veut retenir, qu'on veut sauver.

0: la majorité des chansons de Matmata, c'est des chansons d'amour en fait. Un peu déguisées parce que rock, parce que rapide, mais en fait ça parle que de ça.
1: Il n'y a pas beaucoup de thématiques dans la chanson en général. On parle toujours un peu de la même chose. Voilà, on change le décor, la manière de le dire. Mais bon, ouais, la chanson d'amour, c'est presque un pléonasme en fait.
0: Oui.
1: Voilà, donc c'est pas toujours le cas, mais c'est vrai que voilà, c'est une manière de dire les choses qu'on ne dirait pas simplement autrement par pudeur. Donc ouais, on se planque un peu dans une chanson et on cache des choses là-dedans.
0: Et est-ce que quand on fait des chansons, c'est pour être aimé? Alors, de qui, de quoi, ça c'est votre histoire, mais est-ce que justement, quand vous avez commencé il y a 30 ans, c'était aussi pour être aimé?
1: Oui. Enfin oui, on s'est jamais dit qu'on allait faire des chansons pour les écouter nous seulement.
0: Oui.
1: On avait quand même envie que les gens les écoutent et les aiment éventuellement. Donc évidemment, il y a toujours une petite dose de narcissisme nécessaire de toute manière quand on écrit des chansons et qu'on les propose aux gens. Et puis quand certaines finissent par appartenir aux gens, ouais, et à leur vie, à la BO de leur vie, c'est cool quoi.
0: Il y a une chanson, Brest même, sur l'album précédent, là c'est une chanson d'amour pour une ville. Alors encore, hein, comme c'est une chanson d'amour un peu spéciale, avec des petits pas de côté, c'est-à-dire que vous faites votre déclaration à Brest, tout en disant tout ce qui est moche à Brest, parce que c'est comme ça, et c'est ça qui est beau.

0: Alors celle-là, ça vous a fait quoi la première fois que vous l'avez joué à Brest? Je rappelle que votre dernier album live s'appelle Brest, vous l'avez joué là-bas. Ça vous a fait quoi? Ça vous a fait des frissons comme il y a 30 ans au premier concert?
1: Alors la première fois qu'on l'a vraiment joué, c'était en Nouvelle-Calédonie.
0: Ah.
1: Voilà, mais on a quand même entendu deux, trois mecs gueuler « Ici, c'est Brest ». Donc, c'était quand même un bon essai.
2: Oui, ils avaient même des drapeaux et tout.
0: Il y a les drapeaux bretons en Nouvelle-Calédonie.
1: Ah, bah, oui, bah, évidemment. Enfin,
0: ils sont partout. J'adore. Et à Brest, alors, ça s'est
1: passé première fois à Brest, c'était à la Carène.
0: Ouais.
1: Bon, c'était la première date de la tournée, donc de toute façon, on était un peu sur des yeux, mais pour toutes les chansons, parce que bon, la première date, voilà. Et puis la seconde fois, c'était à l'Arena, justement, donc cette version-là.
0: De l'album.
1: Et bah ouais, on se dit, ouais, faut pas se rater, là. Parce que même si on l'a joué déjà 100 fois en tournée, bon, on se dit, bon, là, faut pas se rater. Et c'est vrai que, ouais, c'est un petit moment suspendu, quoi, parce que là, on chante. Parce que c'est pas une chanson sur Brest, c'est une chanson sur les Brestois, en fait. Et là, on les a en face de nous, et il s'est passé quelque chose, ouais.
0: Comment vous faites avec l'émotion, justement? Vous avez de la bouteille maintenant, ça fait de nombreuses années que vous faites des concerts. Vous les avez comptés ou pas, les concerts de Matmata?
1: Ouais, 1000, non, on doit pas être loin des 1500, un truc comme ça.
0: Ouais.
1: Ouais. Oui.
0: Et ça arrive parfois d'être submergé par l'émotion parce qu'une chanson, je sais pas, vous rappelle un souvenir, un truc où vous chopez les yeux de quelqu'un dans le public, ça vous bouleverse. Comment
2: c'est
0: vous faites?
2: Pas forcément les mêmes émotions au même moment ou sur les mêmes chansons.
0: Ouais.
2: Il y en a après c'est assez, c'est furtif. C'est-à-dire qu'effectivement, on est dans un, c'est pas un trip, mais bon, ouais, une certaine émotion. Puis, de toute façon, on est aussi dans le fait de le déroulé du concert, le déroulé des chansons.
1: Dans la concentration, en fait.
2: Ouais. C'est une bonne question, en fait.
1: Moi, j'avais un peu.
0: Ça fait 30 ans que je fais des interviews de Matmata, c'est le premier compliment qui me font.
2: Vrai. Mais ça demanderait un peu plus de temps pour y répondre.
0: Oui,
2: en fait.
0: C'est vrai.
1: Moi j'avais un peu.
0: Je te reposerai la question la prochaine fois.
1: Mais j'avais un peu flippé, je me rappelle de la première fois qu'on a joué Emma, juste piano, Yulen Pipe, sans que c'était aux Vieilles Charrues. Et avant de le faire aux Charrues, quand on répétait, je dis waouh, je pourrais craquer. Parce qu'il y avait quand même quelque chose qui se passait. Donc je dis bon, en même temps, si elle sera fragile, en même temps, c'était un peu le but de la faire comme ça. Et puis en fait, bon, quand on se retrouve aux Charrues, il y avait de l'émotion, mais on est tellement concentré et puis on a une telle dose d'adrénaline en fait que ouais, on tient le choc. Donc ça va. Mais je me suis posé la question. Ouais.
2: Et d'ailleurs, par rapport à ce moment-là, parce que moi, sur cette version-là, donc je ne la joue pas. Je suis pas à la batterie. Donc effectivement, je crois que moi, je profite de l'émotion. Parce que je suis sur le côté de scène, je les vois faire, je peux assister à tout le spectacle. Également, je vois le public. Et là, pour le coup, ouais, j'en profite. Et je suis pas dans l'action. Donc, je sais pas, peut-être que c'est plus facile quand on regarde les autres faire.
0: C'est sûr. Bah tiens, là, on va écouter les autres faire, puisque dans la série Validée, la chanson Lambeandro a été chantée par les Enfoirés. Au spectacle, le village des Enfoirés, et c'est Jean-Jacques Goldman qui chante votre chanson avec son poteau Michael Jones. Là, c'était Jones, et là, c'est Goldman. Ils ont changé les paroles, bon, parce que voilà, c'est des enfoirés. Mais ça fait un choc, ça, de se dire, mais merde, il y a Goldman qui chante ma chanson.
1: Ouais, bah pour la petite anecdote, le premier disque que j'ai acheté dans ma vie, c'était Quand la musique est bonne. Donc, non, mais en fait, c'est marrant parce qu'un jour, j'ai reçu un coup de fil de Michael Jones qui me dit « Oui, est-ce que tu peux me dire ce que tu dis au début de Lambé, là ?» Donc, c'est « Mélaouache-Franche ». Je dis « Ouais, Mélaouache-Franche ». Je dis « Mais pourquoi tu me demandes ça ?»« Oh non, parce qu'on va la reprendre avec Jean-Jacques aux Enfoirés. » Je dis « Ok, d'accord. Bon, écoute, moi, comment s'appelle ton batteur ?»« Damien. » Moi, tu dis « Mélaouache-Damien. » Voilà, ça passera. Voilà. Et ce jour-là, en fait, je suis allé voir l'émission chez mon ancien colocataire de Lambé. Il n'était pas au courant. Donc, on a pris l'apéro devant la télé. Il dit « Ah, cool !» Et là, je lui dis, on va regarder les Enfoirés. Il dit, quoi? Si, on va regarder les Enfoirés. Et c'est vrai qu'il a vu le truc. Il a la mâchoire qui s'est décrochée parce qu'on avait toute la variété française qui chantait notre histoire, en fait, d'étudiants, notre appart, en fait.
0: 30 ans de carrière, Matmata, 30 ans ensemble, c'est toute une vie. Ça veut dire que dans votre vie, vous avez passé plus de temps avec Matmata que sans Matmata. Je vous ai donc préparé un petit questionnaire pour le meilleur et pour le pire. Matmata, attention, quel est le meilleur album de Matmata?
2: Le prochain.
0: Hey, il est fort,
2: ah,
0: il
2: facile.
0: Est fort. La pire chanson de Matmata.
2: La suivante.
1: Bon, il y en a quelques-unes. Non, mais on va. Ouais. Non, on garde ça pour nous. En fait. Mais c'est comme les gamins, quoi.
0: Dire, ah oui,
1: c'est quoi le gamin que tu. Ton gamin que tu détestes le plus.
0: Tu peux pas dire non, le petit dernier, pas, il est un peu moche.
1: Ouais, bon.
0: Tu dis, je l'aime quand même.
1: Voilà.
0: Okay. Le meilleur souvenir de concert.
1: Ouais, moi, Charru 2001. Voilà. Mais il y en a plein d'autres, hein, voilà.
0: Mais Charru 2001, ça reste dans ton cœur.
1: Ouais.
0: C'est sur YouTube.
1: Oui, mais là, c'était, le spectacle était vraiment pour nous, là. C'était à perte de vue, 180 degrés, de la poussière. Voilà.
0: Trop beau. Pire catering de concert, pour ceux qui ne fréquentent pas les backstage, ce sont les cantines de concert. Parfois, on nourrit mal les musiciens.
2: C'est une question délicate, là.
0: Non,
1: parce qu'on tient un classement en tournée, en fait.
0: C'est vrai.
1: Ouais, mais je me souviens plus trop du nom, mais on tient un classement. C'est vrai que des fois, c'est. Bon, en général, on est bien accueillis, mais quand t'as des patates, t'as l'impression de manger du plastique, bon, c'est un peu dur, en fait. Hein, voilà.
0: C'est vrai. Il y a la promo aussi en 30 ans de carrière. Quelle a été votre meilleure émission de télé?
1: On n'en a pas fait beaucoup des émissions
0: de télé.
1: Non, c'est
0: pour ça que je me demande.
1: Je sais pas. Alors, je pense que c'est pas en France, c'est au Québec. On nous avait demandé, c'était une émission, je crois que c'était un peu pour des gamins, je crois. Et on nous avait demandé de faire des bumpers et on savait pas ce que c'était. Et c'était des séquences de 3 secondes de musique pour lancer des séquences. Donc, on dit, on va faire les intros des morceaux, quoi.
0: Ouais.
1: Voilà. Donc, et on a fait les intros de tous les morceaux de l'album,
0: trop
1: en fait.
0: Drôle.
1: Et, c'était marrant, en fait. C'était une émission pour les gamins, en fait.
0: Pire article sur vous dans la presse?
2: On l'a oublié.
1: Il y en a quelques-uns, ouais. Mais c'était plus, c'était pas des articles qui critiquaient, c'était plus des trucs un peu insultants, en fait, qui s'attaquaient personnellement à nous. On se faisait insulter, voilà.
0: Mais quelle horreur!
1: Et oui. Non, mais la mauvaise critique, ça fait jamais plaisir, mais quand ça passe à l'insulte,
0: je comprends.
1: Mais bon, il faut être pour passer au-dessus de ça.
0: Pire look choisi pour monter sur scène. Ce que vous regrettez.
2: J'étais pas là.
1: Non, c'est vrai qu'il était pas là. Il a évité le pire au début.
2: Je ne suis pas responsable.
1: Le premier anniversaire du premier bar où on a joué, on était en drag queen. Voilà.
0: C'est sur YouTube.
1: Non. Mais il y a des photos
2: c'est
1: qui traînent
2: pire,
1: quand même. Voilà. Voilà.
0: Et c'est pas le pire.
1: Ouais, il y avait une soirée plage aussi. Enfin bref, voilà.
0: Et allez, je termine. Meilleure décision prise pour le groupe.
1: Peut-être de reprendre finalement.
2: Ouais, j'allais dire la reformation.
0: J'espérais que vous alliez dire ça. Bah oui, revenir. Parce que bon, on dit 30 ans, mais à un moment, vous nous avez laissé tomber, mais vous êtes revenu.
1: Ouais, mais c'était bien. En même temps, on a fait une pause, on a rechargé les batteries, ça a été salutaire.
0: Ah, donc c'était une bonne décision.
1: Voilà.
0: Bah voilà, pour le meilleur, pour le pire, 30 ans de Matmata.
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0: On a dit tout à l'heure que vous parliez beaucoup d'amour dans vos chansons, mais pas que. Il y a quand même des sujets un peu différents qui font que vous êtes un des groupes les plus chouettes en France. Il y a la Cerise, par exemple, qui parle de religion et de pourquoi on croit, et est-ce qu'on a bien raison d'y croire, et puis qu'est-ce qu'on fait quand on croit un peu trop, tout ça, quoi. Si Dieu est...

0: Est-ce que ça fait partie des chansons quand même? Alors, pas quand vous êtes en train de la jouer, j'ai compris que quand vous êtes sur scène et que vous la jouez, vous êtes concentré et tout, mais quand vous l'entendez, quand on vous en parle, vous en êtes fier.
1: Ou alors la fierté, j'en sais rien.
0: Oui, mais elle est quand même excellente.
2: Oui, oui, on en est content. Oui, oui, c'est vrai. Et puis elle vieillit pas trop mal en plus. Donc
0: c'est toujours dans l'actu. Hein, tout ce qui est extrémiste religieux, ça va pas se démoder.
2: Oui, oui. Et puis, mais même à l'époque, quand elle est sortie, on est tombé sur des trucs quand même sur le net des extrémistes qui étaient tombés sur le texte, qui démontaient le texte.
0: Ah ouais,
2: qui nous expliquaient que tout était faux dans ce qu'on avait dit. Et ça, c'est assez sympa en fait. Dit, bon, moi, c'est cool, ça laisse pas indifférent. Donc.
0: Oui, c'est ça. C'est-à-dire que non seulement tu passes un message à des gens qui potentiellement sont d'accord avec toi, mais si en plus tu fais rager les rageux.
2: Oui, voilà.
0: C'est double délice.
3: Ça ouvre le débat.
0: Oui, c'est ça.
2: Et il n'est pas prêt de se refermer.
0: C'est ça. Tiens, en parlant de débat, je vous ai parlé de l'apologie, mais non, pas encore, c'est maintenant.

0: c'est ça où tout à l'heure Tristan disait, il y a quand même un petit côté zouk.
1: Ouais.
0: Dans Matmata, ce petit instant de flûte. Cette chanson, mine de rien, c'est une chanson totem de Matmata. Elle vous a attiré plein d'emmerdes, un procès même.
1: Oui.
0: Vous avez dû payer 15 000 francs.
1: Ouais, bon, c'était un bras. Par rapport à tout la cacophonie, voilà, c'est un procès pour pas grand chose au final.
0: Bah, pour apologie. Mais comme la chanson s'appelle L'Apologie, effectivement.
1: Oui, mais bon, bref, c'est vraiment, faut pas se limiter à un titre. Mais en tout cas, le débat est toujours actuel.
0: Donc, oui, et c'est ça aussi que je voulais dire, c'est que finalement, c'est toujours le cas avec Matmata, c'est chouette de lire vos paroles, parce que c'est pas une bête apologie, c'est pas juste de dire que c'est super de fumer des pétards, parce que ça n'a pas de sens de dire ça, mais d'expliquer l'addiction dans la société, faire la comparaison avec l'alcool et tout, c'était quand même hyper bien vu, hyper finement amené.
1: Ah, c'était surtout le sujet de la chanson, voilà,
0: ouais,
1: c'était comparer certaines drogues légales qui sont taxées, qu'ont d'autres... moins légales, qui ne sont pas taxées. Voilà, c'était ce débat-là. C'était le sujet de la chanson. C'est pas vraiment une apologie. C'est...
0: Non. Et comme ça s'est appelé l'apologie, bah, bim !
1: Oui, voilà, bon.
0: Bon. Est-ce que vous êtes en train d'en écrire des chansons en ce moment ?
1: On écrit quelques trucs, ouais. On n'a pas... parce qu'on a fait une petite pause quand même estivale, parce qu'on a quand même bien bossé pour le rendez-vous de Bercy, et on a fait une petite pause estivale, mais on a continué de travailler un petit peu, et d'écrire des nouveaux trucs, d'enregistrer des nouveaux trucs. Maintenant, on se reconcentre sur la kermesse du 11 octobre.
0: C'est ça, la NIF, les 30 ans de Matmata. Bon anniversaire en avance, les gars.
1: Merci. Merci.
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2: Bonsoir à tous, bienvenue sur l'antenne d'ICI. Nous sommes ensemble pour vivre un 16e de finale de Coupe du Monde. Je me projette déjà dans les 8e de finale, c'est horrible, il faut arrêter de faire ça. Donc 16e de finale de Coupe du Monde entre la France et son attaque de feu et la Suède, pire attaque de la phase de poule de cette Coupe du Monde. En tout cas, c'est un match qui promet avec des grands joueurs des deux côtés pour vous faire vivre cette soirée. Tous ensemble autour de la table, deux personnes. À ma droite, l'ancienne joueuse de football, Charlotte Lorgeret. Salut Charlotte.
3: Salut Pia, salut Bruno.
2: Charlotte, ta spécialité à toi, c'est de choisir des clubs où il pleut. Donc tu as joué au stade Briochin, à Saint-Étienne, à Guingamp, à Metz, à Nantes, à Lens et à Toulouse, quand même. On peut dire ça ou pas?
3: Ah mais clairement, c'était terrible toute ma carrière, j'étais en Kauai, donc ça a été dur.
2: C'est pour ça que
3: mon après-carrière, ma retraite, je vis dans le sud.
4: C'est son surnom, c'est Kauai.
2: Non, c'est Chacha Kira.
3: Chacha Kira, j'adore.
2: Voilà, parce que Charlotte, à la fin du premier match de poule, elle a dansé sur Waka Waka de Shakira à l'antenne. Et ce qui était cool, c'est que la vidéo existait, les preuves vidéo existaient. Pourquoi? Parce que Bruno Salomon, bonsoir Bruno.
4: Salut Pia, salut Charlotte, salut à toutes et à tous.
2: Parce que Bruno, c'est nouveau, mais pour cette Coupe du Monde, nous sommes diffusés aussi en vidéo, en live, sur YouTube.
4: Effectivement, le live vient d'être lancé sur la chaîne ICI, ICI. Vous venez nous voir, nos têtes, notre joli décor. Ça s'améliore de match en match.
2: Ouais.
4: Je me demande ce qui va se passer pour
3: Déjà, t'as mis le maillot.
4: C'est ça, effectivement.
3: Hey, c'est le plus important.
4: Toi, t'as mis le maillot. Le plus beau, c'est vrai qu'il est
2: le deuxième maillot de la Coupe du Monde actuelle aux couleurs de la Statue de la Liberté.
4: Et j'avoue que on m'a prêté ce maillot, effectivement.
2: Qui est ce on?
4: Le on, c'est Pia. Merci Pia. Et en tout cas, déjà des premiers messages qui nous arrivent sur le chat, parce que c'est ça aussi, vivre un match sur la chaîne ICI et sur YouTube, c'est de nous mettre des messages et de discuter entre vous, avec Corentin qui nous a dit bonjour à toutes et tous, et d'autres personnes qui sont en train d'arriver. N'hésitez pas, abonnez-vous, mettez des messages et on va les lire pendant toute la rencontre.
2: Juste, on le trouve comment le chat? Il est où?
4: Le chat, il est sur la forêt YouTube. En fait, tu appuies sur le live, tu cliques sur le live.
2: Sur la chaîne ici,
4: il y a marqué live. Tout de suite, ça apparaît. Il y a une très belle miniature qui a été préparée.
2: Je crois que t'allais dire très belle animatrice.
4: Très belle miniature. C'est ça, c'est une miniature. Elle n'est pas mini en plus, Pierre. C'est ça le truc. Vous allez voir tout de suite, vous allez la repérer. Et vous allez pouvoir cliquer sur le lien. Et ensuite, derrière, sur le côté, chat en direct, c'est marqué, c'est indiqué, vous appuyez dessus et vous avez ensuite accès à toutes les petites regards, tu vois, c'est marqué Joanie qui nous dit salut à ma team Coupe du Monde préférée, Joe XFR qui nous dit bonsoir la team, et Sacha qui nous dit aussi bonjour Pia, bonjour Charlotte, bonjour Bruno, et voilà, bon match à toutes et tous. Bref, ça vient de partout, et là c'était même de ICI La Rochelle, voilà, ça vient un peu de partout, parce que c'est la France aussi qui se réunit sur ce chat et qui est derrière l'équipe de France.
2: La Rochelle qui est directement en face quasiment de New York, à peu près quoi, sur la façade atlantique de la France. Et justement, ce soir, on va partir à New York, retrouver Nicolas Perronnet, qui est le journaliste le plus fortuné dans le sens spirituel du terme, puisque Nicolas Perronnet suit la Coupe du Monde pour nous et nous fait vivre tous les matchs et commente tous les matchs des Bleus sur l'antenne d'ICI. Salut Nicolas Perronnet.
5: Salut les amis, bonjour à tous. Vous arrivez sur du Michel Delpech, c'est pas beau ça?
2: Ah mais attends, on a une solution. Parce que nous, justement, on a sous le coude, comme d'habitude, comme à chaque avant-match, un morceau en lien avec la ville dans laquelle tu vas commenter le match. Et bah, ce soir, ce sera pas du Michel Delpech, ce sera du Alicia Keys. Charlotte est déjà en train de danser. Nicolas Perronnet, Alicia Keys pour t'accueillir, ça te va ou pas?
5: Bah oui, en plus on n'a pas arrêté de l'entendre, cette chanson qui est devenue iconique de New York avec le titre des New York Knicks. Quand on était là, ça fait déjà un petit moment, c'est le premier match de la phase de groupe. Vous sentez quand même que c'est un petit peu différent là, les amis, je sais pas, il y a cette petite boule au ventre ou pas?
2: Ah bah oui,
4: petite quand même.
2: Ah bah là ça y est, c'est la mort subite, hein. Ça passe ou ça casse?
5: Et oui, ça passe ou ça casse pour l'équipe de France qui est sur la pelouse en train de s'échauffer là sous mes yeux, avec les Suédois qui eux en terminent à l'instant de leur échauffement et qui vont aller se concentrer une dernière fois dans le vestiaire. Les Bleus sont encore là pour la plupart, ça va se terminer également. Oui, on sent que voilà, c'est pas la même chose. Il y a cette petite boule au ventre, il y a ce vertige qui nous prend avec cette phase d'élimination directe. Et quand on a les ambitions qui sont celles de l'équipe de France, c'est-à-dire de revenir ici dans ce stade le 19 juillet, forcément la petite boule au ventre, elle est là. Et l'autre info, c'est qu'il fait chaud, beaucoup plus chaud que pour les matchs précédents pour les Bleus. Alors ça n'a rien à voir avec, on l'espère, ce qui nous attend si les Bleus passent le 4 juillet à Philadelphie, où là on annonce carrément du 40 degrés. Mais là ça y est, on a dépassé les 30 ressentis, bien 35 hein, sur la pelouse de New York, même s'il ne sera que 17h au coup d'envoi dans quelques minutes. Il va faire très chaud, information importante évidemment.
2: Importante surtout pour la pelouse, Nico, parce que juste un petit point, ouais. Herboristerie, mais c'est pas foufou la pelouse au MetLife Stadium, on le sait. Adrien Rabiot l'a rappelé encore en conférence de presse hier, c'est pas une bonne pelouse.
5: Non, et ça s'est pas arrangé depuis qu'on est venu ici pour le premier match. On a eu des informations comme quoi il y avait eu un petit peu de travaux, mais franchement c'est un pansement sur une jambe de bois, parce que on est sur très clairement la pire pelouse de la compétition. En fait c'est une pelouse hybride qui a été mise en place spécialement pour ce mondial, avec du gazon naturel seulement en partie, parce que sinon l'équipe de foot américain qui joue ici, qui s'appelle les Giants de New York, elle joue sur du synthétique, et en fait ça marche pas. Et là on est très très haut, c'est des petits Playmobil là, les Français qui sont en train de rentrer à l'entraînement. On est tout en haut du stade pour commenter, et même de là on voit que cette pelouse Elle est irrégulière, il y a des zones un peu dégradées, et tous les Français l'ont dit après le match face au Sénégal, ce qui pose problème c'est la densité de l'herbe, en fait le rebond rebondit mal, enfin c'est voilà, on est quand même sur du gazon posé sur une dalle de béton, c'est pas terrible. Et même si là elle est arrosée abondamment la pelouse, et ça s'est pas arrangé depuis le match face au Sénégal, et c'est franchement un vrai problème, surtout pour l'équipe qui produit du jeu, a priori pour les Bleus tout à l'heure.
2: Tout à l'heure Charlotte, je te donnerai la parole sur ce que ça peut avoir comme effet pour un joueur de football d'avoir une pelouse qui n'est pas dans un bel état, qui est trop trop dure, en l'occurrence pour celle-là. D'abord on va se rafraîchir un peu, puisque là on a crevé de chaud du côté de New York en plein après-midi. On va se rafraîchir un peu et on va partir à Lille avec Sylvain Charlet, qui est un peu ton équivalent Bruno Salomon, mais à Lille. Il suit le LOSC et il suit le RC Lens. Pourquoi tu me montres Charlotte?
4: Commenté
2: c'est complètement la famille, on l'adore, et il est avec nous depuis Lille. Salut Sylvain.
6: J'ai aimé l'introduction. On va se rafraîchir en allant à
2: T'as
6: Lille.
2: T'as vu? À vous, il fait combien à Lille?
6: Mais il fait, encore une vingtaine de degrés. Non, mais tout le monde est en terrasse. Hein. Bon, après, à Lille, on est en terrasse à 15 degrés.
2: Bah oui, mais c'est pour ça.
6: Le ça va rafraîchir, je vais le retenir.
2: Excuse-moi.
6: Il faisait aussi chaud qu'à Barcelone la semaine dernière à Lille. Hein. Voilà. Non, mais tiens, repréciser les choses. Voilà. Non, mais tout va bien ici à Lille, on est chaud.
2: Mais oui, mais évidemment, vous êtes chaud. C'est ça qu'on adore dans le Nord, justement. C'est que même quand il fait pas beau, les gens sont bouillants et c'est trop bien. T'es où, Sylvain? Raconte-nous un peu. Où est-ce que tu vas voir le match, toi?
6: Je suis plein centre de Lille, dans un bar-resto qui s'appelle chez Morel et Fils, qui a sorti des écrans géants, qui a fait appel à François, le speaker du Lens, du Racing Club de Lens, je commets un impair, qui est habitué au stade Pierre-Mauroy, qui va commenter le match pour les gens ici. Il y a des écrans géants dehors, à l'intérieur, il y a des gens en terrasse, à l'intérieur, et sur la Grand Place, on a déjà plein de gens qui naviguent à droite et à gauche pour trouver leur spot de prédilection. Le nôtre, voilà, il est juste derrière la Grand Place, au pied du Beffroi. Je vous enverrai une photo, il y a du bleu, blanc, rouge partout, il y a de jolis maillots verts. C'est pas mon maillot préféré, mais j'avoue qu'au fil du temps, je commence à l'apprécier, le maillot des Bleus. Et voilà, on est prêt pour vibrer avec les Bleus.
2: Génial. Bah, merci beaucoup, Sylvain Charlet. On reviendra évidemment te voir tout à l'heure pour entendre des supporters. J'ai hâte de savoir ce que les Lillois pensent de la titularisation de Lucas Digne, qui a été formé au LOSC et qui est sur le.
6: On l'attendait.
2: Dans le 11 de départ. Donc, on en reparlera tout à l'heure avec les supporters. Merci, Sylvain Charlet. À tout à l'heure.
6: À tout à l'heure.
2: On refait un petit tour en studio avec toi, Bruno Salomon, parce que donc les gens peuvent nous rejoindre sur le chat de la chaîne YouTube ici, ICI. Il y a déjà plein de messages.
4: Tout à fait.
2: Et ça vanne déjà.
4: Et ça vanne déjà, surtout toi. T'en as pris une petite derrière les oreilles. On salue Odile Deray, la journaliste à lunettes. Donc c'est Eagle qui nous dit Eagle Eye Cherry, tu sais, le chanteur, tout ça. Ouais. Voilà. Avouez qu'il y a quand même une ressemblance. Donc on rappelle la cité de la peur, les nuls, tout ça.
2: Bah D'habitude, on me dit Céline Dion. Franchement, je suis très contente avec Chantal Lobby. J'ai l'impression que ça, c'est un poil mieux.
4: C'est plus drôle.
2: Si, bah, peut-être.
4: En tout cas, sachez qu'il y a un petit message de Corentin qui nous écrit depuis Saint-Herblain, supporter du FC Nantes, qui a donc eu la chance une fois dans sa vie de voir Charlotte Lorgeret jouer ballon au pied. Ça, déjà, c'est assez rare. Mais on a quand même pu le signaler. Et puis il y a Kevin qui nous salue de Mulhouse. Là, c'est ici, Alsace. Et on vous aime et on regarde sur écran géant, tranquille, l'émission en vidéo.
2: Nuit, donc il ne nous lâchera pas.
4: Il ne nous lâchera pas. Il est avec nous, effectivement. Tout à fait. Voilà les premiers messages. Et donc, on nous appelle aussi, bien sur WhatsApp. Vous n'hésitez pas, 0810 055 056. Vous venez nous mettre des messages audio, des messages écrits, et on les lira à l'antenne. N'hésitez pas. Venez nous rejoindre sur notre chaîne YouTube. Envoyez-nous aussi des messages sur WhatsApp 0810 055 056. Vous êtes les bienvenus pour faire le match tous ensemble.
2: Et alors, il y a un instant, Bruno, on était à Lille avec Sylvain Charlet qui commente les matchs du LOSC et du RC Lens sur l'antenne d'ici Nord. Et ben là, on va partir du côté de Belfort avec Hervé Blanchard. Salut Hervé.
4: Oh, une légende. La légende. Mais la légende.
7: Bonsoir mesdames, bonsoir monsieur Bruno, bienvenue à Belfort. Et quand on dit Belfort, on est à 15 km du stade Bonal et du grand FC Sochaux-Montbéliard. Donc on aime le foot ici évidemment, et on est en place dans ce bar, le V&B ou Wine and Beer. Vous savez, parler anglais comme moi, Wine and Beer. Donc pas de petite boule au ventre comme Nicolas Perronnier, c'est plutôt les cacahuètes et puis déjà les demi de bière qui sont descendues par la cinquantaine de supporters qui sont dehors comme à Lille, parce qu'il fait très beau, très chaud aussi à Belfort dans l'Est de la France. Il y en a tout autant à l'intérieur. Il y a trois écrans géants. L'établissement a investi justement pour cette Coupe du Monde en achetant des télés beaucoup plus grandes, beaucoup plus modernes. Tout le monde est en place, ambiance hyper détendue. Bon, il y en a certains qui sont pas trop à la page parce qu'il y a que des maillots de Griezmann, donc il faut leur dire que c'est fini pour Grisou. Mais sinon, voilà, beaucoup de jeunes évidemment, une famille ou deux, mais tout le monde est en place sereinement, hyper détendu pour ce match face à la Suède.
2: Merci beaucoup Hervé Blanchard. Évidemment, on reviendra aussi vous voir.
4: Hervé, on est heureux de te retrouver en Ligue 2. Reviens en Ligue 1 très vite avec Sochaux. Reviens.
7: Bruno, ça va très très vite. Regarde ce qu'a fait Le Mans, qui était en national avec Sochaux il y a un an et quatre mois, et qui sont maintenant en Ligue 1. Allez, on va se maintenir déjà, on verra plus tard, mais ça sera avec un grand plaisir. Bisous à tous.
2: On est heureux en tout cas d'être avec vous dans toute la France, bien sûr, ça nous fait trop plaisir. Alexandre Berthaud, lui, il est à Paris, à Grande Contrôle, sur une fan zone, dans le 12e arrondissement de Paris. Salut Alex.
8: Salut Pierre, salut Bruno, salut tout le monde. Oui, moi j'ai 6 écrans.
2: Wow, voyez, toujours plus.
8: On fait le concours. C'est Grande Contrôle, c'est un grand hangar industriel qui a été transformé en un bar, enfin c'est même un lieu global, hein, parce qu'il y a un bar à jeux, il y a des bars, il y a des boutiques, etc. Et donc on peut accueillir jusqu'à 2200 personnes. Et j'ai vu la directrice tout à l'heure, elle m'a dit bon, on va être plein. On va être plein ce soir.
2: Bah oui,
8: c'est il n'y a pas de système de réservation, mais c'est vrai que là ça commence à être bien plein, et les supporters commencent à donner de la voix derrière moi. J'ai pas trop ce choix. Mais... Ah si, ça
2: voilà, allez pas réagir. Okay. Bah oui, c'est Paris, okay. Excusez-nous.
8: On est à Paris. On est à Paris, mais les deux qui sont avec moi, ils sont pas supporters parisiens, et on va continuer un peu le tour des stats, ça va vous faire plaisir. On va partir du côté de la Ligue 2. Avec du FC Nantes et de l'AS Saint-Étienne, si vous voulez, des supporters de ces deux clubs, avec Valentin et Clément. Clément, est-ce qu'on est stressé ou pas avant ce match?
9: Voilà, déjà Alex, c'est tout petit de parler de Ligue 2 avant même d'entamer l'interview, je tiens à le dire. On va remonter l'année prochaine. Mais non, stressé non, excitation, un peu d'impatience parce qu'il est 23h et on attend ça, on est au bar depuis 19h. Hein.
8: Pour avoir une place ou juste par plaisir?
9: Bon, les deux, mon capitaine. Et donc du stress, non, pas vraiment. À part une attaque avec Gyökeres et Isaac qui sont pas mauvais en Suède, mais qui sont pas non plus des foudres de guerre. Je pense que le match va être assez serein et assez facile à maîtriser.
8: Ok, facile à maîtriser pour la France de ce côté-là. Du côté du supporter du FC Nantes maintenant, c'était le Stéphanois qui parlait. Qu'est-ce qu'on en pense de ce match?
10: On est serein aussi, je pense que Suède, Paraguay ensuite, ça reste relativement tranquille pour cette phase à élimination directe. Ça sent très très bon pour nous ce soir.
8: Voilà, ils sont assis, ils ont trouvé la bonne gage parce que tout le monde n'est pas bien assis, mais eux ils ont sorti les chaises bien en face de l'écran à l'extérieur avec le petit air. C'est à la fois en extérieur et en intérieur en fait cet entrepôt. Et là on a le petit air, contrairement à la semaine dernière, évidemment il fait moins chaud, donc c'est très supportable et on est dans des conditions idéales pour regarder le match, à part, me disait-il, qu'ils bossent tous les deux demain matin. Donc bon, le coucher 1h du mat, c'est vivable.
4: Non, c'est ici.
2: Tu t'es trompé de bonnette, Alexandre. Qu'est-ce qui se passe?
8: Bah oui, mais j'ai pas trois bonnettes différentes.
2: C'est mal. France Info, c'est évidemment la famille. Hein. C'est Radio France en les deux cas. Donc,
8: c'est ici, les gars. C'est ici.
2: Ouais, c'est ici. Bon, merci Alex Berthaud. Excuse-nous, on a une compo à donner, donc faut qu'on enchaîne. Non, on n'a toujours pas donné la compo. Merci Alex. Merci beaucoup. Merci à Valentin et à Clément qui étaient avec toi. On va donner la parole tout de suite à Nicolas Perronnet qui est donc à New York au MetLife Stadium pour faire vivre à vous tous et à nous ce match entre la Suède et l'équipe de France en 16e de finale de la Coupe du Monde. Et puis ensuite, on va se tourner vers Charlotte Lorgeret pour avoir une analyse de cette compo. Alors Nico, qu'est-ce qu'il a prévu Didier Deschamps pour le match?
5: Allez, le 11 pour aller chercher ce 8e de finale avec Mike Maignan, évidemment, dans les buts. La charnière centrale des Bleus sera composée de Upamecano associé à William Saliba, Lucas Digne sur le côté gauche de la défense, Jules Koundé à droite, Tchouaméni, Rabiot au milieu de terrain, puis le quatuor offensif. Devant, on en a l'habitude désormais, Michael Olise sera au poste de meneur de jeu derrière Kylian Mbappé, avec à la droite de l'attaque des Bleus Ousmane Dembélé, à gauche Bradley Barcola. Vous l'aurez compris, il y a trois changements par rapport au dernier match face à la Norvège. On est dans la rotation et dans les choix définitifs, on peut dire désormais, ou quasi, pour Didier Deschamps. C'est Barcola qui est préféré à Désiré Doué, Lucas Digne préféré à Théo Hernandez, et Adrien Rabiot qui fait son retour aux côtés donc d'Aurélien Tchouaméni à la place de Manu Koné.
2: Merci beaucoup Nico. Je me tourne vers toi Charlotte Lorgeret. Qu'est-ce que ça t'inspire et qui est quel est le changement qui t'étonne le plus ou qui te satisfait le plus?
3: Non, je la trouve cohérente. Je pense que Didier Deschamps sait qu'il a une équipe supersonique, mais certes qui donne beaucoup de déséquilibre. Donc là, je trouve qu'il a trouvé au maximum l'équilibre parfait avec notamment Lucas Digne qui est pour moi la grosse surprise. Mais finalement, moi, je l'attendais énormément cette titularisation. Je pense que c'est plus pour équilibrer ce côté gauche avec Bradley Barcola aussi, qui lui va vraiment aller vers l'avant, va laisser de la place à Kylian Mbappé qui va pouvoir rentrer un peu dans l'entrejeu parce que Désiré Doué, lui, il aime bien avoir ce positionnement-là un petit peu à l'intérieur, et puis après le retour de William Saliba. Donc je trouve que c'est beaucoup d'équilibre, le meilleur équilibre que pouvait trouver Didier Deschamps.
2: On a entendu Adrien Rabiot hier en conférence de presse qui disait que les profils de Manu Koné et d'Aurélien Tchouaméni étaient complètement différents, et que Aurélien Tchouaméni est un joueur qui avait plus tendance à jouer un peu plus devant la défense, voire parfois entre les deux axiaux et à relancer, plutôt que d'être dans l'attaque, la finition, le cassage de ligne comme Manu Koné. Comment t'analyses le fait que ce soit Tchouaméni qui a été choisi par Didier Deschamps aujourd'hui?
3: Parce qu'il fait partie des vice-capitaines de Didier Deschamps. Ça fait très longtemps qu'il est en équipe de France. Et oui, il a ce rôle un peu de sentinelle comme il a aussi au Real. Donc il le connaît par cœur. Il aide énormément cette défense. C'est un peu lui qui fait le tampon. C'est lui qui doit avoir un petit peu cette décontraction et de se dire à un moment donné, oui, c'est bien d'aller vers l'avant, mais lui, il doit vraiment équilibrer cette équipe qui est vraiment incroyable offensivement. Donc Adrien Rabiot va avoir cette patte technique qu'il va pouvoir apporter. Mais c'est vrai que Manu Koné a un style un petit peu à part. Il sait aussi être devant la défense, mais c'est vrai qu'il a beaucoup attiré aussi offensivement.
2: Il est attiré par...
3: Il va très vite. Ouais. En fait, il adore accompagner les actions, et c'est quelqu'un qui est très explosif. Je dis pas que Tchouaméni n'est pas explosif, mais c'est une autre vivacité sur les premiers appuis. Et c'est vrai qu'il a un peu plus le sens du but, Manu Koné, que Rabiot.
2: Bruno Salomon, est-ce que ça réagit sur la compo sur le chat?
4: Alors,
2: de la
4: sur la
2: chaîne
4: compo,
2: YouTube,
4: on vient tout juste de mettre un vote. On demande si la composition vous la validez ou si vous la trouvez surprenante ou décevante. Il y a un sondage qui a été mis il y a quelques instants pour savoir si les supporters étaient confiants pour cette rencontre. Méfiance à 55% pour les votants sur notre chaîne ici ICI. Et je voulais juste dire Nicolas, petite question. Roland Perronnet, ça te dit quelque chose?
11: Ouais, légèrement.
4: Légèrement, très bien. Donc, je fais passer le message à Roland. Promis, on va faire le petit changement parce qu'on a inversé. On a mis un R et deux N ou un autre dans l'autre sens.
2: Ah, c'est donc, la famille de Nico qui est sur le chat.
4: Gars, qui est sur le chat et qui est en train de s'énerver. Donc, Roland, on a bien compris. On a fait une faute au nom du fils, au nom de la famille. Donc, on fera le changement, Roland.
2: Et Roland, ne vous énervez pas, sinon on met deux L à Roland.
4: Voilà.
2: Ou un, je sais plus.
4: Mais on aime très fort votre fils, Roland, vous le dire.
2: Bon, Nicolas Perronnet, comment t'analyses, toi, la compo de Didier Deschamps ce soir contre la Suède?
11: Pour moi, il y a deux joueurs qui rentrent davantage dans la rotation que le troisième. Tchouaméni et Barcola, on est sur la rotation. C'est-à-dire que Désiré Doué, on peut potentiellement, si ça va au bout, si ça va beaucoup plus loin, le revoir à une place de titulaire, pourquoi pas. Manu Koné aussi, je pense. En revanche, j'ai pas l'impression qu'on verra Théo Hernandez. Je sais pas si. Ça dépendra peut-être aussi de la prestation évidemment de Lucas Digne aujourd'hui, mais je pense que Théo Hernandez, il a pas marqué de points sur ses dernières apparitions. Et là on est plus quand même sur une composition, un 11 qui est sans doute celui qui sera définitif ou pas loin de l'être de la part de Didier Deschamps. On le sait, Didier Deschamps, il, sur les compétitions précédentes, quand on arrive sur la phase d'élimination directe, ça bouge plus trop derrière. Donc voilà, je pense qu'il a fait ses derniers petits ajustements et que là on a le 11 sans doute, sauf ajustement vraiment très précis face à tel ou tel adversaire, le 11 qui va sans doute aller au bout, sauf, je vous dis, peut-être du Barcola, du Tchouaméni en fonction des états de forme. Mais à mon avis, Lucas Digne, il a vraiment une place de titulaire quasiment.
2: Ouais, il s'est imposé quoi.
11: Ce soir. Ouais, je pense.
2: Il s'est imposé et ça fait plaisir à Charlotte parce que Charlotte, elle avait un petit peu, je vais pas dire détruit parce que c'est pas le mot, mais tu t'étais pas convaincu par Théo Hernandez. Juste avant, pendant que les joueurs sont en train d'entrer sur le terrain, ils sont dans le couloir. On vous a emmené à Paris, on vous a emmené à Lille, on vous a emmené à Belfort. On va juste faire un petit arrêt à Auxerre pour vous faire vivre la soirée avec notre envoyée spéciale là-bas, Isabelle Rose. Salut Isabelle.
12: Bonjour. Oui, bah écoutez, je me trouve à 10 km au sud d'Auxerre, hein, dans un petit village de 280 habitants, dans le restaurant Peuple Célia, tenu par Régis Renaudat-Patier, qui est un passionné de foot. Et depuis le début de la Coupe du Monde, bah, il retransmet tous les matchs, et particulièrement ceux de l'équipe de France, bien sûr. Alors pour l'instant, seulement une petite quinzaine de personnes sont présentes. À chaque match en moyenne de l'équipe de France, il y avait au moins une trentaine de personnes, mais avec cette difficulté des matchs à 23h, là, ils sont un peu moins nombreux, mais ça commence à arriver doucement. Et en tout cas, tout le monde des prêts et tous espèrent une qualification de la France en huitième de finale face à la Suède. Mais attention, il va falloir être rigoureux en défense, me disaient des supporters. Et certains misent déjà sur le 2-1 pour la France. Alors on verra tout à l'heure s'ils ont raison.
2: Merci beaucoup Isabelle. On revient vous voir évidemment à la mi-temps pour savoir déjà s'ils avaient raison ou pas, les supporters qui vous entourent. En tout cas, au moment de la mi-temps. Et quelle est l'ambiance aussi dans ce café, ce bar-restaurant qui s'appelle le Célia, si j'ai bien compris. Merci beaucoup Isabelle Rose à 10 km d'Auxerre. On a évoqué avec Isabelle à l'instant le fait que la défense devait être costaud. Il y a de très bons attaquants du côté de la Suède. Nico, est-ce que tu peux nous annoncer la compo de la Suède, s'il te plaît?
11: La défense à 5, on s'y attendait avec le plus expérimenté des Suédois pour mener cette défense, Victor Lindelöf, le joueur d'Aston Villa, associé à Lagerbilke et Gudmundsson pour les trois centraux derrière, Daniel Svensson à droite, Elliot Strout, voilà pour la défense, devant Jakob Zetterstrand, qui est le gardien numéro 2 en fait de la Suède, parce que le gardien numéro 1 a perdu sa place au cours de la phase de groupe. Il joue à Derby County en Championship D2 anglaise. Lucas Bergvall et Yacine Amari au milieu de terrain, et puis devant hein, c'est le gros danger suédois avec évidemment Victor Gyökeres en pointe, associé à deux autres très bons joueurs, Alexander Isak, l'attaquant de Liverpool à gauche, et Anthony Elanga, l'attaquant de Newcastle, sur le côté droit. Voilà pour le 11 suédois et la Marseillaise ici à New York.

0: Allez, hein.
1: Les choses sérieuses commencent, les amis. La phase à élimination directe. Il faut aller décrocher cette troisième étoile. Ça passe évidemment par ces matchs désormais. Ce vertige et l'hymne suédois à venir ici à New York désormais.

0: 13e participation pour la Suède à la Coupe du Monde. L'équipe suédoise qui a galéré pour arriver jusqu'ici, alors qu'elle a galéré déjà en phase de groupe pour atteindre les 16e de finale, mais qui a galéré tout court pour décrocher son billet pour le Mondial. Il a fallu être repêché en étant joker en Ligue des Nations. Enfin, ça a été une vraie tannée pour cette équipe suédoise, passer des barrages face à l'Ukraine, face à la Pologne. Mais attention à l'excès de confiance, attention à ces grosses équipes qui passent à la trappe, attention aux équipes européennes qui sont pas très bien sur ces 16e de finale. Il va falloir être sérieux, il va falloir être discipliné. Et sur le papier, évidemment, sur le papier, il n'y a pas photo entre cette équipe de France et cette équipe de Suédoise. De Suède, on est largement favori, mais voilà, c'est la Coupe du Monde, c'est les matchs à élimination directe. Et désormais, il faut aller faire le travail, tout simplement, pour ces Bleus qui sont en train de poser la veste de survêtement et qui vont se mettre en place pour ce match où on sent bien que voilà, les visages sont un petit peu plus concentrés que d'habitude. Il n'y a plus de joker.
1: C'est maintenant.
0: Là, qui discute un petit peu avec tout le monde. La petite photo sans doute à venir. Et oui, c'est maintenant. En tout cas, ça passe ou ça casse, très clairement.
1: Ouais. Et Charlotte, en conférence de presse, Rabiot a beaucoup insisté sur le fait qu'il n'y avait aucun risque que les joueurs de l'équipe de France prennent de haut la Suède. Comment toi, en tant qu'ancienne footballeuse et consultante, tu vois cette équipe de Suède qui est quand même en 16e de finale de la Coupe du Monde et qui a quand même des grands joueurs dans son effectif, dont on l'a entendu, Nicolas dit, des joueurs qui sont Arsenal, Liverpool, Newcastle, Tottenham, Brighton, Borussia Dortmund, il y a du lourd quand même.
2: Oui, il y a du lourd offensivement avec ce trio d'attaque, mais clairement cette phase de poule, ça a été très moyenne du côté de la Suède. Donc ils sont sortis 3e, c'était un groupe qui était quand même assez faible, donc il y a un peu plus de certitude du côté de l'équipe de France. C'est pour ça que j'ai pas trop d'inquiétude, clairement, parce qu'ils ont montré de belles choses, même si c'était un peu en mode diesel l'équipe de France. Au fur et à mesure, c'était un petit peu mieux. Il y a beaucoup plus de certitude du côté des Bleus que cette équipe de la Suède. La Suède va souffrir, va défendre, ça on le sait. Jusqu'à quand les Français vont avoir cette patience d'essayer de travailler son adversaire et puis de trouver la faille, de trouver cette efficacité qu'ils ont depuis le début?
1: Ouais, et Nico, j'ai regardé au niveau des attaques des deux équipes. La France est la troisième meilleure attaque depuis le début de cette Coupe du Monde avec 10 buts inscrits contre les Pays-Bas et l'Allemagne qui ont mis 11 buts tous les deux, mais qui sont tous les deux éliminés la Coupe du Monde ce soir. Alors que la Suède est la 11e avec 7 buts inscrits. Ouais. Mais la grosse différence, Nico, c'est le nombre de buts encaissés en fait. C'est que la Suède, elle encaisse beaucoup plus de buts que l'équipe de France.
0: Oui, elle en a pris 5 face aux Pays-Bas, effectivement. Elle a pris des buts face au Japon, face à la Tunisie. Moi, j'ai aucun doute sur le risque d'excès de confiance du côté des Bleus. Je pense qu'il est inexistant, ce risque. Didier Deschamps, ça fait 14 ans que c'est sa spécialité maison. Il sait amener ses joueurs, il sait amener son équipe mentalement dans des conditions qui sont celles nécessaires à ce genre de grand rendez-vous qui arrive pour certains joueurs qu'une fois dans une carrière.
1: Sauf à l'Euro, souviens-toi Nico, à l'Euro en 2020, c'était la seule compétition avec Didier Deschamps à la baguette où on s'était dit, mais là ils se sont vraiment vus trop beaux et voilà. Donc c'est quand même arrivé dans l'histoire.
0: Oui, mais aujourd'hui, je pense que voilà, avec l'expérience qui est la sienne, la manière dont il a amené ce groupe ici, je pense que l'excès de confiance, il y a pas ce risque-là. Après, c'est le sport de haut niveau, on connaît le football, il peut tout arriver. Un carton rouge, un but de casquette, une soirée où ça veut pas. On a vu l'Allemagne hier soir, alors certes, faire un match horrible, mais quand même tomber face au Paraguay. On n'est pas encore en 8e de finale, ça c'est une certitude, mais je pense quand même que Didier Deschamps a mis tout en œuvre pour que cette équipe de France soit préservée de cet excès de confiance et que vraiment on prenne pas la Suède de haut, parce que évidemment que les Bleus sont au-dessus, mais vous l'avez dit, on a quand même des joueurs qui jouent dans les meilleurs clubs européens, et un Gyökeres, un Isaac notamment, qui a connu la blessure et qui a fait une fin de saison plutôt très prometteuse avec Liverpool, qui revient bien. Un Gyökeres, on sait qu'il peut marquer sur une situation, il peut avoir un ballon, il peut aller marquer. Il avait marqué je ne sais pas combien de buts, 60 ou 65. Ça avait été l'un des meilleurs buteurs européens la saison dernière, avant d'aller à Arsenal, où c'était un petit peu plus compliqué, mais voilà, avec beaucoup plus de concurrence aussi. Et un championnat qui n'avait rien à voir avec celui du Portugal, où il avait explosé les compteurs avec le Sporting. Donc attention, méfiance face à cette équipe de Suède qui donne le coup d'envoi ici de ce 16e de finale. C'est maintenant pour l'équipe de France et c'est maintenant pour ce premier ballon sur la tête de Upamecano pour écarter le danger. Attention aux Suédois qui vont tenter tout de suite d'aller mettre la pression là-bas sur le côté de Lucas Digne. Il y a la faute sur le défenseur français. Premier coup de sifflet en faveur de l'équipe de France. Il fait chaud ici dans le New Jersey. Et il va falloir eh bien, rentrer dans ce match de la meilleure des manières possibles.
1: Tu peux nous rappeler quelle heure il est, Nico, à New York, s'il te plaît ?
0: 17h tout pile. Du côté de New York, il fait encore bien plus de 30 degrés. Hein. Il y a une partie du terrain qui est à l'ombre, la partie de Lucas Digne, la partie gauche, la partie Digne Barcola. Tout le reste est encore vraiment plein cagnard. Et une situation pour l'instant qu'a pas connue encore l'équipe de France depuis le début de cette compétition. Lucas Digne, justement, dans la partie ombragée, qui franchit la ligne médiale, premier ballon de la partie touché par le capitaine des Bleus, Kylian Mbappé, qui a été un petit peu... frustré, évidemment ravi de voir Ousmane Dembélé planter un triplé lors de son dernier match face à la Norvège, mais il aurait bien aimé, face à l'équipe B de la Norvège, aller soigner aussi les statistiques Kylian Mbappé, et évidemment qui va être très motivé. C'est ce genre de rendez-vous hein, qu'affectionne le capitaine de l'équipe de France, les matchs qui comptent, les matchs où faut pas trembler et les matchs où il faut entrer dans l'histoire. Le coup de sifflet cette fois-ci est en faveur de la Suède, à proximité de la ligne médiane. Et c'est Daniel Svensson, le joueur du Borussia Dortmund, qui choisit de jouer ce ballon derrière lui.
1: Charlotte, quand on a un terrain qui est avec juste une ligne ombragée sur un des côtés, là c'est en l'occurrence le côté gauche de l'équipe de France, est-ce que ça joue ?
2: On prend, ouais.
1: C'est ça ? Ouais, plus on peut passer par là, plus on y passe.
2: Oui, oui, et puis après surtout s'il y en a qui veulent un petit peu retrouver un peu de force, et ben on peut même switcher. Notamment les ailiers peuvent switcher pour se rapprocher de l'ombre, et puis même souvent c'est là où il y a les bancs, donc là où on peut se rafraîchir. Mais là c'est ce match là ça va être le premier match où il y aura le plus d'intensité et le plus d'adversité par rapport aux phases de poule, donc dommage que la Norvège n'a pas joué le jeu jusqu'au bout en mettant leur équipe B, parce que ça on aurait pu
0: voir la frappe d'Isaac. Elle est cadrée, cette première frappe et cette première offensive, elle est suédoise avec Gyökeres là-bas, qui a bien résisté franchement, qui est allé faire jouer son physique dos au but, et il a conservé le ballon, et il a réussi à trouver Alexander Isak derrière lui, et la première situation, même si elle n'a pas été d'un danger extrême on va dire pour l'équipe de France, et elle est quand même suédoise avec ce premier tir cadré de la partie.
1: Charlotte, un tir qui est sans beaucoup de puissance mais qui passe entre les jambes d'Upamecano.
2: Oui, après il faut être vigilant hein, sur Gyökeres. Je trouve que c'est sa qualité numéro un, c'est les duels, c'est le jeu de 1 contre 1. Donc d'ailleurs Upamecano nous en a beaucoup parlé de ce jeu de 1 contre 1 qu'il affectionne tant. Donc peut-être faire même de temps en temps des prises à deux hein, parce qu'il est tellement costaud, on l'a vu en Ligue des Champions avec Arsenal. Donc être très vigilant par rapport à ça.
1: Nicolas Perronnet.
0: 4 minutes de jeu, 0-0 dans ce 16e de finale, premier 16e de finale de l'histoire de la Coupe du Monde évidemment pour l'équipe de France, puisqu'avant la compétition n'existait pas. Donc comme ça moi c'est réglé. Allez, Michael Olise qu'on n'a pas encore vu dans cette partie là-bas sur le côté droit, le ballon qui est mal assuré, mal donné à Ousmane Dembélé, mais on va s'en sortir grâce à la technique d'Ousmane Dembélé là dans un tout petit périmètre. Il a quand même bonifié ce ballon pour aller chercher un coup franc. Il y a faute hein, sur Ousmane Dembélé, pas de souci, la prise à deux un petit peu trop agressive de la part de la défense suédoise, et notamment Yacine Ayari, joueur de Brighton. Il y a beaucoup de joueurs de première ligue hein, et du championnat anglais dans cette équipe de Suède, donc évidemment raison supplémentaire pour prendre très très au sérieux cette équipe de Suède. Le ballon de Ousmane Dembélé dans la surface de réparation, la tête est française, la première, la deuxième également, la troisième également, plus succession de têtes là dans la surface de réparation pour aller porter le danger, mais ça va sortir en touche cette fois-ci, la défense suédoise qui a tenu bon sur le coup, la touche de Lucas Digne. On est sur le côté gauche à une vingtaine de mètres du poteau de corner. Michael Olise derrière avec William Saliba. Olise encore, Tchouaméni monopolise le ballon dans les 40 mètres de la défense suédoise, et c'est la première attaque placée de l'équipe de France avec Kylian Mbappé. On sent tout de suite que cette défense suédoise est très regroupée, qu'il n'y aura pas beaucoup d'espace pour les Bleus, mais on tente quand même de négocier avec Kylian Mbappé là, à nouveau servi plein axe, des ballons qui est chippé par la défense suédoise, et ça va très très vite là-bas du côté d'Anthony Elanga, même s'il est tout seul le joueur de Newcastle, mais voilà, ça pose un petit peu les débats. Il y a de la vitesse en transition. Ah ouais, il va hyper vite, il était tout seul, mais franchement il est allé récupérer ce ballon là en faisant un sprint de 50 mètres. kilomètres, qui a mis tout le monde dans le vent du côté français. Il n'y avait pas de solution pour lui, heureusement. Et les Bleus vont pouvoir s'en sortir avec cette fois-ci ce ballon qui est mis en profondeur pour Bradley Barcola et qui met eh bien, en danger le gardien Jakob Zetterstrot, le gardien de la Suède, qui dégage un petit peu en panique. On touche le ballon, va rester bleu.
1: Charlotte, qu'est-ce que tu vois depuis le début du match là?
2: Bah, je vois un bloc regroupé, mais comme à peu près le début de cette Coupe du Monde, quand on est face à une adversité qui est beaucoup plus forte, notamment hier par exemple Maroc-Pays-Bas, et Pays-Bas avaient peur du Maroc, etc. L'Allemagne contre le Paraguay, c'était la même chose. Donc je vois quand même Elanga qui reste seul devant au cas où il y a un jeu de transition, pour trouver justement le joueur qui est le plus rapide pour faire monter le bloc derrière. Donc être vigilant par rapport à ça. C'est pour ça qu'il faut faire absolument des prises à deux, être très vigilant, Tchouaméni et Rabiot notamment.
1: Parce que là, la pointe de vitesse qu'on l'a vu faire, Elanga, c'est impressionnant. C'est impressionnant, Nico. Je sais pas la vitesse au stade,
0: ah,
1: oui, oui. Mais
0: on l'a vu tout de suite. Ouais. Et franchement, il avait quoi? Il avait 4-5 mètres de retard. En plus, c'était pas cadeau. Et là, il est vraiment parti comme une fusée, sur son côté droit. Donc attention à surveiller. Là, du côté de Lucas Digne, il va y avoir clairement un duel avec Elanga. C'est vrai qu'on a beaucoup parlé de Gyökeres et d'Isaac parce que il joue dans les deux plus grands clubs du monde et de première ligue. Arsenal pour Gyökeres, Liverpool pour Alexander Isak. Mais Anthony Elanga, c'est un super joueur, hein. Il a marqué lors des deux derniers matchs de la Suède. C'est lui qui marque face au Japon pour le nul qui qualifie la Suède.
2: Mais il n'était pas titulaire, c'est pour ça qu'on ne l'a pas trop vu au début.
0: C'est vrai.
2: Il était titulaire contre le Japon.
0: Et c'est lui qui marque aussi contre les Pays-Bas, hein, même si là ils ont pris une bonne rousse les Suédois. Alors que Gyökeres lui est allé marquer simplement face à la très faible adversité tunisienne lors de la victoire 5-1 de la Suède face à la Tunisie, victoire qui a quand même permis de sortir de ce groupe F derrière les Pays-Bas et le Japon et se retrouver là à un niveau de compétition qui est assez habituel finalement pour cette équipe de Suède, parce qu'on a peut-être tendance à oublier qu'il y a quand même une finale déjà à l'actif de cette équipe-là. Alors ça remonte évidemment, c'est 58 face au Brésil, mais il y a deux demi-finales, une encore plus ancienne, 1938, mais en 94, ici même aux États-Unis, il y a une demi-finale faite par cette équipe de Suède, le ballon en profondeur qui ne donne rien pour Mbappé. Puis il y a également deux quarts de finale, dont le dernier en 2018 face à l'Angleterre. Donc c'est quand même une équipe de tournoi, cette équipe de Suède. On se rappelle aussi de l'Euro et de la victoire d'une match nul en 92 face à la France, de la victoire face à la France en 2012. D'ailleurs, là, jamais l'équipe de France n'a battu la Suède en phase finale d'une grande compétition. Alors oui, on ne parle pas de cette équipe de France là forcément, là on est dans la grande histoire des Bleus, mais voilà, quand même, on est face à une équipe, une nation en tout cas expérimentée et qui n'en est pas à sa première à ce niveau de compétition. Attention justement là à Elanga, on en parlait. Cette fois-ci, il n'a pas mis les gaz parce que ce ballon était trop compliqué à aller chercher. On s'en sort bien avec la combinaison entre Mike Maignan et ses défenseurs. Allez, il faut mettre un petit peu de rythme désormais dans cette partie. 8 minutes de jeu, toujours 0-0. Et aucun danger dans la surface de réparation suédoise. On est quand même bien en place. Je ne sais pas ce que vous en pensez, mais on s'y attendait. Le bloc est très bas, la défense à 5. Ça, c'est pas une adaptation à l'armada offensive de l'équipe de France. Ils jouent comme ça, les Suédois, mais il va falloir les bouger quand même. Hein.
1: Charlotte, tu les sens comment, les Bleus, là?
2: Là, ils sont un petit peu embêtés parce qu'on n'arrive pas à trouver vraiment au milieu de terrain. Michael Olise, on le voit beaucoup, beaucoup bouger. Et surtout, très intéressant, ce pressing des Suédois. Dès qu'il y a le ballon sur le côté, c'est là que le starter du pressing commence. Donc, je les trouve très, très, très concernés, ces Suédois. Très intéressant au niveau du pressing aussi. Parce qu'ils savent que jusqu'à la fin du match, il va falloir être très vigilant.
1: Ouais, on sent aussi des Bleus qui observent un petit peu leur adversaire et qui font un peu tourner la balle en défense. Un peu, Nico, ils n'ont pas encore passé le coup d'accélérateur, les Français.
0: Non, on est dans la phase d'observation, très clairement. On s'adapte, on est discipliné du côté des Bleus. Voilà, pour l'instant, on approche des 10 minutes. Il ne s'est absolument rien passé dans cette rencontre, ni de très encourageant, ni d'alarmant. On est vraiment, vraiment dans cette fameuse phase d'observation avec des Bleus là, qui tentent de prendre la mesure effectivement de ce bloc suédois. Ils sont balle au pied, les Français, avec l'attaque placée. On a l'habitude désormais de voir des équipes regroupées face à l'équipe de France et ces séquences un petit peu qui ressemblent à du handball de droite à gauche et de gauche à droite en essayant de ne pas perdre le ballon. Là c'est raté parce qu'il est perdu ce ballon. Attention au contre avec Gyökeres. Là Gyökeres qui va passer entre les deux défenseurs français, qui va encore faire jouer sa vitesse et son physique pour récupérer ce ballon devant Dayot Upamecano et ils s'en sortent. Ça va pas aller au bout le contre des Suédois, mais ils vont récupérer le ballon. Franchement, Gyökeres, ça va vite aussi, hein.
1: Ouais, là il y a une prise à deux, Charlotte, mais il y en a un qui est resté sur le carreau un peu.
2: Non, mais en fait là, Upamecano s'est mis en course très très rapidement et Saliba s'est rapproché d'Upamecano, donc il est passé entre les deux, mais ils étaient à haute intensité, donc c'est très bien pris. On voit toute la puissance du joueur d'Arsenal. Donc ouais, attention aux phases de transition et je vois le terrain. En fait, le terrain il est cata. On voit les prises de balles. En fait, faut être concentré, regarder bien le ballon, attention à sa première touche de balle. On voit que le ballon rebondit énormément.
1: Pour l'instant, il n'y a pas beaucoup d'erreurs techniques. Pas beaucoup de pertes de balles.
0: Mais franchement, pour parler franchement, ce stade et cette pelouse, c'est indigne d'une Coupe du Monde, quoi. Mais vraiment, enfin, tout le monde le dit. Ah oui, c'est indigne d'une Coupe du Monde. Et que ce stade-là accueille la finale, mais c'est incompréhensible, en fait. Donc,
2: ça peut changer, ça ou pas? Ils peuvent prendre la décision de changer.
1: On va faire un sondage sur ici. Votez, Nico, lance une pétition.
0: Mais c'est vrai que ce que disaient les joueurs après le match face au Sénégal, et ce qui a été corroboré par d'autres joueurs d'autres nations qui ont joué ici, c'est que, en fait, il y a des faux rebonds. Le ballon rebondit mal, ils n'ont pas leur repère avec cette fameuse dalle en béton qui est en dessous et cette espèce de pelouse bizarre hybride qui a été mise. Ils n'ont pas leur repère. Attention, les Suédois sont dans la surface de réparation et le centre là-bas va rien donner. Heureusement, c'est Elliot Strout, un des rares joueurs de cette équipe de Suède qui évolue dans le championnat suédois du côté de Mjällby, j'espère que je prononce bien, qui a réussi à prendre un petit peu le dessus, mais c'était compliqué à redresser ce ballon. C'est absolument sans danger pour les Bleus qui vont relancer court avec Mike Maignan et Saliba. 12 minutes de jeu, 0-0 et peu d'enseignement pour l'instant.
1: L'équipe de France n'a pas tout le temps le ballon du tout, hein, Charlotte.
2: Non, parce qu'en fait, il n'y a pas assez de prise de risque pour aller vraiment vers l'avant. Et c'est vrai que j'ai l'impression que ça les perturbe hein, quand même s'ils connaissent le terrain.
0: Kylian Mbappé à la limite de la surface de réparation, là, qui tente de trouver des espaces. C'est pas facile pour le capitaine de l'équipe de France, mais derrière, il y a le soutien de Jules Koundé sur sa droite. Et Doucement Dembélé qui va perdre ce ballon définitivement, même si il réclamait un corner. C'est un petit peu emmêlé là dans son dribble. Ousmane Dembélé, et derrière, on a bien sécurisé ce ballon, on l'a bien mis au chaud pour bien permettre au gardien de l'équipe de Suède de dégager son camp. On voit Guy Stéphane accompagné de Didier Deschamps qui a repris les rênes de cette équipe de France cette semaine après le deuil, le drame familial qui l'a touché, son aller-retour en France pour les obsèques de sa maman, condition évidemment particulière. Tous les joueurs ont été touché par cette situation. On sait qu'il est très proche de son groupe, Didier Deschamps, et il est bien là et bien concentré pour aller tenter de réussir à nouveau un grand tournoi pour ce qui est bien sa dernière Coupe du Monde. On sait ce qui pourrait être, évidemment on va pas porter l'œil, mais le dernier match hein, de Didier Deschamps, parce que désormais on est en face

0: L'autre des équipes est réellement rentré dans son match. On est toujours dans ce fameux quart d'heure d'observation, même si on y approche plutôt. 13 minutes de jeu, toujours 0-0 entre la France et la Suède dans ce 16e de finale du Mondial.
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3: Bruno Salomon, des nouvelles des réseaux sociaux.
4: Et sur les réseaux sociaux, Mia nous dit « Je suis stressé ce soir ». Fredo nous dit « C'est pas serein derrière ». On va en prendre un, c'est sûr. Tout le monde est un petit peu surpris, en tout cas, sur les 15 premières minutes de l'équipe de France.
3: Nicolas Perronnet au stade, au MetLife Stadium de New York, France-Suède 0-0.
0: Allez, Kylian Mbappé là qui va peut-être tenter de mettre un petit peu l'étincelle qu'il manque pour l'instant à l'équipe de France. Ouais, il a le dribble là où il rentre vraiment plein axe, il est un petit peu côté gauche, il rentre plein axe sur son pied droit, mais il n'y a pas de situation de frappe, il n'y a pas d'espace, mais il a au moins le mérite d'être remuant. Là, Kylian Mbappé qui est encore en possession du ballon. Ouais, ça s'est bien joué là-bas sur le côté droit pour Jules Koundé. Le centre, première intention, il y aura corner. Oui, il y aura corner pour l'équipe de France. Ce sera le premier corner de cette partie pour les Bleus, le premier corner. Tout court, et c'est Ousmane Dembélé là-bas qui va s'en charger de la droite vers la gauche. Kylian Mbappé qui est remuant, qui a décidé de prendre un petit peu le contrôle des opérations, réclame beaucoup la balle et il tente vraiment de trouver des petits espaces, mais on est très très très bien placé du côté de la Suède. Le corner et la tête suédoise pour écarter le danger, c'est pas terminé. Digne au 30 mètres, faut frapper peut-être la Lucaline, et oui, faut frapper, et pourquoi pas, c'est cadré et ça oblige Zetter Strott à se détendre sur son côté gauche. Est-ce qu'il faut abuser de ce genre de frappe? Sans doute que oui, parce qu'on rappelle que Jakob Zetter Strott, 4 sélections seulement, c'est la 5e pour lui avec le maillot suédois. C'est un peu un plan B du côté de Graham Potter, le sélectionneur anglais de cette équipe de Suède qui a opéré. Et ça, on sait que c'est quand même jamais très serein dans une équipe, un changement de titulaire en cours de compétition. Donc là, Lucas Digne, il a tenté sa chance. Et puis de toute façon, c'était une des rares situations depuis le début de ce match où il y avait un tout petit peu d'espace devant lui. En tout cas, c'est la première frappe cadrée de cette rencontre. Elle n'inquiète pas la Suède, mais elle a le mérite d'exister.
3: Charlotte, une frappe cadrée en 16 minutes pour l'équipe de France, c'est quand même assez rare.
5: Oui, c'est rare, mais parce que les Suédois, ils sont très concentrés. Et je pense qu'il faut prendre un peu plus d'initiative. À un moment donné, là, Kylian Mbappé, il l'a fait deux ou trois fois. C'est lui qui met de l'intensité à chaque fois qu'il touche le ballon. Donc, réitérer ce genre de choses. Donc, certes, il faut étirer le bloc, il faut essayer de trouver les espaces, mais à un moment donné, il faut aller un petit peu plus vite, prendre des risques dans les 30 derniers mètres.
0: Deuxième frappe cadrée, les amis. Ah. Kylian Mbappé, c'est un peu la même, exactement au même endroit, pied droit, cette fois-ci pour Kylian Mbappé. Et pareil, cadré, mais ça manque de puissance. Alors, on l'a vu rager vraiment Kylian Mbappé, là, se retourner et avec le bras faire vraiment un gros signe de déception. Donc, on sent vraiment que cette équipe de France, pour l'instant, a du mal à rentrer, à prendre le contrôle de ce match, en tout cas à mettre ce qui fait tout simplement sa particularité, c'est-à-dire la vitesse, se crée beaucoup d'occasions. Et on sent aussi que ça commence à énerver Kylian Mbappé, qui réclame des ballons, qui veut des frappes, qui veut du mouvement et qui là est allé bien cadrer ce ballon-là, même si ça l'a un petit peu fâché. Ça va forcément accentuer sa confiance. Allez, Michael Olysee au 25 mètres avec Jules Koundé. On commence à vraiment à monopoliser le ballon là, hein, pour les Français. Ah, et le dribble là, de Ousmane Dembélé qui a été bien pris par Elliot Strout. Il a bien lu le bonne lecture du jeu là, de la part du défenseur suédois. Et attention, parce que là il y a faute, me semble-t-il, sur Gyökeres. Et ouais, ils partent vraiment en transition, ils sont dangereux en transition. Et alors Gyökeres, en termes de protection du ballon, de jeu, dos au jeu, c'est un poison. Franchement, on lui donne des ballons dégueulasses, il vous les rend bonifiés, dos au jeu. Et il fait franchement une bonne, enfin je sais pas ce que vous en pensez, mais pour moi un bon début de match. Et il va falloir vraiment les surveiller là, les trois devant.
3: Charlotte,
5: faut être un peu plus malin. On sait que Gyökeres, il peut avoir une certaine puissance, mais je pense que Upamecano et Saliba sont quand même plus rapides que lui. Il faut absolument que dos au jeu, qu'il reste juste collé, qu'il n'essaye pas d'intervenir et essayer de lui faire perdre de la vitesse. Parce que là on voit vraiment les jeux des Suédois, c'est quoi? C'est de trouver Gyökeres ou Elanga vraiment devant, mais ils sont tout seuls. Les milieux de terrain mettent énormément de temps à accompagner les attaquants. Donc attention, laissez Gyökeres dos au jeu, lui mettre la pression, mais pas essayer de passer devant, parce qu'il peut jouer de son corps.
3: Bruno ?
4: Ouais, déjà quasiment plus de 300 personnes sur le chat ici, sur notre chaîne YouTube, où nous faisons le live ensemble et où vous nous voyez avec nos maillots. Et Laurent nous dit, on a bien compris la tactique des Suédois, va falloir être patient dans cette rencontre.
3: Eh oui, Nico, va falloir être patient, on le sent. Hein.
0: Ouais, il est bien récupéré là, ce ballon, par les Suédois qui pour l'instant sont à l'attaque. Le centre, le dégagement de Schwab.

0: Il récupère des ballons quand même, hein. Mais il se met en danger. Ça aurait été intéressant. Là, Ousmane Dembélé le récupère celui-ci parce qu'ils étaient totalement déséquilibrés. Les Suédois qui, bah, quand même par séquence, hein, arrivent à se porter à l'attaque. Alors là, c'était sur un coup de pied arrêté, mais voilà, on sent que oui, ça peut basculer sur des déséquilibres, des transitions. Cette rencontre. Allez, Kylian Bardet-Barcola là, qui réussit son dribble et pourquoi pas sur un exploit individuel. Bardet-Barcola dans la surface de réparation, la frappe de Bradley-Barcola après le raid et le slalom dans la surface, la frappe pied gauche qui s'envole au-dessus. Début de Zetterstrom, il avait pratiquement tout fait bien sauf la finition.
1: La finition, Bradley. Ah, oh là là, Charlotte.
2: Ah, mais il a mis quand même le tournis, hein. Je sais pas à qui il a failli mettre les fesses par terre là, mais avec toute son intensité. Et puis il aime bien rentrer aussi intérieur. On voit que Rabiot qui va sur le côté justement pour étirer ce bloc. Et après, c'est vrai, c'est sur son pied gauche, le pied d'appui est un petit peu loin. Il a le corps en arrière. C'est là qu'il doit progresser, c'est à un moment donné mettre de la vitesse, c'est bien.
0: Ah oui, Kylian Mbappé, Kylian Mbappé, le 1 contre 1, elle est là, l'ouverture du score pour Kylian Mbappé. Et le but pour l'équipe de France qui ne sera pas validé parce qu'il est en situation de hors-jeu. On va regarder tout ça, les amis. Mais là, le ballon perdu par la Suède et immédiatement la transition supersonique, la passe en profondeur, plein axe pour Kylian Mbappé. Waouh, il va falloir revoir tout ça. Je pense que ça se joue pas à grand chose. J'ai bien peur qu'il le soit.
1: Mais pas du tout. Il est... Peut-être un genou.
0: Ouais, je pense que on est dans ces situations-là où vous savez quoi, ça se joue à que dalle.
1: Ah ouais, vraiment.
2: Lindelof, tu prends un risque.
1: Ah ouais.
2: Parce qu'il y avait Lagerbiege qui traînait comme ça derrière.
0: Le jeu a repris, donc ce sera refusé avec certitude. On a déjà repris le jeu, donc oui, ça veut dire que la situation elle est quand même très très claire. Du côté de la VAR également, bah voilà, ils ont eu très très chaud là, les Suédois.
1: Ah ouais. Hein.
0: Très très très chaud sur cet alignement. Et Kylian Mbappé a deux doigts d'ouvrir le score, mais à deux doigts ça compte pas. 20 minutes de jeu, toujours 0-0 entre la France et la Suède.
1: Mais là, Charlotte, on a senti une petite accélération de l'équipe de France et on a eu deux grosses occasions en une minute.
2: Bah c'est là que c'est pour ça qu'il faut jouer peut-être les coups de pied arrêtés plus rapidement. Faut essayer de la jouer un peu plus à l'intox, ne pas s'endormir justement avec ce rythme-là imposé des Suédois.
0: Allez, la touche pour la Suède qui. Allez, joue un petit peu plus haut là, on commence ça y est à avoir pris ses repères d'un côté comme de l'autre. On a les schémas de jeu assez bien établis et Michael Olise. Ouais, il y a des gestes d'agacement du côté de l'équipe de France. Je vous parlais de Kylian Mbappé tout à l'heure. Là c'est Michael Olise qui est en train de contester une décision arbitrale. On sent. On revoit la situation de hors-jeu. Ouais, il n'y a rien. En fait, c'est l'épaule. C'est l'épaule gauche de Kylian Mbappé. Il y a franchement alors le révélateur montre qu'effectivement il y a une situation de hors-jeu, hein, il n'y a pas de souci avec ça, mais franchement ils ont pris un risque, les Suédois, sur cette histoire là bref.
1: En fait, au départ de sa course,
2: il est obligé de le faire parce qu'il va être en retard. S'il continue à reculer un petit peu, il sait qu'il va être en retard.
1: Mbappé?
2: Non, Lindelof. Ah, il est obligé de vraiment de jouer le hors-jeu au cas où ça passe, parce que après s'il essaye de rattraper ça,
1: il pourra pas.
0: Ouais, et là Kylian Mbappé là qui est en train de jouer des coudes avec Lagerbilke. Il est au milieu là des trois centraux. C'est possible qu'on commence à se parler un petit peu de part et d'autre, hein, et que ça participe à l'agacement des joueurs de l'équipe de France. Forcément dans la panoplie suédoise, on se dit qu'allez, pourquoi pas aller faire péter un plomb aussi à ces joueurs là, même si c'est pas le genre,
1: bonne
0: avec
1: chance,
0: l'expérience
1: hein.
0: qu'ils ont, bonne chance, ouais, effectivement.
1: Ah, parce que mais là, ils en ont vu d'autres. Hein.
0: Mais ils se sont parlé là, Kylian Mbappé et Lagerbilke. Kylian Mbappé qui parle aux défenseurs, Lagerbilke qui plusieurs fois a écarté le bras de Kylian Mbappé. On sent que il va y avoir de ça également, alors que les sifflets que vous entendez derrière moi, eh bien, sont ceux qui accompagnent, on en a l'habitude désormais. La pause fraîcheur ou la pause publicitaire, pour mieux la nommer, après 23 minutes de jeu 0-0 entre la France et la Suède. Et cette pause-là, pour le coup, eh bien, elle va être utile parce qu'il fait chaud et les joueurs vont s'y battre.
1: La pause thune, on peut l'appeler comme ça entre nous, hein. La petite pause thune. Nous, on va pas passer de publicité, on va revenir, on va juste tourner un. Enfin, je sais pas comment on dit,
2: pas tourner. On va mettre
1: Shakira. Ouais, on va mettre Shakira. Bon, bref, on arrive tout de suite.
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1: Voilà, vous êtes sur ici, on est en train de vivre le 16e de finale de Coupe du Monde de l'équipe de France contre la Suède, toujours 0-0 au niveau du score, c'est la pause fraîcheur, on est donc à la mi-temps de la première mi-temps, comme on dit quand on est poète. Bruno Salomon, sur les réseaux sociaux, sur le chat de la chaîne YouTube ici, qu'est-ce qui se passe ?
4: Alors, sur les réseaux sociaux, ce qui est assez marrant, c'est que finalement, le but hors-jeu ne fait pas trop parler. Allez, c'est pas grave, c'est comme ça, la VAR a parlé, c'est comme ça. Non, par contre, c'est Barcola qui prend un peu la foudre, parce que ça, tout le monde dit c'est pas possible, c'est comme d'habitude. C'est même, il y a même des Anglais qui le disent. Il y a Andrew qui en anglais le dit. Il fait c'est le classique Barcola. Il fait le plus dur et après il met au-dessus. Ça rappelle bien évidemment
1: ça sa finale Dembélé, de
4: Ligue des Champions. Mais non, ça rappelle sa Ligue des Champions à Barcola et sa finale avec les ballons qui sont partis dans les airs. Après il y a aussi Krarova qui nous dit purée, j'ai réveillé les voisins pour rien. Mais ça c'est pour le but de Mbappé qui a été refusé. Mais Barcola en tout cas prend très très cher sur les réseaux sociaux parce que accélération, parce que grosse différence, mais derrière, eh bien, il n'a pas réussi. Je voudrais juste dire bonjour à Lise aussi sur le chat ici de notre chaîne YouTube. N'hésitez pas, abonnez-vous, likez, partagez notre chaîne YouTube et notre live. Vous êtes plus de 300 désormais et Lise nous dit hello tout le monde, est-ce que ça va ? Moi j'ai l'impression que ça va, il nous manque juste un petit but peut-être pour que ça aille mieux encore pour l'équipe de France.
1: Évidemment, et on a Kevin qui nous dit si vous cherchez la fraîcheur, on est en train de décharger les surgelés direction la chambre négative à moins 30 degrés. Merci Kevin. Pour l'instant Charlotte, on peut pas dire que les Bleus soient dans une chaleur extrême, ils ont commencé le match assez froidement on pourrait dire.
2: Ouais, mais j'ai pas envie de trouver d'excuses par rapport au terrain, mais on les voit un peu mitigés dans le circuit de passe. Après je comprends hein, Barcola, je comprends parce qu'on a l'impression que c'est tellement facile qu'il peut faire cette différence à chaque fois, mais quand on est vraiment dans la dernière décision, la prise d'initiative de frapper, c'est là que c'est le plus dur pour un footballeur. Moi au début je critiquais énormément mes attaquants, je dis mais vous rigolez de quoi, vous êtes à 4 mètres, 5 mètres du but, 10 mètres du but, vous les mettez pas au fond. Donc après je me faisais chambrer parce que quand moi j'étais dans cette situation là, deux matchs par entraînement, parce que j'étais la Mbappé aux entraînements hein, je faisais que
1: ah ouais,
2: ah ouais, je disais je suis une attaquante incomprise, pourquoi on me met derrière, etc.
1: Ah ouais.
2: Mais en fait non, c'est tellement dur de faire le bon choix de pied, de bien se placer, et c'est vraiment cette petite marche
1: comme ça.
2: Ah oui, parce qu'en fait on a l'adrénaline, on est un peu fatigué, et puis finalement bah oui, Bradley Barcola c'est dans sa marge de progression d'être beaucoup plus efficace.
1: Le jeu a repris, Nicolas Perronnet.
5: Exactement, la 26e, toujours 0-0 et le ballon dans les pieds de Mike Maignan, alors que l'ombre est en train de progresser sur
1: assez rapidement
5: cette fameuse pelouse, effectivement, parce que le soleil qui est derrière nous est en train de baisser hein, il est déjà quasiment 17h30 ici du côté du New Jersey. Allez, Bradley Barcola, on a le contrôle là, Bradley, il faut s'appliquer parce que là franchement ça c'était un ballon tout cuit, c'est typiquement, et on en parlait déjà un match précédent, le genre de situation où on pense déjà à la passe qu'on va faire ou au mouvement qu'on va initier, et on oublie un petit peu le ballon. Et alors là il était tout seul, ce ballon a été très mal contrôlé par Bradley Barcola. C'est parti plein axe là pour les Suédois avec Yacine Ayari, lui aussi c'est un bon joueur hein. Yacine Ayari au milieu de terrain, joueur de Brighton, il est capable malgré sa son petit gabarit, on va dire, de faire un peu de box-to-box, d'aller casser une ligne ou deux. Jouer un petit peu à l'anglaise, hein, tout simplement. Hein. Il y a un fort accent britannique dans cette équipe suédoise avec des joueurs qui jouent dans des clubs de première ligue. Un sélectionneur, Graham Potter, qui est un sélectionneur anglais, qui a entraîné à Chelsea, qui a entraîné à West Ham avant de prendre sa première sélection. Attention à ce ballon de la surface de réparation, on n'a pas été attentif, mais Alexander Isak qui peut pas le récupérer. Ça a été, j'imagine, travaillé à l'entraînement. L'appel vraiment croisé d'Alexander Isak et ce coup franc plein axe joué au sol pour aller le trouver en profondeur, et derrière heureusement qu'on a bien défendu ce ballon et que surtout il était très très difficile à redresser pour l'attaquant de Liverpool.
1: Charlotte, tu les trouves comment là depuis le retour de la pause fraîcheur?
2: Attention à ces coups de pied arrêtés hein. Là la belle combinaison où on se fait un peu oublier, on fait des fausses courses côté opposé, il y a un joueur qui se fait oublier, qui fait le bon arc de cercle et qui rentre au milieu. Il faut être très vigilant, très concentré, ça va être un peu comme le match contre la Norvège, même si c'était l'équipe B, la concentration au maximum.
1: En tout cas celui qu'on voit le plus côté suédois c'est quand même Alexander Isak hein, parmi les attaquants. Nico.
5: Oui, la frappe de Dembélé, ça va aller pour malheureusement pour la Suède, et ça sera un corner à venir pour l'équipe de France. Oui. Ouais, bah, en fait, je le trouve très bon dans ses appels, en fait, Alexander Isak, depuis le début de ça. Ouais. En fait, ils ont tous un registre un peu à eux. Gyökeres, vraiment dans la protection du ballon dos au but pour bonifier des ballons. Isak dans ses appels et Langa avec sa vitesse, quoi. Donc, je trouve qu'ils sont quand même très complémentaires, ces trois attaquants de la Suède. On savait que c'était la grande force de cette équipe de Suède, même si elle s'est pas exprimée, hein, franchement, pour l'instant, au cours de cette Coupe du Monde. Mais on sait que sur le papier, bah voilà, c'est quand même des joueurs de top niveau. Et ce qu'on a surtout pas envie de voir, c'est la fameuse célébration masquée de Gyökeres. Hein, c'est ce qu'il fait quand il marque un but avec le Sporting ou maintenant avec
1: Bruno Arsenal. Salomon essaye de la faire, mais il est pas très souple des avant-bras, j'ai l'impression.
2: Non, il nous a fait ça.
1: Il a eu du mal. Il a eu un petit peu de mal.
4: C'est comme ça. Oui, d'accord. Faire un loup, en fait.
1: Ouais, non, l'histoire. Mais je crois que t'as essayé le 360 avec les poignets, ça a pas marché. Pardon, Nicolas Perronnet.
5: La demi-heure bientôt, hein, ici. Hein, déjà la 29e. Toujours 0-0, on galère un petit peu quand même, faut bien le reconnaître, face à cette équipe de Suède, même s'il n'y a pas grand danger pour l'instant. Malgré tout, allez, Lucadine avec Bradley Barcola, faut se remettre dans le match. À Bradley Barcola, il y a eu 2-3 petites erreurs techniques, ce ne sera pas sur ce coup-là. On va sécuriser le ballon derrière avec William Saliba et repartir vers la gauche. On saute Upamecano pour aller chercher Jules Koundé et Michael Olise, qui fait pas trop de différence, hein, pour l'instant, moins que
1: arrêté,
5: son habitude,
1: là, l'équipe est entièrement arrêtée, Charlotte.
2: Ouais, parce qu'il n'y a pas de pressing, donc c'est dur de trouver des espaces. Mais justement, il faut prendre des initiatives, quitte à perdre le ballon, c'est pas grave, on fait confiance à nos milieux de terrain et à notre défense. Mais si on percute pas, si on ne va pas provoquer, ça, ils vont pas bouger, hein, les Suédois.
5: Ouais, ils essaient de l'étirer justement le bloc avec cette transversale là de Kylian Mbappé. Ouais, le centre de Michael Olise, bah justement, quand on dit qu'on l'a pas trop vu, on le voit, il était dangereux ce centre, c'est dégagé par la défense. Là, c'est pas terminé. Kylian Mbappé encore, peut-être la frappe dans le 1-2 avec la frappe de Adrien Rabiot cette fois-ci dans la surface de réparation. Ça a été bien négocié. Bah voilà, quand on arrive à les bouger quand même et à se créer des mini-espaces, on se crée des situations. Et nouveau corner à venir pour l'équipe de France cette fois-ci, côté gauche, ça se précise.
2: On combine bien sur le côté, c'est Dembélé qui est rentré intérieur et c'est Michael Olise qui a trouvé cette largeur. Et là derrière, on fait fin de contrôler le ballon de la part d'Adrien Rabiot qui était dans le demi-espace. Il se retourne rapidement à la prise d'info aussi, l'enchaînement est quasi parfait. L'arrêt du gardien
5: derrière de Ousmane Dembélé qui avait levé ses deux bras pour annoncer la combinaison qui ne donnera rien, mais le ballon est encore pour l'équipe de France avec Jules Koundé là-bas côté droit. Corner à nouveau, je pense que ouais, même s'il conteste les Suédois, pour eux c'est Jules Koundé qui a touché ce ballon en dernier, c'est pas le cas, nous dit l'arbitre néerlandais de cette rencontre, Danny McKelly. Et nouveau corner de la droite vers la gauche, Ousmane Dembélé, la tête suédoise, encore pour écarter le danger. Mais là, franchement, ça commence à se préciser un peu. En tout cas, il y a de plus en plus de ballons dans la surface de réparation avec Jules Koundé désormais, le centre en retrait. Oh, le poteau qui vient sauver la Suède sur cette combinaison avec cette frappe de Kylian Mbappé, bien trouvé sur ce centre en retrait qui avait tout fait bien, ces poteaux. Et derrière, c'est miraculeusement dans les gants de Zetterström. Mais oui, ça se précise, mais non, ça ne fait pas tout. Toujours but pour l'équipe de France.
2: La passe de Dembélé cachée pour Koundé, et derrière on est complètement attiré premier poteau de la part des Suédois. C'était exactement ce qu'il fallait faire, hein, de la part de Kylian Mbappé, trouver ce second poteau plat du pied.
1: Un peu trop proche du poteau du coup.
2: Ouais.
1: Dessus quoi. En plus, il a failli avoir un CSC juste derrière, ouais, parce que le ballon revient sur un Suédois qui manque de le mettre au fond du but.
5: On commence à trouver les solutions, hein, avec Kylian Mbappé là justement encore sur son côté gauche. On sent toute la frustration de Kylian Mbappé depuis le début de cette rencontre, de se heurter à chaque fois ce bloc suédois. Mais ça se précise quand même pour l'équipe de France, de plus en plus dangereuse, et qui désormais a une possession du ballon qui augmente de minute en minute. Ousmane Dembélé avec Adrien Rabiot, il a du champ peut-être, non, il va lever la tête, oui il peut frapper, mais oui il peut frapper, voilà, et c'était pas si mal que ça, cette frappe, on l'a vu venir, pied gauche d'Adrien Rabiot, un petit peu arrêté peut-être, mais quand même, voilà, c'est vrai qu'il avait une petite dizaine de mètres devant lui, et donc il a pris sa chance, et ça passe au-dessus des buts de Zetterström. Mais alors qu'on revoit effectivement cette frappe de Kylian Mbappé, ah, il avait but ouvert, hein, franchement... Ouais, peut s'en vouloir Kylian Mbappé de ne pas avoir ouvert le score sur ce coup-là.
1: Mais le côté positif, c'est que Charlotte, je ne sais pas si ça t'apparaît comme ça, mais je trouve que Kylian Mbappé prend les clés du camion et a pris le jeu à son compte. Quoi.
2: Clairement, et il a trouvé le bon choix, c'est de trouver tout de suite opposé, là où il y a le moins de Suédois, et ensuite, dans un second temps, être trouvé. À chaque fois, il fait la passe et après, il fait l'appel en profondeur. Mmh. Vraiment, il est toujours en mouvement.
1: Nico.
5: 33 minutes de jeu, toujours 0-0. Aurélien Tchouaméni qui remonte ce ballon, qui approche du rond central. Dayot Upamecano qui passe la ligne médiane désormais. Allez, côté droit là-bas pour Ousmane Dembélé, toujours collé à sa ligne de touche, pas très bien inspiré Ousmane Dembélé sur cette combinaison, mais pas très bien inspiré non plus la défense suédoise, parce qu'ils vont concéder la touche un petit peu en catastrophe. Mésentente entre Victor Lindelof, le capitaine suédois, et son gardien Jakob Zetterström. La touche française, on est déjà reparti de l'autre côté, côté gauche avec Bradley Barcola. L'appel de Lucas Digne s'est arrêté, mais il va quand même être trouvé. Lucas Digne derrière avec Adrien Rabiot. Tchouaméni à son tour désormais d'avoir un petit peu de chance, il ne va pas prendre la frappe. Tchouaméni le relais avec Kylian Mbappé, on joue doucement, un petit peu arrêté, mais on arrive à trouver les combinaisons à force de patience du côté de l'équipe de France. Michael Olysee par exemple là-bas sur le côté droit, le petit passement de jambe de Michael Olysee, l'appel de Jules Koundé pour aller créer des fausses pistes, et le ballon qui reste dans les pieds de l'équipe de France, a mal négocié. Et derrière, est-ce qu'il y aura faute? Oui, il y aura faute. L'attaque placée qui ne sert à rien pour les Bleus, parce que la dernière passe a été mal assurée, et on a bien joué le coup, faut le dire aussi, du côté du bloc suédois qui, vous serez peut-être d'accord avec moi, je trouve, commence à se fissurer un tout petit peu. Ce serait bien d'en profiter et d'accélérer encore un petit peu.
1: Charlotte fait oui de la tête.
2: Ouais, ça commence à être fatigant, hein. Déjà d'être concentré, ça demande beaucoup d'énergie, et aussi physiquement, suivre Barcola, suivre Dembélé, Mbappé, ça...
1: Ils sont tous très actifs, hein.
2: Oui, et puis là ils ont compris qu'il fallait être très très proche, voire sur les côtés être 3 voire 4, et ensuite un appel en profondeur côté opposé. Donc là on commence à trouver les solutions.
1: Bruno Salomon.
4: Sur le 0810 055 056, c'est notre numéro WhatsApp, vous nous appelez, vous nous laissez des messages pour encourager les Bleus, ils peuvent être audio ou écrits. Et Stéphane nous a écrit: bonsoir à toute l'équipe de Radio France, tous derrière les Bleus pour la qualif. Allez.
6: Oh, Michael Olysee, oh la bicyclette, et derrière Ousmane Dembélé qui ne cadre pas. Oh quel geste de Michael Olysee sur ce ballon qui vient derrière. Il a failli nous mettre le but de la Coupe du Monde, c'est pas possible. La bicyclette, l'aspiration géniale, et le poteau, encore le poteau qui sauve les Suédois, et derrière but ouvert pour Ousmane Dembélé qui ne cadre pas. Mais l'aspiration, les amis, de Michael Olysee, elle est absolument géniale,
1: sublime.
2: Mais qui peut faire ça? Qui peut faire ça? Pas un fou. Un fou de faire ça à l'entrée de la surface de réparation, même s'il sait où se situer.
5: Oh, tiens, dans l'autre côté, derrière il y a chaleur là sur ce ballon d'Anthony Elanga qui va passer à côté des buts de Mike Maignan. Et ben non, c'est en train d'accélérer d'un côté comme de l'autre. Mais alors l'action là, franchement, on l'a vu venir en fait, parce que le ballon, alors il est contré, il arrive par derrière, et en fait il arrive lentement, un peu en cloche, et on voit Michael Olysee se préparer à faire sa bicyclette. Tout le stade s'est arrêté en se disant mais il va le faire, il va pas le faire, et on a suivi ce geste mais comme au ralenti, parce qu'il est parfait,
1: sublime,
5: franchement. Ah ouais, ça méritait tellement, mais alors tellement, d'aller au fond.
1: Donc on a bien compris, quand vous nous mettez des messages sur WhatsApp et qu'on les lit à l'antenne, il y a occasion de but. Donc faites-le. 0810 055 056. Attends, t'en as d'autres, bah vas-y, enchaîne, hein.
4: Merci de diffuser les matchs à la radio. On vous écoute depuis l'océan Atlantique au large du Congo, car ce n'est pas diffusé dans le coin. Merci de la part de Gilles sur le 0810 055 056. N'hésitez pas. Et puis il y a bien évidemment notre chaîne YouTube qui diffuse en live. Venez voir nos bobines, et puis venez échanger aussi avec toute la communauté qui est en train de se créer. Vous êtes plus de 330 désormais à être sur le chat, à discuter dans ce live. Il y a un joueur qui ramasse un petit peu, c'est pas Barcola, c'est sur le côté Jules Koundé. Certains le trouvent assez faible dans ce qu'il fait ce soir.
2: Ils sont durs. Je trouve qu'il fait son match, on le voit combiner sur le côté, très concentré avec Michael Olysee et Dembélé. Donc non, il a failli faire une passe décisive Mbappé. Il est offensivement très très bon, pas trop mis en danger derrière pour le moment, parce que c'est Upamecano et Saliba qui font le boulot face à Gyökeres notamment. Donc je trouve que vous êtes un petit peu durs, les copains là. En plus, vous savez très bien que ouais, Jules Koundé, pour moi, c'est pas mon préféré
1: non,
2: dans cette équipe.
1: Non,
2: donc
1: non, on peut pas dire ça.
2: Je suis objective avec les joueurs de l'équipe de France au maximum.
1: Nico, entre temps, Michael Olise a pris un petit coup sur la cheville.
5: Ouais, une grosse charge sur Michael Olise, ça va. Il s'est relevé. Il y a eu un petit attroupement. C'est un petit peu expliqué entre les acteurs du jeu, mais le jeu a repris et Kylian Mbappé là désormais qui se fait un petit peu charger. On commence à mettre un petit peu des brins, des tampons du côté de l'équipe de Suède. En tout cas, 2-0 pour l'équipe de France, 2-0 parce que du côté du tableau d'affichage, malheureusement, ça n'a pas bougé. Toujours 0-0 dans ce 16e de finale entre la France et la Suède. On joue la 39e.
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1: Avec Charlotte Lorgeret et Bruno Salomon en studio à la Maison de la Radio et Nicolas Perronnet depuis le MetLife Stadium à New York pour nous faire vivre ce match France-Suède. 16e de finale de la Coupe du Monde, 0-0 entre les deux équipes. Et c'est Michael Olise qui va tirer un coup franc.
5: Le coup franc, deuxième poteau. C'est encore une fois dégagé par les Suédois. Il y a un gros duel là-bas avec William Saliba qui est resté, je crois. Pour tenter de récupérer ce ballon qui va être perdu. Il était resté tout là-bas, vraiment généralement dans la zone.
1: Avec Upamecano d'ailleurs.
5: Ouais, avec Upamecano. Ouais, je crois que c'était Dembélé, mais non, c'est les deux défenseurs centraux qui sont
1: au coin du corner. Ouais.
5: Ouais, exactement. Ouais. Ça montre qu'on sent clairement du côté de l'équipe de France qu'on peut aller chercher quand même cet avantage avant la pause. Très clairement, ces deux poteaux, cette pression. Très très accentué depuis quoi? Allez, 15-20 minutes désormais sur ce bloc suédois qui panique de plus en plus, qui ressort de moins en moins proprement. Mais ça tient hein, pour l'instant. Hein, on est encore à 5 minutes de la pause et ça tient. Allez, Adrien Rabiot là qui se projette avec Kylian Mbappé. Kylian Mbappé qui va récupérer le ballon. La frappe de Kylian Mbappé est encore cadrée, mais est encore trop sur le gardien suédois. Et il est encore. À l'origine d'un agacement du capitaine de l'équipe de France. Alors il est bouillant, Kylian Mbappé. À chaque fois qu'il cadre, à chaque fois que l'équipe de France passe à pas grand chose, il est très très très expressif ce soir, hein, vraiment.
2: La prise de balle pour rentrer à l'intérieur, c'est ce qu'il fallait faire. Il a fait mine de continuer son action, mais là où c'est très bien de la part de Kylian Mbappé, c'est déjà qu'il a élevé son niveau de techniquement, parce que c'est vrai qu'au début des phases de poule, techniquement les premières mi-temps c'était pas forcément ça, mais là il a clairement élevé le curseur.
1: Et la passe de Michael Olise pour Rabiot, puis la passe de Rabiot pour Mbappé, c'était magnifique, hein, l'action complètement verticale et vraiment très très belle action.
5: Ben, franchement, honnêtement, il pourrait y avoir 2-0. On serait plutôt assez.
1: On serait payé.
5: Pas surpris, je veux dire, quoi. Oui, voilà, c'est ça. Un peu de frustration quand même. Hein.
1: On se tire à deux, Nico, pour l'instant. Ouais, ouais. Et 73% de possession pour l'équipe de France.
5: Ouais, alors il y a eu des tirs cadrés, effectivement, sans danger, mais il y a quand même eu d'énormes occasions, notamment les deux poteaux. Attention à ce ballon suédois, ça s'est mal tiré, très très mal tiré. Deuxième poteau, mais beaucoup trop profond. Et c'est tant mieux pour l'équipe de France qui va récupérer le ballon. La transition, peut-être, non. Ah, il a essayé, là, Michael Olise, de mettre un petit peu de vitesse sur son contrôle orienté pied gauche pour aller prendre le large là-bas, de l'autre côté, le long de la ligne de touche. Mais non, derrière, il était bien couvert par son défenseur direct. Et à 4 minutes de la pause désormais, eh bien, c'est une touche à négocier. Ligne médiane pour la Suède. Loin devant là-bas, la tête d'Upamecano. Le deuxième ballon sera suédois. Ouais, c'est bien, on les récupère hein, les ballons désormais. Là c'est Ayari là, qui l'a perdu, qui a été bien pris. Et oui, la transition elle est possible avec Kylian Mbappé, avec l'appel peut-être de Bradley Barcola. Kylian Mbappé qui s'approche, 30 mètres, 25 mètres. Barcola désormais dans la surface de réparation. Le centre de Barcola, et encore une fois le pied suédois, alors qu'il y avait grand danger avec Jules Koundé qui traîne dans les parages. C'est pas terminé, la frappe d'Olise qui vient juste à côté du poteau cette fois-ci. Non pas le toucher, mais le frôler, ce poteau suédois. Oh, les occasions là qui se multiplient pour l'équipe de France. Et le pied gauche de Michael Olise, ça passe quand même un petit mètre. Je le voyais plus proche que cela, ce ballon.
1: Ils sont en train de se frustrer un peu, je trouve, les attaquants. Ils sont excellents, franchement. Ils combinent hyper bien ensemble, Charlotte, mais ils forcent un peu le dernier geste.
2: Je sais pas s'ils sont frustrés, parce que après, des fois, on peut avoir dans nos visages, on a l'impression qu'on est énervé, qu'on est fatigué, etc. Mais en fait, c'est juste qu'on est à fond, on est passionné. Ah,
1: là, Olise, ils se tapent sur la tête.
2: Oui, mais ils sont dans le bon truc, c'est ce que je veux dire. Oui, c'est pas. Dire, oh, oh mince, voilà, je ne vais pas dire des insultes, mais ils sont dans l'énergie qu'il faut en tout cas.
1: Ouais.
0: Allez, Bradley Barcola là, qui est lancé par Adrien Rabiot. Il va l'avoir ce ballon. Bradley Barcola, il est excentré, mais il va quand même s'en sortir et s'en tirer avec un corner. Franchement, on est tellement au-dessus. On est tellement au-dessus de cette équipe de Suède. Allez, il faut aller convertir cette domination avec ce nouveau corner et cette occasion de mettre le ballon dans la surface de réparation au pied gauche de Michael Olysée. Corner de la gauche vers la droite, main gauche levée pour annoncer la combinaison de la part du joueur du Bayern Munich. Ça va être sortant, c'est deuxième poteau, c'est un petit peu flottant, mais ça va être récupéré en deuxième ballon par Ousmane Dembélé. Jules Koundé, Ousmane Dembélé encore, limite de la surface de réparation. Ousmane Dembélé qui va déclencher peut-être, non, il a essayé comme à nombreuses reprises hein, depuis le début de cette partie de trouver les petites passes sèches là au sol latéral pour aller un petit peu dans les espaces et trouver des déviations, mais là c'est encore une fois le pied suédois qui a été trouvé par Ousmane Dembélé à 1 minute 30 désormais de la fin du temps réglementaire de cette première période. Tous derrière encore pour les Suédois. Ousmane Dembélé côté droit avec Jules Koundé là qui combine. Jules Koundé dans la surface de réparation, a-t-il touché ce ballon de la main? Oui, non, on ne saura pas parce que de toute façon les Suédois s'en sortent. Et là ouais, il y a transition à mener, mais alors totalement inoffensif parce qu'on l'a vu venir à des kilomètres là pour le coup. Cette fois-ci, l'appel d'Alexander Isak couvert sans aucun souci par Dayot Upamecano.
1: C'est beau hein, ce qu'il fait, Charlotte.
2: Ouais, il fait mine d'aller au duel et finalement il voit qu'il est un peu court Isak, donc c'est pour ça qu'il a filé ce ballon. Mais je suis un petit peu étonnée de l'adversité, ce que proposent quand même les Suédois. On voit l'impact que montrent et que provoquent les joueurs de l'équipe de France. C'est dur hein, mentalement de voir des joueurs comme ça aller aussi vite tous ensemble, gros volume de jeu, mais je suis assez déçu quand même.
0: Michael Olysée, la frappe de Michael Olysée, encore, on a été cadré cette fois-ci. Et cette fois-ci, c'est pas le poteau qui sauve Jakob Zetterström, c'est lui-même qui se sauve en allant chercher ce ballon vraiment au ras de son poteau droit, du bout du gant. Il y avait la précision pour Michael Olysée. C'est pas terminé. Kylian Mbappé dans la surface. Et voilà Kylian Mbappé qui vient libérer l'équipe de France juste avant la pause. Le petit ballon sur son pied droit, la frappe pied droit, petit filet opposé. Et oui monsieur, et oui merci, et merci qui, et merci qui a un but à 0 pour l'équipe de France, que c'est mérité.
1: Et il vient prendre Didier Deschamps dans ses bras, Kylian Mbappé hein, sur le banc. Les attaquants Dembélé, Olysée sont tous venus dans les bras de Didier Deschamps. C'est une sacrée action qui nous a sorti, la Charlotte.
2: C'était critiqué hein, depuis le début de cette Coupe du Monde. Oui, quand il y a un but, il n'y a pas vraiment d'énergie collective comme les autres équipes. Bah là, voilà. On montre, on voit ces belles images, on voit les sourires, on voit que l'équipe de France est clairement au-dessus. Et Kylian Mbappé qui est encore au rendez-vous. Ça se passe très vite, hein. On joue rapidement le corner. Olysée qui prend l'information aussi. Et ce jeu à trois très intéressant où Kylian Mbappé il arrive avec ses passements de jambes à trouver des angles assez impossibles. On est sur le reculoir des Suédois, ils n'arrivent pas à intervenir tellement que c'est rapide. C'est la petite touche. Vitesse, hein. Il fait ses passements de jambes et il fait deux touches de balle extérieur pied droit pour pouvoir vraiment être libéré, trouver opposé. C'est exactement ce qu'il fallait faire. Et très alors, bon.
0: Techniquement, Charlotte,
2: ça va trop vite.
0: Mais je trouve qu'entre l'appui, le dernier appui pied gauche et la frappe pied droit, ça va une vitesse.
2: Bah en fait, parce que généralement, quand on voit des attaquants faire beaucoup de passements de jambes, en fait, quand on est défenseur, on a juste à regarder le ballon. Et quand on touche vraiment le ballon, mais lui, il a fait deux touches de ballon pour vraiment trouver un peu plus d'angle. Et après l'enchaînement est parfait.
0: Ah franchement, c'est tellement mérité, ça aurait été tellement frustrant d'aller rejoindre les vestiaires sur ce score de 0-0. Il y a 3 minutes de temps additionnel. On a déjà bien commencé à les manger un petit peu. Attention avec ce ballon dans la surface. Oh là là, la fameuse déconcentration qui nous avait déjà coûté un but face à la Norvège. Bah là on est passé à deux doigts également avec ce centre qui venait de la droite et derrière bon, on n'y était pas, et ça fait deux fois. Heureusement c'est sans conséquence pour l'équipe de France, mais c'est Jules Koundé là qui sauve la baraque hein. Sur Gyökeres.
2: En fait Saliba ou Upamecano, ils ont juste un joueur, Saliba qui s'arrête complètement et doit protéger un peu plus son premier poteau. Il aurait pu intervenir sur le centre. Quelle intervention.
0: Ouais, mais ça c'est un petit problème quand même hein, de pas revenir à une concentration maximale après un soulagement comme celui qui a été sans doute d'ouvrir le score. Alors on sait que c'est hyper compliqué toujours, mais c'est vrai que ça fait deux fois, heureusement sans conséquence pour l'instant pour les Bleus. Ils sont à l'attaque, hein, les Suédois là, ils ont clairement envie de réagir avec ce ballon qui va encore venir là peut-être de la droite. Attention avec Elanga, le petit passement de jambe, ça donnera rien, c'est bien défendu, passe par Lucas Digne. Mais encore une fois, il en garde dans la surface. Oh, il y aura pénalty. Il y aura pénalty. Ouh là là là là là là. Heureusement qu'il y a une situation de hors-jeu là. Parce qu'Elanga qui s'effondre dans la surface de la réparation. Il semblait qu'il y avait un petit quelque chose. Ou pas, je sais pas. Mais en tout cas, il y avait une situation de hors-jeu sur la passe précédente. Hein. Ça, c'est en fait, il y a eu un 1-2 en deux temps. Ah oui, non, je suis pas sûr qu'il y ait faute en plus.
1: En tout cas, c'est Lucas Digne hein, ouais, qui est dans.
2: Ah oui, il est en retour de hors-jeu de toute façon.
0: Je suis pas sûr. Ouais, ouais, non, tout va bien.
2: Il tire un petit peu le bras, est-ce que c'est vraiment suffisant? De toute façon, il y a une position
0: de
2: hors-jeu.
0: Il sollicite le 1-2 et, oui. Et en fait le 1 a été la passe 1 a été hors-jeu avant la passe 2. Donc de toute façon, qu'il y ait eu faute ou pas, il y avait hors-jeu avant. Donc pas de souci pour l'équipe de France. Mais en tout cas, il y a une réaction quand même de cette équipe de Suède qui montre des choses. En même temps, vous me direz, il n'y a pas le choix maintenant. Pour la Suède, mais ils n'attendent pas la mi-temps hein, avant de mettre quelque chose en place. Là, ils ont décidé de prendre le ballon et de tenter, dans ces toutes dernières secondes de la première période, de revenir dans la partie.
1: Et merci à Amar sur le chat de la chaîne YouTube qui nous a signalé qu'on n'avait pas mis à jour le score. Comme d'hab, on oublie toujours de le faire parce que c'est manuel. Et donc Bruno Salomon a eu la gentillesse de se lever et de mettre à jour le score 1-0 donc, pour la France. Mais maintenant, ça peut dérouler hein, après la mi-temps. Là, avec le...
0: Ça y est, c'est la mi-temps, hein, les amis. Sifflé à l'instant. 1-0 pour l'équipe de France. Kylian Mbappé qui libère les Bleus. 17e but en Coupe du Monde. Pour Kylian Mbappé et déjà son cinquième dans la compétition. Il revient à hauteur d'Erling Haaland et à un but désormais de Lionel Messi qu'on est déjà à 6. Mais et ça oui. C'est pour les stats personnelles. Ce qui nous intéresse, c'est que l'équipe de France passe la Suède, se qualifie en 8e et c'est plutôt bien parti. 1-0 pour les Bleus et que c'est mérité.
1: Voilà, rejoignez-nous sur le chat de la chaîne YouTube ici, ICI, on vous attend. Et bien sûr au 0810 055 056, envoyez-nous des vocaux parce que grâce à ça l'équipe de France inscrit des buts et fait des retournées acrobatiques. Donc n'hésitez pas, des vocaux 0810 055 056, des vocaux sur WhatsApp ou des messages écrits, évidemment. Bruno Salomon qui est là les lira avec plaisir et on pourra échanger ensemble. On revient tout de suite avec Charlotte Lorgeret, avec Bruno, avec vous dans le chat pour débriefer cette première mi-temps des Bleus.
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1: Avec Bruno Salomon en studio et Charlotte Lorgeret, notre consultante pour la Coupe du Monde, ancienne joueuse qui a joué à peu près dans toute la France, sauf au PSG à Marseille. C'est un peu ça. Tous les autres clubs, elle les a fait quasiment. Bruno Salomon d'abord, un petit tour sur les réseaux sociaux. Que disent nos viewers sur la chaîne YouTube ici?
4: Le roi Kylian est salué, bien évidemment, par rapport à ce but, cette réalisation. Alors, beaucoup aussi parlent de l'enchaînement d'Olysée. Dembélé qui fait la passe, la dernière passe décisive et ensuite derrière ce but assez extraordinaire de la part de Kylian Mbappé qui vient un petit peu soulager tout le monde, qui est bien noté, c'est Sepano qui dit maintenant les Suédois vont devoir jouer au football, parce que finalement on le rappelle, Graham Potter avait dit non, on jouera pas bloc bas. Bon bah je crois qu'il a quand même un petit peu joué bloc bas avec ses 5 défenseurs, donc les supporters et supportrices disent voilà, maintenant c'est bon, les Suédois peuvent commencer à jouer. Et puis il y a d'autres réflexions, il y a un grand débat sur combien de buts pour Messi, combien de buts pour Mbappé. On rappelle que c'est d'abord le collectif qui prime, arrêtons avec les records, on verra les records un petit peu plus tard si vous voulez bien.
1: Moi ça me dérange pas qu'il explose le record de Messi, mais bon c'est personnel. Charlotte Lorgeret, sur ce qu'a proposé l'équipe de France sur cette première mi-temps, qu'est-ce que ça t'inspire?
2: Je suis satisfaite de cette première période. Oui, il y a eu quelques temps un peu faibles où ils ont eu du mal parce que je pense que le terrain, la chaleur, un petit peu s'adapter par rapport à ça. Et au fur et à mesure, ce que t'as dit, Pia, c'est exactement ça. C'est Kylian Mbappé qui a pris un petit peu les rênes. Il s'est dit, bon, bah, les gars, on va pas jouer trois ans comme ça. Donc c'est lui qui a essayé d'insuffler quelque chose. Et finalement, c'est lui qui a mis un peu d'ordre. Donc Olysée qui a un peu plus bougé, Dembélé qui a un peu plus lâché son ballon. On a essayé de faire les efforts tous ensemble. Ils étaient au moins 6, 7, voire 8 avec Jules Koundé notamment qui était très proche de cette surface de réparation à chaque fois. Il y a eu des frappes de loin aussi, il y a eu un peu de tout dans cette première période. Attention d'être vigilant parce qu'il y a quand même les trois fantastiques de l'autre côté avec Isaac notamment, Gyökeres et Elanga qui on l'a vu qui est aussi rapide qu'un scooter. Donc être vigilant par rapport à ça, mais je suis quand même satisfaite parce qu'ils ont marqué, ils ont eu énormément d'occasions. Il y a eu cette retournée, on va pouvoir en parler pendant longtemps de Michael Olysée, voilà. Mais en tout cas il y a eu cette efficacité et on espère que oui, je rejoins nos amis sur le chat que la Suède va devoir pousser et il y aura plus d'espace pour nos Français.
1: Évidemment, et donc ça peut enchaîner les buts si le sort n'est pas contre nous. On va partir du côté d'Auxerre. On était tout à l'heure dans un bar-restaurant qui s'appelle le Célia avec Isabelle Rose. Isabelle est toujours au Célia, à 10 km d'Auxerre, dans un petit village de 280 habitants, si je me souviens bien, Isabelle. Alors, quelle est l'ambiance dans ce bar de le Célia?
8: Ah bah écoutez, c'était un peu tendu hein, la première mi-temps, avec toutes les occasions, ça criait le premier but d'Mbappé finalement en jeu, ça a suscité beaucoup de déception, mais finalement, et on a réussi à marquer avant la fin de cette première mi-temps. Je suis avec Alain, supporter. Alors Alain, c'est quoi votre analyse en fait? Comment vous avez vécu ça?
9: Eh ben personnellement, j'ai vécu ça au mieux parce que pour une fois, je ne suis pas au fourneau, mais j'ai notre fils au Célia et c'est du grand bonheur de pouvoir avoir vu une première mi-temps où on mérite déjà de gagner 3-0. Hein. Que très honnêtement, à la vue de cette première mi-temps, moi, j'ai parié que 2-1 sur ce match aujourd'hui, mais on n'est pas chanceux avec ces barres, mais ça va rentrer, ça va venir. Voilà.
8: Oui, ouais. Pour la deuxième mi-temps, vous pensez qu'il y aura encore des buts?
9: Ah oui, un d'Olysée et puis un de Dembélé, c'est certain, voilà. Alors donc, au lieu de faire 2-1, ça fera peut-être 3-0. Et allez la France!
8: Bon ben on va voir si Alain gagne son pronostic. En tout cas, ici, quelques-uns sont partis se détendre un peu dehors avant d'attaquer la deuxième mi-temps, en espérant bien sûr que la France continue à dominer.
1: Il a l'air trop sympa, Alain, le patron du Célia, près d'Auxerre. Merci. Merci beaucoup Isabelle Rose d'avoir été avec nous. On vous retrouvera évidemment à la fin du match. Charlotte, c'est marrant parce que Alain, il parlait de ce but de Kylian et il annonçait un but d'Olysée, un but de Dembélé. C'est vrai que c'est vraiment ces trois-là qui ont crevé l'écran sur la première mi-temps, on va dire sur après le premier quart d'heure qui a été un peu plus tendu, mais après on a vu que en fait.
2: En fait, on sent que dès que les trois arrivent à se connecter, parler le même football, ça va tellement vite. C'est indéfendable.
1: On les voit prendre du plaisir à jouer.
2: Exactement, mais je rejoins Alain. Pour moi, Michael Olysée va marquer ce soir. Il mérite clairement Mbappé. Moi, j'avais dit 3-1, doublé d'Olysée et un but de Kylian Mbappé.
1: Bruno Salomon.
4: Sur le chat de la chaîne YouTube, la chaîne ICI, ICI, vous nous rejoignez, vous vous abonnez, vous êtes plus de 450 désormais à tchatcher entre vous.
1: 450 là, ça veut dire qu'à la fin, on va faire un score de 25 000 personnes qui seront passées sur le chat. Hein. Voilà, ça paraît pas beaucoup, mais en fait, c'est beaucoup.
4: C'est énorme, effectivement. Ouais. Et la question a été posée. Votre homme de la première mi-temps, alors oui, il y a eu le buteur Kylian Mbappé, mais gros score pour Olysée, puisqu'on a Ega, on a FCG, on a Clinique Lem qui nous disent tous c'est Olysée l'homme de cette rencontre. Et puis il y a Kevin qui nous pose une question et je vous la retourne, mesdames et messieurs aussi, et monsieur du côté du MetLife Stadium. Question: est-ce que les Bleus ont fait le plus dur en ouvrant ce score ou est-ce qu'il faut encore se méfier de ces Suédois?
1: Moi j'aurais tendance à dire qu'ils ont fait le plus dur en se débridant et en mettant un appel d'air dans leur jeu et en arrivant à se faire confiance. Je reviens vers toi dans un instant, Charlotte. On va partir du côté de Ground Control, la fan zone qui est dans le 12e arrondissement à Paris, avec Alexandre Berthaud. Alex, quelle est l'ambiance du côté de Ground Control?
10: Si je dois décrire, c'est l'ambiance mi-temps, mais du coup on passe une meilleure mi-temps depuis que Kylian Mbappé a ouvert le score.
1: Tu m'étonnes.
10: On passe une bien meilleure mi-temps mi-temps parce que petit à petit, il y a eu plein de vous savez, les clameurs qui commencent mais qui ne se terminent pas parce que c'était toutes les occasions.
1: Alex, tu fais très mal la clameur, excuse-moi, on avait l'impression que tu souffrais. Hein.
10: Mais ils ont souffert de tous ces poteaux, touchés. Je suis avec un supporter, comment tu t'appelles?
11: Momo,
10: est-ce que tu as été soulagé par le but de Mbappé?
11: Pas vraiment, on a été soulagé, mais on était confiant.
10: On était déjà confiant avant.
11: C'est déjà confiant. Franchement, on est comme l'équipe d'Espagne en 2010, sans peur. Sans peur, et ça fait du bien de. Aucun on a concrétisé. Les matchs nuls avant nous ont fait douter. Mais il n'y avait pas de doute. On trace notre mondial.
10: Bon, merci Momo.
1: On trace pas mondial. Forcément droit, mais on trace.
10: Oui. Je vous ai entendu. Je vous ai entendu pousser. Je suis également avec Kevin.
1: Kevin qui
10: me disait tout à l'heure, on se balade. Kevin, il disait, on se balade, on s'amuse quoi, avec les Suédois.
12: En fait, moi, je kiffe. Non, mais c'est pas qu'on s'amuse, parce que on n'est pas hyper serein. Mais juste, j'ai l'impression que l'équipe, elle kiffe. On joue au foot, c'est nimp en fait. Tu vois, ça part dans tous les sens. C'est pas parfait. En défense, on est fébrile.
10: Bon, là, juste... on n'a pas été très fébrile. Un petit, si,
12: c'est bien et c'est pas bien, tu vois. Mais juste, on se régale, on joue au foot et c'est magnifique à voir jouer, tu vois.
10: Et toi, en tant que spectateur, tu te régales parce que tu sais que tu vas voir des buts, quoi.
12: Et ouais, de ouf. Ah non, mais de ouf. Mais là, regarde, t'as vu encore, ça sort de nulle part. Mbappé, il peut en planter 14. Il reste combien de matchs? Je sais pas.
10: Derrière, il en reste encore 4.
12: Olise, il a pas marqué, il se dit d'un coup. Je vais tenter de les retourner, tu vois, histoire de les faire. Ça part sur poteau, c'est pas grave, mais bon.
10: Ouais, on a failli assister à un super.
12: Mais c'est la folie, ça. C'est un tournoi de quartier, quoi, tu vois. Mais bon, tant mieux, on rêve de ça et on sort de 2024. Ouais. 2024.
10: Ouais, c'était plus la purge.
12: La purge. Je sais même pas si on a mis un but en 2024. Colomboigny contre l'Espagne, au bout du bout, là. Et on le perd. Et j'avoue, c'est le seul match que j'étais presque content qu'on perde. Mais bon, c'est trop moche.
10: Alors là, tu préfères cette équipe même avoir évolué, etc.
12: Franchement, je me régale depuis le début. Et il y a une force, il y a une solidité, il y a une cohésion. Et Mbappé, non pas que je l'adore, mais il a pris tellement cher, alors que ce qu'il apporte pour l'équipe de France et j'ai presque envie de dire pour la France en général, c'est ouf. Et je trouve qu'il mérite mille fois plus que ce qu'il prend en ce moment.
10: Bon bah tu kiffes, merci beaucoup. Bonne deuxième mi-temps Kevin, bonne deuxième mi-temps à Momo aussi. Et voilà, vous avez eu le résumé. Les gens aiment voir jouer cette équipe de France. On n'a pas été tant inquiets que ça, même si on a un peu regretté de ne pas ouvrir le score plus tôt. Mais on s'attend à d'autres buts ici au Ground Control, où on est à 2000 personnes, beaucoup de maillots de l'équipe de France et beaucoup de cris à venir, on l'espère.
1: Merci beaucoup à Momo et à Kevin qui font plaisir à entendre, parce que oui, on kiffe, comme on dit, cette équipe de France, ouais. Ce jeu. Si Didier Deschamps rend son tablier de sélectionneur sur ce jeu-là, quoi qu'il arrive, quel que soit le résultat de la Coupe du Monde, franchement, ça aura fait vraiment plaisir à la France. Bruno Salomon.
4: Et si Alexandre est encore avec nous, il y a des messages pour Momo sur le chat.
1: Oui,
4: d'ici.
1: Molo Momo.
4: Voilà, Molo Momo, ou encore profite Momo. Bien Momo. Profite bien Momo avec quelques verres de
1: bien.
4: Ouais, je pense aussi qu'il profite bien. 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Vous êtes maintenant plus de 500 à être en live et on a plein de messages. Je vais vous en lire quelques-uns avec Endara Aoulafal qui nous dit félicitations pour la France. Lui, il veut un 4-0 désormais. Il y a André qui nous dit la best team, c'est la France. Il n'y a pas à chercher autrement. Il y a Franz Kotic qui nous dit après, c'est normal, les joueurs les plus importants cette première mi-temps, eh ben, c'est les gars du Paris Saint-Germain. Ça sent le supporter du PSG.
1: Pour l'instant, il n'est pas au PSG.
4: Et c'est ça, il n'est pas au PSG, mais effectivement, il est au Bayern. Et d'ailleurs, le Bayern a fermé la porte. On le rappelle, c'était l'actu du jour. Le Bayern a fermé la porte au nez du Real Madrid qui a tenté de le faire venir, avec Football à l'aveugle qui nous dit entame de match compliqué, mais après la pause fraîcheur, on a vraiment mis le pied sur l'accélérateur. Mention spéciale pour la prestation de Michael Olise. Ils sont encore nombreux. Il y a Asrafi aussi qui nous dit franchement, Lucadine et Tchouaméni il les trouve un peu moyens. C'est les deux joueurs qu'il trouve un peu moyens.
1: Et on a Adodo qui nous dit I'm watching from New York, Brooklyn. Allez les Bleus, good job Kylian. J'attends le but de Ousmane Dembélé, 4-1 pour la France. Donc il nous écoute depuis Brooklyn.
4: C'est beau.
1: Et Frog Scottish qui nous écoute depuis l'Écosse. Évidemment, ça fait hyper plaisir.
4: Congo
1: nous,
4: aussi, hein.
1: Justement, on fait comme ça, on fait des voyages dans l'espace, dans la géographie. Et on va retrouver notre Sylvain Charlet, commentateur du LOSC et du RC Lens sur l'antenne d'ici Nord, qui est à Lille dans un bar qui s'appelle Chez Morel et Fils. Sylvain, quelle est l'ambiance autour de toi?
13: Chez Morel et Fils, grosse ambiance, on se désaltère, on se remet de ses émotions. Et je suis avec Boris, on est au pied du Beffroi, hein, près de la Grand Place. Vraiment, le site est magnifique, n'hésitez pas à nous rejoindre. Et à chaque fois, il y a les matchs qui sont diffusés ici. Boris est le directeur des opérations, mais il commente aussi le match pour offrir un spectacle un peu différent à ses fans. On a tremblé, on a senti qu'il y avait de la tension en première mi-temps.
14: Ouais, c'est ça, exactement. Ça a mis du temps avant de se décanter. Il y a eu le poteau, le but refusé, mais effectivement, ce but avant les mi-temps, il fait quand même beaucoup de bien et rassure tout le monde.
13: C'est quelque chose que vous répétez à chaque match, là. Les gens sont là, dehors, à l'intérieur. Il y a quoi? Il y a au moins 200 personnes qui se régalent sur la place de Lille.
14: Ouais, c'est ça, c'est excellent. Alors, c'est avec François, le speaker du LOSC, qui commente le match avec moi depuis quelques matchs. On renouvelle l'opération, effectivement, à chaque match des Bleus, là, pendant cette Coupe du Monde. Et on a de la chance parce que la terrasse, on a le droit d'ouvrir jusqu'à la fin du match. Donc même en cas de prolongation ou de tir au but, on restera ouvert jusqu'à la fin du match, comme le signale l'arrêté municipal de la ville de Lille.
13: Vous voulez un orage, vous?
14: Moi, ouais. Bon, ça m'arrangerait pour les affaires, Sylvain, on va pas se mentir.
13: Deuxième mi-temps avec un but d'Olysée.
14: Deux.
13: Voilà, deux buts d'Olysée. Voilà le pronom, un petit 3-0 avec un doublé d'Olysée. Et surtout un orage pour que les chiffres d'affaires montent.
1: Bah oui, on perd pas le Nord dans le Nord, hein. Ouais, évidemment, allez, c'est logique.
4: Allez. Ça c'est fait.
13: Validé.
1: Merci d'avoir pitié. Bon, Sylvain, juste un dernier mot, juste pour nous dire, est-ce que tu as senti que les gens autour de toi, les Lillois autour de toi, mais le jeu va reprendre, donc dis-le-moi en un mot, étaient heureux de voir ce football de l'équipe de France?
13: Ouais, heureux, mais un peu inquiet du manque de réalisme en première. Mais le but a fait beaucoup de bien. Mais
1: dis-leur,
13: on est heureux.
1: Dis-leur, t'inquiète de notre part. Ça va le faire. Marche. Merci ça beaucoup. Merci Sylvain Charlet. Merci aux Lillois qui étaient avec toi.
13: Bonne deuxième.
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1: Et on retrouve notre Nicolas Perronnet qui est au stade, au MetLife Stadium, et le jeu reprend à l'instant. Nico.
17: Avec la mise en jeu signée Michael Olise pour mettre ce ballon directement en touche sur le côté droit et aller mettre la pression aux Suédois qui vont négocier cette touche. J'en suis à ma cinquième bouteille d'eau pour tout vous dire. Franchement, il fait chaud, hein. Et je vous en parle parce que si la France se qualifie, et on espère évidemment que la deuxième période sera identique à la première et qu'on va continuer l'aventure. Bah, je peux vous assurer que les sujets à venir avant l'huitième de finale, ce sera la chaleur, parce que tout le monde parle que de ça ici, du côté de Philadelphie. On aura l'occasion d'en reparler, mais on annonce un petit peu ce que vous avez vécu en France ces dernières semaines, ici du côté de la côte est des États-Unis. Allez, la touche pour la Suède, côté droit, l'équipe de France qui mène un but à zéro grâce à son capitaine Kylian Mbappé, buteur à la 45e minute de jeu, qui a libéré les Bleus tout à fait logiquement après une bonne première période. Attention à cette touche longue, et on va voir comment vont réagir les Suédois, hein, cette ouverture du score. On en a déjà eu un petit aperçu juste après l'ouverture du score, où on les a vus clairement remonter, on les a vus tenter de jouer un petit peu plus haut, de porter les attaques placées. C'était un peu laborieux, mais ils vont forcément devoir réagir d'une manière ou d'une autre, comme là la pression qui est mise sur Jules Koundé, un petit peu trop au goût de l'arbitre de la rencontre, qui va permettre, grâce à ce coup de sifflet et ce coup franc accordé aux Bleus, va permettre à Mike Maignan de dégager son camp. Ouais, il parle beaucoup là, Mike Maignan, à William Saliba qui se retourne, Dayo Upamecano. On n'a pas parlé beaucoup de Mike Maignan ce soir parce que c'est tant mieux pour les Bleus. Il n'a pas eu quand même grand chose à faire, voire rien du tout, si ce n'est en tout début de partie peut-être négocier un petit peu, anticiper quelques transitions, mais franchement, pour l'instant, l'équipe de France est sans danger dans son secteur défensif. Et ça, c'est une bonne nouvelle, parce que c'est vrai que c'était, malgré l'ampleur du score face à la Norvège, une petite interrogation qu'on avait eue. Allez, Michael Olise qui récupère ce ballon, qui a un petit peu de champ. Michael Olise sur la droite avec Ousmane Dembélé. On est dans la moitié de terrain, vous l'aurez compris, de la Suède. Jules Koundé. Voilà, là, Kylian Mbappé qui perd ce ballon. un peu trop facilement avec la passe mal assurée. Il cherchait justement à rejouer avec Ousmane Dembélé pour mettre en place ce petit jeu à 3 qui a fait des merveilles en première période, mais un petit peu d'imprécision de la part de Kylian Mbappé. Ce sera sans conséquence du tout parce que c'est facilement récupéré par l'arrière-garde de l'équipe de France. Dayot Upamecano maintenant pour repartir en attaque.
1: Il a pris le dessus, Upamecano, clairement sur les attaquants. Charlotte, tu ne trouves pas?
2: Oui, parce que là Nico nous l'a très bien dit, il fait chaud, même si là on a les jambes un petit peu coupées avec la mi-temps. Repartir, c'est un peu plus compliqué, mais en fait ça demande tellement d'efforts de faire toutes ces courses. Ils sont que deux, voire trois grands max à essayer d'être dangereux face à l'équipe de France qui est pour l'instant bien défensive. Nico.
17: Allez, Lucas Digne là-bas pour Bradley Barcola. La vitesse de Bradley Barcola. Allez, allez mettre vraiment le petit coup d'assommoir là directement en début de seconde période. Ce serait parfait. Et ah oui, bah là, le ballon qui touche le poteau de corner, mais qui ne sort pas du bon côté. Donc ce sera une touche seulement pour l'équipe de France du côté de Lucas Digne, qui va prendre un petit peu de distance justement. Ah bah non, finalement il va le descoller. Non, il va prendre un petit peu de distance évidemment. Il y avait deux ballons sur la pelouse. Un peu de distance avec le poteau de corner pour jouer derrière lui. Tchouaméni maintenant. Il est retourné dans le rond central pour l'équipe de France. On va sans doute avoir droit à une nouvelle petite période d'observation en raison de cette chaleur effectivement. Puis aussi pour prendre le temps de voir quelle sera la réponse suédoise. On l'a pas dit, mais il n'y a pas de changement hein, ni d'un côté ni de l'autre opéré pour cette seconde période. On est toujours sur le côté gauche avec Lucas Digne là qui tente d'aller trouver des petites solutions, qui n'en trouve pas. Donc Adrien Rabiot lui en apporte une derrière.
1: Barcola qui est dans la surface, donc qui est assez loin de Lucas Digne, proche de la surface. Charlotte, on se posait la question tout à l'heure de savoir si c'était plus difficile de marquer le premier but ou celui qui suivra le deuxième but. T'en penses quoi, toi?
2: Je pense que c'est le deuxième. J'entends, tu l'as dit, le premier, et je peux complètement le comprendre, mais quand on sait qu'on a des joueurs comme ça qui peuvent marquer à chaque instant, le premier but, il va arriver. C'est le second où là, il faut retrouver du rythme, où il ne faut pas laisser espérer cette équipe de la Suède.
17: La frappe de Tchouaméni largement au-dessus là, c'est 5 minutes totalement arrêtées hein, pour l'instant.
1: Ouais, elle était déviée.
17: C'est retour de vestiaire de la part de l'équipe de France.
1: La frappe de Tchouaméni, elle était déviée, Nico. Hein.
17: Ah ouais, juste, d'accord.
1: Ouais, je pense.
17: Par un maillot bleu alors, parce que c'est une sortie de but hein, qui est accordée à la Suède et à Zetterström pour ce dégagement. Lucas Digne. La tête suédoise, ça va aller tranquillement jusqu'à Mike Maignan, voilà qui est fait. Alors, on repart tranquille, hein, franchement, sur cette seconde période. Alors, si les Suédois sont pas plus dangereux que ça, là, tant mieux. Mais c'est vrai que ce serait évidemment une bonne chose d'aller marquer ce deuxième but rapidement. Et l'équipe de France en a évidemment largement la possibilité au vu des 45 premières minutes auxquelles on a eu droit. William Saliba, qui n'est pas attaqué, qui monte ce ballon tranquillement à nouveau. Dayot Upamecano. Proximité du rond central, ouais, on sent qu'on se parle un petit peu. Alors franchement, on se demandait quelle allait être la réaction des Suédois. Bah là, pour l'instant, ils ont exactement le même schéma qu'en première période, c'est-à-dire la ligne de 5 derrière. On attend les Bleus et on va partir en transition. Hein. Franchement, on n'est pas parti pour aller balancer du jeu flamboyant du côté de Graham Potter. On attend très très clairement. Le pressing n'est pas du tout dangereux, en tout cas agressif.
1: Et donc, là, le jeu est carrément arrêté.
17: Mais là, il y a un petit peu de vitesse avec dans la surface de réparation Koundé, qui a été bien servi par Ousmane Dembélé. Je trouve que les transversales, justement, face à ces phases de jeu complètement arrêtées, là, les transversales font du bien. Il a nouveau servi Ousmane Dembélé. Là, non, ce sera pour le gardien. Je trouve que les transversales arrivent, que ce soit d'un côté comme de l'autre, à justement aller chercher ces petits espaces. C'est comme ça que les situations de danger sont arrivées en première période.
2: Bah oui, surtout quand on est à un bloc, même si il est de manière générale à 5, c'est vrai que des fois le piston il peut un petit peu oublier. Donc Gunnarsson il est obligé de rentrer à l'intérieur. Donc il y a l'espace côté opposé qu'on avait identifié en première période. Il faut réitérer ce genre de choses et après, dans un second temps, retrouver le côté où on est parti.
1: C'est vrai que Ousmane Dembélé sur le côté droit, sur la collée à la ligne, il est souvent esselé parce qu'il y a tellement de travail à surveiller Olise et Mbappé dans l'axe que souvent il est tout seul.
17: Ouais, il lève les bras là justement Ousmane Dembélé, mais il n'est pas servi par Aurélien Tchouaméni. C'est Michael Olise qui est servi plein axe sur la face, la passe de Michael Olise et le but de Bradley Barcola pour l'équipe de France, magnifiquement servi par Michael Olise. Mais c'est un magicien, c'est Michael Olise, la passe elle est
6: magnifique. Et derrière, cette fois-ci, la précision, elle est au rendez-vous. Deuxième but pour Adley Barcola dans cette Coupe du Monde. Ça envoie peut-être la France en huitième de finale. France 2, Suède 0. Le but de Bradley Barcola à la 53e.
2: Ouais, tout part de Michael Olise, hein. Clairement, c'est lui qui a les clés, hein, dans cette équipe offensivement. Dès que la France a le ballon, et là c'est Kylian Mbappé qui a laissé son poste de numéro 9 avec Bradley Barcola qui est rentré intérieur. Et là l'entraînement il est parfait parce qu'il est rapide, le ballon est très collé à son pied, il a pu enchaîner aussi. Il pouvait ouvrir son pied et trouver le deuxième poteau, mais il a préféré trouver le premier à la récupération de Tchouaméni qui va vers l'avant, qui grappille quelques mètres. Et derrière, on a beaucoup trop d'espace. La Suède est sur le reculoir, pas du tout de position de hors-jeu. L'enchaînement est parfait.
1: Elle n'était pas facile, hein, à maîtriser la balle pour Barcola. Hein.
2: Non, mais il va tellement, tellement vite, et c'est l'enchaînement. Et il sait qu'il est un petit peu à l'arrache avec son premier contrôle, et derrière, il remet un petit extérieur pied droit pour ensuite pouvoir bien frapper. Il avait le choix de mettre au premier ou au second, et il était devant les deux. Nicolas.
17: Ouais, la passe de Michael Olise, évidemment magnifique. Ouais. Elle est entre les jambes de Lagerbilke qui en plus derrière tombe sur les fesses. Enfin, voilà quoi. On peut en parler aussi, hein, du début de match, début de seconde période de la Suède. Moi, je comprends pas, mais bon, tant mieux, hein. Tant mieux pour, ouais, l'équipe de France.
2: Ils peuvent pas, en fait. En fait, c'est même pas, on comprend, ouais, pas, ouais, c'est qu'ils peuvent juste pas, en fait. Je pense
17: on est juste trop au-dessus, en fait.
2: Ouais, le niveau, il y a trop de niveau. T'avais un trop d'écart, le niveau, pardon.
17: Eh ben, tant mieux pour l'équipe de France qui se donne de l'air. 2-0. 54e minute de jeu. Et Bradley Barcola, bah, qui lui aussi, hein, va aller soigner ses petites statistiques.
1: Bah, avec, ouais, hein, franchement,
17: buteur face au Sénégal, ça nous fait plaisir quand même, hein, de voir Bradley Barcola en bleu comme ça, lever les bras.
1: Bruno Salomon, ça te fait
17: sur
1: plaisir
17: une Coupe du Monde.
4: Ah, sur Barcola, Delo, c'est bah, en fait, ça me fait surtout plaisir. Les réseaux sociaux sont en train de s'emballer pour Barcola.
1: Après l'avoir détruit en première mi-temps.

0: s'enflammer à nouveau pour cette équipe de France. Mais effectivement, il y a aussi des messages sur « Mais que fait la Suède ?» Et ça, en fait, qu'est-ce qu'on...
1: On s'en fout un petit peu.
0: J'allais le dire comme ça, mais ça, c'était mon avis après perso.
2: Parce que j'ai l'impression qu'on attend tous qu'il y ait une équipe qui peut un peu nous bouger, ouais, un peu dans les compartiments. Bah oui. Et heureusement, d'ailleurs, il n'y a pas ce soir, mais c'est vrai qu'on pouvait... En tout cas, moi, je m'attendais à mieux du côté de la Suède.
3: Peut-être sur corner, hein. Ça arrive pour la Suède, ce corner là-bas, de la droite vers la gauche, ils ont pris un coup sur la tête. Évidemment, les Suédois, c'est tant mieux avec ce but de Bradley Barcola. Est-ce que sur coup de pied arrêté, avec un petit coup du sort, avec un brin de réussite, on va arriver à se remettre dans cette partie. Il y a beaucoup de monde autour de Mike Maignan. Alors là, c'est vraiment c'est le périph' aux heures de pointe là, autour de Mike Maignan, surtout là, là. C'est limite Tadom sur le gardien de l'équipe de France. Ouais, c'est la,
1: il met des coups de coude à Saliba, Maignan, pour avoir un peu d'air.
3: C'est étonnant, ça va s'éparpiller, hein, forcément, voilà qui est fait. Deuxième poteau, la tête de personne. Tout ça pour ça, ça va sortir directement en sortie de but de l'autre côté des buts de Mike Maignan, qui va pouvoir dégager son camp. Je sais pas si c'est Momo, hein, tout à l'heure à la mi-temps, qui nous disait non mais je me souviens de l'Euro en 2024 et du fait qu'on marquait pas 12 buts en 4 matchs, hein, qu'on vit ensemble les amis quand même. Qu'est-ce qu'on se régale, quoi.
1: On se régale, franchement. Et puis on régale le football, quoi. C'est honnêtement, on a vu jouer quasiment toutes les équipes, je pense, maintenant de la Coupe du Monde. Il n'y en a aucune qui a donné ce plaisir-là aux spectateurs. Aucune.
2: Qu'il y a un degré de supériorité comme ça.
1: Ah ouais.
2: Il y a eu des
1: avec
2: matchs.
1: Ce football, cette qualité du foot, quoi, des gestes Non mais c'est fou. Nico, je m'en remets pas.
3: Non mais on est pour l'instant il y a pas grand chose à dire. Alors c'est vrai que on avait, vous vous souvenez, même malgré la victoire 4-1, on était un peu chafouin et tout après la Norvège, en se disant bon, quand même on a noté des trucs qui vont pas. Moi j'aimerais bien là qu'on aille se qualifier avec un bon vieux 3-4-0 bien propre, bien net, qu'on tremble pas, ouais, du tout, et que
1: un clean sheet.
3: Voilà, et qu'on ait notre espèce de match référence malgré l'opposition suédoise qui est faible, mais qui peut, c'est vrai, Charlotte l'a dit, va tout simplement pas faire grand chose cette équipe de Suède. Mais voilà, qu'on ait vraiment notre premier petit match référence de cette Coupe du Monde, que je trouve qu'on n'a pas eu en phase de groupe, quoi. Voilà, bon, si on peut se mettre un petit objectif là,
1: alors qu'on était quand même dans la poule de la mort, les gars, ouais. Mais bon.
3: Ouais. Et surtout que bon bah voilà, on va pas il est beaucoup trop tôt pour dans ce match en tout cas pour se projeter, mais bon la porte s'est quand même un petit peu ouverte hier soir, quoi, avec l'Allemagne qui sort du tableau. Donc voilà, je trouve que faut profiter des matchs comme ça, même si effectivement la Suède est décevante ce soir, et c'est tant mieux, mais pour aller le chercher ce vrai match référence. Il y a des olé.
1: Ah, ils se faisaient un petit taureau, les joueurs français, en même temps, sur le côté droit du terrain. Ils étaient tranquilles en train de se faire des petites passes.
3: Qu'on aille vraiment leur mettre la tête sous l'eau et qu'on aille vraiment envoyer un vrai message à toute la Coupe du Monde, même si on l'entend partout, que ce soit dans les suiveurs de la Coupe du Monde, les supporters de n'importe quelle nation, c'est la France qui est attention à Jules Koundé, ouais, qui frappe au but mais qui est trop excentré, c'est capté par le gardien. C'est la France qui clairement est donnée à la faveur des pronostics, on va dire, mais il y a quand même un petit peu ce petit match avec les équipes qui ont marqué les esprits, l'Argentine, hein, notamment, parce que sinon il n'y en a pas vraiment d'autres. Mais oui, je pense que ce serait bien d'aller vraiment gagner ce match largement. Et puis se faire encore plaisir offensivement et là dire bon venez nous chercher, quoi, parce que on commençait à vraiment faire très très peur à tout le monde.
1: Bruno.
3: Et surtout pas se contenter de ces deux buts d'avance.
1: Pardon, Nico.
4: Une chose à vous rappeler, vous pouvez nous écrire ou nous laisser des messages audio sur WhatsApp au 0810 055 056 et vous pouvez aussi nous rejoindre sur la chaîne YouTube, sur le live France-Suède en direct, sur notre chaîne YouTube ici ICI, avec des messages. Bertin qui nous dit super, allez les bleus. Il y a Mermélian qui nous dit Bappé avec un magnifique drapeau bleu, blanc, rouge. Et puis j'adore la vanne de Laurent qui nous dit cette rencontre est aussi limpide qu'une notice de meuble. Je ne sais pas s'il a déjà monté un meuble IKEA, mais
1: moi je trouve ça beaucoup plus limpide.
4: Moi c'est beaucoup, ouais, bon. C'est moins limpide que ça. On bave toujours. Je veux une pièce qui
1: Nicolas.
3: Allez, Michael Olysée, alors qu'on. Ça y est, on approche et de l'heure de jeu ici dans le New Jersey. Et c'est toujours cette impression de facilité. Alors, je voulais dire de l'impression de facilité de Michael Olysée, parce qu'il a une élégance incroyable avec le ballon, mais l'impression de facilité que donne tout simplement cette équipe de France. Qu'est-ce qu'ils demandent, les Suédois, là?
1: En fait, il y a leur joueur qui a pris.
2: Gyökeres.
1: C'est Gyökeres.
3: Ah, oui,
1: je l'ai pas vu. Qui a pris la tranche d'une main d'un bleu en pleine tronche.
3: Ouais, je l'avais pas vu.
1: Souvenez.

0: Il se relève, il est complètement de l'autre côté, là, il est dans la surface de réparation de Mike Maignan. Il est en train de revenir en marchant. Et les Bleus n'arrêtent pas le jeu. Et Bradley Barcola va aller tenter de déclencher là-bas, peut-être côté gauche. On est comme à l'entraînement, hein, vraiment. Avec Kylian Mbappé qui joue arrêté, mais en même temps on se trouve. Ousmane Dembélé désormais côté droit. Jules Koundé qui passe quasiment sa vie dans la surface de réparation. Derrière avec le jeu à 3, Adrien Rabiot. Kylian Mbappé par-dessus pour Adrien Rabiot encore. Est-ce qu'il va récupérer ce ballon? Non. C'est vraiment, on a l'impression d'être à l'entraînement. J'ai l'impression d'être au centre d'entraînement de Bentley. Allez, Michael Olise, la frappe de Michael Olise, elle est cadrée. Et Zetterstrom qui se détend encore une fois sur sa droite. Corner à venir pour l'équipe de France, c'est facile. Voilà. J'ai vraiment ce sentiment-là, vu des tribunes, que ce match est facile pour l'équipe de France.
1: Après, il faut se donner des objectifs. Hein. Faut pas tomber dans un faux rythme. L'objectif, c'est de pas prendre de but. L'objectif, c'est d'en mettre le plus. Donc, il faut vraiment se mettre au diapason par rapport à ça. Ne pas se laisser endormir. Après, il va y avoir des choix à faire, hein, du côté de Didier Deschamps. Gérer un petit peu certains qui ont énormément de temps de jeu. Donc, on a encore du beau monde sur le banc.
2: Où est Warren? Ça suffit maintenant,
1: Warren,
2: la blague.
1: Je pense qu'il est reparti à Paris. Je pense que
2: c'est pas possible. Il faut que Warren rentre quand même sur ce match. Flûte, Nico.
0: Ouais, Warren Zaïre-Emerick, j'ai vu l'autre jour, c'était le lendemain de France-Norvège. Y a une opposition en fait avec les remplaçants. Et en fait, ça, il est en forme, quoi.
2: Bah évidemment,
0: il a fait une opposition. Il était énorme.
2: C'est le meilleur d'entre nous, je te le dis, hein, Nico.
1: Il a fait l'une de ses meilleures saisons de sa carrière.
0: Je sais qu'il y a tout ce débat là, mais c'était impressionnant de voir à quel point. Alors, c'est une opposition 5 sur 5 sur petit terrain, sur 30 mètres et tout, mais franchement, ouais, il était vraiment affûté, récupérait des ballons, enfin, il marquait plus sur but, c'était impressionnant.
1: Non, mais les amis, s'il joue pas contre l'Irak, il joue pas contre la Norvège, en fait, il va jouer contre personne. Donc, je le vois pas du tout rentrer. Moi, j'ai arrêté ce combat-là, Pierre.
2: Ne jamais enterrer Warren, Charlotte.
1: Non, mais j'enterre les choix de Didier Deschamps.
3: Je me permets, mais vous allez. Kanté sera devant. Hein.
1: Ah oui,
2: mais Kanté,
3: il est tuto à Fraisier pour.
2: Oui, je sais, mais Kanté n'est pas dispo. Donc,
0: Hélas.
2: Mais il y a Manu Koné aussi, non, mais bon, on n'est pas prêt de le voir. C'est, en tout cas, les Bleus ont le ballon, Nicolas.
0: Ah oui, et ils en font rien, mais en même temps, les Suédois attaquent pas. Donc, on va aller essayer de marquer le troisième tranquillement. Peut-être sur cette transversale là, de Kylian Mbappé pour Ousmane Dembélé, le contrôle collé à la ligne de touche. Aura la passe là, et l'appel de Jules Koundé qui vraiment campe dans la surface de réparation de la Suède. Ousmane Dembélé, encore cette fois-ci, c'était en direction d'Ousmane de Michael Olise, qui est un petit peu court, mais qui immédiatement se retourne vers Ousmane Dembélé, le pouce levé pour saluer l'intention de cette passe en profondeur un petit peu par-dessus tout le monde là. Ballon brossé pied gauche de la part d'Ousmane Dembélé, et les Suédois touchent enfin la balle dans cette seconde période, la 63e. L'équipe de France est toujours devant. Si vous nous rejoignez sur votre radio ici, 2-0 dans ce 16e de finale face à la Suède. Les buteurs, on les rappelle, Mbappé à la 45e et Barcola à la 53e.
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2: Avec Charlotte Lorgeret et Bruno Salomon en plateau et Nicolas Perronnet au MetLife Stadium. Toujours 2-0 pour la France contre la Suède en 16e de finale de la Coupe du Monde, Nico.
0: Et toujours aucun changement opéré ni d'un côté ni de l'autre. Le ballon dans le rond central pour les Suédois, les Français qui attendent. Les Suédois, mais ils n'en font pas grand chose avec les arrières, la Gudmundsson pour son capitaine, pour Lindelof. Allez, la Lagerbilke qui va franchir la ligne médiane, peut-être aller chercher Svensson, voilà qui est fait sur le côté droit. Elanga, voilà l'appel là-bas d'Elanga qui n'est pas trouvé. Le voilà cette fois-ci, mais il est arrêté et il est bien stoppé parce que c'était totalement à contre-temps par Lucadine, mais derrière. Ça rebondit un petit peu partout ce ballon et à l'arrache ils vont y arriver peut-être avec Elanga encore, mais non, c'est récupéré. Ouais, franchement, aller passer les 30 mètres, c'est compliqué pour les Suédois. Et oui, ils sont projetés derrière. Et il y a phase de transition pour l'équipe de France. Michael Olise dans la surface de réparation. Ah, il est contré le tir de Michael Olise. Là, c'était allé très très vite. Le contre de Kylian Mbappé avec Barcola sur sa gauche et Michael Olise qui n'est pas passé loin d'aller inscrire son premier but en Coupe du Monde. On en a tous envie, mais là, pour le coup, il y a eu un beau repli défensif, un petit peu en panique de la part des Suédois. Et ils ont essayé de jouer et on comprend pourquoi ils jouent pas trop, parce que il suffit qu'ils perdent un ballon et derrière, c'est punition quasi immédiate, alors que Kylian Mbappé est en train de faire joujou là-bas avec les supporters français en agitant les bras et en réclamant du soutien. Capitaine de l'équipe de France qui est ultra populaire aux États-Unis. C'est pas vraiment les supporters français qui sont là-bas, même s'il y a encore une fois énormément de maillots bleus. En fait, il y a un petit secteur là, jaune et bleu, enfin surtout jaune, sur ma droite, qui est celui des supporters suédois. Oh, le centre là et le dégagement là avec la main du. C'est pas terminé peut-être. Ce ballon de. Oui, c'est. J'allais dire Dembélé, mais non, c'est bien ou pas Mécano là, qui s'est retrouvé. Point de pénalty avec ce ballon à récupérer. Et oui, juste pour terminer sur mon histoire de supporter, encore une fois, on en parlait l'autre jour, hein, les amis. Le stade, il est quasiment entièrement bleu et il n'y a que 3000 supporters français officiellement. Et je vous jure que quand vous allez demander à des maillots bleus s'ils parlent français, 9 fois sur 10, la réponse c'est no, I'm American. En fait, ils jouent à choisis ton équipe ici et ils ont clairement choisi l'équipe de France. Il y a 90% des maillots bleus qui sont portés par des Américains qui aiment cette équipe, qui aiment le star system, des maillots floqués Mbappé, Olise Dembélé. C'est vraiment impressionnant. L'équipe de France est ultra soutenue par les locaux sur place.
2: Alors qu'il y a eu deux changements pour la Suède, Nico. Strud et Bergvall sont sortis, donc deux milieux de terrain plutôt sur le côté gauche, et c'est Zenelli et Ali qui sont rentrés.
0: Ouais, exactement, les deux premiers changements opérés à la 66e par Graham Potter. Allez, les Suédois là qui ont le ballon, j'ai l'impression qu'on a décidé de les attendre un petit peu. Je sais pas si c'est la vôtre aussi du côté de l'équipe de France. L'air de leur dire, bah allez, venez un petit peu plus, et puis derrière, on va aller vous piquer en transition pour mettre le troisième. Et que les Suédois, ils savent pas trop quoi faire, en fait.
1: Ouais, mais c'est ce qu'il faut faire, hein, de temps en temps, pas avoir tout le temps le ballon. Des fois, laisser le ballon aux adversaires pour qu'ils fassent des erreurs et piquer en transition. Parce que là, clairement, les Suédois en possession, ils sont absolument pas dangereux. Mais à la récupération, notamment, on trouve Michael Olise très rapidement. Et après, avec les fusées devant, ça fait à chaque fois la différence.
2: Bruno.
0: Attention, le duel là-bas, ouais, non, ça va aller pour le Calibre.
3: Juste vous rappeler le 0810 055 056 pour nous joindre sur WhatsApp. Vous mettez des messages ou vous pouvez aussi envoyer. Qu'est-ce qui se passe? C'est la pause. Pause Richard. C'est en train de dire.
2: Pause thune, on a dit.
3: C'est ça. La pause sous-sous. C'est pour. La pause pépette pour Gianni et ses amis. En tout cas, message de la part de Nathalie sur notre WhatsApp. Elle a écrit au 0810 055 056. Mon mari et moi, nous vous écoutons depuis l'Allemagne où nous travaillons de nuit. Merci pour la retransmission. Voilà pour le petit message. Ça fait toujours plaisir. Et puis sur la chaîne ici, vous êtes actuellement 450 à échanger, débattre avec Lucas, notre modérateur qui gère ça là de main de maître avec plein de petits sondages et autres. Et on a des messages, par exemple de Ibrahim qui nous dit Kylian Mbappé ou rien, la Côte d'Ivoire a été éliminée. Donc maintenant, tous derrière la France. Oui, en tout cas, c'est son message. Il y a Kalia qui nous dit allez la France, allez Mbappé, allez Barcola, allez hop, on met tout le monde là-dedans.
2: Allez les bleus quoi.
3: Voilà, on met Wilfried. Il y a Wilfried aussi qui dit je vous suis depuis la République du Congo, allez les bleus, 3-0 à la faveur des bleus, etc. etc. etc. Merci.
2: Attends, n'oublie pas le message de Laurent qui dit Bruno, il y a de la maillot sur ton micro.
3: C'est vrai, c'est cheesy.
1: Oui, c'est cheesy.
2: C'est la peluche de sandwich de Philadelphie.
3: Tout à voilà. fait. D'ailleurs, sandwich de Philadelphie que Nicolas va aller tester, et on oui. l'espère, le 4 juillet prochain.
2: Samedi, pour en huitième de finale.
3: Ouais, c'est ça.
2: Évidemment.
3: Ça pour la fête nationale. Fête nationale.
0: Ça va être, non, ça va être incroyable. Hein.
1: Ah ouais, enfin, c'est le fond.
0: Franchement, non, mais c'est un truc de fou. Hein, le huitième de finale vers lequel on va tout droit là. Il est à Philadelphie. Franchement, la ville de l'indépendance américaine. Un 4 juillet, jour de fête nationale américaine, pour célébrer les 250 ans de l'indépendance américaine. Ça va être un truc de malade, hein, Philadelphie. Hein. Non, mais il y a déjà des cocardes là, de partout. Enfin, toutes les villes sont au diapason des 250 ans. Et je sais pas si vous vous souvenez, mais moi, les 200 ans de la Révolution française, je m'en souviens encore avec les costumes
2: moi
0: et
2: aussi.
0: Tout. Mais
2: ouais.
0: là, c'est fois 1000. Hein. C'est fois 1000. Et ça va être le jour du match des Bleus. Ça va être de la folie totale à Philadelphie. Si on y va, et c'est bien parti.
2: C'était le défilé de Philippe Découfflet sur les Champs-Élysées, si je me souviens bien. Enfin bon. Rêve d'ancienne. Bon, et
3: tu
2: j'ai un truc à envoyer, les gars. Un jingle, laissez-moi l'envoyer. À tout de suite.
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2: Voilà, avec deux garçons accessoirement qui sont donc Bruno Salomon.
1: Accessoirement, t'as bien raison.
2: Bruno Salomon en studio et mais qui s'en va du coup. Et Nicolas Perronnet qui nous fait vivre le match évidemment entre la Suède et la France. Ça se passe du côté de New York au MetLife Stadium. 2-0 pour la France et une France qui est extrêmement dominatrice, Nico, par rapport à cette équipe de Suède.
0: Ça reprend enfin la fin de cette pause interminable fraîcheur et la 70e.
2: Nous, en discutant entre nous, elle nous paraît pas du tout interminable.
0: On est bien, mais on va pas refaire le débat à chaque match, mais ça va pas du tout. Et ce qui va bien, c'est que là, on a quand même le Kylian Mbappé qui est lancé en profondeur et Michael Olise qui va peut-être l'ouvrir son compteur but. Ah non, la finition, Michael, sur cette transition avec. La passe là, de Kylian Mbappé qui est en train de lui parler là, Michael Olise, de lui dire non c'est pas grave, reviens. Bah voilà, moi ces attitudes j'aime ça parce que ça veut dire que l'équipe de France veut aller mettre le troisième, veut aller mettre le quatrième. Mais là, franchement, il y avait mieux à faire sur la finition de Michael Olise et ils sont revenus n'importe comment de la pause fraîcheur des Suédois.
2: Charlotte.
1: Ouais, sa petite touche pied gauche extérieur un petit peu longue, il est à haute intensité, mais là celui qui vient de rentrer là, Zenelli, il a regardé mais de très très loin. Michael Olise vraiment, il regardait sur le côté droit s'il y avait quelqu'un, mais non, en fait tu dois y aller, sauf qu'il a eu la flemme apparemment comme tous les Suédois, mais non là c'est la petite touche de balle là, qui est un petit peu longue de la part de Michael Olise, c'est dommage.
0: Ah, mais j'ai bien aimé l'attitude de Kylian Mbappé, oui. Alors, non pas sur la passe, mais derrière.
1: Et ça, c'est très important, hein, de venir tout de suite après.
0: Il ruminait Michael Olise parce que ça fait deux ratés de suite pour lui. Et même si il nous a fait le geste de la soirée avec sa bicyclette, même si il sera peut-être homme du match, enfin j'en sais rien, mais bon, il pourrait être homme du match à chaque fois quasiment, Michael Olise. Bah, c'est vrai qu'il manque ce petit but, quoi. On aimerait bien qu'il aille l'ouvrir son compteur en Coupe du Monde. Et là, ça fait deux face à face. Et Kylian Mbappé, mais alors tout de suite il lui a parlé, pourtant ils étaient quoi à 30 mètres hein, les deux, il lui parlait vraiment et tout de suite il lui a dit allez viens reviens et on va essayer de t'offrir ce but, enfin moi c'est comme ça que j'interprète le message quoi. Et c'est vrai que je trouve ça ultra positif.
2: Bah oui, clairement.
1: C'est important. Non, mais c'est important des joueurs comme ça qui peuvent rater, tout de suite aller les voir. On rate un penalty, c'est important que nos partenaires nous donnent quelques mots, notamment. Et on voit Michael Olise qui fait un petit peu beaucoup de courses vers l'avant, et on voit quand même très peu Ousmane Dembélé. Je sais pas, les amis, le retour que vous avez. Je pense que c'est le joueur qui touche peut-être un peu moins le ballon.
0: Ouais, on voit beaucoup moins que face à la Norvège, ça c'est une certitude. Et notamment que dans la première demi-heure face à la Norvège, quand il nous a claqué ce triplé, mais on voit beaucoup Kylian Mbappé, la vitesse encore de Kylian Mbappé là-bas, côté gauche, il a pas mal d'adversaires devant lui cette fois, il va peut-être y aller tout seul, non, derrière ce sera pour Bradley Barco, là on arrête le jeu parce qu'il n'y avait pas de solution pour Kylian Mbappé, mais encore une fois la vitesse et Michael Olise a servi, oh la passe de Michael Olise et le but de Kylian Mbappé, Michael Olise qui ne marque pas, mais Michael Olise qui fait de la magie sur ses passes décisives, encore une fois la passe, elle est magnifique, c'est un bijou, c'est un bon pour le nouveau doublé du capitaine de l'équipe de France. 74e minute de jeu, 3-0 pour les Bleus, mais on se régale les amis, c'est magnifique.
1: C'est une leçon, c'est une leçon de vraiment. Football, c'est une leçon d'équipe clairement. Michael Olise, c'est exactement ce qu'il va faire. Et Mbappé aussi, hein, il est sur le côté gauche, c'est un peu coincé, il fait appel contre appel pour justement partir en profondeur. Quel délice de pied gauche, Michael Olise qui trouve toujours des angles qui sont introuvables normalement.
0: Ah non, mais c'est pas ça, mais c'est de la PlayStation quoi, franchement. C'est incroyable à quel point il arrive à mettre le ballon dans le bon timing. Alors,
1: en fait, c'est des choses qu'on a à l'entraînement, Nico, qui font. Ah, peut-être position de hors-jeu.
0: Ah.
1: Peut-être position de hors-jeu de la part de Kylian Mbappé, le bon alignement des Suédois.
0: Alors on va déjà opérer au changement hein, les amis, Désiré Doué qui va rentrer et
2: Malo Gusto.
0: Désiré Doué, Malo Gusto qui rentre.
1: Il y a un jeu ou pas Nico?
0: J'ai pas le message moi de la VAR en cours.
1: C'est moi, je vais devoir changer mes lentilles, mais j'ai l'impression que il est couvert par le numéro 5, non? Par Gudmundsson?
0: Ouais. Non, j'ai l'impression qu'on fait des changements et que les Suédois s'apprêtent à donner le coup d'envoi. Hein. Ouais, non, c'est bon, coup d'envoi, 3-0.
1: Bah, nickel.
0: Bon, on est bien. Désiré Doué, donc, et Malo Gusto qui rentre. On le place de Ousmane Dembélé et Jules Koundé. Assez logique, hein, ces changements. Je sais pas ce que t'en penses, Charlotte.
1: Oui, complètement, complètement logique. Dembélé, on l'a vu un petit peu moins, même s'il est toujours dans le collectif. Et puis, Jules Koundé qui a énormément donné offensivement, qui n'a pas été mis en difficulté derrière, ou du moins pas énormément de la part des Suédois depuis le début du match.
0: 3 doublés en 4 matchs quand même, hein, pour Kiki, quand même pas mal, pour Kylian Mbappé.
1: C'est incroyable.
0: Quand on sait que c'est un homme de tournoi, bah voilà, on en a encore la preuve, même si le dernier tournoi, l'Euro, avait pas, bah, y avait à peu près rien qui allait.
2: Juste concernant Ousmane Dembélé, tout à l'heure vous avez demandé un peu ses stats. Sachez que par exemple Barcola a touché 31 ballons, Dembélé il en a touché 52. Il a réussi 90% ouais. de ses passes et il a perdu seulement 10 ballons.
1: Ah, tu vois comme quoi.
2: Donc voilà. Et il a aussi une passe D, hein. Sur le premier but, il a une passe D. Olysée, deux passes D. Bref, tous les attaquants ont été décisifs.
0: Le festival va peut-être continuer, les amis, avec Barcola, Michael Olysée. Cette fois-ci, c'est une transition pour l'équipe de France. Michael Olysée sur la droite, Désiré Doué, son premier ballon. Le centre de Désiré Doué, Kylian Mbappé, qui traîne dans les parages, qui ne peut pas le récupérer. C'est encore chaud dans la surface de réparation suédoise. Et c'est Adrien Rabiot qui récupère le ballon. Oh là là, ça peut faire lourd à la fin.
2: Kylian Mbappé, je pense que c'est pas mal comme surnom pour lui. On est pas mal.
0: Bah, ils sont pas mal, hein. Les deux pieds de Kylian Mbappé. Et là, les supporters de l'équipe de France qui font la fête dans ce stade du New Jersey. Cette pelouse désormais entièrement à l'ombre, pelouse horrible, mais qui n'aura pas gêné les génies de l'équipe de France, qui vont encore faire un carton. Kylian Mbappé qui revient à hauteur de Lionel Messi, hein. On l'a pas dit, mais ça y est, dans cette compétition. Alors pas au niveau de l'histoire de la Coupe du Monde, parce que Lionel Messi, bah, il cavale quand même devant. 19 buts pour le meilleur buteur de l'histoire de la compétition. 18 buts désormais pour Kylian Mbappé, qui est juste derrière. Par contre, pour ce qui est de cette Coupe du Monde, alors oui, certes, on a rajouté des matchs, mais 6 buts, hein, déjà quand même pour Kylian Mbappé. Si la France va au bout, ça peut être
2: 6 buts en 4 matchs. 6 buts en 4 matchs, c'est un truc de fou.
0: Chercher des records, hein. Vraiment aller chercher des records.
2: Déjà, être à un but de Messi sur l'ensemble de sa carrière en Coupe du Monde, alors qu'il a que 27 ans, c'est quand même une dinguerie aussi. Bruno, si vous voulez nous lire des messages.
3: De nombreux messages sur le 0810 055 056. Message de Stéphane. Merci de nous faire vivre ce beau match des Bleus avec votre bonne humeur. Je vous écoute. Ah, d'une région magnifique. Le Québec, merci de la part et surtout de
2: toute l'équipe. T'es pas objectif.
3: C'est vrai, effectivement, mais ça fait du bien de ne jamais l'être objectif. Sur la chaîne YouTube, sur notre live YouTube, vous êtes nombreux, vous échangez entre vous, c'est une belle famille et une communauté qui se met en place. La chaîne YouTube ICI, ICI, vous nous rejoignez, vous vous abonnez-vous, c'est très important, et aussi likez le live, effectivement, pour un peu chauffer l'algorithme. Allez,
2: parce que là, vous êtes 454, il n'y a que 5 likes.
3: C'est ça,
2: it's not possible, my friend.
3: C'est ça, ce n'est pas possible, c'est pour la traduction.
2: Thank you.
3: Marc Do nous dit
1: que de compétences.
3: Voilà, c'est énorme. Marc Do nous dit c'est plié pour la Suède, merci, au revoir. On a avec d'autres messages, Olysée est tellement partout, ça tient du don d'ubiquité, nous dit Joanie. Avec d'autres messages aussi, par exemple, qu'est-ce qu'on nous dit là pour.
2: Il y a un match sinon, hein, si ça te dérange pas.
3: Non, pas de soucis, moi je t'ai parti. Voilà, non, c'est tout.
2: Attends. Alors, Nico, il s'est passé des trucs ou pas pendant la demi-heure où on est parti?
3: Eh ben non, il n'y a rien eu. Tiens,
0: un changement avec Théo Hernandez qui remplace
3: le si c'est pour nous dire ça, merci.
0: Ouais. On est déjà dans la surface de réparation de la Suède avec à chaque fois que les Bleus touchent le ballon, ce sentiment qu'on peut aller mettre le quatrième. Effectivement, changement de ligne par Théo. Bon, bah voilà, là aussi, pas grand chose à dire pour ces 10 dernières minutes. Et l'équipe de France qui va être en possession du ballon avec Malo Gusto, l'un des entrants également, qui va aller chercher un autre entrant, Désiré Doué, qui a pris exactement la place d'Ousmane Dembélé là sur le côté droit. Malo Gusto encore derrière Dayo Upamecano. Là, il donne encore des consignes là-bas devant Kylian Mbappé. On sent que vraiment. il veut aller corser l'addition. Et par rapport à ce qu'on disait tout à l'heure sur le sentiment de rendre une copie parfaite du début à la fin, pour l'instant c'est quasiment le cas. La déviation encore de Michael Olise, là. Alors c'est dans l'entrejeu, c'est milieu de terrain, mais c'est exactement le geste qu'il faut faire. Techniquement c'est parfait, ça libère des espaces pour Désiré Doué par exemple. Désiré Doué qui est dans la forêt, Désiré Doué dans la forêt de jambes de suédoises, et qui la forêt suédoise là qui frappe quand même, et c'est cadré pour Désiré Doué. C'est une bonne entrée hein, je trouve là sur son côté droit. Mais alors quel enseignement si on sait qu'on est au-dessus largement, mais alors la Suède franchement, la déception là sur la deuxième période notamment, sentiment d'impuissance que donne cette équipe là, avec ses longs ballons devant. Les Gyökeres, les Isaac et les Elanga qui sont toujours sur le terrain là, mais qui franchement touchent rien de rien. Ah là cette fois-ci elle est un petit peu longue là, la passe de Michael Olise, alors que ça y est on joue la 80e, 10 minutes dans le temps réglementaire pour l'équipe de France. Oh, attention Mike Maignan, voilà, qui va aller sécuriser ce ballon. Pour une fois, il se monte dangereux, ça me fait mentir. 10 minutes avant la fin du temps réglementaire pour cette équipe de France qui file tout droit à Philadelphie, qui file tout droit en 8e de finale, qui mène 3-0 face à la Suède.
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0: Bradley Barcola dans la surface de réparation, le festival de Bradley Barcola et l'arrêt du gardien suédois. Ils veulent aller chercher le quatrième et là, mais c'est que c'est facile.
1: Il y avait la petite passe à donner à Olise.
0: Gauche
1: là. Manque de lucidité, mais quelle fin de centre.
2: Il en a fait tomber deux au sol des Suédois. Quelle image.
0: Bradley Barcola là, qui a mis le bazar vraiment dans un tout petit périmètre. Je sais pas s'il le voit vraiment Michael Olise, parce qu'il est dans son dribble, il est dans son effort et tout.
1: Il est tellement proche du but, il se dit j'ai juste à la glisser le gardien, mais ça a été touché de la cuisse. Mais
2: c'est le gardien qui fait un arrêt.
1: On va pas lui en vouloir parce qu'il est vraiment à 2 mètres du but à peine.
0: Allez, le corner pour l'équipe de France, de la gauche vers la droite. On va mettre ce ballon au point de pénalty. C'est sur une tête suédoise, celle de Lagerl Bilke, pour écarter le danger qui va revenir évidemment pour l'équipe de France. Saliba dans le rond central avec Tchouaméni, Kylian Mbappé. Allez, aux 40 mètres, la longue transversale, et encore une fois elle atterrit pile poil là sur Désiré Doué. Le contrôle est bon de la part de Désiré Doué qui va aller provoquer, mais le dribble cette fois-ci a été lu par Elliot Strout. En tout cas, il est sorti vainqueur de ce duel. Et les ballons sont récupérres, mais alors avec une facilité. On joue arrêté. Là, Upamecano, Saliba. Les ballons arrivent, ils les aspirent. Il n'y a plus aucun espoir du côté de la Suède. C'est un calvaire de vivre une fin de match comme ça, une élimination comme ça.
2: Ils sont pas vraiment tombés les armes à la main, les Suédois, quand même.
0: Non.
2: Pas dire qu'ils aient donné l'impression
0: qu'ils n'ont jamais cru.
2: C'est ça.
0: Mais
2: est-ce qu'on y croyait pour eux, nous ? Pas sûr.
0: Pas vraiment.
2: Pas sûr.
0: Non, mais c'est vrai que voilà, il y a toujours des pièges. On l'a vu l'Allemagne hier, mais le comparatif, c'est qu'en fait l'Allemagne est nulle, quoi, et que nous on est l'équipe de fous. Non, mais voilà, en fait, ça s'arrête là.
2: Il y avait pas photo, je pense.
0: Ça s'arrête là. C'est pas tellement l'adversaire, quoi. Nous, vous pouvez nous mettre un mur. On en reparlera peut-être plus tard avec le Paraguay qui nous attend, mais on va le fissurer, quoi, avec cette équipe-là qui joue à son niveau. Il y a un moment, ça va craquer et on est très très largement au-dessus, quoi. Les Kylian Mbappé, la transversale encore, elle est cette fois-ci mal assurée, elle va être sauvée. Non. Michael Olise là qui a tenté quand même le contrôle. C'est vrai que ça a souvent ce décalage du jeu là avec des transversales était bénéfique, mais là c'était compliqué pour Kylian Mbappé qui va laisser sa place et son brassard. Aurélien Tchouaméni,
2: ça, j'aime ça.
0: Ouais, il sort, écoutez l'ovation pour Kylian Mbappé, et il n'y a que 3000 Français, je vous le rappelle, dans ce stade. C'est une ovation mondiale.
2: Ah, Olise sort aussi ?
0: Ouais, sorti d'Olise. Entrée de Cherki et de Mateta, et sortie d'Olise et de Mbappé. Et Jean-Philippe Mateta qui va avoir l'occasion de s'illustrer.
2: Avec Lucas Hernandez, le seul qui n'aura pas eu de minute à part les gardiens, c'est Warren Zaïre-Emery, pour l'instant.
0: Je le vois pas s'échauffer. Je vois pas.
1: Ah mais il est parti, hein, je vous le dis, il est plus là.
2: C'est une dinguerie quand même. Hein. C'est vraiment une dinguerie. Bon, c'est bien pour Jean-Philippe Mateta, par contre. Il y a deux Suédois qui sont sortis aussi, Ayari et Svensson, Nico.
0: Ouais. Ça va être du relégué là, au niveau de l'anecdote, tout ce qui se passe du côté de la Suède.
2: Ouais.
0: Parce que franchement, là, ils sont déjà dans l'avion, la direction Stockholm.
3: Des vacances.
0: Des vacances, ouais. Je pense que c'était en vacances au coup d'envoi, hein, très franchement.
2: On est en train de voir la ligne de hors-jeu sur le.
1: C'est vraiment quoi, 5 cm
2: de Kylian. Il n'est pas hors-jeu.
1: Ouais, Boudmotion.
0: Le centre suédois, attention, non, ça va. Pour William Saliba, la tête pour écarter ce centre. Directement en touche, juste à côté du poteau de corner. Alors, le niveau de j'y crois plus de la Suède, il est quand même hallucinant.
1: En fait, Nico, tu te dis, mais pourquoi tu joues des matchs de Coupe du Monde, des 16e de Coupe du Monde, si tu sais déjà que tu vas perdre, quoi. Même si tu sais sur le papier, ça reste un match à coup près, ça reste un match de Coupe du Monde, tu vas pas en vivre non plus tous les 4 ans, il y a un turnover.
0: Ouais, ouais.
1: C'est tellement faible la Suède.
0: Bah, on n'aura pas été emballé par la Scandinavie. Avis quand même, hein, sur cette Coupe du Monde, entre la Norvège qui joue pas, alors qu'ils jouent deux Coupes du Monde par siècle, et la Suède, bon bah qui peut-être pas jouer, hein, aussi. Je pense qu'il y a de ça. On les a tout simplement éteints. Mais qui a rien montré, en tout cas en capacité de révolte, quoi. Voilà, c'est ça. Quitte à en prendre 4-5, ben joue, quoi. C'est la Coupe du Monde, donc oui, c'est vrai que c'est assez. Je préfère être supporter français que supporter suédois ce soir, je vous dis.
3: Non, juste les Suédois, ils ont un problème, c'est qu'ils ont un gros trio d'attaque, mais au milieu de terrain, ils n'ont pas d'animation offensive pour aller porter les ballons. Enfin, tu peux avoir les trois super bons attaquants, le reste, t'as rien, quoi.
1: Non, mais c'est ça leur vrai problème. En termes de fierté,
3: et
1: d'égo.
3: Potter, il s'est mis dedans. Graham Potter, en fait, il a voulu endormir Deschamps, il a fait croire qu'il allait jouer. Et en fait, il est arrivé avec un bloc bas à 5. Alors, c'est fini.
2: Comme le dit Clément, notre rédacteur en chef, Potter n'a pas trouvé la formule magique.
3: Oh, c'est bon ça.
2: On a quand même vu Didier Deschamps.
3: L'équipe
2: est en fait. Je pense qu'on a un petit coup de mou.
1: On est peut-être meilleur que les
2: Suédois. On a quand même vu Didier Deschamps faire le signe de prosternation devant Kylian Mbappé quand il est sorti du terrain.
0: Bradley Barcola, ok, en situation de hors-jeu, assez dommage là, qui peut du coup pas négocier avec Ryan Cherki quand on en vient à parler d'Harry Potter à la 47e. À la
2: 47e, ouais, c'est qu'il y a un coup de mou.
0: C'est qu'on est bien, quoi, c'est qu'on va.
2: Alors qu'il y a Cherki doué sur le terrain.
0: Non, mais voilà, ouais, c'est qu'on est quand même pas stressé. Et on l'aura jamais été pour l'instant, et c'est tant mieux avec cette équipe de France depuis le début de la compétition, hormis la première mi-temps face au Sénégal. Depuis, ça déroule. Pour les Bleus, qui ne vont faire qu'une bouchée des Suédois les deux dernières minutes. Allez, avec la Suède qui péniblement quand même essaye de se porter à l'attaque. Là-bas, côté droit. Ouais, c'est bien sorti ça de la part d'Aurélien Tchouaméni. Et on voit Ryan Cherki qui est en train de parler justement à Aurélien Tchouaméni. Ryan Cherki, je vous parlais de cette fameuse opposition, hein, que j'ai eu la chance de voir entre remplacement au lendemain de France-Norvège. Ryan Cherki enchaîne les frappes à chaque fois, c'est le dernier à quitter l'entraînement et tout. Il a l'impression que s'il ne met pas la lucarne, ça va pas. Il se met des petits défis personnels comme ça. Et c'était quand même très impressionnant à l'entraînement. On a envie de le voir vraiment rentrer dans sa Coupe du Monde. C'est vrai qu'il en a eu plusieurs fois l'occasion et que pour l'instant, on ne l'a pas vu. Et les voilà, peut-être les Suédois pour la réaction de l'écart sur ce ballon qui est récupéré par Victor Gyökeres un petit peu avec de la réussite. Et en première intention, il frappe. Et ça aura permis quand même d'échauffer un petit peu
2: Mike Maignan.
0: De Mike Maignan, qui aura quand même eu un arrêt à faire dans cette rencontre.
2: Et il est bien, comme Charlotte, quoi, cet arrêt.
0: Ouais, il est pas mal.
1: Et il fallait le faire, hein, le 1-2. On retrouve Gyökeres dans cette surface de réparation. On était trop attiré par le ballon. On a oublié l'attaquant d'Arsenal. Et Maignan, il anticipe, hein, justement cet intérieur du pied. On voit anticiper un peu cette frappe sur son côté gauche. Et après, il éloigne le danger. Il ne le remet pas dans la surface. Il le met le plus loin possible de son but.
0: Isaac qui sort. Nilsson qui rentre. Merci le cadeau de rentrer à la 90e d'un match perdu 3-0. Et la touche pour l'équipe de France. Allez, loin devant. Allez, les remplaçants là, peut-être pour aller par parachever ce chef-d'œuvre, parce que alors c'en est un malgré la faiblesse de l'opposition. On a quand même encore 3 buts ce soir, un doublé du capitaine Kylian Mbappé, un des gestes de la Coupe du Monde avec la bicyclette de Michael Olise qui termine sur le poteau. On s'est régalé avec ces bleus et les Mateta, les Cherki, les Doué qui sont désormais sur la pelouse, et veulent aussi aller se montrer. Elle est peut-être le contre-favorable là justement de Désiré Doué. Il faut continuer l'effort, Désiré, mais non, il est couvert par Gabriel Gudmundsson. Loin devant. Bon courage pour prendre le dessus sur Upamecano, qui aura fait un match très solide aujourd'hui. C'est vrai qu'on n'en a pas beaucoup parlé des centraux français, mais ça rassure. Hein. Après le match de la Norvège, 4 minutes de temps additionnel. Allez, les 4 dernières minutes avant d'aller savourer cette qualification en 8e de finale et de préparer le déplacement à Philadelphie qui va arriver très très vite. Hein. Là, les échéances s'accélèrent désormais pour l'équipe de France. Le temps d'aller encore récupérer ce ballon là-bas, côté droit, avec Hernandez pour Jean-Philippe Mateta. Voilà, allez, la situation de contre, hein, 4 contre 4 peut-être à jouer, même s'il est bien pris, milieu de terrain, Mateta, et c'est compliqué pour Barcola d'aller récupérer le deuxième ballon pile sur la ligne médiane. Les défenseurs suédois qui récupèrent ce ballon alors qu'on commence à quitter le stade ici pour éviter les bouchons. Parce que c'est plié, évidemment, les Bleus vont poursuivre leur aventure américaine et leur quête de troisième étoile sans avoir souffert, mais alors ne serait-ce que quelques minutes face à cette équipe de Suède. Allez, Ryan Cherki, voilà un petit peu de champ pour Ryan Cherki avec Désiré Doué. Allez, les remplaçants de l'équipe de France, Désiré Doué qui lève la tête, c'est pour Mateta. Il était bon ce ballon pour Jean-Philippe Mateta, deuxième poteau, mais ça arrivait vite et surtout ça arrivait un petit peu profond, on va dire, pour Jean-Philippe Mateta qui n'a pas réussi avec son pied gauche à redresser ce ballon, c'était un petit peu compliqué.
1: Le centre cordeau de la part de Désiré Doué, il sait que Jean-Philippe Mateta, c'est pas forcément son point fort d'être un joueur qui joue en profondeur, donc c'est pour ça que le gros travail intérieur du pied Désiré Doué pour que ça revienne à Jean-Philippe Mateta.
0: Allez, les deux dernières minutes, Désiré Doué qui fait le boulot défensif là sur son adversaire direct et Gudmundsson qui va jouer cette touche pour la Suède. Ouais, il y a faute là peut-être ou pas Mécano, non, mais tant mieux pour l'équipe de France, il a bien joué le coup. Et les Bleus vont s'en sortir à nouveau. Ils ont envie d'aller marquer le quatrième. Hein. Ça se sent dans les sorties de balles, dans les transitions qui s'enclenchent. Ça, c'est clairement l'apport de Cherki, de Mateta, de Doué qui ont envie de se montrer. Et l'équipe de France qui termine avec son banc offensif, on va dire. Et ben, ça permet d'espérer aller se montrer comme le 3 contre 3 qui se profile avec Ryan Cherki. Allez, c'est ton moment là, Ryan, pour te montrer peut-être avec la passe. Et ben, dis donc, elle est complètement ratée là, la passe, alors qu'il y avait un 3 contre 3 à négocier avec Mateta, Désiré Doué, Ryan Cherki. Il n'a pas fait le bon choix.
2: Ryan Cherki, il a perdu ce ballon. Fallait la faire 2 heures avant la passe.
0: Ouais, je suis d'accord. Il ne fait pas des entrées mémorables hein, dans cette Coupe du Monde, Ryan Cherki. Il va nous faire du bien à un moment, c'est sûr et certain. Et c'est vrai que alors bon, c'est dur, hein. Franchement, c'est dur de sortir du banc pour 10-15 minutes, d'être attendu parce que bah, forcément, c'est notre remplaçant 5 étoiles qui est très attendu quand il rentre.
2: Tu ne fais pas un peu de pression, Charlotte,
0: je pense.
1: Au fur et à mesure, oui, même si on le voit sur les réseaux, sur toutes les images de Ryan Cherki, c'est quelqu'un de très expressif, très souriant, etc. Mais c'est quoi sa qualité numéro une? C'est techniquement. Pied droit, pied gauche. Et là, en fait, il fait des erreurs assez simples. Donc, c'est pour ça qu'on peut un peu plus douter au fur et à mesure des rencontres. Et après, c'est pas simple de rentrer 5, 10, 15 minutes dans une Coupe du Monde avec une équipe qui est un peu plus fatiguée quand c'est l'équipe de France au fur et à mesure. Mais c'est vrai que c'est un peu décevant.
0: La frappe suédoise qui est cadrée et qui est bien écartée. Là, il était bien placé, Mike Maignan. Bloc passe ballon, mais il l'écarte. Et je pense qu'on va jouer la touche. Et basta pour l'arbitre de cette rencontre, qui est en train de mettre le sifflet à sa bouche, de lever son bras gauche et de désigner les vestiaires. Victoire et qualification sans trembler de l'équipe de France. 3-0 face à la Suède. Les Bleus verront Philadelphie, les Bleus verront à nouveau un 8e de finale. 11e et 8e de finale en Coupe du Monde pour l'équipe de France, qualifiée grâce à un doublé à nouveau de son capitaine Kylian Mbappé, qui a débloqué la situation à la 45e, qui est allé marquer son deuxième but à la 74e pour rejoindre Léo Messi tout en haut du classement des buteurs de cette Coupe du Monde. Et puis le troisième but de Bradley Barcola en début de seconde période. On a eu droit, les amis, à un récital et on n'a pas eu peur, mais alors pas eu peur du tout de cette équipe de Suède. La France poursuit son aventure et son rêve américain.
2: Nicolas Perronnet à New York au MetLife Stadium pour cette victoire 3-0 de l'équipe de France sur la Suède en 16e de finale de la Coupe du Monde. On arrive, on va débriefer ce match. Vous pouvez évidemment nous rejoindre pour le débrief, soit sur le chat de la chaîne YouTube ICI, ICI. Vous cherchez les directs et vous allez tout de suite tomber sur le live et vous allez pouvoir interagir avec nous. Ou bien sur WhatsApp au 0810 055 056. Vous pouvez nous écrire des messages ou bien nous laisser des vocaux qu'on va diffuser à l'antenne. On arrive avec Charlotte Lorgeret, avec Bruno Salomon et avec Nico Perronnet. Et puis bien sûr, on va refaire un tour de France avec nos envoyés spéciaux qui sont aux quatre coins de la France.
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2: Alors, j'ai envie de te donner la parole à toi en premier, Charlotte, pour ce débrief. On a kiffé. Comme disent les jeunes et les vieux maintenant, ça commence à faire longtemps. On a apprécié ce football, on a vu une belle énergie dans l'équipe. Qu'est-ce que tu retiens en premier de la prestation des Bleus aujourd'hui ?
6: Que c'est un match qui a été abouti de A à Z, je trouve, même si on peut avoir cette exigence où en première mi-temps ils ont eu quelques creux, mais je pars du principe que c'est normal et que le terrain n'était pas propice à ce jeu-là. Donc je les ai trouvés sereins. J'ai pas vu des garçons déjoués, faire autre chose qu'être dans le collectif. Les stars ont été présents et la star c'est l'équipe, donc on l'a vu du début à la fin. Il n'y a pas eu de carton jaune, il me semble. Il y a eu des changements, il n'y a pas eu de blessure, donc en fait tout va bien, Pierre Clermont.
2: Ouais, je crois que tout va bien. On est de bonne humeur. Il est 1h du mat. On est tous contents d'être là. On est heureux d'avoir vu ce match. Personnellement, je me suis endormie devant le match de l'Allemagne hier soir. Je l'ai trouvé vraiment nul. Et ben là, c'est pas du tout ce que j'ai ressenti. Bruno Salomon, qu'est-ce que ça donne sur le chat, sur les réseaux sociaux? Quelle est l'ambiance?
3: L'ambiance est bien sûr festive avec des supporters heureux. Frog Scottish qui nous dit sur le live et le chat YouTube de notre chaîne ICI. Frog Scottish, let's go. Étape suivante. Voilà, ça c'est fait avec Samba qui nous dit rendez-vous en 8e en montrant les biceps et en rajoutant match majestueux. Bravo à l'équipe de France. Laurent qui nous donne déjà rendez-vous à samedi, puisque le match sera samedi 4 juillet face au Paraguay. Et Miss Lukombo nous dit félicitations aux Bleus. Et puis sur le 0810 055 056 sur le WhatsApp, vous n'hésitez pas, vous pouvez nous envoyer des vocaux mais aussi des messages. Voilà, je vous jure, je ne fais pas exprès. De la piscine à Montréal, merci pour ce magnifique match avec nous. On adore vos commentaires de la part de Marie.
2: C'est trop sympa.
6: Merci Marie.
2: En fait, Bruno, il a beaucoup de copines à Montréal. Et des fois, je me pose des questions. Voilà, peut-être que ce sont des ours, je ne sais pas, avec un pot de miel. Nico Perronnet, est-ce que tu peux nous donner ton avis depuis le stade à toi sur globalement le match qu'ont fait les Bleus ce soir?
0: Bah, trop facile en fait. Mais ils se le sont rendus. Ça a été rendu trop facile, pardon, je vais y arriver. Par l'équipe de France. Il y avait trop d'écart en fait. Moi j'ai l'impression que la Suède a joué battue dès le début de ce match.
2: Ça se voit sur leur visage parce que là, tu sais, pendant qu'on parle, Nico, on voit les Suédois qui sont face à leur public et qui font genre ils applaudissent, mais ils ont vraiment des têtes d'enterrement.
0: Non, mais on s'est emballé sur quoi? Sur un sprint des Langas en fait, quoi, en début de match.
2: À la deuxième minute.
0: C'est tout. Voilà, après, dans quelle mesure l'équipe de France, grâce à son talent, grâce à tout simplement le fait d'être au-dessus un petit peu partout sur toutes les lignes, a éteint cette équipe de Suède, et dans quelle mesure l'équipe de Suède était vraiment vraiment très faible, ça on n'est pas sur le terrain, mais il y a un petit peu des deux je pense. Mais oui trop facile. Et puis surtout, je trouve que pour le coup, le match référence, on l'a pas eu face au Sénégal avec une première période ratée. L'Irak, c'était impossible, c'était vraiment encore plus faible pour moi. Et puis l'histoire des orages et tout. Enfin, c'était très difficile de tirer des conclusions là-dessus. Et la Norvège, je sais pas. Moi, je trouve que c'était pas parfait.
2: C'est la deuxième mi-temps qui était pas faux folle. La première mi-temps, c'était bien.
0: Donc, moi, je trouve que franchement, premier match à élimination directe, sortir une copie comme ça et se qualifier, mais alors vraiment sans trembler. Parce que même si le but de Mbappé il arrive à la 45e, on sait qu'il va arriver en fait. Enfin, franchement, on sait qu'il va arriver. Ouais, quoi. Ouais, moi, je sais pas vous, mais moi
2: il est mérité. Mbappé, personnellement, sur un plan personnel, par rapport à son match, mérite de marquer sur ce match. Parce qu'on l'a dit pendant le match, Charlotte, il a pris les choses en main. C'est lui qui a réveillé l'équipe quand elle en a eu besoin et qui a allumé la lumière. Quoi.
6: Oui, même dans son langage corporel, qui a essayé de réveiller tout le monde. En fait, c'est ce que j'ai dit depuis le début de la Coupe du Monde, c'est l'équipe de France, son vrai adversaire, c'est lui-même en fait. Et on peut louer techniquement, tactiquement, ce que met en place aussi Didier Deschamps au fur et à mesure, on voit les talents. Moi, je loue l'état d'esprit. C'était là où je trouvais que c'était assez faible du côté de l'équipe de France, où on disait oui, il y a des individualités, on peut faire des différences à chaque fois, mais je trouve qu'avoir cet équilibre d'avoir des garçons intelligents, de voir qu'ils aiment jouer ensemble, on les voit évoluer au fur et à mesure dans cette compétition, et oui, c'est un match référence contre une adversité quand même assez faible, mais on peut garder cette référence et aller voir le Paraguay et faire exactement ce qu'on a fait contre la Suède.
2: Alors, si je vous demande, Nico, Charlotte et toi aussi Bruno, si tu veux répondre à la question, qui pour vous est l'homme de ce match? Il y a eu plusieurs génies qui se sont croisés sur ce terrain, mais voilà, qui serait pour vous l'homme du match? On va commencer avec toi, Nico.
0: Alors, je crois qu'officiellement, c'est Kylian Mbappé qui a été élu homme du match, a confirmé, mais il me semble que c'est ça. Moi, j'ai envie de mettre Michael Olise juste pour sa bicyclette, quoi, parce que franchement.
2: Juste pour ça.
0: Pour l'ensemble de son œuvre, mais qui comprend ce geste-là. Parce que moi, c'est un geste que je vais garder, en fait. Et je vous jure, hein, le stade, le temps s'est arrêté, en fait. Et c'est le cas souvent quand il touche des ballons, Michael Olise. Mais alors là, franchement, si ça va au bout, si ça va au fond, c'est magnifique. Et puis bon, il fait quoi en stats? Il fait deux passes décisives, non? Je pense encore ce soir.
2: Ouais.
0: Alors après, le petit bémol avec les deux face à face qui ratent peut-être, mais bon, de toute façon, ça se joue entre Kylian et Mbappé et Michael Olise, je pense quoi. Mais allez, pour ce coup-là, j'ai envie de mettre Michael Olise. Ouais, peut-être. Avec ce geste, moi, qui m'a fait me lever, quoi.
2: Bruno, quand Nico parlait de ce temps suspendu dans le stade au MetLife Stadium à New York, quand Olise fait son retour acrobatique, t'as eu un grand sourire de mec qui a déjà vu ce genre de choses en vrai.
3: Ouais. C'est des trucs à vivre en tant que commentateur, commentateur et spectateur, c'est des trucs extraordinaires à vivre. C'est ces moments d'histoire du foot où tu te dis, je l'ai vécu, je le ressens. La chose, moi, par exemple, qui me revient, c'est Zlatan à Anderlecht qui met le quadruplé.
2: Où les adversaires,
3: le stade se lève. Ouais. Bon, voilà. Et il fait des gestes complètement fous. Donc voilà, moi, je suis aussi Team Olise, juste pour rappeler quand même que c'est sa cinquième passe décisive de la Coupe du Monde. Bon, c'est quand même un distributeur à bonbons assez exceptionnel. Et que c'est sa 31e passe décisive de la saison. Toutes compétitions confondues, c'est quand même assez fou. Juste vous dire que sur WhatsApp, allez, ça commence à venir, 0810, 055, 056. Nathalie, merci à vous pour ce que vous faites. Et de la part de Stéphane aussi, un grand merci. Voilà. Juste des merci, ça fait très plaisir.
2: Ça nous fait super plaisir. Nous aussi, on est très heureux d'être avec vous. Charlotte, est-ce que toi aussi, tu valides le Olise homme du match?
6: Oui, je valide parce qu'il sublime ses partenaires qui danse sur le terrain. Il arrive à se contorsionner, à faire des prises de balles, des passes dans des angles qui sont impossibles pour des humains comme nous. Donc, il sublime ses partenaires.
2: Et surtout comme nous, Bruno et moi.
6: À partir de ce moment-là.
3: Tu passes et t'entends.
6: Et ouais, le petit bémol, c'est qu'il marque pas. C'est vrai que la retournée acrobatique, ça aurait été dans la même logique que la reprise de Benjamin Pavard contre l'Argentine.
2: Ça aurait été iconique.
6: Ça aurait été plus ou moins la même chose quasiment. Donc non, Michael Olise pour ce qu'il fait, pour ce qu'il propose, et on le rappelle que ça fait pas si longtemps que ça qu'il est en équipe de France aussi.
2: Mais en fait,
6: et
2: on a l'impression qu'il se découvre. On a l'impression que, notamment, je trouve, Nico, je sais pas si t'as senti ça depuis le stade, mais je trouve que la connexion entre Kylian Mbappé et Michael Olise, elle est quand même très neuve par rapport à la maturité de Kylian Mbappé en équipe de France, et je trouve qu'elle est tout simplement fantastique. footballistiquement.
0: Ouais, je pense que c'est... Enfin, moi, je suis pas sur le terrain, je suis pas footballeur et tout, mais je pense que c'est facile en fait de jouer avec Michael Olise, quoi. C'est un petit peu ce que tout le monde dit. Il voit les choses avant. Enfin, c'est comme tu dis, il danse sur le terrain, les passes, elles sont folles, ces petites passes dans l'axe et tout là, qui voit avant tout le monde. Enfin, moi, je pense que quand on... Je pense que Kylian Mbappé se régale à jouer avec Michael Olise en fait, comme Ousmane Dembélé aussi peut-être, même si ça s'exprime un petit peu moins. Mais c'est vrai que la connexion entre ces deux-là, elle est incroyable. Et franchement, ce qui se passe souvent quand même, je trouve, c'est que la connexion elle est ultra bonne quand Kylian Mbappé, mine de rien, ça rejoint le débat qu'on a eu beaucoup avant la Coupe du Monde, arrive de son côté gauche, quoi. Quand il rentre de son côté gauche dans la surface de réparation avec Michael Olise, le coup d'œil et le coup de patte pour lui mettre le ballon, mais pile dans le bon timing. Je trouve que là, oui, c'est une fluidité. Enfin, c'est imparable en fait, quoi. Et je pense que c'est facile pour un joueur qui a le profil de Kylian Mbappé, les qualités de Kylian Mbappé, de vitesse, de démarrage, de premier appui, etc. C'est facile en fait de jouer avec Michael Olise. Donc ouais, c'est vrai que la connexion s'est faite rapidement, mais franchement, c'est impressionnant. Et à voir le côté élégant, le côté décontracté, le côté, oui, vraiment à la cool.
2: L'aura, puis l'aura, quoi.
0: Ouais, c'est ce qu'il dégage. Enfin, Michael Olise, franchement, dans son équipe, là, c'est du bonheur, quoi.
2: Et moi, j'ai une théorie sur Kylian Mbappé et Michael Olise. Je pense que l'aura de Michael Olise et le potentiel de star qu'il a, évidemment, va soulager Kylian Mbappé en fait, et va lui enlever un poids quelque part, parce qu'il sera plus la seule star de cette équipe. Parce que même si Dembélé est une star du foot, non, t'es pas d'accord, Bruno? Moi, je pense qu'il avait besoin de ça, Mbappé.
3: Il a pas besoin de ça, il a besoin d'un distributeur. Il a besoin d'un distributeur et d'un gars qui est sur la même planète aussi que lui. Et oui, en fait, Olise, voilà, parle le même football que lui, mais pour le reste, il veut tout le périmètre pour lui.
2: Mais
3: et les
2: c'est
3: autres
2: pas
3: ont
2: ce qu'on
3: droit
2: voit sur le terrain, Bruno. Je suis désolé.
3: C'est son équipe de France.
2: Oui, Nico.
0: Juste deux secondes, je vous laisse, je vais essayer d'avoir les supporters.
2: Oui, d'accord, vas-y, on te retrouve tout à l'heure avec un supporter. Ouais, si t'arrives à en trouver un qui parle français, good luck.
3: Attends, juste un truc, Nicolas, il y a Roland qui nous félicite.
2: Oui,
3: il nous dit bravo les Bleus et merci de nous régaler avec votre bonne humeur sur l'antenne.
2: Roland avec un L, et Perronnet avec un R et deux Z.
0: Voilà, comme ça c'est fait.
2: Voilà. Merci beaucoup,
0: merci,
2: Nico.
0: À
2: tout de suite. On va partir à Belfort, tout près de Sochaux, avec Hervé Blanchard qui est en ligne avec nous. Hervé, comment s'est passée la soirée du côté de Belfort?
7: Bon, rebonsoir à tous. Bah, très bien. Que voulez-vous? Avec une force de frappe pareille qui a ébloui tous les supporters, il n'y avait pas de doute particulier. Olise et son pied délicieux, Mbappé et son efficacité incroyable. Donc, les derniers supporters, parce qu'on est en train de fermer le bar, sont en train de siroter leur dernière bière avec Manu, qui va peut-être passer la soirée ici, parce qu'il fait très bon. Manu, franchement, ces Français sont éblouissants.
8: Exceptionnel. Je pense qu'il n'y a pas d'autre mot. On a vécu un match au départ un petit peu plus fébrile, j'ai trouvé, et au fur et à mesure, bah après, s'il y a 5, 6, peut-être même 7-0, il n'y a rien à dire. Et encore le 0, je suis peut-être un petit peu dur avec les Suédois, parce qu'ils auraient peut-être pu en mettre un ou deux. Mais non, on a une force offensive qui est exceptionnelle, et tant qu'on aura ça, on mettra toujours plus de buts que les autres. Donc on gagnera les matchs.
7: Tout le monde nous voit déjà en finale.
8: Ouais, alors moi je suis un petit peu plus mitigé là-dessus.
7: Ça c'est l'âge.
8: Non, c'est parce que j'ai surtout confiance dans un Didier Deschamps qui n'arrête pas de marteler en disant on n'est pas en finale, c'est step by step, et je pense qu'il a raison.
7: Bon Manu, il faut finir votre bière parce qu'il est 1h07, vous prenez le travail à 7h demain?
8: 7h30.
7: Eh ben voilà, il faut dormir un peu.
9: Allez les Bleus! Allez les Bleus!
7: Bon, voilà, on est en train de réveiller tout Belfort, tout va bien. Merci.
2: Merci voilà, donc, Hervé.
7: Les supporters français qui sont heureux, évidemment. Comment
2: ne pas l'être?
7: Comment pourrait-il être autrement?
2: Ouais. Ouais. Merci beaucoup Hervé Blanchard. Merci à Manu et bon courage pour le boulot à 7h du mat. On a aussi des gens sur le chat qui nous disent qu'il leur reste 4h à dormir et que voilà, ça va être dur. Ça pique hein, en ce moment la Coupe du Monde. Avant de revenir dans le studio, on va aller du côté d'Auxerre, à 10 km d'Auxerre, dans le bar-restaurant qui s'appelle le Célia, avec Isabelle Rose qui a passé la soirée là-bas, notamment avec le patron Alain. Alors Isabelle, heureuse?
10: Ici aussi, hein, il y a de la bière encore sur la table, hein, avec quelques supporters qui sont restés. Et je suis notamment avec Timothée qui est ravi de ce résultat, 3-0. C'est quelque chose que vous espérez? Comment vous analysez ce match?
11: Très bon match, hein, comme depuis le début de la compétition. 3-0, c'est même peu cher payé, hein, faut dire, au vu de la prestation de l'équipe de France ce soir. Ils auraient pu en mettre beaucoup plus avec un gros match notamment d'Olysée comme depuis le début. Donc on attend la suite avec impatience. Donc un super match ce soir. On est très content de se retrouver entre copains et de voir une belle équipe de France comme celle-ci.
10: Alors France Paraguay, ce sera samedi 23h, vous serez là encore?
11: Je pense qu'on va revenir, on va se retrouver avec les copains. Et je pense que le résultat sera à peu près similaire, parce qu'on a vraiment la meilleure équipe du tournoi. Peu ou prou la meilleure équipe du tournoi ce soir.
10: En tout cas, comme les joueurs, il va falloir aller se reposer maintenant, parce que demain aussi, il y a travail. Hein. Vous partez tôt à 7h, je crois. Donc voilà, tout le monde va rentrer dans ses pénates, mais avec le sourire, parce que c'est une nouvelle victoire des Bleus. On est tous contents.
2: Merci beaucoup Isabelle Rose d'ici Auxerre avec les clients du bar Le Célia. On était tout à l'heure avec Hervé Blanchard d'ici Belfort-Montbéliard. Merci Isabelle, bonne soirée, bon retour, reposez-vous bien. Et oui, merci Isabelle. Et on va retrouver Alexandre Berthaud qui est dans une fan zone à Paris, dans la capitale, dans le 12e arrondissement de Paris, qui s'appelle Ground Control. Alexandre, comment ça va?
12: Magnifique accent, Pia, bravo.
2: Magnifique.
12: Ouais, ça va bien. Bah, ça se vide, c'est normal. On essaie d'attraper le dernier métro. C'est mardi, donc pour rentrer chez soi, il faut y aller. Mais il y en a qui restent. Soirée taf, m'ont-ils dit, Quentin et Alex, devant le match. Des collègues, donc un Lensois, un Marseillais. Et je commence par le Lensois. Quentin, qu'est-ce qu'il a pensé de ce match? Qu'est-ce que vous avez pensé de la perf de l'équipe de France? C'était trop facile?
13: Match maîtrisé, je peux pas dire trop facile, mais on est quand même sur une très belle perf de l'équipe de France ce soir.
12: Qui vous a plu? Allez, si on donne des bons points là.
13: Honnêtement, je pense qu'on peut parler du match d'Olysée qui n'est encore des passes décisives, qui a des superbes actions de but. Je pense qu'on peut être fier d'avoir un mec comme Olysée dans l'équipe.
12: Ouais, oui. C'est beaucoup ce qui est ressorti, hein, avec les supporters avec qui j'ai parlé. C'est le match de Michael Olysée, comme quoi on avance en termes de connaissance du football. On regarde plus seulement qui marque les buts, mais qui fait la passe décisive, qui transperce les lignes. Alex, Marseillais, qu'est-ce qu'on doit attendre pour la suite? Là, on est hyper serein, non?
14: C'est vrai que l'avenir se dessine, là, puisque avec les surprises de hier, Paraguay, potentiellement le Maroc après, disons qu'on a une autoroute jusqu'à la finale pour une belle revanche avec l'Argentine. Je le sens comme ça.
12: Ok, il n'y a personne qui vous fait peur à part l'Argentine?
14: Il y a l'Espagne toujours dans notre chapeau qui est qui fait toujours un peu peur, mais c'est vrai que là, je pense qu'on peut aller tout droit.
12: Et l'ambiance ce soir, parlez-moi de l'ambiance, comment c'était ici à Ground Control, pour décrire un peu à ceux qui nous écoutent. Il y avait 2000 personnes, ça, on a célébré les buts, enfin, c'était quand même très sympa de suivre ce match, ça monte en puissance cette Coupe du Monde.
14: Ouais, on s'est régalé. Ça sautait en l'air à chaque but. J'ai pris un saut de bière sur l'épaule droite, donc tout s'est formidablement bien passé.
12: Voilà. On va mettre le maillot de... C'est qui? C'est Mbappé. On va mettre le maillot de Mbappé à la machine en rentrant.
14: Exactement.
12: Et du côté de Quentin, comment vous l'avez vécu côté ambiance, plutôt côté émotion, ce match et ici dans le 12e?
13: Alors côté émotion, je suis très fier de jouer le Paraguay au prochain tour. Il y a un gros souvenir de France 98. Le match était à Lens, alors il n'y aura pas de but en or cette fois-ci, mais on espère encore un score de 3-0 samedi prochain pour les Bleus.
12: Ouais, et oui, ça vous rappelle de bons souvenirs. Vous y étiez ou pas?
13: Malheureusement non, j'étais pas. J'ai regardé le match devant la télé avec mes parents à l'époque. Mais France 98, au-delà du site de Lens sur cette année-là, on est tous tombés amoureux du foot en France et allez les Bleus.
12: Quentin, dernière question. Vous m'avez dit soirée taf là. Quelle heure il est? Il est 1h passée du matin. Va falloir aller au boulot demain. On regrette pas quand même? Ça valait le coup?
13: On regrette rien du tout. À 8h au bureau, on a petit déj.
12: C'est sympa vous, c'est où? ils n'ont pas le droit de le dire. Ok. On viendra. Je viendrai.
2: Ça doit être une grande boîte ou un ministère.
12: Ouais, c'est ça. Merci les gars. Merci Alex, et quand t'as voyé, rigolade quoi. Rigolade, mais bonne oui. ambiance et hâte d'être à samedi déjà en fait.
2: Rigolade, et puis que ce soit à Belfort, à Auxerre ou à Paris, j'ai l'impression que la bière a coulé à flot. D'ailleurs, comment va Momo qu'on avait eu tout à l'heure avec toi Alexandre à la mi-temps, qui avait l'air déjà un petit peu attaqué? Est-ce que tout va bien?
12: Je l'ai pas retrouvé.
2: Non,
12: vérité, je l'ai vu se déplacer pendant la deuxième.
2: C'est déjà mieux, c'est déjà bien.
12: Et il était là et il était très content. Il allait de groupe en groupe, etc. Il tapait la discute et voilà, il a dû repartir. Hein, je pense notre Momo national.
2: Bon, donc, écoute, merci Alex en tout cas de nous avoir fait vivre cette soirée.
12: Il y a pas de quoi.
2: Dans la fan zone du 12e arrondissement de Paris à Grand Contrôle, c'était vraiment très sympa. Et en plus que t'aies réussi à trouver un nordiste et un Marseillais pour nous commenter ce match à Paris, c'est vraiment super cool. Merci Alex, bonne soirée.
12: Merci, vous aussi, salut.
2: Salut. Charlotte, Bruno, on a évoqué Michael Olysee, qu'on a à peu près tous choisi comme homme du match.
3: Stat pour Michael Olysee, oui, je me permets, pardon Pia. Elle vient de tomber. Michael Olysee a donc délivré 5 passes décisives dans cette Coupe du Monde. C'est le premier joueur depuis 1900.

0: Et je sais pas si vous avez conscience aussi, c'est l'un des meilleurs joueurs physiquement. Je sais pas si vous avez vu un peu toutes les vidéos qui sont passées. Donc, parce qu'il est en forme physiquement, parce qu'il est très très fort, qu'il a qu'il peut faire tout ça, tout ce qu'il fait. Et la combinaison là qui est en train de vraiment de se créer avec Dembélé, avec Rabiot aussi. J'ai vu beaucoup de combinaisons avec, et avec Mbappé.
1: Des passes verticales de Rabiot qui sont vraiment exceptionnelles.
0: Oui, et puis en fait, il commence à être, alors j'extrapole un peu, mais un peu le Messi dans le sens où on le cherche constamment pour lui qui délivre des bonnes passes et après.
1: La plaque tournante.
0: Ouais, la plaque tournante. On voit très peu de dribbles pour vraiment faire cette grosse différence parce qu'en fait, les passes sont vraiment incroyables.
1: Et je le dis au passage, on est encore revenu sur Olise, on a du mal à parler des autres, mais bon,
2: il Mbappé a été élu homme du match.
0: Oui, très bon aussi.
2: Pour les internautes sur notre chaîne YouTube,
0: un
2: sondage a été mis en place et plus de 50% des internautes ont mis, et de sur notre chat YouTube, sur la chaîne ici ICI, ont mis Kylian Mbappé homme du match.
1: Et c'est ok. Et j'ai complètement oublié ce que je voulais dire. Attends.
2: Coupé.
1: Olivier.
2: J'ai peut-être des stats à te proposer si tu veux chercher.
1: Vas-y,
2: vous donner les stats de la rencontre, pour cette rencontre, pour bien voir la domination de l'équipe de France. 61% de possession de balles. Il y a eu 25 tirs au total pour l'équipe de France contre 8 pour la Suède. 13 tirs cadrés pour les Bleus contre 3 seulement pour la Suède. Domination totale. Il y a eu 10 arrêts pour le gardien de but suédois contre 3 arrêts pour Mike Maignan.
1: Alors, voilà à qui j'ai pensé pendant le match. Par rapport à la prestation de Michael Olise, tout à coup, j'ai eu une pensée pour Antoine Griezmann. Et je me suis dit, quand il a arrêté avec les Bleus, on s'est tous dit, on a perdu notre créateur, on a perdu celui qui puait le foot, celui qui pouvait justement illuminer le reste de l'effectif. Et en fait, on a l'impression d'avoir récupéré un Griezmann puissance 8. C'est quand même un sacré cadeau du ciel, quoi.
0: Oui, parce qu'en fait, l'époque de Griezmann, c'était pas la même équipe offensivement. Oui, il y avait Mbappé, mais Dembélé, il n'avait pas ce niveau-là. Il n'y avait pas Désiré Doué, il n'y avait pas Barcola à leur prime, entre guillemets. Donc, c'était pas du tout la même équipe, le même football. On se souvient que même c'était décrié, le fait que pourquoi on ne joue pas mieux avec le ballon en termes de possession, on n'est qu'une équipe de transition. Et Griezmann, en fait, il était à la récupération des ballons. Il était à l'avant-dernière passe ou à la dernière passe. Et après, il finissait aussi énormément. Mais c'est vrai que là, en fait, il y a tellement de joueurs qui peuvent faire plus ou moins un peu ce que faisait Griezmann avec une équipe beaucoup plus forte offensivement et ce qui pèse énormément face aux adversaires.
1: On va retrouver notre Nicolas Perronnet qui nous a commenté le match depuis le MetLife Stadium à New York avec un supporter. Nicolas.
3: Oui, on est encore dans le stade et il y a les supporters français qui prolongent un petit peu la fête parce que elle a été belle cette fête. Alban et Marc, bonjour. Nous accorder quelques minutes. Vous êtes venus de France, vous êtes venus de la région de Cholet, du Maine-et-Loire. Vous n'avez pas tremblé face à la Suède comme nous? C'est tranquille cette soirée finalement?
4: On a peut-être tremblé un petit peu parce que au départ on a commencé le match timidement, mais après on a eu 2-3 occasions. D'été, on s'est dit dès qu'on va marquer un but, ça y est, on aura presque la qualif en poche.
3: Alban et Marc, père et fils. Alban, on avait un petit débat là à l'antenne. Homme du match, Mbappé, Olise, votre cœur balance aussi. Vous mettriez qui vous?
5: Mbappé, je comprends parce qu'il met un doublé, mais Olise, il fait des passes qui sont magiques et il éclaire le jeu des Bleus et il mériterait de mettre un petit but. Homme du match, peut-être pas aujourd'hui, mais il mériterait de marquer au moins une fois.
3: Bon, vous êtes tous magnifiques, vous avez les bobs bleu, blanc, rouge, les écharpes, les maillots évidemment de l'équipe de France. C'est votre premier match de la Coupe du Monde ou vous êtes là depuis le début?
4: Non, moi je suis arrivé le 11 juin au Québec et on fait les allers-retours de Montréal avec des amis et je suis là depuis le début de la compétition.
3: Vous avez votre billet jusqu'au 9 juillet?
4: Et bien sûr, on fait partie d'un club de supporters Bleu Passion en Vendée et on a nos places jusqu'à la finale en espérant que les Bleus ils nous emmènent jusque le 19 juillet dans ce magnifique stade de MetLife.
3: Ça sera ici, vous y croyez Alban, à la troisième
5: étoile? Bien sûr, on est là pour ça. Il nous reste 4 matchs et on va tout faire pour gagner et revenir ici. On va les supporter jusqu'au bout en tout cas.
3: Il vous reste un petit peu de voix là, vous tous, pour un petit aller les Bleus ou pas?
6: Ouais, si vous voulez.
3: Ah, on n'a pas trop.
6: Évidemment. Les Bleus.

0: Merci les gars.
1: Et on va s'arrêter du coup.
2: Ah, ils sont partis, ils sont passés.
3: Merci Nico.
0: Très bien, je vous ramène la chorale pour Philadelphie, hein, promis.
3: Ah bah okay. il le faut. Il nous faut des sandwichs et la chorale à Philadelphie. Merci beaucoup à Marc et à Alban. Et on salue du coup tous les supporters qui font partie du club Bleu Passion en Vendée, parce que c'est le club dont font partie Marc et Alban. Donc voilà, on les salue, tous ceux qui sont amoureux du football. De toute façon, en France, vous êtes, on est ensemble. Voilà. Nico, j'ai envie de te demander, t'es toujours là ou t'es parti?
0: Ouais, je suis là.
3: Nico, on a quand même envie de se faire un petit point sur le Paraguay, qui est donc la prochaine étape maintenant pour l'équipe de France ce samedi à 23h en huitième de finale. Tu étais dans le stade hier pour le match Allemagne-Paraguay. Oui. D'ailleurs, tu as tourné une vidéo d'un commentateur paraguayen qui est en larmes à la fin et qui hurle. Et t'as fait combien, 3 millions de vues avec ta vidéo?
0: Ah ouais, non mais c'est mon heure de gloire, moi qui suis pas à fond sur les réseaux sociaux. J'ai juste fait cette petite vidéo et je crois que tout le Paraguay l'a vu, quoi. Le Paraguay, c'est 7 millions d'habitants. Je crois qu'elle a fait 3 millions de vues, c'est un truc de
2: fou. Alors maintenant, Nicolas Perronnet, je te le dis tout de suite, tu n'auras plus le droit de te moquer de moi avec mes trucs sur Insta et autres. Parce que quand on fait les déplacements sur le Paris Saint-Germain, il est tout le temps en train de me chambrer.
3: Parce que tu filmes.
2: Ouais, il fait salut les fololos. À toi, t'es fini, Nicolas Perronnet.
3: On va lui dire hola los fololos. Paraguay.
2: Nicolas.
3: Bref, Nico, ça donne quoi le Paraguay quand tu les vois jouer en vrai?
0: Franchement, ça va être pénible pour l'équipe de France, parce que c'est évidemment une équipe qui va mettre le bus. Contre l'Allemagne, ils ont mis le bus mais à leur total, sauf que la différence par rapport à la Suède, c'est qu'ils le mettent avec la grinta sud-américaine, quoi. Donc, ça marche un petit peu mieux quand même. Il y a la fameuse envie que n'a pas eu la Suède ce soir. Elle était là hier pour le Paraguay. Et en fait, tous les gestes défensifs, ils étaient célébrés comme début. On était vraiment dans cette espèce d'opposition un peu Coupe de France, avec une petite équipe qui résiste et une soi-disant pseudo grosse équipe, parce que c'était pas le cas de l'Allemagne hier soir, là, qui se fait complètement avoir dans ce traquenard. Et puis une occasion, un but pour Enciso, qui est le seul joueur qu'on connaît bien, pour ceux qui suivent la Ligue 1 en tout cas, parce que c'est un joueur qui évolue du côté du Racing Club de Strasbourg. L'action, elle est magnifique, il met un but. Donc voilà, ça va être des transitions, ça va être exploiter tous les ballons, ils n'en auront pas beaucoup qu'ils auront dans la surface de réparation. Et puis derrière, ça va être vraiment avec de la hargne, objectif, pas prendre de but et emmener l'équipe de France au pénalty. Ça a été bien réussi face à l'Allemagne, et puis surtout dans les tribunes, mais c'est un spectacle de fou, quoi. Il y a des percussions, tu parlais de ce commentateur vraiment en larmes, il y a une passion autour du Paraguay qui peut être une vraie équipe de Coupe du Monde. Donc on va pas s'amuser, je pense, mais franchement on est quand même largement au-dessus, et c'est une équipe qui est largement à notre portée. De toute façon, on nous encourage, merci les gars. C'est un petit peu comme ce qu'on disait tout à l'heure, quoi. Il va y avoir un mur, mais je pense que contrairement à l'équipe d'Allemagne, l'équipe de France a largement les moyens de fissurer ce mur-là. Moi, les points forts, c'est les deux centraux, que je trouve qu'il y a le capitaine, Canalier, je crois. Les deux centraux sont quand même des vrais centraux, un petit peu chiens comme ça, là, qui peuvent vraiment nous ennuyer jusqu'à la fin. Et puis, Enciso, alors oui, c'est un joueur de Ligue 1, c'est niveau Ligue 1, mais c'est pas mal quand même. Donc voilà. Après, franchement, ça va passer, quoi. Enfin, ça doit passer, en tout cas.
3: Bah oui, Charlotte, on est d'accord, ça va passer. Ça doit passer.
4: Oui, largement, ça va passer. Et j'en suis sûr. Après, pour revenir à ce qu'a dit Nico, l'Allemagne, en fait, ils ont à aucun moment fait douter cette équipe du Paraguay, en fait. C'est pour ça qu'il y a eu un rapport de force qui s'est fait au fur et à mesure dans les têtes, où les Allemands n'arrivaient pas à trouver de solution. Je trouve que Kaya Havertz a été très compliqué. Wirtz, je pense que c'était le pire Allemand de cette Coupe du Monde. On a l'impression qu'il n'avait pas envie d'être là. Alors attention, oui, certes, c'est une équipe du Paraguay qui n'est jamais allée, il me semble, en huitième de finale. Il faudrait que je regarde, mais il ne me semble pas. Donc attention à l'agressivité. C'est vraiment là que ça va faire la différence. C'est l'agressivité.
3: Et la cohésion, ce qu'on n'a pas vu avec la Suède.
4: Exactement. Et je rejoins Nico en disant que les quatre défenseurs derrière, ils sont très très forts. Almiron devant, Enciso très très fort aussi. Ça fait beaucoup de courses. Donc, se méfier, il y aura plus d'adversité, on l'espère. Mais bon, à chaque fois que je le dis, il n'y en a pas. Donc je vais continuer de le dire.
3: C'est parce qu'ils sont trop forts. Nico, on va te libérer. pour que tu puisses aller faire la fête avec ta chorale, tes nouveaux copains de passion bleue, de bleu passion en Vendée. Merci Nicolas Perronnet de nous avoir fait vivre ce match. Merci beaucoup.
0: Juste oui. Dire peut-être quand même le France-Paraguay, enfin vous l'avez peut-être évoqué, mais bon, bah ça nous parle. Hein. 98, le premier but, le seul but en or d'ailleurs de la Coupe du Monde,
3: ouais, Laurent Blanc.
0: Voilà. Faut peut-être se préparer quand même à un match un petit peu pénible, mais je pense que voilà, à partir du moment où le verrou va sauter, ça va dérouler pour les Bleus.
3: Bon, merci mille fois Nicolas Perronnet, et on remercie aussi évidemment mille fois Jeffrey Marianne, qui est le technicien Radio France, qui t'accompagnait sur tout ce match, et grâce à qui on a pu t'entendre. Merci les garçons, rentrez bien, dormez bien, faites bien la fête, faites ce que vous voulez, mais nous on se retrouve samedi, évidemment Nico, à partir de 22h30 pour vivre ensemble le match contre le Paraguay. Bonne soirée Nico.
0: Merci à vous, ciao.
3: Bruno.
2: Oui, juste des derniers messages sur notre chaîne ICI, la chaîne YouTube. On vous retransmet le live depuis 22h30. Message de la part de Myriam qui nous dit « J'aime beaucoup les commentaires de Charlotte. » Merci à vous tous. On a aussi un message de Capac qui nous dit « Vive la team ICI voilà, pour les matchs de l'équipe de France. » Et puis il y a André qui nous dit en anglais, l'équipe de France est la plus forte et est celle qui a le plus gros mental, c'est la meilleure équipe du monde. Voilà pour le message de la part d'André.
3: French team, strong character, best team in the world. C'était ça.
4: Bon, on va être à l'international, nous,
3: en fait. Of course, Charlotte. Voilà, of course. Je note quand même que Fouad, il écrit « Tu es magnifique, Charlotte », pendant que moi, on me dit que je ressemble à Odile Deray.
2: C'est ça.
3: C'est pas grave. J'encaisse, il n'y a pas de souci. On va partir à Lille.
2: Je suis pas allé.
3: Ouais, j'ai vu, t'es gentil, voilà, mais moi j'étais obligée d'y aller parce que ça m'a fait. Je vous propose qu'on parte à Lille pour clore notre Tour de France avec Sylvain Charlet, qui est pour nous, oui, tout près, au pied, enfin tout près de la Grand Place, quoi, sur la Grand Place en fait, quasiment, Sylvain.
5: Sûr.
3: Bah oui, carrément dessus.
5: Sûr.
3: On fait pas les choses à moitié. Bah évidemment, non, mais voilà, c'est comme ça. C'est magnifique la Grand Place à Lille. Alors Sylvain, quelle soirée tu as vécue toi au milieu des Lillois?
5: Ben moi, j'ai vécu une soirée super sympa, je vous le disais, dans un bar, au bar de la Grand Place, où on a un peu tremblé au cours des 45 premières minutes en se disant ils ne vont pas réussir à faire sauter le verrou. Et finalement, ça a été beaucoup plus détendu après l'ouverture du score d'Mbappé. Et l'ambiance s'est montée de plusieurs crans en deuxième période. Le bar s'est rapidement assez vidé. Donc je me suis dit, je vais quand même aller faire un petit tour à 100 mètres au-delà sur la Grand Place. Et là, je suis sur la Grand Place de Lille. Il a fallu l'intervention des forces de l'ordre pour calmer quelques énergumènes. Mais dans l'ensemble, tout se passe super bien. Vous entendez les pétards. Il y a encore à peu près 1000 personnes. Et je les voyais chanter et 1, et 2, et 3, 0. Et je me disais, ce n'est qu'un 16e de finale. Quand sera-t-il après le 8e? Et si la France va plus loin? C'est marrant parce que je me dis que, voilà, il y a un truc qui est en train de monter, et là, de voir encore, on est en pleine semaine, c'est l'été, mardi à Lille, plus de 1000 personnes encore sur la Grand Place, voilà, c'est le phénomène Coupe du Monde.
3: Ouais, et c'est vrai qu'on le sent, hein, c'est vrai que ça aide le fait qu'il fasse beau, et que du coup, contrairement à il y a 4 ans, hein, où c'était en plein hiver la Coupe du Monde, ça faisait 8 ans qu'on n'avait pas vécu une Coupe du Monde en été, mais c'est vrai qu'on le sent un peu partout en France que la mayonnaise est en train de monter. Et puis voilà Sylvain, on est fiers de cette équipe, on est fiers du football qu'ils proposent.
5: Oui, ouais, ça c'est une vraie certitude. Et puis là vraiment, tout le monde est derrière cette équipe de France. Voilà, on n'est pas simplement avec des supporters de foot. J'ai vu des familles avec les enfants qui ont veillé très très tard ce soir. Et là, il y a encore du monde en famille. Il y a beaucoup de jeunes, il y a beaucoup d'étudiants là qui profitent encore. Hein, voilà, c'est ce phénomène avec une équipe en fait qui propose un football hyper alléchant, hyper offensif. Et c'est vrai qu'aujourd'hui, des joueurs comme Mbappé, comme Olise, comme Dembélé font rêver les plus petits.
3: Bruno.
2: Oui, un dernier message à vous donner. 0810 055 056 de la part de Karine qui nous dit « Vous m'avez sauvé la soirée. Le match n'était pas retransmis en Allemagne, là où je vis, mais grâce à vous, j'ai tout vu de ce match magnifique. Merci à toute l'équipe. »
3: Et on a Kevin qui nous dit « En contrebas de Mulhouse, on est en hauteur, nous, le quai. Ça klaxonne de partout pour la victoire de l'équipe de France. J'en profite pour dire que Sylvain Charlet, tu officies, tu commentes les matchs du LOSC et du RC Lens sur l'antenne d'ici Nord. Et ton travail et le travail de l'équipe d'ici Nord a été vraiment magnifiquement mis en valeur par le documentaire sur le RC Lens qui est sorti sur Ligue 1 Plus la semaine dernière. Donc bravo à la team d'ici Nord, parce que franchement, ça fait plaisir de voir ça.
5: Merci beaucoup, ouais. Documentaire Les Charbonneurs qui a été réalisé par Salvaudan pour Ligue 1 Plus. Et ouais, c'est un documentaire dans lequel on se plonge dans l'ambiance du Racing, dans l'inside. Et voilà, là on a une ambiance populaire aujourd'hui. Cette ambiance populaire, on la retrouve au quotidien autour du Racing Club de Lens.
3: Et oui, et c'est aussi grâce au travail d'ici Nord. Donc bravo à vous tous. Merci beaucoup Sylvain d'avoir été avec nous.
5: Merci beaucoup.
3: Et on se retrouve très vite parce qu'on va avoir encore quelques matchs avant la finale, on l'espère en tout cas. Merci Sylvain, bonne soirée.
5: Je vous embrasse. Ciao.
3: Allez,
5: bonne
3: ciao.
5: À tous.
3: Ciao Sylvain. Ciao, ciao, bonne soirée. Et puisqu'on parle du beau travail d'ici Nord, je voudrais souligner le travail de notre collègue Germain Arrigoni qui a écrit une BD sur la Coupe du Monde. Bisous Sylvain. Avec Faro, le dessinateur du journal L'Équipe, ça s'appelle Un truc de foot, les anecdotes les plus incroyables de la Coupe du Monde. J'avoue, je l'avais piqué dans le bureau pour le faire lire à mes filles pour leur culture foot. Et elles ont appris énormément de choses et c'est vachement bien. Donc voilà, c'est Germain Arrigoni, Faro qui ont écrit cette BD, Un truc de foot, les anecdotes les plus incroyables de la Coupe du Monde. Bravo les garçons. Bon, nous, il nous reste une minute. Alors qu'est-ce qu'on fait ? Moi, j'aimerais juste que vous me disiez, juste Bruno et Charlotte, en conclusion, de quel joueur on n'a pas parlé et on aurait dû parler ce soir ?
1: Qu'on n'a pas du tout parlé ?
3: Ouais, dans le débrief. Bon, on n'a parlé que d'Olise et d'Mbappé, de toute façon.
1: Ou pas Mécano, je pense. Okay. Pas Mécano qui avait une petite revanche à prendre. Il s'est fait prendre quelques fois contre la Norvège. Patron, c'est le patron de cette défense. Saliba aussi. Ce duo est très complémentaire, mais ou pas Mécano, on voit vraiment que c'est lui qui tient la baraque.
2: Et moi, de mon côté, je dirais les deux ailes, que ça soit Digne et Koundé, parce que ce sera quand même assez fou de peut-être réussir à aller au bout avec des ailes qui, pour moi, ne battent pas très bien.
3: La bastos. Tu étais obligé de finir sans une bastos.
2: Je sais pas.
3: Critiqué Mbappé de la soirée.
1: T'as envie des trucs positifs et...
2: C'est incroyable.
3: C'est incroyable. Mais en tout cas, on a hâte de voir Mike Maignan mis à contribution un peu plus que un ou deux arrêts
2: obligé.
3: On n'est pas obligé, mais quand même, ce serait bien. Merci à Charlotte, encore une fois, d'avoir été avec nous. C'était un plaisir, vraiment comme toujours. Merci à toi, Bruno Salomon. T'as été excellent, mais comme d'hab. Merci à Justin à la technique. Merci à Clément à la rédaction en chef. Merci à Mathilde à la réal. Merci à Lucas qui a modéré vos propos de foufou sur la chaîne YouTube. Bonne soirée à tous et merci à Martin qui se reconnaîtra, qui est en régie.
6: Kylian Mbappé dans la surface, Et voilà, Kylian Mbappé qui vient libérer l'équipe de France juste avant la pause. Le petit ballon sur son pied droit, la frappe pied droit, petit filet opposé. Et oui monsieur, et oui merci, et merci qui ? Et merci qui a un but à zéro pour l'équipe de France, que c'est mérité. La passe de Michael Olysee et le but de Bradley Barcola pour l'équipe de France, magnifiquement servi par Michael Olysee. Mais c'est un magicien, c'est Michael Olysee. La passe, elle est magnifique. Et derrière, cette fois-ci, la précision, elle est au rendez-vous. Deuxième but, Bradley Barcola dans cette Coupe du Monde. Ça envoie peut-être la France en huitième de finale. France 2, Suède 0. Le but de Bradley Barcola à la 53e. Oh, la passe de Michael Olysee. Et le but de Kylian Mbappé. Michael Olysee qui ne marque pas, mais Michael Olysee qui fait de la magie sur ses passes décisives. Encore une fois, la passe, elle est magnifique. C'est un bijou, c'est un bonbon pour le nouveau doublé du capitaine de l'équipe de France. 74e minute de jeu, 3 buts à 0 pour les Bleus, mais on se régale les amis, c'est magnifique. Victoire et qualification sans trembler de l'équipe de France, 3 buts à 0 face à la Suède. Les Bleus verront Philadelphie, les Bleus verront à nouveau un 8e de finale, 11e 8e de finale en Coupe du Monde pour l'équipe de France, qualifiée grâce à un doublé à nouveau de son capitaine Kylian Mbappé pour rejoindre Léo Messi tout en haut du classement des buteurs de cette Coupe du Monde. Et puis le 3e but de Bradley Barcola en début de seconde période. On a eu droit les amis à un récital et on n'a pas eu peur, mais alors pas eu peur du tout de cette équipe de Suède. La France poursuit son aventure et son rêve américain.
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1: Originaire de Normandie, c'est à Concarneau que Grégoire Théry, alias Havre, a décidé de poser sa guitare. 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
3: Il était une fois une légende à Santenay. Nous sommes en territoire viticole, toujours en Bourgogne. Cette histoire s'appelle Les Teux Blancs de Santenay. Un conte de Sandra Amani de l'ouvrage Légende du vignoble, édité chez l'Escargot Savant. Bonjour Sandra.
4: Bonjour Charlotte.
3: Les Teux Blancs de Santenay, c'est un rapport avec le vignoble ?
4: Oui, vous allez le comprendre en écoutant cette histoire. Nous sommes le 16 juillet 1919. C'est un grand jour à Santenay. Des milliers de fleurs ont été accrochées aux portes et aux fenêtres du village. Les cloches de l'église carillonnent à toute volée et les dames portent de longues robes claires et de beaux chapeaux. Lucille, la fille d'un des plus riches fermiers du village, épouse Norbert. Un ancien soldat, issu d'une famille plus modeste, qui s'est joliment distingué durant la guerre. Mais à présent, il a décidé de déposer les armes et de renoncer à cette noble fonction pour demeurer près de sa belle. Le travail ne manque pas à la ferme. Le père de Lucille possède aussi de beaux hectares de vignobles. Norbert est certain de ne jamais s'ennuyer.
5: Oh, quelle chance d'être au bras de Lucille, une fille aussi belle et aussi riche. Oh, mais qu'elle était longue cette messe, j'ai cru qu'elle n'en finirait jamais.
4: Norbert n'a qu'un seul défaut, il ne croit pas en Dieu. Il faut dire que les horreurs de la Grande Guerre ne l'aident pas à retrouver la foi. Lucille, elle par contre, est très pieuse.
5: Mon jeune époux accepte au moins d'aller à la messe le dimanche.
4: Les jours passent, Lucille est heureuse. Norbert est devenu un fermier travailleur. Mais certains matins, il revoit du sang jaillir de la terre. Cependant, bien vite, il oublie les bombes et fait repartir ses magnifiques bœufs tout blancs dans son champ. Le soir, il peste auprès de sa jeune épouse, toujours en train de prier pour un oui ou pour un non.
5: Si ton Seigneur existait, il n'aurait pas permis tous ces morts dans les tranchées. Il n'aurait pas toléré les larmes de toutes ces pauvres femmes qui pleurent aujourd'hui, un mari, un fils, un frère.
4: Lucille ne répond plus. Elle préfère garder son calme. S'énerver pourrait nuire au bébé qui va arriver prochainement. Nous sommes le 10 juin 1920. Il fait un soleil superbe à Santenay. C'est la fête Dieu. Sur les coteaux, les vignes se prélassent dans leurs jolies robes vertes. Les villageois se préparent à assister à la grande messe. Mais dans la ferme de Lucille, le climat est loin d'être aussi serein. Norbert ne veut rien entendre. Il n'ira pas à l'église. Au lieu de cela, il travaillera dans les champs.
5: Je t'interdis formellement d'atteler les bœufs ce matin. Au moins, si tu ne le fais pas pour moi, fais-le pour ton âme, mon chéri.
4: Norbert sort de la maison en claquant la porte. À midi, de retour de l'église, Lucille ne trouve pas son mari et décide de partir à sa recherche.
5: Oh, je vais aller voir au champ. Il doit y être avec les bœufs, pourvu qu'il ne soit rien arrivé. Tiens, quel est le plaisantin qui a amené ces trois rochers dans mon champ ? Bon, ils ne gêneront pas le labour, c'est déjà ça.
4: Le soir tombe.